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2: Bonsoir à tous, très bon début de soirée, bienvenue sur ICI, sur votre radio. Il est 20h, c'est l'heure de notre petit rendez-vous depuis la rentrée avec cette promesse évidente, s'évader durant une heure partout en France pour découvrir la beauté de notre pays, puis s'intéresser à ceux qui font battre le cœur de l'Hexagone. Vos initiatives, vos bons plans, vos entreprises chaque soir sont mises à l'honneur grâce à la complicité du réseau ICI. On vous écoutera, on vous donnera la parole, on parlera de nature, d'environnement, parce que n'oubliez pas, on va s'évader, il n'y a pas que Paris dans la vie. Chaque soir, je reçois des personnalités différentes, médiatiques, ou bien issues d'ailleurs de la société civile. C'est un parcours qui est lié intimement à nos villes, nos régions, et cet amour, on le découvre chaque soir. Ce soir, je reçois un homme qui a passé sa vie à écouter les autres. Il est documentariste, il est journaliste, il est animateur à la radio, à la télévision, il est auteur également. Le syndrome de l'imposteur est son dernier livre, on en parlera, il est sorti chez Fayard. Je n'oublie pas non plus qu'il est musicien. 4 albums avec son groupe de rock Black Maria et 2 disques solo. Ouvrez vos oreilles, ce soir, j'ai en face de moi les yeux d'Olivier Delacroix. Bonsoir Olivier Delacroix.
3: Bonsoir.
2: Je suis ravi de vous accueillir sur ICI.
3: Merci beaucoup.
2: Comment ça va? Le soir à 20h, généralement, vous faites quoi? Vous préparez votre émission de 21h? Parce que vous faites de la radio en ce moment, tous les soirs.
3: Oui, exactement. J'ai le plaisir, depuis la rentrée, d'avoir retrouvé la radio sur RCF Notre-Dame. Et de 21h à 22h30, ouais, tous les soirs de la semaine, je finis libre antenne.
2: Alors, vous sillonnez la France depuis des années. Donc, vous êtes vraiment la personnalité presque idéale pour évoquer justement cette France qui est à l'honneur chaque soir sur ICI. Vous qui connaissez bien la France, qu'est-ce que vous retenez de nos régions, de nos villes? Qu'est-ce que vous avez appris des Français ces dernières années? La question est très vague, je vous l'accorde, mais...
3: Ce que j'ai appris des Français, c'est que, en fait, même si Paris est plein de provinciaux, ce que je retiens de la province, de nos régions, c'est bien évidemment, même si chaque région a une âme particulière, moi je me sens beaucoup mieux en province qu'à Paris. Je trouve qu'il y a beaucoup plus de naturel, il y a beaucoup plus de respect entre les gens, beaucoup moins de stress, et ce qui donne tout de même à chaque fois une ambiance beaucoup plus détendue. Et voilà ce qui me vient en premier lorsque je pense à nos régions.
2: Aujourd'hui, c'est votre France qui nous intéresse. En tous les cas, votre parcours, comprendre peut-être votre cheminement, votre réussite, vos repères, vos ancrages. Sur la carte de France, évidemment, je pointe Évreux, parce que Évreux, c'est le début de tout, c'est là où vous êtes né, hein, tout simplement.
3: Oui.
2: Évreux, si je vous demande, Olivier Delacroix, de m'envoyer une carte postale, vous savez, sur la carte postale, il y a 2-3 images. Quelles sont les 2-3 images comme ça qui vous viennent d'Évreux tout de suite?
3: La cathédrale d'Évreux, qui est très belle. Les promenades de l'île Thon, qui est une petite rivière qui passe, voilà, et, où il y a encore les vestiges gallo-romains, donc ce qui en fait le charme. Et puis après, mon QG, qui est un petit bar qui est resté à l'ancienne, qui a...
2: Comment il s'appelle?
3: C'est chez Chris et GG.
2: C'est bien de les citer.
3: Et en fait, j'adore cet endroit parce qu'il baigne dans son jus. C'est un bar qui, depuis 60 ans, n'a pas dû changer. Donc,
2: mais c'est le bar de votre adolescence? C'est le bar des premiers cafés?
3: Non. C'est le bar d'un de mes amis, Chris, déjà. Okay. Et GG, qui est devenu une amie aussi. Et c'est un endroit où je me sens tranquille parce que personne ne vient me parler de la télévision, de la musique et tout ça. Donc c'était un peu notre QG avec mes 3-4 amis d'Évreux fidèles.
2: Ça c'est intéressant parce que je sais que vos amis d'aujourd'hui, c'est les amis d'Évreux, c'est les amis de l'époque, hein, vous les avez conservés aujourd'hui.
3: Oui, complètement. Ben oui, parce que en fait, ce sont des gens qui savent me dire les choses, et vous le savez, quand on parle dans un micro ou qu'on a notre tête à la télévision, on n'attire pas toujours les bonnes personnes, et elles ne sont pas toujours là pour les bonnes raisons.
2: Et elles sont là pour vous dire les choses avec authenticité, parce qu'elles vous connaissent depuis longtemps, je connais. Vos parents n'étaient pas normands, vous aviez un papa, il était corse. Hein.
3: Oui.
2: La Corse fait aussi partie d'ailleurs de votre enfance, des endroits où vous avez grandi, puis vous avez une maman flamande. Elle était où? Elle était d'où d'ailleurs?
3: Oh là là, elle était de la campagne, je crois, près d'Anvers, mais son nom, c'est Bande de Corne de la R. Oui,
2: alors là, on est dans les Flandres.
3: Hein. Donc, on est voilà complètement. Et mon père, en fait, est né à Marseille. Mais voilà, sa maman s'appelait Françoise Raffaelli. Et voilà, ça.
2: Ils se sont rencontrés où, vos parents?
3: Ils se sont rencontrés en Normandie. Vous dire pourquoi mes grands-parents respectifs sont arrivés en Normandie. Je pense que la guerre a joué un grand rôle pour du côté de ma mère. Et pour mon père, je ne sais absolument pas pourquoi mon grand-père, à un moment, est venu de Marseille à Évreux. Parce que je pense qu'on y perd un peu au change.
2: Effectivement, c'est, comme on dit aujourd'hui, deux salles, deux ambiances. En tous les cas, voilà, il y a une maison familiale, il y a les grands-parents, vous l'avez évoqué. Alors, vous allez vivre une enfance qui est beaucoup à la campagne aussi. Je pense un lieu, c'est Guichainville, c'est comme ça, Guichainville. Voilà, Guichainville, avec sa voie romaine, avec ses châteaux d'ailleurs. Ça, c'est un terrain de jeu de votre enfance.
3: Alors, c'est voilà, Guichainville est la commune. Et moi, j'habite un petit village.
2: Encore aujourd'hui.
3: D'accord. Encore aujourd'hui, ouais. Qui s'appelle Fumeson. Et c'est l'endroit de mon enfance. J'ai eu la chance de grandir à la campagne. Mes grands-parents étaient agriculteurs. Ils avaient aussi une cidrerie.
2: Dans laquelle vous allez travailler.
3: Oui, exactement. Donc, en fait, j'ai une enfance baignée de vélos de cross, de cabanes dans la forêt.
2: C'est les liens refuges, ça, quand on est gamin.
3: Oui.
2: La cabane.
3: Et puis, voilà, j'avais déjà un peu un ego plus surdimensionné que les autres. Donc, j'ai monté une équipe de foot à 10 ans, 11 ans, et on affrontait les petits camarades.
2: Alors, c'était un peu la guerre des boutons, d'ailleurs,
3: exactement,
2: votre histoire.
3: Exactement.
2: Vous jouez au foot entre villages, quoi.
3: Exactement. Et je peux vous dire que c'était du sérieux.
2: Oui, mais pareil, c'est pas toujours vous qui gagnez. Hein. Vous avez
3: souvenirs
2: où vous ne voyez pas tout le temps perdre.
3: On a beaucoup gagné.
2: Ouais. Ah, d'accord.
3: Oui. On a beaucoup. Dans mon souvenir, on était très bons.
2: Ouais.
3: Mais on a dû perdre une fois. Une fois contre Guichainville, justement.
2: Ouais,
3: le gros bled.
2: Et vous le vivez mal. Parce que vous m'en parlez encore aujourd'hui. C'est un souvenir particulier.
3: C'est marrant parce que je suis tombé sur. Je faisais un journal. Et je suis retombé il y a quelques années sur le journal que j'avais fait avec les photos de l'équipe et tout. C'était marrant.
2: On va continuer de se balader avec vous, Olivier Delacroix. On ne fait que commencer ce voyage qui, pour l'instant, est en Normandie et dans l'Eure. On se balade aussi dans toute la France jusqu'à 21h. Il est temps d'ouvrir la revue des merveilles. Vous qui venez de parler un petit peu de nature et d'environnement. Benoît Prospero nous rejoint. Aujourd'hui, Benoît, vous nous présentez une herboriste.
4: Et est-ce que vous vous rendez compte de toutes les merveilles qui existent dans ce monde vivant dont nous faisons partie? Et pour le démontrer, on va simplement déguster ensemble une infusion. On vous présente avec ICI Occitanie Dorian Herrera qui vit à côté de Toulouse à Brex et qui est herboriste. Enfin, pas vraiment.
5: Alors, j'aurais pas vraiment le droit de dire herboriste. Je suis cueilleuse de plantes sauvages qualifiée herboriste par l'École des plantes de Paris.
4: Eh ben oui, parce que herboriste, en fait, ça n'existe plus. Mais ceci est une autre histoire. Et donc, Dorian, elle a une passion dans la vie.
5: Moi, ce qui m'intéresse le plus, c'est d'aller chercher les plantes dans la nature, donc telles que le frêne, le noisetier, l'ortie, la fleur de sureau, etc.
4: Ce qui est quand même une passion très sympa. D'autant que Dorian ne fait pas que cueillir les plantes.
5: Une fois que j'ai récolté ces plantes, quand elles sont sous leur plus belle apparats, je les fais sécher dans mon séchoir suspendu, donc zéro énergie, qui se trouve dans mon atelier, puis ensuite je les assemble entre elles pour proposer toute une gamme de tisanes pour soigner les petits maux du quotidien.
4: Et vous savez quoi, j'ai envie d'aller chercher un plaid et un chat qui ronronne, mais quand même, avant ça, quand même, de rappeler qu'il faut bien connaître les plantes. Pourquoi ?
5: La majorité des plantes sont des plantes médicinales. Médicinale peut vouloir dire aussi qu'il peut faire du mal. Je rappelle que tous les médicaments proviennent de nos plantes. On va se méfier de certaines familles, comme la famille des apiacées, qui est la grande famille que vous connaissez sans doute, qui comprend les carottes sauvages, le fenouil, le céleri, etc. Et parmi cette grande famille, on va trouver la ciguë, petite et grande ciguë, qui sont, comme on le connaît tous, des plantes mortelles. Donc oui, il faudra quand même s'en méfier, il faut s'y connaître.
4: Ceci étant, et si on dégustait enfin une petite infusion ?
5: Tout le monde a du romarin à proximité, dans son jardin, sur son balcon, peu importe. Le romarin, il est stimulant musculaire, il est stimulant intellectuel et il va nous aider à passer le cap aussi de toutes ces agents pathogènes que l'on va croiser, parce qu'on refait la bise à plein de monde, on recroise du monde et donc notre système immunitaire est soumis à de rudes épreuves.
4: Et à ce sujet, petit proverbe de précaution que Doriane a appris à l'École des plantes de Paris.
5: La première fois que tu rencontres une plante, tu dois la saluer. La deuxième fois, la reconnaître. Et seulement la troisième fois, la récolter.
4: Merci Doriane Herrera et ici Occitanie de nous rappeler que les plantes sauvages sont une merveille. Plus d'infos sur l'atelierherboriste.com.
2: Benoît Prospero, vous saluez les plantes, Olivier Delacroix ?
3: Alors, non. Mais c'est une très belle idée.
2: Vous avez la connaissance des plantes sauvages, justement ?
3: Non, pas du tout. Pas du tout. C'est marrant parce que je pensais, en écoutant ce reportage, aux fougères, parce que j'ai toujours dans ce souvenir dans la forêt de Fumeson, qui était une grande forêt. On avait cette chance parce que Guichainville est en plaine, alors que Fumeson est vraiment baigné dans la forêt. Et j'adorais, avec mes copains, j'adorais que nous nous perdions dans les fougères.
2: On s'arrêtera à l'école Victor Hugo. Dans un instant, on va parler un petit peu de votre scolarité et puis voilà, de votre enfance, votre adolescence, jusqu'à ce parcours que l'on connaît. Olivier Delacroix est votre invité jusqu'à 21h dans Il n'y a pas que Paris, dans la vie. On salue les Normands, parce qu'en ce moment, on parle un peu de la Normandie. Avec Olivier, à tout de suite.

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2: Et mon invité Olivier Delacroix rejoint le réseau RCF à la rentrée pour animer La Voix d'Olivier le soir à la radio, tout à l'heure, à 21h. Il fait l'amitié d'être sur ici. Ce soir, il continue de faire vivre des témoignages à travers ses interviews sur sa propre chaîne YouTube. La saison 15, on en parlera dans les yeux d'Olivier, va arriver là en 2027 sur France 2. Et son roman, Le syndrome de l'imposteur, a été publié en janvier dernier. Il est avec vous ce soir jusqu'à 21h. Je vous ai laissé dans l'heure, là où vous êtes né, à Évreux, là où vous vivez finalement aujourd'hui encore, en Normandie, là où vous avez grandi. Vous avez évoqué cet environnement lié à la nature, vos grands-parents aussi, qui avaient cette maison là-bas, et vous avez même dit qu'ils étaient agriculteurs. C'est toujours une chance de connaître ses grands-parents. Il y a des gens qui n'ont pas cette chance-là, qui n'en connaissent que deux ou trois, vous voyez, sur les quatre. Qu'est-ce qu'ils vous ont transmis?
3: J'ai même connu mon arrière-grand-père et mon arrière-grand-mère.
2: Ça, c'est génial.
3: Lorsqu'on a des grands-parents et arrière-grands-parents agriculteurs, ils vous transmettent les valeurs de la terre et des animaux, voilà, et le fruit aussi de son travail. Là, c'est plus la cidrerie dont je parle, parce que voilà, on allait ramasser les pommes, puis ensuite, voilà, ces pommes étaient broyées, mélangées, et au bout du compte, il y avait du cidre bouché qui sortait de ces pommes, puisque c'était du cidre brut et non pas doux, parce que je sais que la mode est revenue beaucoup aujourd'hui au cidre, mais à l'époque, en fait, voilà. Mes grands-parents étaient producteurs de cidre brut et voilà, moi j'étais embauché pour embouchonner, c'est ça, comme ça qu'on dit,
2: bouchonner. Alors en fait, là, je voudrais pas m'avancer.
3: Voilà, mais en tout cas, pour mettre les bouchons, et mettre, vous savez, le fil de fer autour. Voilà, je garde les valeurs de travail.
2: Ça, c'est aussi, vous le devez aussi à votre papa. Il était peintre en bâtiment. J'imagine que vous l'avez observé. C'est quand même un travail manuel, difficile, qui demande d'un physique.
3: Alors, mon père était, je rectifie, il était à la tête d'une entreprise de peinture.
2: D'accord. Il a mis la main à la pâte, j'imagine.
3: Oui, au début, ça a été le plus jeune patron de France à l'époque, puisque il a perdu son père, il devait avoir 16 ans. Il s'est retrouvé soutien de famille et a repris l'entreprise à l'âge de 16 ans et demi, 17 ans.
2: Ah, c'est très jeune.
3: Très jeune. Et, mais il était à la tête de cette entreprise.
2: Très vite. Vous avez quand même l'exemple d'un papa pugnace qui
3: travailleur. D'une gentillesse extrême. Il m'a beaucoup inspiré. Je pense que je lui ressemble beaucoup.
2: C'est la plus belle chose que vous puissiez lui donner, de toute façon. L'école Victor Hugo, c'est une de vos écoles, c'est école primaire.
3: La toute petite école,
2: Quel souvenir vous gardez de l'école? Vous savez, des odeurs comme ça qui remontent parfois. Vous y repassez peut-être aussi? Elle existe toujours?
3: Je repasse souvent devant, parce que Évreux est une petite ville quand même. Et puis deux de mes très proches habitent tout près, donc je repasse devant. Le souvenir que j'en ai, c'est la découverte de l'école, des autres. Voilà, je trouve que c'est l'endroit où on réalise qu'on n'est pas tout seul sur cette terre. Et c'est là que je crois que j'ai appris, j'ai en tout cas réalisé qu'on apprenait de l'autre et que c'était une des valeurs fondamentales de la vie. J'ai toujours été attiré, moi, par les autres. J'ai toujours été un peu une pipelette. Donc, voilà, ce que je garde de l'école Victor Hugo, c'est aussi la cantine que je détestais.
2: Il y en a tous des menus comme ça.
3: Voilà. Et là, vous savez, le truc là en entrée où il y a plein de mayonnaise et des petits pois.
2: Carottes, la Macédoine.
3: Je détestais ça. Ouais. Et on en avait très souvent.
2: Ouais. Vous savez qu'à 21h, on va dîner après cette émission. La Macédoine est au menu. Je plaisante évidemment, mais c'est vrai que ça va parler à plein de gens. On a évoqué tout à l'heure, cette île de beauté. Ce sont aussi vos origines. Vous alliez là-bas à la plage, vous baigniez dans les rivières, vous grappahutiez dans les montagnes. Ce sont aussi des cartes postales qui vous ont construit.
3: Oui, ma grand-mère, Françoise Raffaelli, était née à Zilea. Donc qui est un petit village au-dessus dans les hauteurs qui surplombe Calvi. D'ailleurs, il y a une eau depuis, j'ai vu ça l'autre jour, une eau de commercialisée qui s'appelle l'eau de Tilia, je crois. Et je garde un souvenir assez extraordinaire de ces moments passés dans ce petit village, parce que là on est vraiment dans les années où il n'y a pas internet, où il y a trois chaînes à la télévision.
2: Elle est encore plus préservée qu'elle ne l'est aujourd'hui, quoi, Lille, à ce moment-là.
3: Oui, là, et puis mes cousins qui tiennent la petite brasserie tabac, Voilà, je garde un souvenir de la montagne, des rivières dans lesquelles on se baignait. Et je me souviens, surtout, c'est marrant, j'y pense souvent, à des petites grenouilles toutes vertes qui étaient dans la rivière. Non, je garde un très bon souvenir. Et puis, je crois que j'ai hérité de la Corse cette fierté d'appartenir à une région. Et puis de respecter la nature, un peu ce que je faisais en Normandie.
2: Alors vous avez un triangle quand même qui est l'Eure, qui est la Corse et qui est aussi le bassin d'Arcachon et le Cap Ferret.
3: Oui.
2: Je change de région.
3: Oui.
2: Ça aussi c'est des années intéressantes pour vous, on va dire 13 ans, 14 ans,
3: oui.
2: Découvrez le surf.
3: Oui.
2: Vous avez encore un peu le style hein, d'ailleurs du surfeur là aujourd'hui. Vous faites un peu éternel adolescent, on se le disait avant l'émission.
3: Je surfe toujours surtout.
2: Ben oui, vous surfez, alors c'est toujours sur Osgore, sur la Cano.
3: Ça a changé un peu parce que le niveau s'est élevé. Il y a beaucoup de monde à l'eau, entre Osgore, partout, sur de la Cano à en bas à Saint-Sébastien, et le niveau s'est beaucoup trop élevé pour moi, et donc j'ai la chance de pouvoir aller surfer souvent en Indonésie ou au Costa Rica, où il y a moins de monde, et où il y a des vagues partout aussi.
2: Donc, mais ça, c'est votre adolescence surtout, avant tout, ces endroits-là.
3: Alors, mon adolescence, c'est l'océan,
2: oui.
3: Du Cap Ferret.
2: Bien sûr.
3: J'avais la chance d'avoir un oncle et une tante qui avaient une maison à l'herbe, qui était à côté du canon. Et donc, à partir de 14 ans, je sais qu'on va plutôt là-bas, en vacances, et je découvre le surf. Et là, c'est une vraie révélation. Et j'y ai passé toute mon adolescence. Alors, au moment des vacances, j'y allais aussi à Pâques.
2: C'est les premiers amours.
3: Pardon ?
2: C'est les premiers amours.
3: J'ai toujours été un romantique. Donc, je me rappelle avoir vécu mon premier amour à l'école Victor Hugo, justement.
2: Ah, vous étiez plus jeune, alors.
3: Et je me souviens même du nom et du prénom.
2: C'est la petite fille de CE2.
3: Exactement. Elle s'appelait Claire.
2: Claire. Vous avez
3: Claire,
2: nouvelle,
3: Claire Bonamy. Et ça a été mon premier amour. J'étais très amoureux.
2: Mais vous la voyez encore ou
3: non.
2: Aucune nouvelle.
3: Je sais qu'elle est toujours à Évreux, mais elle est amie avec des amis à moi. Mais non, je l'ai jamais trop revue. Mais j'ai eu beaucoup de coups de foudre dans ma vie, moi, vous savez.
2: Voici un autre, le parfum. Vous savez, le parfum, ça rappelle aussi souvent des souvenirs et une personne. C'est vrai, dès qu'on sent un parfum, ça nous rappelle quelqu'un,
3: ouais.
2: Une odeur. Si on met du parfum, que ce soit une grande marque ou pas, et si pour une fois on choisissait un parfum créé pour nous personnellement, ça existe dans le Gard. Catherine Quicandon, et je vous emmène dans le Gard avec elle, vous nous faites découvrir ce fameux métier de nez aujourd'hui.
4: À Lézan, à 15 km au sud d'Alès, une gardoise joue avec ses tubes à essai.
5: Mais mes chimistes me disent tous que c'est sans danger.
4: Je vous le confirme, car Laurine Herbeau est née parfumeuse. Elle a monté sa propre entreprise, L'Opale Production, pour créer des eaux de toilette femmes et hommes, mais aussi des produits cosmétiques à base de ses parfums. Ses formules sont éthiques et courtes, ses ingrédients minutieusement choisis.
6: Soit on utilise des matières premières grassoises principalement, ou alors des matières premières françaises ou locales. Et après on utilise un alcool qui est 100% d'origine naturelle et biologique.
4: Laurine utilise des poudres, des cires, des résines, ça peut être aussi liquide. Bref, tout ce dont elle a besoin pour créer une fragrance avec une formule saine et végane. D'ailleurs, combien de temps ça prend pour créer un parfum ?
6: Alors c'est très long, on est sur des années de travail. L'étape principale, c'est la création. En fait, on va créer une formule type et ensuite on va supprimer des matières premières, en ajouter d'autres, en diminuer certaines, en augmenter d'autres. Enfin voilà, c'est l'étape la plus longue, ça peut durer des années à un an.
4: Tout ce temps explique en partie le prix des parfums. Oui, parce que je ne sais pas si vous avez remarqué, mais ça aussi, c'est de plus en plus cher. Mais pas seulement.
6: Alors, dans la fabrication d'un parfum, on va avoir des matières premières qui sont assez onéreuses. Tout ce qui est le jasmin, la rose, c'est des absolus de plantes, de fleurs qui sont très chères. Mais le plus cher dans un parfum, c'est le packaging, c'est le flacon, la boîte.
4: Oui, on s'en doutait un peu. Son format principal est le 100 ml à 39 euros. Mais comment Laurine est devenue née ?
6: Alors moi, du coup, j'ai fait 6 ans d'études pour devenir née parfumeuse. Donc j'ai d'abord commencé par des études de cosmétologie. Ensuite, j'ai fait des études de chimie, spécialisées dans la cosmétologie et la parfumerie. Et après, c'est vraiment de l'entraînement au niveau de l'odorat.
4: Laurine s'est lancée dans l'entrepreneuriat pour avoir la liberté de laisser libre cours à sa créativité et avoir la possibilité de prendre des décisions. Les débuts n'ont pas été simples car elle devait tout gérer, mais maintenant ça tourne. Vous pouvez acheter ses parfums sur son site lopalproduction.fr et dans quelques boutiques revendeuses. Merci à Ici Gare Lozère pour cette idée parfumée. Ici, ça entreprend dans le Gard avec l'Opale Production et des parfums qui sentent bon.
2: Merci beaucoup Catherine Quicandon et Olivier Delacroix qui écoutent justement ce reportage. Je dis que vous avez eu un parfum qui venait de Toulouse, fut un temps.
3: Oui.
2: C'est-à-dire que vous l'aviez fait faire là-bas ou avec
3: non,
2: une marque?
3: Non, pas du tout. En fait, moi j'aime les parfums boisés, comme j'ai été beaucoup en Inde,
2: ouais.
3: Le patchouli, mais je dirais subtilement, parfumé. Et donc j'avais trouvé un parfum comme ça, parce qu'on avait, voilà, la maison qui faisait mon premier parfum avait arrêté. Et puis ils ont arrêté l'année dernière ce parfum.
2: Mais là, vous
3: dont
2: en avez
3: tout le monde
2: autre.
3: Me demandait,
2: ouais.
3: Et je disais jamais. Et le nouveau, ça y est, je l'ai trouvé. Et on me demande, mais c'est quoi ce parfum que tu as? Et il faut pas le dire.
2: Ne dites rien. Je vais venir vous sentir si vous me permettez le temps d'une petite pause. On se retrouve sur Ici avec notre invité Olivier Delacroix dans Il n'y a pas que Paris dans la vie. Le voyage continue jusqu'à 21h.

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8: Il est animateur, il est producteur, il est réalisateur. La nouvelle saison dans les yeux d'Olivier débute d'ici quelques semaines sur France 2. C'est Olivier Delacroix qui est notre invité, qui nous présente eh bien, aussi aujourd'hui son livre. Il est sorti au mois de janvier, on en parlera, le syndrome de l'imposteur. On pourra parler aussi de la version de Vie ma vie sur Novo 19. Ça fait aussi partie de son actualité, sans oublier la radio sur RCF tous les soirs à 21h. Je pense qu'on a retracé une partie de votre enfance, de votre adolescence, votre école, l'Eure, la Normandie, Osgore, le Cap Ferré, Arcachon. Bon, à 18 ans, vous montez à Paris.
9: Oui.
8: Bac en poche pour vos études. Connaissez des gens à Paris à ce moment-là?
9: Non.
8: Ou c'est vraiment l'inconnu total?
9: Non, je connais vraiment pas grand monde.
8: Ouais.
9: Au début, je me sens très seul à Paris et je fais l'aller-retour tous les jours.
8: Ah oui.
9: Gare Saint-Lazare. Il y en a pour 55 minutes.
8: Ouais, ça va.
9: Mais je préfère rentrer chez moi. Plus tard, je vais rencontrer celle qui deviendra ma fiancée, l'un des amours de ma vie. Et donc, je vais commencer à habiter à Paris et me sentir mieux, parce que je trouve un chez-moi. Première année, en fait, mon père va me chercher par la peau des fesses au Cap Ferret où je surfe, parce que je viens d'avoir mon bac et je suis parti comme une flèche sans trouver d'école pour la rentrée. Bon, je sais qu'il y a une école de commerce qui prend comme ça vite fait. J'y vais et j'y passerai un mois parce que le commerce, c'est pas du tout mon truc. Et puis voilà, je peux dire que là, cette année-là, j'ai pris une année sabbatique. Et ensuite, j'ai eu la chance de réussir le concours de l'Institut pratique de journalisme dont je suis ressorti diplômé à 23 ans.
8: Alors après, bah voilà, qu'est-ce qu'on fait d'un tel diplôme? On essaye de surfer comme on peut, de trouver des petits boulots. Ça va être votre cas, vous allez être régisseur pour Le Juste Prix,
9: oui.
8: Voilà, une émission il y a quelques années. Et puis il y a deux personnes qui jouent un rôle déterminant à ce moment-là, cette copine qui travaillait pour l'émission Ciel Montmardi.
9: Oui.
8: Donc déjà, elle a un rôle conséquent parce que elle vous raconte qu'on cherche quelqu'un pour aller dans des lieux border, vous allez nous en parler.
9: Oui.
8: Puis la deuxième personne, bah, c'est le présentateur de Ciel Montmardi, que vous allez rencontrer, puis qui va vous embaucher, c'est Christophe de Chavannes.
9: Oui. Bah là encore, ça part d'une histoire d'amour, vous voyez, parce que...
8: cette jeune fille, c'était une histoire d'amour.
9: Oui, elle s'appelait Soso, Sophie, et elle était l'assistante de Christophe, et je vais faire 12 ans aux côtés de Christophe.
8: Non mais voilà. Au début, vous acceptez les lieux border, j'y reviens quand même.
9: Oui,
8: vous allez dans des prisons, vous allez dans des milieux un peu underground.
9: Un peu interlope,
8: voilà, milieu de la nuit, milieu de la prostitution, pas évident.
9: Pas évident, mais je pense que lorsque Christophe a cherché ce profil, Sophie lui a dit, bah, écoute, moi je connais quelqu'un qui a le contact facile, qui n'a pas peur, qui est plutôt aventurier, voilà, et qui surtout a une facilité dans le contact avec les gens.
8: Et donc vous avez été, pardon Olivier, protégé un petit peu dans un milieu, on l'a entendu, sympa, souriant. Vous arrivez à Paris, vous m'avez dit c'était déjà un espèce de choc pour vous, même si vous y faites grâce à vos amours, entre autres.
9: Mm-hmm.
8: Mais là, vous découvrez des milieux, on est loin de votre enfance dans l'Eure.
9: Oui, mais il faut que vous sachiez une chose, c'est que j'ai grandi à Évreux, et Évreux est une ville extrêmement compliqué. J'y étais souvent confronté à... Comme j'étais un fils d'un patron d'une entreprise, j'étais un bourgeois. Et je me suis confronté, dès l'âge de 13 ans, jusqu'à mon départ pour Paris, vers 19 ans, finalement à une espèce de ségrégation, alors que je faisais de la musique, que je me fondais, en tout cas que j'essayais de me fondre dans la jeunesse hébroïcienne. Il y a toujours eu une séparation, et j'en ai souffert d'ailleurs, mais ça m'a aussi blindé et ça a fait de moi une personnalité plutôt solide.
8: Vous devenez proche de Christophe de Chavannes, vous avez beaucoup voyagé avec
9: très
8: lui,
9: proche.
8: Notamment à Saint-Rémy-de-Provence. Voilà, en tous les cas, vous voyagez beaucoup dans le sud de la France, ce sont des souvenirs marquants, j'imagine aussi, de cette rencontre. Et puis, il y a une autre rencontre qui compte, c'est Bruno Gaston. À l'époque, alors, je l'ai connu à la radio, sur Europe 1, vous avez travaillé d'ailleurs, mais il était patron de France 4. Il est séduit par votre travail, notamment des docs que vous aviez fait sur des supermarchés de Manille. Encore une fois, on était sur des documents particuliers.
9: Ouais.
8: C'est aussi tout doucement comme ça que votre aventure commence.

0: c'est que le public va vous découvrir sur France 4 et sur France 2.
1: Mmh. Mais il me découvre avant sur Canal+.
0: Oui, absolument.
1: Voilà, dans lundi Investigation, où je réalise les supermarchés de la Défense et où je réalise les Daniers de Manille. Non, c'était en Belgique et en Hollande, les supermarchés de la Défense et les Daniers de Manille à Manille.
0: À Manille, ouais.
1: Et en fait, il y a beaucoup de caméras cachées parce que ce sont des documentaires où c'est dangereux. Et donc, on me voit beaucoup à l'écran puisque ce sont des caméras cachées. Et là, Bruno qui était fan des Black Maria puisqu'il m'avait vu deux fois au Rex Club. Donc, du coup, il me connaissait aussi par la musique.
0: Alors, je vous arrête un instant parce que j'avais l'intention d'en parler. D'ailleurs, je l'ai évoqué tout à l'heure. Effectivement, la musique fait partie de votre vie. Parler des Black Maria, je suis désolé.
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0: Je laisse un instant le parcours à la télé. C'est les potes d'Evreux, ça, hein, Black Maria.
1: Ouais, c'est mon groupe à Evreux, qui a gagné d'abord les sélections pour aller à Bourges.
0: Et printemps
1: puis,
0: de Bourges.
1: Voilà, au printemps de Bourges. Et puis, à partir du printemps de Bourges, on a été signé par un premier label belge, grâce à Dominique Sonic, notre regretté Dominique Sonic. Et puis après, tout s'est emballé. On a été signé par Dansetaria en France.
0: Et quatre albums.
1: Et puis ensuite, Sony.
0: 500 concerts. Ouais. Même pensé, il y a des dates comme ça, des lieux. Vous avez parlé de Bourges, qui vous reviennent, des endroits, des festoches un peu qui vous ont marqué.
1: Ah oui, bien évidemment. Il y a les Eurocaennes de Belfort, où on a joué devant 12 000 personnes.
0: De la place Corbis.
1: Oui, il y avait un festival tout près de Bordeaux aussi. Ouais, j'ai tellement vécu en Bretagne, dans le nord de la France, des moments extraordinaires, en Savoie, un peu partout, avec des publics. Voilà, j'ai eu cette chance de monter sur scène. Et je crois qu'avec le surf, il n'y a pas de plaisir, je vais presque parler d'orgasme en fait, parce que monter sur scène c'est vraiment, et quand vous emmenez les gens, c'est quelque chose comme une vague qui vous pousse en fait.
0: En quelques minutes, on va retourner un peu partout en France, non pas lié à la musique, mais comme on a évoqué votre rencontre à Christophe de Chavannes avec Bruno Gaston, Canal+, France 4 et France 2, on en arrivera à votre émission Dans les yeux d'Olivier, 15e saison, une émission qui vraiment va vous conduire partout en France. Coup de projecteur, on en parle avec vous, Olivier Delacroix, d'ici quelques minutes. Je vous emmène encore ailleurs, là. Zoom sur les sapeurs-pompiers aujourd'hui, vous en avez sans doute rencontré, c'est certain. Une nouvelle fois, sapeurs-pompiers en première ligne face aux incendies qui ont marqué le pays cet été, ne relâchent pas leurs efforts en cette rentrée. Bien au contraire, pour être toujours plus performant et surtout répondre aux besoins des prochaines années, des formations sont actuellement dispensées et celles que nous allons vous faire découvrir risquent de vous étonner. C'est un reportage de Robin Bernot et Théo Baucher dans le Grand Est.
3: En Moselle, les sapeurs-pompiers s'entraînent à conduire des camions de 14 tonnes sur des pentes à 50%.
4: Peut-être qu'ils sont moins sollicités dans leur région et du coup ça permet à ce qu'ils aident les autres, qui s'entraînent entre eux, quoi, en fait.
3: Parce que oui, combattre le feu, ça s'apprend, mais conduire un camion de pompiers dans un milieu périlleux aussi. Et c'est ce à quoi se sont attelés 190 pompiers du SDIS de la Moselle depuis le début du mois de septembre. Le lieutenant Michael Stefano, référent départemental conduite au SDIS de la Moselle, insiste auprès de notre reporter Théo Baucher sur l'importance de cette formation.
5: La spécialité de conduite, elle est présente sur toutes les interventions. J'aime à dire que c'est la seule spécialité qui est présente sur 100% des interventions. On dit que des fois les pompiers roulent vite. Le but n'est pas de rouler vite. Le but est d'anticiper de façon à arriver dans le meilleur état pour nos équipes sur les lieux d'intervention pour la meilleure prise en charge de la victime.
3: Ces formations sont utiles aux sapeurs-pompiers mosellans, notamment lorsqu'ils sont envoyés en renfort sur des interventions dans toute la France, comme cet été par exemple, lorsqu'ils sont partis en renfort dans le Var ou en Gironde. Être formé à la conduite tout terrain pour pouvoir intervenir sur un feu de forêt ou dans des milieux périlleux, ici en Moselle, ça marche, mais vous, qu'en pensez-vous? On va en discuter avec Karina.
6: Je pense que les pompiers, un peu comme toute la fonction publique, manquent de moyens, certainement. Donc les formations, c'est super, mais il faudrait aussi peut-être rajouter des effectifs et embaucher peut-être plus de monde et plus de pompiers. Parce qu'il y a des pompiers volontaires, c'est très bien, mais peut-être aussi plus de pompiers professionnels.
3: Puis je me suis aussi demandé si cet été, avec la multiplication des incendies, il n'y avait pas eu une prise de conscience collective sur l'importance d'avoir suffisamment de pompiers et surtout des pompiers assez suffisamment formés.
6: Non, mais je pense que déjà les gens, je pense qu'ils savent qu'on a besoin des pompiers. Enfin voilà, on sait tous qu'on a besoin des pompiers. Tout n'est pas perdu. On voit que la solidarité est là, donc je pense que oui, en effet, je pense que les gens ils veulent s'investir quoi pour la collectivité, pour le collectif.
3: Chaque année en Moselle, une trentaine de sapeurs-pompiers sont formés à la conduite en milieu périlleux pour être prêts à intervenir dans les situations les plus difficiles.
0: Pour vivre cette formation en immersion à l'intérieur des camions de pompiers, rendez-vous sur les réseaux sociaux d'ICI, où nous avons partagé d'ailleurs le reportage vidéo de Théo Baucher. Ça vous inspire, les sapeurs-pompiers? Vous en avez forcément rencontré, Olivier Delacroix.
1: Oui, oui, oui. Et j'ai tourné un Dans les yeux d'Olivier qui sera diffusé d'ailleurs dans la saison 15, où j'ai rencontré un colonel. C'est un Dans les yeux d'Olivier sur la reconstruction des visages. Et il a été brûlé partout. Et en fait, j'y ai appris que ce ne sont pas que les flammes qui sont dangereuses. Les plantes, justement, dont on parlait tout à l'heure, produisent un gaz inflammable qui peut d'un seul coup, si ça se passe à 300 mètres, vous arrivez en 2 secondes sur vous, quoi. Donc, ce métier est extrêmement héroïque et dangereux, bien évidemment. Et moi, j'ai une grande admiration pour les soldats du feu.
0: Et on salue tous les sapeurs-pompiers et tous ceux et celles qui ont agi aussi pour ce qui s'est passé en Gironde. Et je fais un clin d'œil amical à ICI Gironde, qui s'est vraiment mobilisé cet été pour vous rendre service au quotidien. Olivier Delacroix, vous parlez dans les yeux d'Olivier. Justement, on va en être question d'ici quelques minutes avec tous les tournages aussi qui vous ont marqué. Puis on parlera de votre livre, de l'avenir et de la nouvelle saison. Et puis de votre voyage qui continue. On a encore des lieux à découvrir avec vous, Olivier Delacroix, et votre invité jusqu'à 21h.

0: jusqu'à 21h.
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2: Journaliste pour le vrai journal de Carl Zéro, début des années 2000 sur Canal+. Il deviendra réalisateur, documentariste pour Canal, pour France 4, pour France 2. Et réalisera plus tard une collection de documentaires pour France 5 aussi. Le parcours des combattantes ou encore Femmes du Nord. Il fait bouger les lignes, c'est très clair. Il est notre invité, un homme de radio, un homme de scène. Il s'apprête à reprendre la 15e saison de l'émission Dans les yeux d'Olivier. Début 2027, c'est Olivier Delacroix qui est avec vous jusqu'à 21h. Dans les yeux d'Olivier. Ça a débuté en 2011, cette émission qui vous conduit un peu partout en France. C'est une rencontre avec les Français. On y croise tout le monde. Une jeune infirmière à Bordeaux, Céline, une maman de 4 enfants qui quitte Paris pour la Bretagne. Florence, une ancienne championne de ski qui a ouvert un hôtel en Haute-Montagne. Bon, je pourrais y consacrer des heures et des heures. Ce sont des blessures. Vous parlez aussi d'héritage, d'amitié toxique, de maltraitance, d'adoption. De crime. C'est une émission qui est lourde pour celui qui la produit, qui la présente. Ça laisse des traces.
3: Ça laisse évidemment des traces, car tous les soirs, c'est ce que je dis en début d'émission sur RCF Notre-Dame, nous ressortirons plus riches de l'heure et demie que nous passons ensemble. Nous ressortirons tous les deux plus riches de ce que nous avons échangé. Bien évidemment, cette émission m'a apporté beaucoup, mais surtout, en fait, elle m'a révélé combien nous avions une énergie en nous, chacun d'entre nous, qui, au moment de l'épreuve, au moment où on peut être percuté par l'épreuve qui peut s'avérer être très grave, eh bien, vous permet de mettre en place un plan, en tout cas, quelque chose qui peut vous sortir, vous réélever et vous sortir de l'ornière. Et souvent, les gens me disent que, voilà, ils mettent leur boîte de Kleenex à côté avant de regarder dans les yeux d'Olivier. Mais au final, il y a toujours à la fin la lumière, à la fin de ces histoires, parce que nous ne racontons que des histoires où les gens ont finalement réussi à s'en sortir. Et c'est bien évidemment une émission purement service public et qui m'a permis d'aller partout.
2: Et justement, à la 15e saison, vous l'avez un tout petit peu évoqué, vous avez des souvenirs de tournage, on va aller où? On va rencontrer qui? Dans quelle région?
3: On va rencontrer des gens sur le fil, c'est-à-dire des gens qui finissent le mois avec parfois 10 euros et qui calculent l'essence à l'euro près. Donc on va aller en Bretagne, on va aller en Auvergne, on va aller en Savoie. Il y a des agriculteurs aussi qui m'ont beaucoup marqué lors des derniers tournages. Mais vous savez... il y a tellement de gens qui me marquent à chaque fois que, vous voyez, vous m'avez, je me souviens de tous, mais...
2: J'en ai évoqué quelques-uns qui pourtant, c'est alors, déjà quelques années.
3: Eh bien, je me souviens de tous, toutes celles et tous ceux que vous avez évoqués, mais si vous me demandiez de retracer voilà, tous les gens que j'ai rencontrés, j'en serais incapable. Par contre, si vous m'en parlez, je me souviens d'eux et je me souviens de leur histoire.
2: Ce sont donc des rencontres que l'on retrouvera à partir de 2027. On sait quand ça démarre d'ailleurs.
3: Non, parce qu'en fait, pour la première fois, France Télévisions a décidé de ne plus faire de salve, mais de diffuser Dans les yeux d'Olivier après une fiction qui puisse en fait coller au thème. Ouais. Donc du coup, ce sera égrené durant l'année 2027. Et je crois que début novembre, il y a la projection d'un nouvel inédit, parce qu'il reste 6 films à diffuser sur cette saison.
2: Vous parliez de la Bretagne. À titre personnel, je crois que c'est aussi une région qui vous a attiré, qui vous a plu, dans laquelle vous avez découvert des choses.
3: Oui, alors, bien évidemment, en fait, la Bretagne, c'est une terre très musicale.
2: Ça
3: déjà.
2: A un peu un physique de breton, en fait. Je trouve, alors, je sais pas si c'est les yeux bleus, mais des fois, je vois 2 Kersauzons en face de moi. Vous avez un côté. Non, mais c'est vrai.
3: On m'a toujours dit
2: oui,
3: ça.
2: Oui, j'imagine, vous avez ce côté, vous êtes carré, vous êtes comme lui, vous avez les yeux bleus, des visages un peu marqués aussi par cette maturité, et par cette expérience de vie. Mm-hmm. C'est un côté breton.
3: On m'a souvent dit ça, c'est marrant. Mais bon, voilà, je suis souvent allé en Bretagne jouer. Avec Black Maria, on a fait les transmusicales de Rennes. Il se trouve que Dominique Sonic, dont je parlais tout à l'heure, était le producteur de mon premier album. J'adore Étienne Dao, qui est de Rennes. J'ai aimé Marc Itzad, Marc Seberg ensuite. La Bretagne est non seulement une terre de musique, mais elle est aussi une terre... très habité. Vous voyez, quand je vais en Bretagne, je sens quelque chose qui, comme quand je vais en Inde ou au Maroc, il y a quelque chose qui remonte par les jambes et qui envahit tout mon corps. Et puis, j'ai aussi découvert une côte bretonne aux diverses couleurs, rochers, senteurs. Et la Bretagne est une région magnifique.
2: Il y a la Bourgogne.
3: Il y a la Bourgogne aussi.
2: Vous avez des amis qui font du vin là-bas.
3: Oui, j'ai des amis qui font du vin, ce qui, je pense, a un rapport direct avec les valeurs que m'ont transmis mes grands-parents. Et j'aime vraiment cette région et voir ces vignes à l'infini avec le soleil qui se lève ou lorsqu'il se couche ou lorsque la lune est pleine. C'est une région qui me marque par ses étendues-là. Le froid qu'il fait, parce que je suis un viking aussi un peu, et je préfère le froid au chaud. L'été me rend plutôt un peu dépressif, donc j'adore aussi la Bourgogne.
2: Mais je vais vous emmener à la montagne si vous avez froid, parce que autant vous aimez pas la Macédoine, vous nous l'avez dit tout à l'heure, Olivier Delacroix, autant vous aimez la raclette.
3: Oui. Alors, votre collaboratrice m'a demandé...
2: Non mais la France, c'est aussi la France gastronomique de notre invité.
3: Oui, bien sûr.
2: Qu'est-ce qu'on mange avec vous? Qu'est-ce que vous aimez? Quelles sont les régions qui vous parlent par rapport à l'assiette?
3: Alors, bon, je vais... Vraiment, moi, je dis la vérité, je suis pas très bouffe, en fait.
2: Okay.
3: Voilà, c'est pas quelque chose de très important pour moi de manger. Il y a même des jours où j'oublie de manger. Donc, bon, c'est mon corps qui me rappelle qu'il faut que je mange quelque chose. Mais voilà, si j'ai une bonne faim, eh bien, comme votre collaboratrice me l'a demandé l'autre jour, c'est vraiment une bonne raclette qui va me faire envie. Donc,
2: Katharina, on va la saluer.
3: Ouais, Katharina, qui est vraiment charmante en l'occurrence et qui est très professionnelle.
2: Elle nous fait des signes.
3: Et qui m'a en fait demandé ça parce que et en plus ça, j'ai un souvenir d'une raclette mémorable parce que j'ai été tourné en Haute-Savoie où j'ai eu la chance donc de manger une raclette avec des fromages qui avaient été fabriqués là-bas.
2: Ah, commencez pas à me parler de fromage, il est bientôt 21h là, donc commence un petit peu à avoir faim.
3: Attirailler.
2: Olivier Delacroix est votre invité. Alors, vous l'avez dit tout à l'heure, vous continuez d'aller à la Cano, à Osgore, ça fait partie de ces lieux où vous continuez d'aller, de cette France que vous avez connue, voilà, maintenant il y a longtemps. C'est-à-dire que ce sont des points d'ancrage importants, des points d'attache, vous vivez toujours là où vous êtes né, vous retournez là où vous avez grandi. Est-ce que vous avez une explication à ça, ou est-ce que vous n'êtes pas du tout fermé, au contraire, à ouvrir sur d'autres régions et à découvrir d'autres pays, indépendamment de vos tournages, je parle.
3: Alors, je retourne là-bas parce que j'y ai des attaches. J'ai deux ou trois amis très précieux. Et c'est surtout pour ça que j'y retourne. Je vais à Soulac de temps en temps, voir Michel Morinière qui a travaillé avec moi et qui est comme mon âme sœur. Je retourne voir Doudoune qui habite tout près d'Osgore, marin pêcheur, ex-marin pêcheur et surfeur. J'ai beaucoup voyagé. Je voyage encore beaucoup.
2: Et justement, vous n'êtes pas tombé amoureux à un moment donné d'une région pendant vos tournages?
3: S'il y a une région dont je suis tombé amoureux, c'est la Corse.
2: Oui, mais là, votre père est corse, donc c'est vous l'avez connu gamin.
3: La Corse est tellement magnifique.
2: Vous avez du sang corse.
3: Oui, j'ai du sang corse, mais la Corse est tellement magnifique. Elle propose l'air des hauteurs, la vision des bergers, une âme des hommes et des femmes corses particulières, et puis cette mer et cette côte aussi aux diverses couleurs. Voilà, c'est une région que je chéris. Ça n'est pas parce que je suis à moitié corse que je dis ça, c'est que... Mais la France est belle, c'est un beau pays. J'aime pas, moi, faire des... vous savez, les classements, c'est toujours compliqué. On me demande souvent, et d'ailleurs, je pense que vous allez peut-être me le demander.
2: Oh bah non.
3: Quel est le marquage qui...
2: Je demande souvent le lieu central, s'il fallait en retenir, c'est vrai, je demande souvent ça.
3: Mais non, mais le film, souvent, on me demande, vous voyez, quel est le numéro dans les yeux d'Olivier qui vous a le plus marqué. Et c'est difficile parce que j'ai tellement brassé de destin, d'histoire, que c'est compliqué de faire un classement. C'est comme si vous me demandiez quel est votre artiste préféré entre Nick Cave, le Gun Club, Sonic Youth. Je serais incapable, en fait, de vous dire. Il y a tellement de choses que j'aime.
2: Je vous le demanderai pas. Malheureusement, le temps sera pas assez pour parler de ce roman, Le syndrome de l'imposteur, qui est sorti en janvier chez Fayard. J'espère que tous les anonymes que vous rencontrez vous ont appris à relativiser de vos doutes en lien avec le titre aussi de ce récit.
3: Tant mieux. C'est quelque chose qui ne vous quitte jamais, mais on l'apprivoise. Et le syndrome de l'imposteur a la vertu aussi de justement, parce que vous pensez que vous n'allez pas bien faire, de faire mieux.
2: Nouveau 19 pour Vie ma vie, encore sociétal et encore les autres que vous mettez en avant dans les yeux d'Olivier à partir de 2027 sur France 2, le livre chez Fayard, toujours disponible. Il vous reste 5 minutes pour prendre un mototaxi et aller à RCF du côté de la Gaîté Montparnasse.
3: Ça va aller vite.
2: Pour aller retrouver vos auditeurs. Merci, j'étais heureux d'être dans vos yeux.
3: Moi aussi, merci. Et vous souhaitez très agréable.
2: Les oreilles, finalement, ce soir, des auditeurs de Ici, Olivier Delacroix. À très bientôt.
3: À très bientôt, merci.
2: Merci pour le voyage. Ici.fr pour écouter l'émission. On se donne rendez-vous demain avec grand plaisir. Portez-vous bien. Salut.

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2: Salut à toutes, salut à tous et bienvenue dans Décibel. On est ensemble en direct jusqu'à 20h. Merci de nous avoir choisis les amis, bravo pour votre bon goût. Au rayon anniversaire, il y aura Jerry Lee Lewis. Le Blind Test sera consacré à des chansons belges qui parlent de Belgique. Et c'est bien normal puisque ce soir, notre invité est un Belge illustre que vous aviez découvert en 2022 avec cette chanson délicieuse.
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2: Son premier album était celui des rêves. Le deuxième qui vient de sortir, Ave de Mar, ben c'est la réalité. C'est qu'est-ce qui se passe dans la vie de ce jeune artiste qui décolle, qui compose et qui découvre sa vie et aussi lui-même. Pierre de Mar est de retour, un retour gagnant. Ave de Mar, on en parle ce soir avec lui et on vous l'offre tout à l'heure au Blind Test. Alors n'hésitez pas à nous appeler dès maintenant au standard, le numéro 055 056. Ça doit être écrit sur un post-it, mais j'ai perdu le post-it. Bref, appelez le standard pour jouer avec nous. On va démarrer avec l'actu du jour. C'est Étienne Dao qui s'apprête à célébrer un double anniversaire. Les 40 ans de Pop Satori, son troisième album, et les 30 ans d'Eden, son sixième album. Alors, pour faire ça comme il faut, parce qu'on sait qu'Étienne Dao ne fait jamais deux fois la même chose. Il a décidé de réinterpréter ses deux albums lors de 5 grands concerts anniversaires. Ça va se passer en janvier prochain à Lyon, Antibes, Bruxelles, Liège et Paris. C'est un peu la guerre pour avoir des places. On espère que le succès immédiat de la mise en vente de ces concerts va motiver Étienne Dao pour peut-être nous proposer une petite tournée. On aimerait bien. En attendant, on écoute un des grands moments de Pop Satori, c'est Duel au soleil.

0: Tombé pour la France, c'était le premier single issu de Pop Satori, ce troisième album d'Étienne Dao, qui sera donc célébré par Étienne. Une belle série de concerts. Il a mis toutes les infos, comme d'habitude, parce qu'il aime communiquer directement avec son public sur ses réseaux sociaux.
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0: Le grand public a découvert Chloé Mons au moment où elle s'est mariée avec Alain Bashung. Elle avait joué aussi dans un de ses clips. Donc on avait découvert cette fille au physique absolument incroyable, renversant, hollywoodien. Et puis Bashung, qui était tellement amoureux d'elle, ils faisaient de la musique aussi ensemble. Ils avaient sorti notamment un album magnifique qui s'appelait Le Cantique des Cantiques. Alors, Alain Bashung est mort. Chloé Mons est la gardienne du temple. Hein. C'est elle qui a les droits de toutes les chansons d'Alain Bashung, qui accepte ou pas des reprises, des participations, etc. Et elle s'occupe aussi de sa carrière musicale perso. Et là, elle va sortir le 16 octobre prochain un album que je trouve super réussi, qui s'appelle A Drink with Burt. Donc, boire un verre avec Burt. Le Burt en question, c'est Burt Bacharach. Elle est toujours accompagnée par Yann Péchin, qui était le guitariste fétiche de Bashung. Donc, sur ce disque. Et il y a un premier extrait que j'avais envie de partager avec vous. Vous allez me dire ce que vous en pensez, mais je trouve que c'est très, très réussi. C'est la chanson Rain Drops Keep Falling on My Head, qui avait été adapté en français par Sacha Distel en 70, Toute la pluie tombe sur moi. La version de Chloé Mons reste en anglais et elle est super réussie. Chloé Mons, Drink with Burt, ça sortira le 16 octobre et c'est notre coup de cœur.

0: ça qui est génial avec les chansons de Burt Bacharach, il n'y a pas besoin d'en faire des tonnes, hein, juste une belle voix, une belle guitare. Et la belle voix, c'était celle de Chloé Mons. Cette première version est déjà disponible et l'album, lui, arrive mi-octobre.
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0: Pierre de Mar arrive dans Décibel, son deuxième album AV de Mar est disponible et on va le décortiquer ensemble.

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1: Ave de Mar.
2: Ave Émilie, comment ça va?
1: Qu'est-ce que je suis contente. Pierre de Mar est de retour. L'album, il est incroyable.
2: Merci.
1: Franchement, il est aussi incroyable que son titre. Ceci dit, avec un titre comme ça, t'avais intérêt quand même à faire un très bon album. Bah oui, Ave César, c'est quand même comme ça qu'on saluait l'empereur de Rome et de la moitié de la planète. Donc oui, effectivement, derrière, tu peux pas faire petit machin.
2: Mais rassure-toi, Émilie, je n'incarne pas un empereur. J'incarne un ado sur le tard, tout à fait maladroit, qui part à la conquête, mais pas du tout de nouveaux territoires. Il part à la conquête de lui-même surtout, oui. De nouvelles sensations, et j'incarne cet ado, mais cet ado c'est moi, hein. C'est-à-dire que je m'incarne moi-même, enfin, c'est ma vie qui a commencé un peu tardivement, je dirais que ma vie a recommencé à 18 ans, et donc c'est à ce moment-là que je vis les premières amours, les premières ivresses, enfin, tout ça, et c'est ce que je compte du premier au dernier titre de l'album.
1: De cet album, ouais. Alors c'est vrai que le premier album, Regarde-moi, immense succès, hein, disque de platine, et puis victoire de la musique de la révélation masculine de l'année en 2023, et puis plein de concerts. Enfin voilà, elle a eu vraiment, il a eu une belle histoire ce premier album. Mais tu y racontais beaucoup tes rêves. D'ailleurs, un jour je marierai un ange, etc. Voilà, on était beaucoup dans le fantasme. Superstar.
2: C'était
1: voilà.
2: C'était que de l'ordre de la projection. C'est comme si j'avais fait une, je sais pas, une wish list pour l'avenir. Tu
1: c'est
2: vois.
1: Ça. Les trucs et à faire avant 30 ans.
2: Exactement. Et ils sont plus ou moins faits. Enfin non, j'ai pas épousé un ange. Bon, enfin ceci dit,
1: t'en as croisé quelques-uns.
2: J'en ai croisé. J'ai des super histoires et tout ça. Et puis je sais pas à quel point je suis devenu célèbre, mais je fais ce que je veux de ma vie, enfin je fais ce que j'aime surtout de ma vie. Et donc non, là ici il s'agit d'histoires vraies,
1: réalité.
2: Plus de projections, mais d'histoires vraies que je vous raconte sans trop de pudeur du tout. Il n'y a pas de filtre, tu vois, quelquefois, je sais pas, j'incarne une espèce de souillon en amour qui fait tous les mauvais choix, mais c'est pas très grave, faut pas s'inquiéter, parce que ça finit bien, le disque finit bien.
1: Il y a un pire.
2: Sur une note tout à fait pleine d'espoir, et puis sur une histoire d'amour heureuse et réciproque.
1: Alors je me suis souvenu que tu m'avais dit que ta chanson préférée du premier album c'était celle-là. Enfant 2, et en fait, pour le coup, celle-là, c'était la plus proche de la réalité. Donc en fait, même dans le premier album,
2: déjà les prémices t'as raison.
1: T'avais déjà envie.
2: Je dressais un portrait de famille tout à fait
1: caricatural,
2: mais pas du non tout à fait, non, c'était proche de bon, mon père n'est pas un énorme sauvage, tu vois, il n'est pas toréador, et ma mère n'est pas aussi sainte que la divine Sainte Marie, mais carrément t'as raison. Et Enfant 2, je trouve qu'on retrouve un peu dans Enfant 2, dans ce disque, même dans la musicalité, dans la contagion, il y a un truc, tu sais, je pense à vous, c'est quand même une hymne joyeuse, quoi, il y a une espèce d'ode à la joie, je trouve, et qui est très contagieuse, et c'est pas facile de faire un morceau pop joyeux qui tombe pas dans les facilités qu'on connaît. Et donc j'en suis fier. Et c'est drôle parce que peut-être que dans 5 ans, je te dirais, je pense à vous, c'était mon morceau préféré, j'en sais rien.
1: Ah bah alors on garde ça pour les archives.

0: Ça, c'est la chanson du retour, la chanson où tu t'adresses au public.
1: Absolument.
0: Hyper bien reçue. Maintenant, l'album est sorti.
1: Ouais.
0: Tu peux me dire à quel point ça a été difficile ou pas de l'aborder, ce deuxième album? Surtout quand le premier a cartonné, mais parfois on se dit « Merde, j'ai eu de la chance !» Comment je vais faire pour le deuxième?
1: En fait, quand j'ai rendu mon premier disque, j'étais tellement persuadé le jour où je l'ai rendu au label que je pouvais faire 100 fois mieux. C'est bizarre de dire ça et je le renie pas du tout. Moi, je l'aime beaucoup le premier disque, mais c'est un disque qui a été fait en 6 mois parce qu'il fallait rebondir sur un succès. Donc un jour je marie un ange, il fallait fallait rapidement sortir un truc quoi derrière. Ouais. Et donc j'ai eu 6 mois, ça veut dire que j'ai fait 15 maquettes, j'en ai gardé 12, très peu de marge pour l'erreur. Et donc en le rendant, je savais déjà que j'étais capable de mieux si il m'était donné plus de temps. Et donc j'ai pas abordé le deuxième avec beaucoup de crainte, tu vois. Même s'il y avait un succès autour du premier disque, c'est plutôt en le faisant, j'ai pas pensé une seule seconde, j'ai juste pris mon temps. Là j'ai eu 3 ans, ça n'a rien à voir. J'ai eu beaucoup de nuits de sommeil, de recul.
0: Ça, c'est un cadeau du succès du premier, c'est d'avoir
1: luxe.
0: Le temps.
1: Non, mais carrément, ouais, bien sûr, c'est un luxe, c'est de se dire que voilà, je vis suffisamment bien que pour prendre 3 ans pour faire un deuxième disque, et d'avoir la chance aussi d'avoir une équipe qui comprend ça, qui sait que j'ai la nécessité d'avoir du temps, j'ai ce besoin d'avoir du temps, et je l'ai eu, et donc ça fait un disque que j'aime beaucoup beaucoup plus. Et là, en le sortant, je me dis pas que je saurais faire beaucoup, j'en sais rien, tu vois. Moi, je pense que je ferais mieux si je reste curieux et si j'écoute plein de choses encore, parce que c'est en découvrant des références et en étant inspiré qu'on fait les choses encore meilleures, tu vois. Entre les deux albums là, j'ai redécouvert tellement de choses, tellement de musique. Il y a des influences, je te parlais dans Je pense à vous, dans un peu de Christine, mais il y a aussi du R, je sais pas, il y a plein de choses que j'aime. Sébastien Tellier sur la dernière, je m'en souviendrai.
0: Ouais.
1: Et tout ça, je connaissais pas il y a 2 ans en fait. Et donc plus tu découvres de choses et plus ta musique a des chances d'être bonne.
0: Et là, elle est très bonne. Ave de Mar, deuxième album de Pierre de Mar. On va écouter J'aurais fini par te plaire, justement, si vous avez envie de savoir comment se sont passées les premières amours de Pierre.
1: Tout à fait, tout à fait.
0: Eh bien, parfois, elles ne se sont pas passées, mais c'est pas grave.
1: C'est comme ça chez beaucoup de monde. C'est rassurant de le savoir, non?
0: C'est vrai.

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1: J'aurais fini par te plaire, Pierre de Mar. Plaire aux autres, plaire aux hommes, plaire au public, plaire à la presse. C'est quelque chose qui t'envahit parfois.
2: Ah ouais, ça peut être tout à fait.
1: Tu fais pas le métier nocif. Le plus planqué. Hein,
2: bah non, mais ça. C'est un métier de gens qui veulent plaire. De toute façon, c'est un métier de gens qui ont besoin d'impressionner pour séduire, qui ont besoin d'impressionner pour se faire des copains.
1: Ouais, mais parfois, ça dévore. C'était quoi.
2: Ouais, mais ça peut dévorer. Enfin, je sais que par exemple, c'est horrible là, mais je suis très mauvaise humeur si je sors un disque et qui marche pas. Enfin, tu vois. Et donc, pour l'instant, tout va bien. Je suis très heureux. Mais,
1: non, mais là, c'est un exemple. Mais imagine, je sais pas, tu te fais très beau, tu t'attends à des compliments, on te fait pas de compliments. Là, ça va, ça
2: je m'en fous. Le physique et tout ça, je m'en fous complètement, mais c'est
1: sur
2: plus
1: les
2: des trucs de bah les chansons. Et encore, j'en remarque, c'est drôle parce que j'en remarque que je reçois plein de très très gentils mots. Alors quand c'est des gens vraiment qui prennent le temps, qui font des... ça me fait énormément plaisir. Mais autour de moi, les copains, les amis, ça me fait plaisir, mais ça me fait peut-être moins d'effet que sur le premier. Soit c'est l'habitude, ou soit c'est plutôt la bonne nouvelle que j'ai fait ce disque pour moi, tu vois.
1: Oui.
2: Et je
1: pas
2: me
1: pas
2: dis en
1: plaire,
2: fait un peu moins pour plaire. Donc c'est plutôt une bonne nouvelle. Mais j'ai très envie qu'il marche quand même, tu vois. C'est un peu paradoxal.
1: Parfois pour plaire, on doit se métamorphoser et c'est pas toujours une bonne idée. C'est ce que tu chantes avec Lara Luciani dans la chanson Exactement. Quasiment parfait.

0: Tu avais chanté au concert de Clara Luciani à Bercy. On sent que vous êtes copains. On a même vu des photos de bord de piscine cet
1: oui.
0: été. C'est ton amie, c'était important qu'elle vienne sur ton disque.
1: Oui, après, j'invite pas tous mes amis sur le disque, parce que sinon, il serait très mauvais. Mais c'était important, oui, parce que... Alors déjà, comment est-ce que je connais Clara? Avec Clara, on partage notre meilleure amie. On a une chose en commun, c'est notre meilleure amie, qui s'appelle Eddie Blanchard, qui a réalisé pour moi plusieurs clips, notamment Je pense à vous.
0: Ah, mais c'est la fille de Philippe Catherine.
1: Absolument.
0: Mais oui, elle est très talentueuse.
1: Hyper talentueuse. Elle a écrit un livre, elle sort des clips, enfin, elle réalise des clips, elle chante aussi très bien. Elle était venue chanter à Mont Zénith. Et donc, bref, c'est Eddie qui m'a présenté Clara.
0: Okay.
1: Et Clara est une femme hilarante, hein,
0: oui,
1: faut le savoir.
0: Elle est très drôle.
1: Et donc, on s'est très bien entendu assez vite et on est devenus copains comme ça. Et j'ai composé un jour quasiment parfait et très vite, je pense au bout de quelques heures que j'étais en studio et je me suis dit, mais c'est pour Clara, quoi. Ça sonne vraiment pour Clara. Oui. Le refrain, le tout est beau, tout est quasiment parfait, ça sonnait tellement Clara. Et donc, je l'ai envoyé à Clara un peu plus tard. C'était un jour où tous les deux, on avait tout perdu aux Victoires de la musique.
0: Ah, 2023.
1: Soirée de la Loose. Soirée de la Loose.
0: Je m'en souviens très bien. 2023, c'était pas pour elle, c'était pas pour toi.
1: Bah, non, attends, je pense que c'est un an plus tard parce que 23, j'ai gagné ma première victoire.
0: Ah, 24, 24.
1: Je pense que c'est celle d'après.
0: C'est 24. Où t'étais nommée, elle était nommée.
1: Exactement, exactement. Oui, et puis, c'est drôle. Enfin, bref, on rigolait beaucoup. Et je lui dis, bah, tu sais quoi, j'ai un lot de consolation. Il y a ce morceau qui existe. Est-ce que tu aimerais poser ta voix dessus? Et plus que ça, elle a écrit ses paroles. Et j'adore ce qu'il raconte, le morceau. C'est un dialogue. En gros, moi, je lui dis, comme tu disais tout à l'heure, j'ai tout changé chez moi pour te plaire. J'ai repeint mon visage, j'ai dessiné mon abdomen à l'encre indélébile. Voilà, je suis digne de vous, de votre drôle de goût. Et puis il me dit, mais c'est pas du tout comme ça que je vais t'aimer, en fait. Genre, c'est quand tu transpires que je te trouve digne d'être aimé. Et j'aime bien quand elle me dit ça.
0: La sagesse de Pierre Demar et Clara Luciani. La chanson est superbe, quasiment parfaite. Ça fait partie des grands moments de Ave Demar, nouvel album de Pierre, dont on parle ce soir dans Décibels, qu'on vous recommande et qu'on vous fait gagner tout à l'heure au Blind Test. Vous pouvez appeler Alexandra au standard. Ça y est, j'ai retrouvé mon post-it. J'ai le numéro 0810 055 056. À tout de suite.

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2: Décibel en direct jusqu'à 20h. Notre invité de ce soir, Pierre Demar, était fait pour la grande vie.

0: la voix de Eva qu'on entend avec toi en duo sur cette chanson La Grande Vie, deuxième invitée de l'album.
1: Je suis trop content de l'avoir.
0: C'est vrai.
1: Ouais, je suis hyper content parce que je trouve qu'elle sublime le morceau. Enfin, on l'entend chanter là, c'est quand même assez angélique.
0: Et puis c'est un morceau très étonnant pour celles et ceux qui nous connaissaient, et on était tous dans ce cas-là, que ton premier album.
1: Ouais, c'est vrai, t'as raison.
0: Là, c'est l'aventure sonore et sonique.
1: Oui, oui, c'est vrai. Et pourtant, c'est une prod que j'ai fait tout seul, quoi, pour le coup, que moi sur cette production. Et je l'aime beaucoup. Enfin, je trouve qu'elle est langoureuse, elle est sensuelle, il y a un truc très qui rebondit bien.

0: Et elle le chante hyper bien avec cette voix tellement cristalline, quoi. Enfin, je suis très heureux de l'avoir, vraiment.
1: Il y a de ça. Et puis, du coup, aussi, voilà, les deux personnages féminins, que ce soit Clara Luciani, qu'on a entendu tout à l'heure, ou Eva, qui, en fait, viennent mettre un peu de raison, parfois, dans tes délires en chanson.
0: C'est vrai. Ouais, complètement. La sagesse féminine, hein, c'est souvent comme ça. Les femmes sont plus matures à cet âge-là.
1: C'est mieux que des chansons sur l'hystérie des féminazis, ça fait plaisir. Ouais, voilà. Merci Pierre, merci beaucoup.
0: Ouais, quand même.
1: Allez, c'est l'heure du questionnaire des choix cornéliens.
0: Ah, j'adore, dis-moi.
1: Mais oui. Paris ou Bruxelles?
0: Ah, c'est le pire que tu peux me faire.
1: Je sais, c'est dégueulasse.
0: C'est le pire. J'habite Paris parce que tout s'y passe, et essentiellement quand on travaille dans la culture. Mais ma famille est à Bruxelles, mon chat est à Bruxelles, le studio est à Bruxelles. Oh. Donc je pense que mon cœur est à Bruxelles, mais la vie est à Paris.
1: Fashion Week ou festival?
0: Festival, à 100%. Il y a 3 ans, j'aurais pas dit ça. Ouais. Mais là, maintenant, festival à 100%, parce que j'ai appris à aimer me produire sur scène, et j'ai appris à un peu désaimer les défilés. Donc, voilà.
1: Je comprends. Reconversion professionnelle, Pierre Demar, tu deviens DJ ou animateur radio?
0: Animateur radio, 100 fois. Quoique DJ, tu fais plus de thunes. Mais, ouais, mais animateur radio, ça me plaît davantage. Je chante mieux que je mixe. Je parle mieux que je mixe, pardon.
1: Les paparazzis te piègent, Pierre. Tu préfères que sorte une photo de toi très mal habillée ou tout nu?
0: Très mal habillée. J'ai un peu de pudeur quand même.
1: Plutôt famille nombreuse ou adulte only?
0: Ah, c'est dur. En fait, famille nombreuse, mais qui commencerait à 40 ans, ce qui est un peu tard, parce que 40 ans, c'est dur. Pour moi, je sais pas si j'aurai la forme. Non, mais parce que c'est marrant.
1: Bah, t'as pas prévu de mourir.
0: J'ai plusieurs amis qui ont eu des enfants à 39, 40 ans, ouais, et qui me disent juste, ah putain, c'est exténuant quand même, tu vois. Et donc, je capte. Moi, j'ai aucune pression. Enfin, je veux dire, je peux le faire à n'importe quel âge, mais il y a ce truc de, c'est fatigant, quoi. Donc, je sais pas. Aujourd'hui, je me projette pas du tout d'avoir des enfants. Peut-être que dans 10 ans, je saurais. Mais si j'en ai, par contre, c'est pas un ou deux, c'est une tribu, tu vois. Ah, j'en veux 10.
1: Oh.
0: Ah ouais.
1: Oh wow.
0: Faire un truc énorme, genre un hôtel,
1: une équipe
0: on s'éclate.
1: De foot.
0: Ah ouais, équipe de foot.
1: J'adore. Rencontre amoureuse.
0: Mm-hmm.
1: En soirée, au travail, sur une appli.
0: En soirée, ce serait l'idéal. Moi, j'en peux plus des applis. Enfin, j'en peux plus de rencontrer des gens qui sont pas dans la vraie vie, quoi. C'est quand même trop. Toutes mes histoires d'amour sont nées sur Inge. Mais c'est drôle. Donc, j'ai vécu des belles histoires d'amour depuis. Enfin, grâce à Inge. Mais j'aimerais tellement te dire que j'ai rencontré telle ou telle personne. Je sais pas, moi, en club
1: ou en soirée.
0: Exactement. Ouais, ouais. Dans un parc. Oh, le rêve, quoi.
1: À c'est la maison beau. De la radio.
0: J'adorerais. Et travailler, pourquoi pas. Mais travailler en couple, je l'ai fait. C'est pas facile non plus. Enfin, tu vois, c'est un challenge quand même.
1: Tu préfères te teindre les cheveux en blond ou faire une crise d'acné?
0: Teindre les cheveux en blond 100 fois. J'ai fait les deux en même temps quand j'avais 15 ans. Et j'étais plutôt fier de mes cheveux que de mes boutons.
1: Vivre sans amour ou vivre sans wifi?
0: Ah bah sans wifi, on s'en branle l'internet. On peut plus.
1: On coupe. Et enfin, tu préfères un amoureux pas joli mais gentil ou très beau mais très cruel?
0: Je pense que plutôt gentil. Après, moi, ce que je veux par-dessus tout, c'est d'être drôle. C'était cruel, mais hilarant, ça me va. C'était hilarant et très moche, ça me va aussi. Mais alors, pas drôle, et il peut être aussi charmant, gentil, beau, qu'il veut, ça m'intéresse pas trop.
1: Ok. Et s'il a un petit couteau pour te percer le cœur, comme dans Opinel?
0: Bah, alors ça ne pas refaire chez vous. Dans Opinel, c'est la chanson qui sort le matin, enfin, qui est le single actuel que j'adore. Je dis, voici mon cœur et un Opinel, ne me le rend pas sans l'abîmer, ou bien ne me le rend pas du tout. Et en gros, ça veut dire, si tu romps avec moi, tu t'en vas. Sois un salaud plutôt qu'un saint, parce que si t'es trop gentil, j'aurais beaucoup de mal à t'oublier et à tomber, à sortir de ma période d'amour, quoi.
1: Voilà. L'amour, selon Pierre Demar, ça se passe avec Opinel.

0: Mais oui, il est parfaitement bilingue. Pierre Demar.
1: Presque bilingue.
0: Et l'invité de Décibel, son deuxième album, Ave Demar, est disponible. Et il est vrai que les amours contrariés, compliqués, difficiles, ça fait des meilleures chansons que quand tout va bien.
2: Ça fait des très bonnes chansons. C'est la chanson qui respire, je pense, une vérité, qui transpire un truc, une nécessité d'être écrite. Ouais. Mais ceci dit, tu vois, je m'en souviendrai qu'elle est la dernière.
0: Oui.
2: Je trouve que c'est presque l'une des plus belles du disque. Enfin, pour moi, c'est peut-être ma préférée. Je te disais, je pense à vous tout à l'heure, mais c'est parce qu'il vient de sortir, j'aime toutes. Mais
0: non, je m'en souviendrai.
2: Elle est assez belle. Elle a été écrite dans un moment de
0: plénitude.

0: générique de fin,
1: ouais, de
0: l'album.
1: C'est vraiment ça. Si, t'as raison, puis on dirait un peu un chant de moine aussi, mais...
0: Alors, j'avais pas senti le...
1: Pas de moine, mais un truc religieux, je très...
0: Ah non, oui, un truc un peu habité,
1: hyper aérien,
0: un peu
1: quoi, hyper aérien, un peu cosmique, je sais pas, je vois de ça, moi, un peu décoriste, un peu de tellier, un peu de farmer, je sais pas, plein de choses que j'aime. Et justement, à ce moment-là, bah, c'était voilà, c'est une histoire d'amour qui était très heureuse tout du long, et la chanson me plaît, donc je me suis aussi rassuré en me disant, tiens Pierre, tu peux être heureux, écrire une chanson qui reste et qui te plaît.
0: Mais oui, elle s'appelle
1: Je le savoir.
0: Elle est très belle. Après, quand tu fais des conneries, ça fait des bonnes chansons aussi. Je pense à Mon Amour Fuck, par exemple.

0: incroyable.
1: Merci Mimi.
0: C'est une chanson de chanteuse, je trouve.
1: Ah, tu trouves, c'est vrai?
0: Oui.
1: C'est-à-dire
0: oui.
1: que moi je trouve qu'elle est très agréable à chanter, il y a un truc où plutôt elle donne envie de chanter.
0: Alors il y a de ça, mais ce que je veux dire c'est qu'elle montre aussi une vulnérabilité qu'on ouais. entend rarement chez un homme.
1: Ah oui, ah, d'accord, ok, intéressant.
0: C'est pour ça que je te dis une chanson
1: ah,
0: de chanteuse,
1: okay, d'accord,
0: et à
1: okay.
0: la fois une chanson de chanteuse qui serait assez courageuse pour raconter ça.
1: Ouais, ouais, ouais,
0: parce
1: tout
0: qu'on
1: à
0: aurait
1: fait.
0: Tendance à la juger. Et...
1: C'est vrai, c'est vrai. Bah là oui, je raconte vraiment le fait d'être un peu trop l'esclave de mon désir quelquefois ouais. et de faire les mauvais choix à cause de ça. Ça m'est arrivé hein, d'entretenir des relations juste parce que sex was good, tu vois. Et après tu te fais marcher dessus, alors c'est idiot parce que l'intimité est belle, mais en fait l'intimité ça veut rien dire. Enfin c'est très important, mais ça veut aussi rien dire. Et mais oui, mais je te dis moi dans ce disque il y a pas vraiment de pudeur parce que moi je suis pas un homme très pudique. Enfin physiquement oui, mais dans mes émotions. Déjà sur le premier je disais je suis un exhibitionniste, les sentiments. Et il y a ce truc qui est vrai où quand il m'arrive quelque chose un peu moche, un peu traumatisant, moi la première chose que je fais c'est de le raconter partout autour
0: mais
1: de
0: c'est
1: moi.
0: C'est génial, ça, c'est comme ça que
1: je le digère. Ouais, j'ai aucune honte de rien.
0: C'est super parce que la honte c'est un poison. Donc
1: la
0: c'est
1: honte ça vous mange de l'intérieur, donc il faut surtout pas avoir honte.
0: Et puis alors est-ce qu'on peut remettre s'il vous plaît cet extrait de Mon amour fuck, parce que maintenant qu'on a bien fait le sens, le fond, la forme est très intéressante et ce petit piano sautillant
1: oui.
0: Qui a dû rendre plein de gens jaloux. Ça me fait penser, tu sais, à certains titres même d'Elton John.
1: Oui, t'as raison. Oui, c'est vrai, un peu de Mika, d'Elton.
0: Alors, il faut quand même qu'on parle de ça, les musiques de ce disque. T'es allé beaucoup plus loin
1: ouais,
0: que
1: ouais.
0: sur le premier album.
1: Déjà, on a enregistré les musiciens, première chose. Ouais, je suis allé plus loin, Émilie. Bah, moi, j'adore produire. C'est ce que je préfère faire sur un disque. J'aime bien écrire les textes, mais vraiment la partie musicale, c'est moi qui programme toutes les batteries. Les musiciens, on les a en studio. Je suis hyper impliqué tout du long. Et là, il était. C'est marrant. J'ai appris un truc déjà. C'est que le moins, le mieux en production. Souvent, tu vois, d'avoir une production lisible. Oui. C'est en écoutant en réécoutant le premier disque de Christine and the Queens, ou bien R, l'album Talky Walky qui est génial avec Cherry Blossom Girl. Tout ça, c'est les belles
0: c'est
1: guitares.
0: Beau.
1: C'est hyper beau.
0: Ah, oui.
1: Et en fait, il y a pas grand-chose. Il y a une guitare, il y a une très très belle voix du chanteur, et puis il y a des petites boîtes à rythme. Mais en fait, c'est lisible. Vous écoutez la chanson, puis vous savez ce qui se passe, vous comprenez ce qui se passe, oui. et c'est assez agréable. Kanye West, c'est souvent la même chose. Et donc, ça m'a vachement inspiré pour le disque. Et je me suis aussi permis des moments des respirations musicales où je ne chante pas. Le premier morceau, tu vois, il termine 45 secondes de guitare, batterie, congas, mais je ne chante pas. Et je pense que c'est une belle évolution de ma part parce qu'avant ça, j'avais peur d'ennuyer les gens. Et là, c'est pas que l'album est chiant, tout du contraire.
0: Non.
1: C'est que je me permets de ne pas chanter partout, de laisser la musique respirer et,
0: oui.
1: et puis ça rend le tout plus digeste. Je pense que l'album est beaucoup plus digeste que le premier, j'ai l'impression.
0: En tout
1: grâce
0: cas,
1: à ça.
0: Il respire, on peut ouais. le dire. Ave de Mar, qui va commencer sa vie sur scène tout bientôt, au mois de novembre. Des concerts donc pour le mois de novembre à Reims, Strasbourg, Grenoble, Lyon, Arc-en-Senant, Metz, Nîmes, Bordeaux et Angoulême. Puis en décembre à Bruxelles, Lille, Liège et Paris, l'Olympia les 8 et 9 décembre. Et puis ensuite en 27, c'est reparti pour un tour à Dijon, Genève, Brest, Rennes, Rouen, La Roche-sur-Yon, Toulouse et Nantes. Et puis on t'espère en festival. Hein.
1: Bien sûr, on sera là. Festival, c'est promis, dès mai prochain, on fera, je pense, une trentaine de festivals. J'ai envie d'en faire beaucoup. Ma seule crainte, ce sont les canicules, mais pour le reste, ça va être très cool.
0: Eh bien, après avoir écouté et aimé ce Ave de Mar, je te dis bravo, Demar.
1: Merci, Émilie, merci beaucoup.
0: Et à la prochaine.
1: Merci infiniment,
0: merci.
1: À la prochaine, c'était une joie. À très vite.

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1: Et c'est l'heure du blind test. On reste en Belgique. Pierre Demar est parti. Mais voici venir Paul et Eric. Bonsoir à tous les deux.
2: Bonsoir Émilie.
3: Bonsoir.
1: Paul. Pour gagner l'album de Pierre Demar et pour jouer avec des chansons belges qui parlent de Belgique. Comme ça, le clou est définitivement et parfaitement enfoncé. Paul, comment ça va? Comment s'est passée la journée?
3: Oh, mais très bien, comme retraité, vous voyez.
1: Oh, mais on aime beaucoup les petites journées de retraité. Est-ce que, à la retraite, l'envie de grasse mat revient?
3: Oh non, non, moi je me lève toujours... Toujours vers les 8h, il n'y a pas de souci.
1: C'est fou ça. Mais non, mais je comprends, hein, parce que moi, même en vacances, quand je me souviens, quand j'étais ado, je dormais jusqu'à 11h30, midi. Et là,
3: moi aussi,
1: ça n'est plus possible. Même quand je peux pas faire de grasse mat. C'est fou.
3: Pour l'anecdote, Émilie.
1: Oui.
3: Vous savez que vous parlez un ancien belge.
1: Ah bon, Paul?
3: Oui, oui, tout à fait.
1: Dans quelle ville?
3: J'étais à Liège.
1: Ah, Liège, formidable. Je connais bien Liège, il y a un super, super festival là-bas qui s'appelle Les Ardentes.
3: Mon épouse m'a fait venir sur Tarbes.
1: Ah ben je comprends, par amour on peut quitter Liège, je comprends.
3: Et voilà, voilà.
1: Eric est avec nous aussi, comment ça va Eric?
4: Ben ça va bien, merci.
1: Ça
4: je
1: va.
4: Je suis pas vraiment à la retraite par contre.
1: Non, pas encore, donc pas de grasse mat non plus?
4: Non, la grasse mat, non.
1: Non.
4: Le réveil avec ici Poitou le matin, mais voilà,
1: ça, pour démarrer une journée. C'est la meilleure façon de démarrer la journée, c'est avec votre radio ici, on est bien d'accord. Eric et Paul, je vais vous passer trois chansons belges qui parlent de Belgique. Il faut retrouver le plus rapidement possible le nom de l'interprète de la chanson. Et à la fin, tout le monde gagne l'album de Pierre Demar, parce qu'il n'y a pas de raison. Vous êtes là, vous jouez, donc forcément, vous gagnez, d'accord?
4: D'accord.
3: Pas de souci.
1: Petit point de règlement, je vous demande s'il vous plaît, Paul et Eric, de bien donner votre prénom avant de proposer la réponse, pour que je sache lequel de vous deux a été le plus rapide. On y va avec
3: et une voilà.
1: Première chanson, interprète belge, thème belge, qui chante ça?
5: On n'a pas les tours.
4: Eric.
1: Eric.
4: Angèle.
1: Oui, bravo.

0: Angèle. Premier point pour Eric. On reste en Belgique et on cherche l'interprète de cette chanson.
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0: Paul,
2: Eric,
3: hein. Je suis pas sûr.
0: Mais c'est complètement lui, bravo!
3: Ah, bon,

0: tête et sans maillot chantait Stromae. Bravo, Paul a un point, Eric aussi. On écoute un troisième Belge, mais quoi qu'il arrive, messieurs, vous avez gagné.
1: Avec
2: Eric.
1: La mer
2: Eric.
1: Du Nord.
2: Eh bien, Jacques Brel. Hein.
0: Eh bien, oui.
1: Des vagues de l'Italie.
3: Je l'avais aussi bien sûr.
0: Ah bah,
2: je n'en doute pas.
0: Jacques Brel.
1: Frida la blonde.

0: pays, chanté par Jacques Brel. Paul l'avait, Eric a juste été un poil plus rapide. De toute façon, vous avez tous les deux gagné l'album de Pierre Demar. Je suis ravie de vous l'envoyer. Et merci d'avoir joué avec nous.
1: Ben merci à vous surtout, merci Émilie, merci Paul.
0: Merci.
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0: Ouais, vous revenez quand vous voulez pour jouer avec nous. Le Blind Test, c'est tous les soirs de la semaine, du lundi au vendredi. Et le numéro du standard, vous pouvez le mettre en appel rapide sur votre téléphone, hein, ça marche. 0810 055 056. Alors, il y a un chanteur belge que j'adorais, qui nous a quittés il y a quelques années. Il s'appelait Arnaud. Il avait sorti un album en 2010 qui s'appelait Brussels, qui était la prononciation néerlandophone du nom de la ville de Bruxelles. Et il y a une chanson qui s'appelle Brussels, parce que là, c'est la prononciation anglaise du nom de la ville de Bruxelles. C'est une chanson dans plein de langues différentes, où il déclare son amour pour Bruxelles et ses habitants. Une vraie merveille, cette chanson. Rock, mais pas que, il y a un sacré synthé. Brussels, donc, chanté par Arnaud pour célébrer ce beau pays voisin et ami.

0: Ouais, des moules crues. Il était comme ça, Arnaud. Il nous a quittés en 2022, mais de temps en temps, faites-vous du bien, replongez-vous dans un de ses albums. Franchement, c'est du grand rock et c'est de la grande et belle belgitude.
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0: Alors, l'anniversaire du jour. Bon, c'est l'anniversaire de la naissance de Jerry Lee Lewis. Et là, où est-ce que je me trouve? J'adore la musique de Jerry Lee Lewis. Je n'aime pas trop lire les biographies de Jerry Lee Lewis où je me rends compte que c'était un type absolument atroce, abominable. Il a tout fait. Quand il avait 22 ans, il a épousé sa cousine, la malheureuse, elle avait 13 ans. Mari violent, drogué, alcoolique, soupçonné des meurtres de sa quatrième et de sa cinquième épouse. On est vraiment sur une catastrophe. Mais d'un autre côté, je me dis, une fois qu'il est mort, c'est beaucoup plus facile de séparer l'homme de l'artiste. La nature s'en est chargée, voyez-vous. Donc, j'ai pas tellement de problèmes à partager avec vous une chanson de Jerry Lee Lewis qui était née donc un 29 septembre en 1935 parce que finalement on a voulu faire de la pub, ça changera pas l'état dans lequel il est maintenant. Et cette chanson, elle est incroyable, elle s'appelle Great Balls of Fire et elle a vraiment changé beaucoup de choses parce qu'elle a rendu le piano aussi rock'n'roll que la guitare.

0: Une chanson qui aura 70 ans l'année prochaine. Elle est sortie en novembre 1957. C'est dingue, hein, parce qu'on n'a pas du tout l'impression d'écouter une vieillerie. Great Balls of Fire. C'était Jerry Lee Lewis. Et c'est terminé pour ce soir, Décibel. Merci à l'équipe de l'émission. Il y avait Julien Demoulet, Antoine Greffin à la technique, Alexandra Sackberg au standard, Iris Guitonnier à la réalisation, Thierry Boffa et Thomas Demol à la délégation musique et à la programmation des invités et au web, Mélodie Chaïb. Ne ratez pas Décibel. Demain soir, on sera avec une Belge. Ouais, double dose cette semaine, Axel Red.
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2: Bonjour à tous, j'espère que vous allez bien. Bienvenue sur ICI, c'est votre nouveau rendez-vous. ICI, on parle bon plan, vie quotidienne, arnaque à éviter, santé. Nous sommes là pour vous rendre service, parce qu'on vous doit bien ça. Et c'est le titre de ce nouveau rendez-vous quotidien depuis la rentrée. Et nous sommes ensemble jusqu'à 13h. Moi je m'appelle Enora Malagré, et voici la bande qui m'accompagne, ma Aude Razo, madame anti-arnaque. Coucou ma chère Aude.
3: Coucou, coucou tout le
2: Comment
3: monde.
2: Comment allez-vous chère Aude
3: aujourd'hui? Ça va très bien.
2: Valère Coréard et ses bons plans conso. Bonjour Valère.
4: Salut Enora, bonjour à toutes et tous.
2: La forme?
4: Très bien, vous aussi?
2: Oh là, pleine balle, comme disent les jeunes. Et mon amie, ma journaliste préférée, Elsa Wolinski. Bonjour Elsa.
5: Bonjour à tous.
2: Alors aujourd'hui, très gros dossier. Vous allez déjà pouvoir, dès demain, je crois, prendre vos billets de train pour Noël. Alors est-ce que c'est une bonne idée ou pas? Nous sommes là pour répondre à cette éminente question. Et puis laissez-nous des messages vocaux, appelez-nous, c'est gratuit, c'est sur notre WhatsApp 0810 055 056. Nous sommes là pour vous. Vous pouvez aussi nous laisser des messages vocaux comme l'a fait Bruno aujourd'hui.
6: Bonjour la team, ici j'entends parler autour de moi de cashback. Ça m'a l'air un peu compliqué, vous pouvez m'aider?
2: Oui, alors ça, on va vous aider, puis moi aussi, parce que je ne sais même pas ce que c'est.
4: Oui,
2: ça,
4: c'est pas
2: pour
4: mal.
2: Vous, Valère
4: Correa. Oui, non, mais le cashback, c'est pas mal, mais il y a quand même quelques précautions à prendre. Je vais vous expliquer.
2: On y répond dans une trentaine de minutes. 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Et il est midi 6 et je l'ai dit en préambule, demain ouvre la billetterie SNCF pour Noël. Déjà, on est encore fin septembre. Alors, bonne idée ou mauvaise idée de prendre ses billets de train?
4: Ah bah oui, c'est une bonne idée, mais c'est pas forcément le seul moment pour faire de bonnes affaires. Ouais. L'année dernière, pour vous donner une idée, parce que les Françaises et les Français sont des gens intelligents, attention, et bien informés, 1,6 million de billets ont été vendus à l'ouverture des billets de Noël.
2: Ah oui, quand même.
4: Et au top des ventes, on était à 10 TGV remplis par minute.
2: Oh, c'est pour vous dire c'est énorme.
4: Ouais, c'est énorme.
2: Il n'y avait pas Elsa et moi, parce qu'on n'est jamais au courant des bons plans.
5: Non, c'est ça.
4: Donc là, vous mettez dans vos agendas pour demain matin, ou vous mettez un réveil, si vraiment c'est important pour vous de prendre le train. C'est-à-dire, c'est une contrainte. Pour aller passer vos vacances ou Noël en famille, pour avoir les meilleurs tarifs, il faut se lever tôt. C'est à partir de 6h demain matin.
2: Mais il y aura pas, vous savez, comme ces fameuses, on fait des files d'attente pour les concerts, pour les avoir en avance. Il n'y aura pas une affluence qui fait que ça va bugger.
4: Je sais pas. Je pense qu'ils sont bien organisés. Ouais. Mais même si c'est le cas, et ben vous vous mettez dans la file d'attente, ça vaut quand même le coup.
2: D'accord.
4: Je vais vous expliquer pourquoi.
2: Bon, Elsa, 6h du mat, on se fait un petit rappel.
5: De toute façon, c'est mon horaire de réveil.
4: Il y a une règle en matière d'achat de billets de train, c'est qu'au plus une rame, et je suis vraiment vieux, au plus une rame est vide, au plus les prix sont bas.
2: D'accord.
4: Et donc au plus elle se remplit, au plus la demande est importante sur une rame, un train, un horaire, une date, au plus les prix montent. C'est une tarification dynamique. Donc quand vous arrivez très tôt, les trains sont vides. Et là vous avez notamment les Ouigo, qui sont l'offre discount de la SNCF, mais vous avez aussi... Quand vous êtes équipé d'une carte de réduction, accès aux tarifs réduits, que ce soit la carte Avantage ou d'autres cartes.
3: Odrazo.
7: Oui, gros point de vigilance parce que.
2: J'adore quand elle dit ça.
7: Valère Correa.
2: Pardonnez-moi, mais
4: elle va faire redescendre le
2: truc. Exactement. Et elle va nous parler des petits malins dans un instant, vous allez voir.
7: Oui, alors les petits malins, justement, parlons-en parce que les petits malins, effectivement, qui dit ouverture de la billetterie SNCF pour Noël, dit aussi vague d'arnaque. Je vous le dis parce qu'en fait, ça loupe pas tous les ans. Okay. Exactement. À cette date, à partir de cette date, on a toute une vague de mails frauduleux qui se font passer pour la SNCF. Et Valère parlait de la carte avantage. Eh bien, je rebondis là-dessus parce que l'arnaque numéro un, c'est le faux mail SNCF qui vous fait miroiter une carte de réduc à prix cassé. Et là, vous dites, c'est génial. Ouais. Je vais prendre la carte de réduc et ensuite, je vais réserver mes billets pour Noël. Ça va être génial. Je vais payer rien du tout. Donc, ça donne quoi le mail? Donc, il est super bien fait. Hein. C'est vraiment, on a vraiment l'impression que c'est un
2: avec
7: mail SNCF.
2: SNCF, voilà.
7: Ça ressemble vraiment au mail officiel. Donc, ça vous dit quoi? Carte avantage, 2,49€ au lieu de 45€ la carte. Offre valable pendant 48 heures. Et puis, donc, avec cette carte avantage, après toute l'année, vous pouvez voyager à prix cassé. Quand je dis faux mail SNCF, attention, certains me disent des fois, oui, bah, ça va, moi, c'est bon, j'ai l'habitude de faire connaître un vrai mail SNCF d'un faux mail SNCF. Attention, pas du tout. Je vous le dis tout de suite, parce qu'en fait, il est tellement bien fait que moi, j'ai énormément de gens autour de moi. Je peux vous citer des dizaines de gens qui sont proches de moi qui se sont fait avoir.
2: Voilà, ah non,
7: qui
2: mais ont vous cliqué nous faites flipper.
7: Et qui
2: moi,
7: ont pris, voilà.
2: Flipper,
7: donc, maman. C'est pour ça qu'il faut vraiment faire très attention. Donc, qu'est-ce qui doit vous alerter? L'adresse mail. Toujours regarder l'adresse mail qui vous écrit. Est-ce que c'est bien la SNCF? Si l'adresse, elle est bizarre, si c'est du Gmail ou un truc un peu, un Yahoo, un Wanadoo, je sais pas quoi, c'est poubelle.
2: D'accord.
7: C'est pas du tout la SNCF. Qu'est-ce qui doit vous alerter encore? C'est l'offre qui est trop alléchante. Moins 95% sur la carte avantage. Honnêtement.
2: Non, c'est pas crédible.
7: C'est pas crédible du tout. Et deuxième alerte aussi, c'est l'offre qui expire très vite. Vite, attention, vite, il faut absolument. Ça, ce que je vous dis, ça vaut pour plein de choses. Hein.
2: Bien sûr.
7: Pour les soldes, ça vaut aussi pour plein de trucs, ce genre d'arnaque.
2: Je serais tombée dans le panneau, mais comme d'habitude, comme à chaque fois.
7: C'est
2: les soldes, rassurez-vous, il y aura de larges émissions consacrées aux soldes.
7: Et donc, dernier tips, pour voir si effectivement il y a des promos sur les cartes avantages ou autres, vous allez sur le site de la SNCF pour vérifier s'il y a bien des promos en cours. Au moins, comme ça, vous êtes sûr de savoir si c'est bon ou si c'est pas bon.
2: Valère.
4: Oui, d'autres astuces pour payer moins cher le train, en fait, hein, et notamment là pour les vacances de fin d'année. Il y a les alertes petit prix. Ça, c'est une fonctionnalité qui est hyper bien. C'est sur le site de la SNCF, donc c'est sncf-connect.com. Vous allez dessus et vous renseignez. Alors, il faut créer un compte, mais enfin, ça prend 3 minutes et c'est gratuit. Vous renseignez un trajet qui vous intéresse, un tarif que vous visez, et quand il y a dans cette tarification dynamique un tarif bas, vous recevez un mail de la SNCF qui vous dit, tiens, l'aller-retour
2: là,
4: à 39€, il est maintenant, c'est là sur cette date.
2: Un vrai mail, hein, là.
4: mail, une alerte. Et ça, c'est hyper intéressant parce que ça vous permet de savoir sur un trajet qui vous intéresse, si vous êtes un peu flexible sur les dates, qu'il y a un prix très bas qui est proposé. Et autre chose, notamment pour demain matin, ce sont les options. Posez gratuitement une option et vous avez une semaine pour réfléchir.
2: Ah, ça, c'est bien.
7: Alors, moi, j'oublie après que j'ai posé une option.
4: Alors, vous recevez un rappel et vous mettez de la SNCF.
2: Et sur son petit téléphone,
4: sur
2: on peut
4: votre mail, voilà, et puis vous mettez un rappel dans votre agenda.
2: Voilà.
4: Et ça, c'est top parce que vous avez une bonne opportunité, mais vous ne savez pas si quelqu'un de votre entourage peut y aller. Vous mettez une option et vous avez une semaine pour réfléchir.
2: Vous l'avez compris, hein, des bons plans, des arnaques à éviter, c'est votre émission. On vous doit bien ça sur ici. Réagissez. Est-ce que vous allez faire partie de cette vague de malins, justement, qui allait prendre vos billets dès demain matin à 6h? Appelez-nous 0810 055 056. Plus tard, Elsa Wolinski nous parlera aussi de Noël avant l'heure. Oh, allez, un petit goût de paillettes et de Père Noël dans l'émission. Mais pour l'heure, on va écouter Edwin Collins, A Girl Like You. On est ensemble jusqu'à 13h dans votre nouveau rendez-vous quotidien. On vous doit bien ça.

0: Q sur votre radio ici, on est ensemble jusqu'à 13h.
1: Tous les jours, midi 13h,
0: on vous doit bien ça sur ICI. Et oui, c'est votre nouveau rendez-vous quotidien depuis la rentrée. On est très très heureux d'être tous les midis avec vous, chères auditrices, chers auditeurs. Je voudrais faire un immense coucou aussi aux 44 locales du réseau ICI qui font un travail formidable. Je vais venir vous faire des coucous d'ailleurs, chers camarades, tout au long de l'année. Voilà, j'avais envie de le dire. Nous étions au cœur d'un dossier quand même qui nous intéressait énormément, surtout avec Elsa Wolinski, parce qu'on a envie de payer beaucoup moins cher les billets de train
2: pour une fois,
0: pour partir en vacances à Noël.
3: Bah, c'est bien parti là déjà.
0: C'est pas mal. Donc demain, je vais m'inscrire. Enfin, je me réveille à 6h du matin, comme tous les matins avec Elsa, on se réveille.
3: Mais on ne vit
0: pas ensemble, mais quasiment. Et on va se choper des petits trains pas chers. Si vous aussi, vous avez envie de faire ça, écrivez-nous, appelez-nous 0810 055 056. Valère, petite question, puis-je?
3: Bien sûr.
0: Est-ce que c'est la même chose pour les avions? Est-ce que c'est aussi intéressant quand on veut prendre l'avion? Est-ce que ça se passe aussi demain, la grande braderie?
3: Alors, non, c'est pas demain la grande braderie, parce que ça s'ouvre beaucoup plus à l'avance, en fait, pour les avions. On n'est pas dans la même logique. Okay. Par contre, on est dans la même logique de tarification dynamique.
0: Okay.
3: Un point pour les avions. Si vous n'avez pas peur, alors moi j'ai peur de l'avion, donc je prends que une compagnie dans ma vie, sinon je crois que tout va tomber, mais c'est personnel. C'est un autre sujet.
0: Bien.
3: Si vous êtes ouvert sur les compagnies d'avions, non, je vous recommande une chose avant de réserver vraiment, utilisez des comparateurs et au moins deux différents. C'est très important, je l'ai testé cet été, ça allait du simple au double.
0: Ah oui, d'accord.
3: Vraiment. Okay. Mais autre chose aussi, attention aux options payantes. Parfois le prix du billet est très bas. Et puis dès qu'on rajoute un bagage, ça coûte une fortune.
0: Ouais,
3: dès qu'on veut un siège, un truc, on n'est pas à côté. Enfin voilà.
0: Puis bon, de toute façon, chers amis, vaut mieux prendre le train, l'avion. Ça pollue. Changeons nos habitudes pour préserver notre belle planète. Aude Razo, bonsoir, ça va?
2: Oui, ça va très bien. Non mais en fait, je me posais la question. Ouais. C'est une fois qu'on a réservé le trajet, une fois qu'on est là-bas, est-ce qu'il y a des bons plans? C'est parce que je me tourne toujours vers Valère. Dès qu'il y a des bons plans, j'ai envie d'avoir un bon plan pour me loger. En fait.
0: Le bon plan en bord du jour.
3: J'ai un bon plan ultime.
0: Oh là là.
3: Ultime pour la partie logement, ça s'appelle l'échange de maisons. C'est en train de se démocratiser en France.
4: C'est comme dans le film là qu'on adore.
3: Je sais pas, c'est extraordinaire. Pourquoi? Parce que ça marche aussi pour les locataires, je le précise tout de suite, avec autorisation du proprio, donc ça on le met de côté, et bien sûr en tant que propriétaire. En gros, vous vous mettez sur une plateforme, et je pense que vous allez nous expliquer pourquoi dans un instant, il vaut mieux passer par une plateforme. Oui. Donc vous avez par exemple Home Exchange, Switch Home, par exemple, pour en citer deux. Vous faites comme si vous allez louer votre maison, mais en fait vous allez gagner une monnaie virtuelle en louant votre maison, d'accord? Donc mettons des guest points, comme pour Home Exchange. Et avec ça, vous irez gratuitement loger dans une maison de vacances d'une personne qui pratique aussi l'échange de maison. Ce qui veut dire que ça peut être en même temps ou en décalé.
0: La personne peut venir aussi chez vous à la place?
3: Oui, mais pas forcément en
0: mais
3: même temps,
0: forcément.
3: Ça peut être en décalé.
0: D'accord.
3: Moi je l'ai fait par exemple, j'ai donc prêté ma maison
0: deux semaines.
3: Et on vous
0: rend pas votre maison Craspec, tout ça, et ça me ferait peur moi.
3: Beaucoup moins, pourquoi? Parce que c'est un peu familial, c'est-à-dire que tout le monde se respecte, on est dans ce deal de l'échange. Donc on se fait des petits cadeaux, on a des attentions, on s'occupe des chats, on s'occupe du poisson rouge, on fait le jardin.
0: C'est pas mal, ça.
3: On est dans quelque chose de beaucoup plus, il y a pas de monnaie en fait.
0: D'accord.
3: Donc il y a pas cette logique de service payant, c'est beaucoup plus convivial et d'ailleurs, il y a peut-être des auditeurs qui l'ont fait, j'aimerais bien
0: savoir. Si vous l'avez fait, s'il vous plaît, partagez votre expérience avec nous chers amis, 0810 055 056.
4: Et on j'adore l'amour aussi, sachez-le.
0: Non mais c'est comme dans le film The Holiday. Regardez Valérie Holliday, Cameron Diaz, Kate Winslet, Jude Law, et la personne susnommée dont j'ai oublié le nom, il me pardonnera, de toute façon, il est américain. C'est vachement bien, j'étais très amoureuse de Jude Law, ça n'a rien à voir.
2: Ah, pardon, Aude Razo. Je suis très terre à terre, excusez-moi.
0: faites bien.
2: Je reviens sur ce que disait effectivement Valère sur les échanges de maisons. Effectivement, il faut passer bien par des plateformes. Des plateformes
0: sérieuses.
2: Certifiées.
0: Évitez de faire ça particulier à particulier.
2: Exactement, donc on a parlé de Home Exchange, People Like Us, Intervax, Switch Home, etc. En fait, pourquoi je dis ça? Parce que quand vous passez par une plateforme d'échange d'habitation, ça sécurise votre expérience en cas justement de problème. Pour devenir un membre vérifié, chaque utilisateur doit fournir justificatif d'identité, justificatif de domicile, et c'est seulement comme ça qu'on peut entrer en contact avec d'autres personnes. Faites-le parce que, et ça vaut aussi échange de maison, ça vaut pour Booking, ça vaut pour Abritel, ça vaut pour Airbnb, restez toujours sur les plateformes certifiées, c'est très important parce que s'il y a un problème, s'il y a un problème de paiement, si l'annonce est frauduleuse, vous pouvez vous retourner ensuite.
5: Voilà,
2: voilà, vous êtes bien resté. Messagerie sécurisée toujours de la plateforme et règlement par la plateforme, même si
5: vous l'aurez dans le baba. Pardonnez cette expression un peu familière. Alors, des bons plans, décidément, ce matin, c'est la foire, c'est merveilleux. On prend son petit billet de train demain matin à partir de 6h. Ça coûtera moins cher. On échange les maisons. Valère vous donnera encore d'autres bons plans. On va accueillir Amandine qui nous écoute via ici La Rochelle, que j'embrasse, qui a une conciergerie sur l'île de Ré. Pas mal, ça. Bonjour, Amandine.
6: Bonjour, bonjour Honora, bonjour toute l'équipe. Bonjour.
5: Comment allez-vous, chère Amandine ?
6: Ça va très bien.
5: Alors, vous avez une conciergerie sur l'île de Ré, c'est pas mal ça, dites-nous tout.
6: Oui, oui, oui, j'ai une petite conciergerie sur l'île de Ré et ça fait maintenant pas mal de temps, c'est vrai qu'on loue. Moi-même, j'ai des biens en location, donc je loue. Donc voilà, je voulais vous transmettre un petit peu le petit bon plan
5: Alors.
6: De l'expérience depuis plus de 20 ans. Et ça vient un petit peu croiser ce que vous dites. Alors, le petit bon plan, c'est qu'effectivement, comme j'entendais Aude, qui est toujours très vigilante, merci à elle de nous donner tous ces petits bons plans.
2: Ça me fait plaisir, merci. Oui,
6: ah bah oui. Donc c'est vrai que c'est très important de rester vigilant sur l'existence toujours de la location que l'on prend. Mais c'est vrai que les plateformes, le problème que l'on a avec les plateformes, c'est que elles prennent une commission qui est très très importante. Et du coup, d'un point de vue budget, c'est 15 à 20%.
5: Oui, bien sûr.
6: De commission. Donc, effectivement, ça grève clairement le budget.
5: Alors, du coup, c'est quoi votre bon plan ?
6: Moi, le bon plan, c'est de rester entre particuliers. Vous avez des sites qui sont spécialisés pour ça, qui sont reconnus. Et vous avez aussi les offices de tourisme qui sont de très, très bons relais.
5: Bien sûr, bien sûr.
6: Effectivement, il faut savoir que les propriétaires doivent être enregistrés, ils doivent aussi avoir un numéro de SIRET, etc. Ils doivent être enregistrés sur certaines. Alors, chez nous, c'est effectivement le cas. On doit avoir un numéro d'enregistrement sur l'île de Ré. Et donc, vous pouvez toujours comparer, aller chercher sur Internet aussi pour
5: bien sûr, Amandine. Bien. Valère va vous répondre.
3: Oui, Amandine, merci beaucoup pour ce témoignage. Très intéressant. Alors, une vigilance quand même, c'est la question des assurances et du contrat. Quand on passe en direct, pourquoi pas? Mais attention à avoir une assurance qui est bien pensée, qui est bien adaptée à cette situation, parce que quand vous passez par une plateforme, vous avez des assurances et des services qui sont quand même là. Et puis le contrat, ne le faites pas avec ChatGPT vite fait, faites un contrat vraiment sérieux. Voilà.
5: Merci,
3: attention à la caution, à tous ces aspects-là, parce que sinon ça peut être un peu le revers de la médaille.
5: Merci Amandine pour ce très bon plan aussi. On vous souhaite une très belle après-midi. Merci beaucoup Valère, on va continuer de dérouler les bons plans chers amis jusqu'à 13h. Elsa Wolinski tout à l'heure nous parlera un petit peu de Noël avant l'heure, parce que, apparemment ça commence déjà. J'adore, ça me fait toujours rire. Et puis, pour l'heure, on va s'écouter un peu de Boulevard Désert. Ça va faire du bien. Ça, c'est pas si facile sur votre radio ici.

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1: C'est pas si facile, boulevard désert, sur votre radio, ici, dans On vous doit bien ça.
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1: Et il est midi 26, on est en direct dans votre nouveau rendez-vous quotidien, on est ensemble jusqu'à 13h, avec Valère Coréard, Aude Razo et Elsa Wolinski. On vous distille des bons plans pour payer moins cher les trains pour vos vacances de Noël, si vous avez la chance d'en avoir, des bons plans logement aussi, on a parlé échange de maison. Vous êtes très nombreuses et très nombreux à réagir au 0810 055 056, vous avez aussi beaucoup de questions, c'est le cas de Daniel, bienvenue Daniel, qui nous appelle via Ici Occitanie. Coucou les amis. Bonjour Daniel.
4: Bonjour Nora et toute l'équipe.
5: Bonjour.
4: J'adore votre émission.
1: Oh merci.
4: J'attends midi tous les jours pour l'écouter et j'adore tous ces conseils.
1: Oh là là, Moi je vous adore Daniel, en plus avec votre accent chantant. Oh là là, quelle merveille. Oui. C'est un bonheur. Alors ma chère Daniel, c'est votre émission, vous aviez une petite question me semble-t-il.
4: Oui. Alors mon fils il prend le train deux fois par semaine. Est-ce que ça vaut le coup de prendre la carte Avantage ?
5: Oui, ça vaut le coup parce que il le prend régulièrement. Après, vérifiez quand même qu'il y a suffisamment de trains éligibles à la carte Avantage sur les trajets et les jours. Parce que le problème de la carte Avantage, c'est que ça s'applique pas sur tout le temps. Donc, c'est ce point qu'il faut vérifier. Je crois qu'après, il y a aussi une carte, il faudrait que je vérifie, mais sur les voyageurs très réguliers. Je me demande si elle s'appelle pas Fréquence ou un truc comme ça.
1: Ah,
5: donc,
1: oui.
5: À vérifier quand même. Vous avez sur le site de la SNCF toutes les cartes. Mais à mon avis, la carte Avantage, quand on le prend aussi si souvent, oui, c'est un bon plan.
1: Voilà, ma Danielle, ça vous va ?
4: Très bien.
1: On vous fait un gros bisou, Danielle. C'est un peu familier, mais j'ai envie de vous embrasser.
4: Et Noa, je peux vous poser une question ?
1: Bien sûr.
4: Alors, je n'arrive pas à m'inscrire sur le site, ça ne me prend pas.
1: Ah bon, sur ici.fr ?
6: Pour le jeu ?
4: Oui.
1: Pour le jeu. Alors, vous allez parler avec notre chère et tendre Sadika au standard. Elle va vous décrire exactement la marche à suivre. Parce que normalement, il y a une page dédiée qui est au fond du site, là, tout en bas. Mais elle va vous réexpliquer. Voilà. On vous fait un gros bisou, Daniel. On va lire aussi une petite question très rapidement, Aude Razo.
6: Oui, c'est Claude qui avait commandé pour ses deux enfants deux billets Metz-Paris en Ouigo.
1: Ouais.
6: Il nous a laissé un message, il m'a dit le Ouigo a été annulé, j'ai dû repayer deux nouveaux billets, 144 euros. Est-ce que la SNCF, Valère, était en droit de m'imposer de racheter un nouveau billet ?
5: Il y a sans doute un décalage entre le remboursement du premier billet et l'achat du deuxième. La vraie question, c'est si le deuxième a coûté plus cher que le premier, il faut faire une réclamation.
1: Ok, merci beaucoup Valère.

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2: Midi 32 sur votre radio, ICI, bienvenue dans votre nouveau rendez-vous quotidien. On vous doit bien ça, c'est son titre. Je m'appelle Enora Malagré, je suis avec Aude Razo, Valère Coréard et Elsa Wolinski. On vous a parlé bon plan vacances. Hein, si vous avez des questions à nous poser, 0810 055 056, c'est votre antenne. Hein. Vous êtes ici chez vous, on est ensemble jusqu'à 13h, un peu plus tard, dans un court instant d'ailleurs. Aude et Valère nous parleront rappel de voiture, mais pour l'heure, c'est Bruno qui nous a laissé un message sur notre boîte vocale.
3: Bonjour la team ICI, je suis Bruno de Talence à côté de Bordeaux et j'entends parler autour de moi de cashback permettant de récupérer de l'argent sur les achats. Ça m'a l'air un peu compliqué, vous pouvez m'aider ? Merci.
2: Cashback, pardon, je ne sais pas du tout ce que c'est.
4: Moi non plus, je ne sais pas ce que c'est.
5: Le cashback, c'est des programmes de fidélisation ou d'achat qui vous permettent de récupérer un petit peu d'argent, une petite somme à chaque fois que vous achetez chez des enseignes partenaires. Donc, ça peut prendre la forme d'une application, notamment, ou d'une petite extension sur votre, navigateur
4: internet.
5: Ah, mais
4: sur SNCF, d'ailleurs, on nous demande ça parfois.
5: Oui, parce que vous avez peut-être une application installée. Mmh. Alors, en gros, vous achetez un billet SNCF 100 euros et puis vous avez 3% de cashback dessus. Ça veut dire que sur les 100 euros, vous allez récupérer 3 euros. Mmh. Ça va rentrer dans une cagnotte. Et dès que vous atteignez les 20 euros, ça va sur votre compte bancaire.
2: Okay.
5: Ça, c'est pas mal. Moi, je vous conseille de le faire. Souvent, c'est connecté aussi avec votre compte en banque, en fonction des écritures et de là où vous faites vos achats. Et vous récupérez comme ça un petit peu de sous. Mais, il y a un mais, bien sûr, c'est qu'on vous sollicite beaucoup sur des promotions, sur du cashback supplémentaire. Donc, je trouve que ça pousse un peu à la surconsommation.
2: À la conso, ouais.
5: Voilà. Et le problème, c'est que pour cumuler 20 euros, il faut quand même faire pas mal d'achats ou être hyper vigilant. Et puis, à la fin, on vous propose tellement que vous risquez de tomber dans le piège d'acheter quelque chose dont vous n'aviez pas vraiment besoin.

0: Et en parlant d'argent, tout au long de l'année, je booste votre pouvoir d'achat. C'est 200 euros à dépenser dans une grande enseigne. Et c'est Nathalie qui s'est inscrite sur le site ici.fr. Bonjour Nathalie.
1: Bonjour Enora.
0: Oh là là, cette petite...
1: Oh là là, j'en reviens pas.
0: Ah bon?
1: Mais carrément pas.
0: Ouais, je vous écoute.
1: Ouais.
0: Vous habitez Aisanville, donc vous écoutez via ici Paris Île-de-France. Vous êtes fonctionnaire, vous avez deux grands garçons et un petit enfant.
1: Oui.
0: Et c'est gagné, Nathalie.
1: Bravo. Oh, mais c'est dingue.
0: Bah ouais.
1: Ah non, mais je réalise pas. C'est incroyable.
0: Vous
1: incroyable.
0: Le méritez, Nathalie. C'est votre émission, c'est votre rendez-vous. Voilà, ça va vous aider un tout petit peu. On est là pour ça et on vous doit bien ça. Merci, Nathalie. On vous embrasse très très fort. On va s'écouter un petit Nino Ferrer, La maison près de la fontaine. On est ensemble jusqu'à 13h, 12h36.

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1: Nino Ferrer, la maison près de la fontaine, sur votre radio ici. On est ensemble jusqu'à 13h. 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
1: Oui, c'est vrai, on vous doit bien ça. C'est votre émission, votre rendez-vous. Vous avez des questions, on a les réponses. 0810 055 056, c'est votre numéro. C'est gratuit, évidemment, c'est un WhatsApp. Il est midi 39. Et on va parler avec Valère Coréard et Audrey Azo du rappel de voiture. Alors, je ne suis pas motorisée, je ne sais pas ce que c'est.
3: Alors, Audrey Azo. Déjà, pourquoi j'en parle? Parce que Volkswagen vient d'annoncer qu'elle rappelait plus de 2 millions de voitures dans le monde et que Audi, filiale de Volkswagen, rappelle près de 700 000 voitures. Pourquoi? Pour un risque de corrosion du système de direction. Donc on rappelle la voiture, en fait, il faut l'emmener au garage, il faut l'emmener chez le concessionnaire pour faire une réparation, pour checker, voilà. Donc évidemment, ça concerne des modèles bien précis. Donc là, si on parle de Volkswagen Audi, c'est les Golf, les Tiguan, les Touran, les Caddy, les Q3 pour Audi, par exemple. Attention, c'est pas toutes, ça dépend aussi de la date à laquelle elles ont été fabriquées. On parle en fait d'un souci dans la fabrication.
1: Si vous êtes concerné, hein, 0810 055 056, appelez-nous.
3: Alors, évidemment, vous dites, j'ai pas de Volkswagen, j'en ai rien à faire. Non, attention,

0: En fait, je vous donne un petit chiffre. Sur le site Rappel Conso, depuis janvier, déjà, il y a eu plus de 200 campagnes de rappel de véhicules recensées. Mmh. C'est énorme. En fait, il y a celles qui font beaucoup de bruit, comme celle de Volkswagen la semaine dernière. Ouais. Puis il y en a d'autres qui se font un peu à bas bruit. Alors, ça peut être pour plein de choses. Ça peut être une batterie qui surchauffe. Ça peut être une fuite de carburant dans le moteur. Ça peut être une défaillance logicielle. Ça peut être un module qui est défectueux. Que sais-je? Bon. Il y a eu quand même beaucoup de grosses campagnes de rappel ces dernières années. Vous vous souvenez des airbags Takata, extrêmement dangereux, ces airbags défectueux. Ça, oui. Il y a eu aussi les moteurs PureTech, les marques les plus rappelées. On a Stellantis, on a Volkswagen. C'est pas mal de vérifier, en fait, si on est concerné ou pas. Et ça, c'est vraiment très important, se dire, on peut de temps en temps aller faire un petit tour, voir s'il n'y a pas un petit souci sur ma voiture.
1: Oui, d'ailleurs, à ce propos, il y a une procédure très simple pour vérifier si vous êtes concerné par un rappel, parce que parfois, ça peut avoir des conséquences dramatiques. Il faut vraiment écouter ces rappels. C'est, en fait, vous allez sur le site du constructeur de votre voiture, donc, je ne sais pas, c'est Audi ou Volkswagen, qu'on vient de citer, ou n'importe qui. Et là, vous avez normalement une rubrique rappel sur leur site.
2: D'accord.
1: Vous y entrez ce qu'on appelle le VIN de votre voiture pour savoir si vous êtes concerné par ce rappel. En fait, le VIN, c'est le numéro d'identification unique du véhicule. C'est 17 caractères et il est généralement gravé sur le véhicule et surtout, il est indiqué à la case E de la carte grise.
2: D'accord.
1: Vous prenez votre carte grise, case E, c'est le VIN. Vous allez sur le site de la marque de votre voiture et vous vérifiez si ça fait l'objet d'un rappel. Parce que au-delà, pas encore dit, mais dans certains cas, il y a des conséquences dramatiques de pas suivre un rappel.
0: Je précise qu'on est prévenu, évidemment, si la voiture fait l'objet d'un rappel, mais on est prévenu à condition quand même que l'adresse sur la carte grise soit à jour.
1: Exactement.
0: Est-ce que vous avez bien mis à jour lors du dernier déménagement, vous avez bien prévenu que vous aviez déménagé? Parce que du coup, on va essayer de vous contacter via l'adresse qui est écrite sur votre carte grise. Donc ça, très important aussi, avoir bien son adresse mise à jour sur la carte grise. Sur effectivement les différentes sortes de rappels, la plupart du temps, c'est le plus classique, c'est un rappel de sécurité. Vous prenez rendez-vous avec le concessionnaire, le garage, pour faire la réparation. Et puis, vous avez le stop drive. Stop drive, ça, c'est un mot qu'on a beaucoup entendu quand il y a eu notamment l'affaire des airbags Takata, extrêmement dangereux. En fait, ça veut dire qu'on vous demande de ne plus conduire.
2: D'accord,
0: d'arrêter
2: tout simplement.
0: Immédiatement, vous contactez le constructeur pour organiser la prise en charge. C'est vraiment pas du tout à prendre à la légère. Il y a un automobiliste qui est mort à Annemasse en début d'année. Il avait une C3. Sa voiture faisait l'objet d'un stop drive à cause de son airbag de marque Takata. Il avait reçu une lettre recommandée pour le prévenir. Il avait été prévenu aussi lors du contrôle technique. Il faut pas prendre à la légère tous ces avertissements. Et donc, j'en profite parce qu'il y a ce rappel Volkswagen, mais évidemment, ça peut être à n'importe quel moment. Donc, bien être attentif si vous êtes concerné ou pas.
2: Et si vous avez des questions sur le rappel de votre voiture, ça se passe au 0810 055 056. Pour l'heure, on va écouter un Amerloc. Weezer. Iceland. Oh là là, Island in the Sun. Je suis désolée, je suis bretonne. J'ai pas l'accent anglais. Que voulez-vous, chers amis? Tout de suite.

0: Weezer Island in the Sun sur votre radio ici, on est ensemble jusqu'à 13h.
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0: On vous doit bien ça. Midi 46 en plein cœur de votre nouveau rendez-vous quotidien, enfin en plein cœur, il nous reste malheureusement un petit quart d'heure, ça passe à une vitesse folle cette histoire, tellement on est bien ensemble, vous avez énormément réagi au 0810 055 056, notamment sur les bons plans vacances. Nous avons tout de suite Anne-Marie que nous allons prendre à l'antenne. Bonjour chère Anne-Marie.
2: Bonjour l'équipe d'ici.
0: Bonjour. D'où vous nous appelez Anne-Marie?
2: Du Mans, dans la Sarthe.
0: Du Mans, eh bien, on embrasse tous les habitants de la Sarthe. Alors, vous aviez une question à nous poser, on vous écoute.
2: Oui, j'aurais voulu savoir si, lorsqu'on prend des billets pour la SNCF, ouais, il était préférable de prendre deux allées ou de prendre systématiquement un aller et un retour.
0: Oh, quelle bonne question, chère Anne-Marie, merci beaucoup de l'avoir posée.
3: Bon, quand on regarde, en vérité, il faut comparer les deux. En général, l'aller-retour est optimisé. Je vous conseille aussi de vérifier les conditions des billets, parce que dans un aller-retour, c'est un package. Quand vous faites deux allées, ça peut un petit peu changer. Mais vous avez raison, c'est une bonne idée. Moi, je l'ai jamais fait, mais pourquoi pas tester les deux allées. Peut-être qu'avec la tarification dynamique, ça peut vous ouvrir une petite réduction. Ça prend un tout petit peu plus de temps, mais c'est pas mal. C'est
0: merci malin. Valère Coréard. Elsa Wolinski, il y a aussi un bon plan. C'est où aller, oui, au fond en vacances?
4: Mais hors des sentiers battus, vous avez, voilà, les régions les moins visitées, effectivement, de France. Vous avez la Creuse, le Morvan, la Loire, le Pays de Bray, l'Alsace du Nord. Allez-y,
3: ouais,
4: n'ayez
3: raison,
4: pas peur.
0: Non, allez, on a tellement ailleurs. Un beau pays, et je vous recommande d'ailleurs le guide du routard spécial hors sentier battu. Il y a toute une liste de nos territoires français, comme l'a dit Elsa, qui sont moins visités, qui sont absolument magnifiques. Audrazo. Nous avons un auditeur, place aux auditeurs, Jean-François, hein, qui nous appelle d'ici pays d'Auvergne d'ailleurs. Oh là là, l'Auvergne, qu'est-ce que c'est beau aussi, qu'est-ce qu'on y mange bien, mon Dieu, j'ai faim. Jean-François, bonjour.
5: Oui, bonjour.
0: Comment allez-vous?
5: Ça va très bien.
0: Eh ben, c'est parfait, on vous écoute, cher Jean-François, c'est votre antenne.
5: Eh ben, c'est pour faire part d'une expérience.
0: Oui.
5: J'ai écouté tout à l'heure qu'il fallait absolument réserver par des plateformes. Et il nous arrivait une petite mésaventure, oui, aux États-Unis en 2017.
0: Mm-hmm.
5: C'est-à-dire que nous avions prévu d'aller voir l'éclipse totale de soleil aux États-Unis.
0: Mm-hmm. Ouais.
5: Et nous sommes arrivés le soir à l'hôtel. Et nous avions réservé je peux le citer.
0: Oui, bien sûr, allez-y.
5: Booking. Et disons, l'établissement n'avait pas notre réservation.
0: Ah.
5: C'est-à-dire qu'on avait réservé pour $125 à l'époque deux chambres. Et bizarrement, il leur restait deux chambres, mais par contre à $450 la chambre.
6: Oh là là. Et vous avez pu vous retourner, Jean-François? Comment vous avez fait? Est-ce que Booking vous a remboursé?
5: Eh ben, c'est justement ce que je veux dire, c'est que Booking nous a dit, prenez-les. De toute façon, il y avait rien de réservable à 100 km à la ronde. Donc ils nous ont dit, réservez-les et on vous rembourse.
6: Ah, ouais. Alors, donc voilà, d'où l'importance, effectivement, dont parlait Jean-François, de passer par les plateformes de location, parce que ça sécurise en cas de problème. Là, Jean-François, merci, parce que du coup, on a un très bon exemple. J'en profite, puisqu'on parle à nouveau d'arnaque et de Booking. Vous avez peut-être entendu parler, cet été, il y a eu une vague énorme d'arnaques,
0: ouais,
6: liée à Booking. Attention,
0: ouais,
6: je précise, c'est pas Booking.
0: Spécialement.
6: En fait, vous réserviez, alors il n'y a pas de raison qu'il y ait passé à Noël, elle a tout ça. Il y a eu cet été, il n'y a pas de raison qu'il y ait passé à Noël. Vous réservez sur Booking un hôtel et dans la foulée, vous recevez un WhatsApp avec votre nom, la date de réservation, le nom de votre hôtel, etc.
0: Mm-hmm.
6: On vous demande de régler le plus rapidement possible. Là-dessus, énorme vigilance. Il y a une auditrice, Morgane, qui m'avait envoyé tout le détail des messages WhatsApp qu'elle avait reçus. C'était hyper bien fait. En fait, globalement, c'est l'hôtel qui s'est fait pirater. Il a récupéré les noms des clients,
0: d'accord,
6: les dates de réservation, et après, leur téléphone, et il leur écrit directement pour leur dire, allez, payez maintenant. Sauf qu'en fait, vous
0: mais
6: payez pas l'hôtel,
0: dingue,
6: vous payez l'escroc, tout simplement. Donc, attention à ces messages WhatsApp qui arrivent dans la foulée d'une réservation.
0: Merci, cher Audrazo. Merci aussi à notre auditeur Jean-François, 0810 055 056. C'est votre antenne. Vous avez des questions. Ça tombe bien, on a les réponses. À tout de suite sur votre radio ici. We'll be right back.
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0: 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Midi 52 sur votre radio Ici. Pardonnez-moi, je ricane parce qu'Elsa Wolanski vous a préparé une chronique.
4: Il
0: faudrait mettre la photo sur le site ici.fr. Elle vit tellement ses chroniques qu'elle a un accessoire.
4: Exactement.
0: Elle a un déguisement. Parce que vous allez nous parler de Noël.
4: Imaginez à Noël que ça va vraiment
0: oh mon Dieu. Elle va venir déguisée en reine dans le studio. Ça va être divin.
6: Elle a un petit paquet cadeau sur la tête.
0: Voilà, exactement. En serre-tête, c'est sublime.
4: Alors, si je vous fais écouter ça... Pensez à quoi ?
0: Noël !
4: Évidemment, le sapin, les guirlandes, les cadeaux, Maria Carré décongelée,
0: oh
4: et les téléfilms où une femme surmenée quitte New York, retourne dans son village natal, qu'elle a,
0: oui.
4: et dans une maison qu'elle a sûrement échangée
0: mais
4: d'ailleurs,
0: oui.
4: et tombe amoureuse d'un menuisier qui fabrique des jouets en bois. Mon rêve, je vous assure. Il y a quelques années encore, les téléfilms de Noël commençaient au début du mois de décembre. Aujourd'hui, ils débarquent dès la mi-octobre. Noël, sauf qu'il y a quand même un petit problème. On est en septembre, on n'est même pas encore en octobre. On est bien d'accord, parce que visiblement, il y a comme une amnésie temporelle. Je ne parle pas du climat, je parle de l'amnésie temporelle. Alors, je parle de Noël. Effectivement, Noël est déjà là. Chez Action, Emma, partout, les décorations ont débarqué dès le début du mois de septembre. À Lille, une boutique entièrement consacrée à Noël a ouvert les portes le 11 septembre. Chez Ikea, les collections de Noël sont arrivées le 25, soit à plus de 100 jours du réveillon. Plus de 100 jours quand même. On n'a même pas fait Halloween qu'on est déjà en train de fêter Noël, les amis. On n'a pas encore creusé une citrouille qu'on nous vend déjà des boules pour le sapin. D'ailleurs, dans certains magasins, les deux cohabitent. Les citrouilles, les fantômes, les squelettes et juste à côté, les reines, les lupins et le Père Noël. On est dans une espèce de grand embouteillage de fête. Alors attention, attention. Moi, j'adore Noël. Vraiment.
0: Ça se voit.
4: Je fais partie de la team qui installe son sapin très tôt et qui le garde jusqu'au mois de mai. Plus. À ce stade-là, d'ailleurs, ce n'est plus un sapin de Noël, c'est comme un membre de la famille, je vous assure. Donc, je vais certainement pas me plaindre qu'on me propose des guirlandes. Mais septembre, quand même. Alors, à ce rythme-là, l'année prochaine, on achètera nos boules de Noël avec notre crème solaire, évidemment. Alors, pourquoi Noël arrive-t-il toujours un peu plus tôt? Maintenant, chaque année. D'abord, parce que les enseignes se livrent une véritable course de vitesse. Il faut être la première à installer Noël pour être la première à nous donner envie de l'acheter. Ensuite, parce que toutes ces décorations sont déjà là. Elles ont été commandées parfois un an à l'avance, fabriquées malheureusement notamment en Chine, transportées par bateau et livrées dans les entrepôts à la fin de l'été. Et stocker, ça coûte cher. Donc plutôt que garder des milliers de cartons de guirlandes, ils n'ont pas vos bons plans, Valère, et de rennes pendant deux mois, autant les mettre tout de suite en rayon.
0: D'accord.
4: Et puis, il y a le Black Friday. Évidemment, je ne l'ai pas très bien dit.
0: On est de la même
4: Friday. À l'origine, c'est un vendredi de promotion à la fin du mois de novembre. Aujourd'hui, il s'étale pratiquement sur tout le mois et c'est devenu l'un des grands moments où on achète ses cadeaux de Noël. Résultat, les achats commencent plus tôt aussi parce qu'on a peur que les produits les moins chers soient dévalisés. Et puis, évidemment, quand le budget est serré, acheter les cadeaux en septembre, octobre, novembre permet d'étaler effectivement les dépenses au lieu de tout payer en décembre. Et puis, il y a une dernière explication. Cécile Désonnet, qui est directrice d'études chez Futurible, un centre de réflexion sur les évolutions de nos sociétés, et aussi autrice de La Société des Besoins, parue chez Gallimard en 2025, explique qu'on vit dans une époque, et on le sait, très anxiogène, où effectivement les bonnes nouvelles et les occasions de se faire plaisir semblent parfois de plus en plus rares. Alors, on peut se dire quand même que commencer Noël plus tôt, et surtout le faire durer plus longtemps, ce serait aussi une manière de se rassurer. Et là, je comprends beaucoup mieux. Parce qu'au fond, quand on achète Noël en septembre, peut-être qu'on n'achète pas seulement des boules et des guirlandes, on achète aussi un peu d'enfance, un peu de douceur, un peu de lumière, la promesse qu'il va se passer quelque chose de joyeux. Et peut-être que c'est aussi pour ça que les téléfilms de Noël fonctionnent si bien. On connaît l'histoire, on connaît même la fin. Au bout de 4 minutes, on sait déjà qui va tomber amoureux de qui. Alors oui, Noël en septembre, c'est beaucoup trop tôt, octobre aussi, mais finalement, si on a tellement envie d'allumer les guirlandes avant l'heure, c'est peut-être simplement parce qu'on trouve qu'il fait un peu trop sombre dehors.
0: Oh là là. Oh. Voilà. Merci Elsa Wolinski. Merci infiniment.
6: J'ai une confession, j'adore les téléfilms de Noël.
4: Oh là là.
6: Effectivement, on connaît tout dès la première seconde, on a tout compris, mais je trouve ça très réconfortant.
0: Je vois Valère Correa qui pique du nez.
3: Non, parce qu'elle a donné des bons plans. Elle a donné des bons plans budget en disant qu'il fallait étaler tout ça. Je vois qu'elle vient sur mon périmètre.
4: Je viens un petit peu, je me grignote petit à petit.
0: Merci infiniment Elsa Wolinski. On parle de Noël avant l'heure. C'est un petit peu le cas sur l'antenne d'ici. On vous doit bien ça tous les jours, parce que c'est 200 euros que je vous offre deux fois dans l'émission, dans votre petite poche à dépenser dans une grande enseigne. Profitez-en, parce que la semaine prochaine, ça sera qu'une seule fois dans l'émission. Nous allons accueillir notre gagnante. Je crois qu'elle s'appelle Anne. Bonjour Anne.
7: Bonjour.
0: Oh, quelle voix enchanteresse et pleine de pêche. Vous nous appelez d'où, Anne?
7: Des Landes.
0: D'accord, très bien. Eh bien, on embrasse tous les Landais et les Landaises. Quelle belle région. Et sachez-le, chère Anne, c'est gagné.
4: Bravo.
0: Bah oui.
7: Je suis trop contente. Je suis contente de vous avoir au téléphone aussi.
0: Mais moi aussi, je suis contente.
7: Vous regardez dans le magazine de la santé et tout, c'est trop bien.
0: Merci.
7: Je suis trop contente, en fait.
0: C'est
7: très
0: gentil.
7: Vous m'avez appelé tout à l'heure, j'étais à l'espace jeu avec les petites. Et là, elles sont en couche, elles attendent d'aller se coucher.
0: Eh bien, écoutez, on booste votre pouvoir d'achat. C'est ça qui est merveilleux dans cette émission. On vous embrasse très très fort, Anne. Prenez soin de vous. J'embrasse du coup mes chers collègues du magazine de la santé. J'ai ramené mon Valère Coréard d'ailleurs dans l'aventure. C'est tous les jours entre 15h et 16h, voilà, sur France 2. Parce qu'on aime beaucoup France Télévisions, vous le savez. Demain, figurez-vous, on va parler des maisons fissurées, chers amis. Émission très importante. Si vous avez malheureusement votre maison qui a été fissurée, notamment à cause de la sécheresse, appelez-nous 0810 055 056. Gros dossier, on reçoit même une spécialiste, chère Aude Razo, pour parler précisément de ce sujet. Merci ma Céline pour la réalisation de cette merveilleuse émission, merci Julien à la technique, Sadika au standard, Gwenaëlle à la préparation, merci à ma merveilleuse équipe Elsa, Valère, Aude Razo, pardon. Quant à moi, je vous dis à demain.

0: 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Ève, lève-toi de bonne heure à 4h58 sur ICI. Soyez les bienvenus ce mardi matin 5 octobre. On fête les Bruno aujourd'hui. Bonne fête à tous les Bruno qui se réveillent avec nous.
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0: Bonjour Cyril.
3: Bonjour Louis, bonjour à tous. Bonjour à tous, bonjour à toutes et à tous. Ça commence bien.
0: Mais ça commence très bien, vous en faites pas. Ce matin ici, vous révèle les résultats d'une enquête qui concerne directement nos assiettes. Retrouve-t-on des PFAS, ces polluants éternels, dans les œufs que nous mangeons, Cyril?
3: Eh bien oui, sur 91 œufs analysés partout en France, près de 60% contiennent des PFAS et 1 sur 4 dépasse même les seuils réglementaires.
0: On va en parler bien sûr avec vous dans le tour de l'actualité dans quelques secondes et tout au long de cette journée entièrement dédiée à ça sur nos émissions avec cette investigation entre Radio France et nous tout au long de la journée. Ici, dès 5h, c'est toute une équipe bien entendu avec Sarah, la rédaction en chef aujourd'hui, Iki à la réalisation de l'émission et Saveria qui vous accueille au standard.
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0: Mardi 6 octobre, excellent réveil, il est 5h. C'est parti pour le tour de l'actu avec vous, Cyril Ardo-Redon. Qu'est-ce qu'il y a vraiment dans nos œufs?
3: Plus de la moitié des œufs que nous consommons contiennent des PFAS, des polluants éternels. Pire encore, un quart dépasse les seuils réglementaires. C'est le résultat édifiant d'une étude du réseau ICI et de la cellule investigation de Radio France que l'on vous dévoile ce matin. Il s'agit pourtant d'un aliment que nous adorons, pas cher et plein de qualité nutritionnelle. Mais donc, Flavien Groyer, leur consommation peut s'avérer dangereuse.
4: Oui, si les seuils réglementaires qui s'appliquent en France sont franchis et que vous en mangez très souvent, il y a un vrai risque pour la santé. Ces polluants sont néfastes pour le système immunitaire et peuvent provoquer des cancers et des maladies cardiovasculaires. Il faut donc éviter de consommer ces œufs avec des taux élevés de PFAS. Pour nous aider à y voir plus clair, une autorité européenne a publié plusieurs recommandations en 2020. Un enfant de 20 kilos ne devrait pas consommer par semaine plus d'un œuf contenant la quantité réglementaire de PFAS. Pour un adulte de 70 kilos, pas plus de 4 œufs par semaine, quelle que soit leur cuisson. Pour savoir si vos œufs sont pollués, renseignez-vous sur des contaminations au PFAS détectées récemment auprès des agences régionales de santé ou faites analyser les œufs directement dans un des 4 laboratoires agréés en France.
3: Et les résultats complets de notre étude sont à retrouver sur notre appli et notre site ici.fr. Des nouvelles rassurantes face au Covid-19. La reprise de la circulation du virus constatée en France depuis plusieurs semaines n'a pas jusqu'ici eu un impact sanitaire nécessitant d'avancer la campagne de vaccination. C'est en tout cas ce qu'indique le ministère de la Santé. La vaccination doit démarrer mi-octobre. Elle sera couplée, comme les années précédentes, à celle de la grippe et elle reste recommandée particulièrement pour les personnes les plus fragiles.
0: Mobilisation des lycéens, acte 3 aujourd'hui.
3: Avec des dizaines de milliers d'adolescents attendus dans les rues partout en France. Hier, près de 1000 personnes ont été interpellées à travers tout le pays. Alors faut-il s'attendre aujourd'hui à de nouvelles scènes de débordements et d'interventions policières? Le ministère de l'Intérieur espère un calme relatif, car aujourd'hui, les syndicats de l'éducation nationale seront présents dans les cortèges aux côtés des lycéens. Yannick Falt.
5: Une source policière résume l'état d'esprit des forces de l'ordre avec les syndicats qui entrent dans la danse. Le mouvement devrait être plus structuré. Un haut gradé de la police abonde. Les organisations syndicales ont l'habitude avec leur propre service d'ordre. C'est plutôt rassurant. Mais derrière ce constat, une crainte demeure. Celle de Black Bloc en tête de cortège à Paris, mais aussi dans les bastions de l'ultra-gauche. Nantes, Rennes, Toulouse, Lyon, Strasbourg notamment. Le renseignement territorial anticipe aussi d'éventuels pillages de magasins et d'y surveiller la situation dans les petites villes où les effectifs de policiers et gendarmes seront moins importants. Enfin, au-delà des éventuels débordements, c'est la mobilisation qui sera scrutée aujourd'hui avec la participation des enseignants et parents d'élèves, des étudiants mais aussi de collectifs disparates contre les violences policières, mouvances pro-palestiniennes, gilets jaunes. 2 scénarios sont envisagés au ministère de l'Intérieur. Une bascule bascule du mouvement ou au contraire une pression qui retombe grâce aux syndicats.
3: Et depuis le début de la mobilisation lycéenne, plus de 5000 personnes ont été placées en garde à vue, en très grande majorité des mineurs. Selon le gouvernement, 715 membres des forces de l'ordre et 215 élèves ont été blessés. 10 enquêtes ont été ouvertes par l'IGPN, la police des polices. Justement, une enquête administrative ouverte à l'encontre d'un policier de Perpignan dans les Pyrénées-Orientales. Il est accusé d'avoir tenu des propos racistes et sexistes lors d'une manifestation lycéenne. Sur une vidéo, on voit l'agent arborer des écussons attribués à des milieux néo-nazis. À une jeune fille qui se plaint des gaz lacrymogènes, on l'entend aussi évoquer les racailles et les blédards qui veulent, je cite, la violer. La couverture d'un livre réalisé par Salvador Dali, dérobé dans un musée privé à Issoire, dans le Puy-de-Dôme. Ça s'est passé dans la nuit de dimanche à lundi. Le parquet qualifie cette œuvre de pièce exceptionnelle et unique. L'enquête est confiée à la brigade de recherche de gendarmerie de Clermont-Ferrand.
0: Et puis en foot, les Bleus renversants.
3: La France s'impose 4 buts à 1 face à la Belgique après avoir pourtant été menée 1-0. Match pour le compte de la 4e journée de la Ligue des Nations. Et Julien Froment, on doit ce magnifique revers à 3 hommes, Désiré Doué, Ryan Cherki et Michael Olysee.
6: Un coaching payant pour prolonger l'état de grâce. Zinedine Zidane, à l'heure de jeu, a envoyé la cavalerie quand les Bleus étaient mal en point. Ryan Cherki, Michael Olysee et Désiré Doué, 3 joueurs qui ont tout changé pour le plus grand plaisir d'Alexandre.
7: Ah bah là, ce soir, c'est ce qui s'est passé. Hein. Les entrants ont fait la différence. La feuille de match au début, on n'y était pas trop. Et quand ça a rentré, ça a marqué. C'était vraiment super.
6: Avec un joueur qui a impressionné François, c'est bien sûr Michael Olysee, auteur d'un doublé.
8: Il a prouvé ce qu'il valait. Moi, je pense que ça sera le leader de l'équipe de France.
6: Même constat pour Zinedine Zidane, subjugué par le numéro 11 des Bleus.
9: Olysee, bon, ben voilà, j'ai rien à dire. C'est juste exceptionnel ce qu'il fait.
6: Auteur de 4 buts et 2 passes décisives sur ce rassemblement, Michael Olysee a endossé le rôle de leader, laissé vacant par Kylian Mbappé, et démontré que les Bleus, même sans leur attaquant star, même avec un Ousmane Dembélé très décevant, ont encore d'innombrables ressources en stock.
3: Et cette victoire permet aux Bleus de finir largement en tête de leur groupe de la Ligue des Nations. Premier rassemblement donc réussi pour Zinedine Zidane. La météo, Louis, c'est un temps sec et ensoleillé ce matin.
0: Oui, avec des nuages le long de la côte atlantique en début de journée. Pour les températures à 5h05, nous avons 9 degrés dans le Loiret, nous dit à Thierry sur notre page Facebook. 17 en Vendée, nous dit Sylvie. En milieu de matinée, les températures, elles, grimpent progressivement. À Paris et Orléans, 18 degrés. À Chambéry, 19. Pour Avignon et Marseille, 21 degrés cet après-midi. Un temps changeant avec des averses et parfois même des averses orageuses qui gagnent du terrain à l'est avec des pluies attendues en Nouvelle-Aquitaine, en Occitanie, en Auvergne-Rhône-Alpes. Et pour les maximales, ce mardi après-midi, elles restent encore une fois très élevées. 26 dans le nord à Rennes, jusqu'à 27 degrés à Tarbes et à Biarritz cet après-midi.
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0: Soyez les bienvenus. Tous les matins, avant 6h, on vous donne la parole avec notre rendez-vous. Je recherche un auditeur qui, ce mardi 6 octobre, c'est la journée nationale des aidants, des personnes qui accompagnent au quotidien un proche, un malade, une personne âgée ou en situation de handicap. Alors ce matin, avec vous Cyril, eh bien, on recherche aujourd'hui un auditeur.
3: Un auditeur qui aide un aidant ou une personne aidée qui aimerait adresser un joli message.
0: Un message d'encouragement, par exemple, de soutien. Merci, vous pouvez nous appeler dès à présent au 0810 055 056. Ici dès 5h, c'est toute une équipe avec vous. Et bien sûr, on vous donne la parole. On est ensemble jusqu'à 6h. On va retrouver Stéphane Bern dans 3 minutes. Et bien entendu, vos chansons préférées qui accompagnent peut-être votre premier café ou votre trajet en voiture ce matin avec les Bee Gees.

0: fièvre du samedi soir avec les Bee Gees sur ici. À 5h10 ce matin, on va retrouver Stéphane Bern qui nous emmène en Auvergne.
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0: Et plus précisément, même au Puy-en-Velay, Cyril.
3: Avec la fameuse lentille verte du Puy-en-Velay, cultivée depuis l'époque gallo-romaine et que l'on surnommait le caviar du pauvre. Une anecdote peu commune racontée par Stéphane Bern à 5h25.
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0: Et dans Ici, ça entreprend, on découvre parfois comment transformer ce qu'on jette en bonne idée. Et c'est le cas aujourd'hui avec les pépins et les noyaux qui finissent à la poubelle la plupart du temps. Aujourd'hui, Catherine Quicondon, dans le Vaucluse, vous avez trouvé comment les réutiliser et en plus pour notre bien-être.
4: À Avignon, avoir des pépins, c'est plutôt une bonne chose.
5: Il y a un pépin, Pierre ? Répondez-moi franchement, il y a un pépin ?
4: Oui, oui, il y a un pépin, et pas qu'un seul. C'est la première marque française de produits cosmétiques naturels centrée sur les pépins et les noyaux de fruits, qui s'appellent logiquement pépins. Myrtille Shekhar et son conjoint Dino vous proposent des huiles, des crèmes, du sérum, des masques et des savons.
6: Alors nous, les deux coproduits qu'on utilise, c'est les pépins et les écorces, pour l'instant de grenade. À terme, j'espère qu'on ira plus loin dans la démarche, parce que c'est vraiment ce qui nous anime et qu'il y a plein de choses qu'on peut récupérer. Après, ce qui est plus compliqué, c'est la transformation de ces éléments. Donc c'est pour ça que pour l'instant, on s'est concentré sur les pépins, les écorces de grenade aussi, parce qu'on a eu la possibilité de s'en servir.
4: Chaque formule est développée par un docteur en biochimie spécialisé en cosmétique naturelle. Le laboratoire de production se situe à Avignon. Les savons sont fabriqués à Lille-sur-la-Sorgue. Pour récupérer ce qu'ils appellent des coproduits, ils font des partenariats avec des producteurs ou des transformateurs locaux.
6: On a un bon partenaire à Malocène, qui s'appelle l'atelier d'Hippolyte, avec qui on travaille le noyau d'abricot et le pépin de grenade. Eux transforment directement chez eux et on peut les récupérer en huile.
4: Leurs produits ont jusqu'à 99,7% d'ingrédients naturels. Certains ont 3 fois plus de vitamine E ou 3 fois plus d'antioxydants ou sont 5 fois plus riches en acides gras essentiels. Ils sont adaptés à tout type de peau, ce qui est plutôt pratique. Mais à quel moment Myrtille, qui a travaillé 10 ans dans le vin, s'est dit que ça serait bien de s'intéresser aux pépins et aux noyaux ? Le déclic est venu lors de sa grossesse et d'une envie plus large.
6: Nous, on veut prolonger le travail des agriculteurs. En ce moment, on le sait, le monde de l'agriculture n'est pas au top, les vignerons aussi. Et du coup, c'est une façon pour nous de soutenir ce secteur à notre manière, en prolongeant leur travail, en utilisant leurs coproduits.
4: Et c'est tout à leur honneur. D'ailleurs, pour cette entreprise, Myrtille a reçu le prix du dynamisme entrepreneurial de la CCI Vaucluse. Les produits pépins sont disponibles dans une dizaine de points de vente du département, dont des pharmacies et des domaines viticoles. Il y a aussi leur nouvelle boutique, ouverte cette année à Bédouin. Plus d'infos sur pépin.fr, pépin au pluriel. Merci à Ici Vaucluse pour cette idée qui prend soin de nous. Ici, ça entreprend à Avignon avec pépins et des cosmétiques malins.
0: Et sans pépins, Catherine, on vous retrouve demain à 5h15.
3: Et les pépins, même les gros problèmes des agriculteurs après un été de sécheresse, cette solution que certains ont trouvée pour essayer de surmonter leurs difficultés, louer leur bétail, ne plus être propriétaire de leurs vaches. Reportage à suivre dans quelques instants.
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0: Soyez les bienvenus ce mardi matin à l'écoute d'ici 5h14. Le sommet de l'élevage ouvre ses portes aujourd'hui près de Clermont-Ferrand.
3: Plus précisément à Cournon d'Auvergne. Un salon une nouvelle fois dans un contexte de crise agricole. Les éleveurs ont des difficultés de trésorerie après la sécheresse de l'été. Il va falloir notamment acheter du fourrage pour nourrir le bétail. Alors pour soulager les trésoreries d'Ormarguier, certains décident de louer les vaches.
7: Comme dans n'importe quel bâtiment d'élevage, les vaches sont en train de ruminer. Particularité ici, les 2/3 du troupeau ne sont pas la propriété de l'éleveur. Ce sont des vaches en location.
8: On fait comme si c'était les nôtres, après ça ne change pas grand-chose, c'est juste une question d'écriture.
7: Benjamin Pelleret loue 95 vaches à une société qui s'ajoute à la cinquantaine qu'il possède. Ça lui permet d'avoir le nombre de bovins nécessaires pour produire le gros million de litres de lait qu'il doit livrer chaque année à sa laiterie.
8: Ça reste assez cher quand même d'acheter des vaches. Autour de 2000 euros la bête, ça commence à faire une belle somme d'argent.
7: Quand il s'est agrandi il y a une dizaine d'années, il a préféré louer ses animaux. Il a pu consacrer les 200 000 euros qu'ils valent à la modernisation de sa ferme.
8: Pour faire l'agrandissement, on a refait une salle de traite et tout. Les banques ne suivaient pas à l'époque, puisqu'on venait de traverser une crise du lait et tout. Donc, comme les banques ne suivaient pas, on a repris plus de vaches en contrat pour garder la trésorerie pour faire les travaux.
7: Bien entendu, en échange des vaches, l'agriculteur doit verser un loyer. Il est de 28 euros par mois et par animal qu'il paye à la société propriétaire, l'entreprise Élevage et Patrimoine Maille Marguerite. Karl Darginov est l'un des représentants. Avec la crise actuelle, il multiplie les contrats.
9: C'est plus de 1000 éleveurs aujourd'hui partenaires, plus de 20 nouveaux éleveurs, 20 à 30 nouveaux éleveurs par mois qui nous rejoignent. Donc une forte accélération, tout ça notamment parce que des investisseurs français nous affectent une partie de leur patrimoine pour qu'on puisse acheter ces vaches.
7: L'argent vient en effet de particuliers qui payent 2300 euros pour une vache.
9: Ça permet à cet investisseur d'être réellement propriétaire d'une vache, qui va nous confier, il va nous donner un contrat de délégation de gestion pour qu'on puisse la mettre à la disposition d'un éleveur. On se chargera de collecter les loyers, on déduira les charges de fonctionnement et on distribuera le rendement. En fait, si vous deviez comparer, ça ressemble beaucoup à ce qu'on fait dans l'immobilier. Lorsque vous achetez un produit immobilier que vous confiez à une agence, qui se charge de vous trouver un locataire et de gérer les loyers. Eh bien, c'est le même principe.
7: Il assure que l'investissement est amorti en 10 ans avec un taux d'intérêt non garanti autour de 3% par an.
3: Un reportage sur une exploitation laitière de l'Orne signé Édouard Marguier.
0: Dans 3 minutes, c'est la télé avec Patrice Gascoigne. Ce matin, on va retrouver un champion du monde 98 pour son jubilé, Robert Pires, qui nous raconte les coulisses de la Derde Robert. C'est diffusé ce soir sur Canal Foot. On en parle juste après Axel Red sur ICI. Et cette chanson sortie en 93, issue de son album Sans plus attendre, voici Le monde tourne mal. Bon réveil.

0: Axel Red avec Le Monde Tourne Mal à l'écoute d'ici 5h20. 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
0: Au tour de Patrice Gascoin ce matin de nous éclairer avec sa lampe torche dans les coulisses TV. Aujourd'hui, Patrice, vous avez rencontré Robert Pires, champion du monde 98, à l'occasion de son jubilé diffusé ce soir sur Canal Foot.
4: Robert Pires, c'est l'un des plus beaux palmarès du foot français. C'est bien sûr un champion du monde 98, mais c'est aussi quelqu'un de gentil, peut-être trop gentil.
5: Robert, tu t'assois à droite et à gauche. Pas de problème, tu viens, provocation, tu es emmerdé, tu sais jouer au football. Muscle ton jeu, Robert. Si tu muscles pas ton jeu, fais attention. Je t'assure, tu vas voir. Tu vas avoir des déconvenues parce que t'es trop gentil.
4: Cette tirade devenue culte du sélectionneur de l'équipe de France, Aimé Jacquet, est extraite du documentaire « Les yeux dans les bleus ». La scène a été tournée dans le vestiaire des bleus juste avant la Coupe du Monde 98 que la France allait remporter. Et bien ce soir, devant les caméras de Canal Plus Foot, Robert Pires fête son jubilé. Un jubilé avec une pluie de stars, dont Aimé Jacquet. Et tout cela se déroule à Saint-Symphorien, à Metz. Vous allez assister à 3 matchs de 30 minutes chacun, matchs dans lesquels on retrouvera des anciens du FC Metz, mais aussi de Marseille, d'Arsenal ou de l'équipe de France. Lui qui totalise 79 sélections avec les Bleus. Alors juste avant d'aller faire la fête, j'ai demandé à Robert Pires s'il s'apprêtait à ressentir une émotion particulière à l'occasion de son jubilé. Robert Pires.
6: Écoutez, une émotion particulière, oui. C'était important aussi mettre en avant le club du FC Metz, qui était extrêmement important dans ma vie professionnelle, dans ma vie aussi privée à l'époque. Donc voilà, c'est pour ça que ce soir, on se retrouve ici à Saint-Symphorien et surtout que l'on ait en tête une seule chose, s'amuser et faire la fête.
4: Est-ce que c'est important que ça soit diffusé sur Canal+, cette soirée ?
6: Écoutez, pour moi, oui. Aujourd'hui, comme vous le savez, depuis 6 ans, je suis consultant en Première Ligue sur la chaîne Canal+. On leur a proposé ce que l'on voulait faire. Ils ont accepté.
4: Vous êtes hyper affûté pour le match de soir. Est-ce que tous les autres joueurs vont l'être comme vous ?
6: Merci en tout cas pour le compliment. Mais oui, ils sont tous affûtés. Je les ai prévenus. J'avais 2 questions. Est-ce que tu es disponible ? Ils m'ont dit oui. Et est-ce que tu seras affûté ? Ils m'ont dit oui. En plus, je leur ai mis un petit peu la pression, surtout qu'à partir du moment où je leur ai dit que le match serait en direct sur Canal+, je peux vous dire que les mecs, ils se sont mis au travail, ils ont perdu quelques kilos, moi aussi. Et surtout, c'est de faire plaisir aux gens qui sont là, au stade Saint-Symphorien, puis aussi les gens qui vont pouvoir regarder le match en direct sur Canal+.
4: Émotion en vue ce soir à partir de 20h45 sur Canal+ Foot avec la DER de Robert, le jubilé de Robert Pires.
0: Merci Patrice. On quitte le ballon rond pour une petite lentille, Cyril. Ça date de quand, vous, à votre dernier plat de lentilles ?
1: Oula, c'est pas mon plat préféré, donc.
0: Les lentilles vertes du Puy-en-Velay. Je parle de la bonne lentille.
1: Bien sûr, non mais toujours, on consomme local, évidemment. Je sais qu'en plus vous êtes auvergnat, donc vous y tenez énormément aux lentilles.
0: Vous savez que j'allais vous attendre là-dessus en plus.
1: Mais non, moi les lentilles, c'est pas mon plat préféré, donc ça fait quelques mois que j'en ai pas mangé.
0: Bon, on va essayer de vous convaincre ce matin. C'est la lentille verte du Puy-en-Velay à l'honneur. Avec Stéphane Bern que nous allons retrouver dans moins de 3 minutes puisque tout de suite vous allez profiter d'une nouveauté musicale aux côtés de Teddy Swims. Voici Mr. Know It All.
1: Monsieur, merci. Je sais tout.
0: Exactement.
1: C'est tout.
0: Allez,
1: moi.
0: Écoute, d'ici, c'est tout vous. Profitez, bon réveil avec nous, 5h25.

0: Nouveauté musicale à l'instant sur ICI avec Teddy Swims, mardi 6 octobre. Bon réveil avec nous, comme d'habitude avant les infos de 5h30. Un petit peu d'histoire aux côtés de Stéphane Bern. Ce matin, on voyage avec vous, Stéphane, dans une terre où une petite graine verte d'Auvergne valait presque de l'or dans nos assiettes.
1: Bien avant les avocats bio et les graines de chia, il y avait la lentille du puits. Le super aliment préféré de nos ancêtres, le Mbappé des légumineuses. Velay, époque gallo-romaine. Bien avant les labels et les chefs étoilés, les habitants cultivent déjà une petite lentille sur les terres volcaniques de la région. Les anciens volcans lui offrent une couleur vert bleuté et une peau particulièrement fine. Comme quoi, certaines catastrophes naturelles ont le sens du service après-vente.
2: Un volcan s'éteint, un être s'éveille.
1: Les Romains l'apprécient pour une raison très simple, elle pousse facilement, se conserve longtemps et nourrit bien. En clair, c'est le couteau suisse de l'alimentation antique. Le truc qu'on a toujours dans un coin du placard et qui te sauve un repas à la dernière minute.
3: Allez Lucien, il y a urgent, je te demande ça comme un service perso.
1: Quand la viande manque, la lentille est là. Quand les récoltes sont compliquées, la lentille est là. Quand l'église interdit la viande pendant les jours maigres, elle est encore là. La lentille, c'est un peu la collègue exemplaire qui ne pose jamais de RTT. Au Moyen-Âge, elle devient la meilleure amie des petites bourses. Les nobles mangent du poisson, les paysans mangent des lentilles. Peu à peu, elle hérite d'un surnom flatteur, le caviar du pauvre.
4: La montagne des caviars. Attention, hein. Gros grain, tu sais.
1: Une formule un peu optimiste, certes. Pas sûr que le caviar apprécie, ni les pauvres d'ailleurs. Mais pour des générations de Français, cette petite graine représente une bien belle sécurité alimentaire.
5: En triant des lentilles.
1: Les empereurs romains ont disparu, les royaumes aussi. Mais la lentille du puits est toujours là. En histoire, les héros ne portent pas toujours une couronne. Parfois, ils tiennent dans une cuillère.
0: 8 degrés, tiens au Puy-en-Velay tout de suite ce mardi matin. Votre météo complète, c'est juste après les infos, puisque tout de suite il est 5h30. Voici l'actualité en France et dans le monde en 90 secondes. C'est avec vous, Cyril Ardo-Redon.
6: Un acte 3 sous haute tension, des dizaines de milliers de lycéens attendus une nouvelle fois dans la rue un peu partout en France pour dénoncer notamment l'insalubrité des bâtiments et le non-remplacement des professeurs. Aujourd'hui, les syndicats de l'éducation nationale appellent à se mobiliser à leur côté. Jusqu'à maintenant, plus de 700 policiers et gendarmes et plus de 200 manifestants ont été blessés. On vous dévoile ce matin les résultats de notre étude sur les œufs. Plus de la moitié contiennent des polluants éternels. Un quart dépasse les seuils réglementaires. Cette pollution provient notamment des sites industriels, des boues, des stations d'épuration ou de l'incinération des déchets. Les députés ont adopté hier une des mesures phares de la proposition de loi intégrale de lutte contre les violences sexistes et sexuelles. Ils se sont prononcés en faveur d'unités spécialisées au sein de la police judiciaire. Une mesure à plus d'1,5 milliard d'euros selon le gouvernement. L'examen du texte doit se poursuivre jusqu'à vendredi. C'est la journée nationale des aidants, ces personnes qui apportent une aide régulière à un proche âgé ou en situation de handicap. Ça concerne 8 à 11 millions de Français, pour la plupart des femmes. Orange débranche son réseau téléphonique 2G dans la moitié des départements. Avant l'autre moitié, dans deux semaines, les opérateurs veulent se concentrer sur la 4 et la 5G, mais il reste en France plus d'1 million de cartes SIM compatibles uniquement avec la 2G. Et puis le foot, après avoir été mené 1-0 les

0: couple d'exploitants sur la commune d'Arrecourt, près de Nancy.
1: Une sardaine.
2: Pour Anne Abraham et sa famille, plus question de manger les œufs de leur poule. Pourtant, vivre dans la nature, c'était ce qui avait conduit cette infirmière belge, son mari et leurs quatre enfants à s'installer dans les Ardennes pour cultiver la terre.
3: Le projet, c'était de faire du maraîchage local sur petite surface, juste pour faire de la vente directe, sans produits chimiques. Et donc, on se trouve dans une situation où, sans rien utiliser, tout est pollué.
2: En effet, depuis que la préfecture leur a confirmé en janvier la très forte contamination de l'eau de leur puits et de leur production, tout est à l'arrêt, explique Sébastien, le mari de Anne.
4: On vendait aussi des œufs en direct aussi lors des ventes de fruits et légumes. Donc oui, on a une grosse consommation aussi personnelle, enfin, surtout mon épouse et les enfants. Et voilà, ici, ben, on doit tout jeter.
2: Les Abraham ne s'attendaient quand même pas à avoir autant de polluants éternels dans leurs œufs, bien plus que ceux prélevés dans le couloir de la chimie près de Lyon.
3: C'est interpellant parce que quand vous êtes venu prélever pour votre enquête, on avait changé le système pour les alimenter en eau, donc déjà depuis plus d'un mois. Donc on constate que les taux sont toujours trop élevés.
2: Les Abraham ont porté plainte contre X en mars dernier pour mise en danger de la vie d'autrui parce que cette pollution vient en grande partie de bouts de papeterie que le propriétaire précédent épandait comme fertilisant sur ses sols. Une pratique légale, mais dont Anne regrette de ne pas avoir été mise au courant au moment où elle a acheté la ferme.
3: Jamais personne nous a dit que des épandages au bout industriel avaient été effectués ou avaient été autorisés. Donc on ne pouvait pas savoir. Sans doute qu'on se serait posé la question, en le sachant, de soit analyser les terres, soit pas acheter du tout.
2: Il existe un fonds d'indemnisation pour les agriculteurs victimes de pollution liée aux épandages de boues, mais Anne craint que cela ne couvre pas l'ensemble des 500 000 euros investis par la famille. Elle espère surtout retrouver de l'eau potable avant de pouvoir envisager toute nouvelle activité sur l'exploitation.
0: Un reportage d'Anne-Laure Barral et cette étude sur les PFAS dans les œufs est à retrouver dès maintenant sur notre appli et notre site ici.fr.
5: Merci Cyril. 5h34, tout de suite la météo de votre mardi à 6 octobre avec un temps sec et ensoleillé hein, ce matin. Quelques nuages en début de journée, notamment le long de la côte atlantique. Pour les températures, 9 degrés dans le Loiret, nous dit Thierry sur notre page Facebook. Alors que Sylvie, elle, nous dit déjà 17 degrés du côté de la Vendée. Des températures qui vont monter naturellement en milieu de matinée à Paris et Orléans 18 degrés, à Chambéry 19, pour Avignon et Marseille ce matin 21 degrés. Cet après-midi, une météo changeante avec des averses et parfois même des averses orageuses localement dans le sud qui gagne du terrain à l'est avec des pluies attendues notamment en Nouvelle-Aquitaine, en Occitanie ou encore en Auvergne-Rhône-Alpes au cours de l'après-midi. Pour les maximales, elles restent encore très élevées. Hein. On a 26 degrés attendus dans le nord à Rennes aujourd'hui, dans le sud 27 à Tarbes et à Biarritz.
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5: À 5h45 sur Ici, votre rendez-vous anti-arnaque, c'est avec Aude Razo. Ce matin, attention aux mails frauduleux qui se font de plus en plus nombreux et qui se font passer pour nos banques ou de grandes enseignes. Aude Razo vous donnera les bons réflexes justement à adopter pour les démasquer facilement. Et puis, le duel des auditeurs autour de l'actu, c'est pour vous dans moins de 3 minutes avec une information croustillante qui allie, vous allez voir, covoiturage et libertinage.
0: Ah oui.
5: Je vous en dis pas plus,
0: c'est un grand écart.
5: Je vous l'accorde. C'est à écouter et à découvrir juste après Daniel Balavoine, Vivre ou survivre sur Ici.

0: Daniel Balavoine, vivre ou survivre sur ICI, 5h39 tout de suite, le duel des auditeurs autour de l'actu.
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0: Avec un chiffre à trouver, le plus proche de la bonne réponse remporte une nouvelle fois sa radio ICI.
3: Oui, un poste radio multifonction absolument exceptionnel, vraiment multifonction. Il est équipé d'une lampe torche pour vous suivre le soir dans vos insomnies. Et puis nous aussi, on vous accompagne dans vos insomnies. Parce que le but de cette radio n'est pas que de faire lampe torche, c'est de l'allumer pour écouter la radio.
0: Exactement. Aujourd'hui, on va parler covoiturage et libertinage. Mais avant, on dit bonjour à Monique qui est avec nous.
3: Bonjour Monique.
4: Bonjour.
0: Monique, petit coup de fil ce matin des Alpes-Maritimes et en plein rangement de papier en plus.
4: Exactement.
0: Pour délaisser cette dure tâche, Monique, quelques instants, puisqu'on va jouer. Avant, on dit d'abord bonjour à Geneviève qui est avec nous.
3: Bonjour Geneviève.
4: Bonjour, c'était... Oui, bonjour Monique.
0: Geneviève, vous nous passez un petit coup de fil. Vous êtes d'où, vous ? Mes yeux ne portent pas assez loin, je ne vois pas.
4: Moi, je suis à Barneville-Carteret, dans le département de la Manche.
0: Parfait, en plein petit déjeuner. On va jouer ensemble avec une question autour de l'actualité et cette information plutôt insolite repérée par nos confrères d'ICI Alsace. On connaissait le covoiturage pour aller travailler ou partir en vacances. Eh bien, deux entrepreneurs alsaciens viennent de lancer le covoiturage, mais cette fois-ci pour se rendre dans des clubs libertins. L'application s'appelle Liberticar. Elle est présentée comme un mélange entre Tinder et Blablacar. Vous créez votre profil et puis vous covoiturez. En gros, le concept est assez simple. Selon vous, la question que je vous pose ce matin est relativement insolite. Combien de personnes se sont inscrites sur cette application en un petit peu plus d'un mois ? Il me faut un chiffre et c'est moins de 10 000. Geneviève ?
4: Je dirais bien 500. Hein.
0: 500 pour Geneviève. Monique, vous en pensez quoi ?
4: Ben, c'est plutôt difficile. Ben, je dirais... c'est délicat.
0: C'est le moins de le
4: dire. Donc, moi, je dirais 501.
3: 501. Eh bien, vous avez la réponse, vous, oui, Cyril. J'ai la réponse. C'est Monique qui est la plus proche, mais vous êtes quand même très loin. C'est 5300 personnes.
0: Ah, il fallait rajouter un petit zéro et c'était bon. Monique, bravo.
4: C'était plus facile de passer en deuxième, n'est-ce pas? Eh oui.
0: 5300. Et on a quelques explications, Cyril.
3: Oui, l'application a été lancée le 16 août dernier. Ses créateurs expliquent que 90% des clubs libertins se trouvent dans des endroits excentrés, ce qui complique les déplacements lorsqu'on n'a pas de voiture ou qu'on ne souhaite pas conduire après la soirée. C'est vous qui m'avez écrit ça, Louis, et je vous entends vous marrer quand je lis ce que vous me faites lire.
0: Ça m'a fait rire, tout simplement. Monique, merci d'avoir joué avec nous. C'était un plaisir de vous avoir ce matin. Reprise des rangements.
4: C'est moi qui vous remercie.
0: Et Geneviève, je vous souhaite un très bon petit déjeuner. Merci aussi. Dans quelques instants, enfin, vous allez voir, c'est Aude Razeau et votre rendez-vous anti-arnaque. Votre rendez-vous anti-arnaque avec Aude Razeau qui va nous parler des permis de conduire, les fameux permis roses qui vont passer dématérialisés, des arnaques bien entendu qui se font de plus en plus nombreuses et qui pullulent. On vous apprend justement à les démasquer dans quelques instants. Et puis le duel des auditeurs autour de l'actualité, c'est votre rendez-vous juste avant 6h. Aujourd'hui, ce mardi 6 octobre, c'est une journée particulière, c'est une journée consacrée aux aidants, la journée mondiale des aidants. L'occasion avec vous, Cyril, de rechercher un auditeur qui souhaite délivrer un joli message.
3: Oui, un aidé ou un aidant qui aimerait effectivement adresser un mot d'encouragement, de soutien ou un simple merci. Il nous appelle tout simplement au 0810 055 056.
0: C'est Saveria qui attend vos appels ce matin. Un petit bonjour et venez délivrer votre message personnel lors de cette journée ô combien importante et symbolique qui concerne un grand nombre de monde. Dans quelques instants, votre rendez-vous anti-arnaque et puis la musique d'ici, bien entendu, avec vos chansons préférées. On aura le plaisir d'écouter dans quelques instants Bill Withers à l'écoute de votre radio ici. Bill Withers dans quelques instants. Pour l'instant, on va en discuter, vous et moi, mon cher Cyril.
3: On n'a pas encore le disque, c'est pour ça.
0: Ah, non, on peut.
3: Allez, on peut.
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0: Bill Withers. Sur ici à 5h47, tout de suite, Aude Razo et votre rendez-vous anti-arnaque.
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0: Aude, bonjour. On reçoit beaucoup de mails mensongers sur des achats qu'on n'a jamais faits. On va voir ensemble justement comment les démasquer et les arnaques se font de plus en plus nombreuses.
2: Oui, et pour ça, je commence avec l'exemple de Daniel. Daniel, c'est un auditeur, il m'a transféré un mail assez fou, je dois dire ultra crédible, c'est à s'y méprendre, me dit-il. Il a raison. Au premier coup d'œil, je vois le logo CTLM. On dirait vraiment un mail CTLM. On parle à Daniel d'un paiement inhabituel chez But, l'enseigne But, 1321,98 €. Il y a même en pièce jointe un récapitulatif de paiement avec la photo d'un lit. Oui, c'est là que Daniel découvre qu'il aurait acheté deux lits, 1321,98 €. Le piège, franchement, il est très, très bien fait, si ce n'est l'adresse mail de l'expéditeur. Regardez bien, elle est tout à fait fantaisiste. Mais sinon, il y a le nom, prénom et l'adresse postale de Daniel. Et il y a un numéro de téléphone, un numéro d'assistance, soi-disant, au cas où notre auditeur n'aurait pas fait cet achat.
0: Mais Aude, que se passe-t-il quand on appelle ce numéro de téléphone ?
2: Eh bien, ça continue et je dirais même que l'arnaque devient encore plus crédible. Ça, je le sais grâce à Mireille, une autre auditrice. Elle aussi a reçu un mail à peu près du même genre. Elle a appelé le soi-disant numéro de secours et elle se retrouve en ligne avec un soi-disant conseiller de la Banque de France. Oui, tenez-vous bien, il lui envoie carrément un mail pendant la discussion. Vous êtes actuellement en ligne avec l'un de nos conseillers Banque de France. Merci de suivre attentivement ces instructions. Point. Sauf que le monsieur n'est conseiller de rien du tout et que Mireille tique, heureusement, quand il lui demande son numéro de carte bleue pour annuler la commande. Elle a bien fait tiquer, on ne donne jamais son numéro de carte bleue, même à un pseudo-banquier.
0: Merci Aude pour ces conseils précieux et votre chronique, bien sûr, vous la retrouvez directement sur notre site internet ici.fr, rubrique « C'est pas vrai » pour démêler des arnaques. Dans l'actualité en ce moment, on parle bien entendu des lycéens, mais vous allez voir, les étudiants ne manquent pas d'originalité. Trouver une alternance n'est pas chose facile et parfois un petit peu d'originalité peut faire la différence.
3: Oui, comme passer une annonce directement au micro d'un TGV entre Paris et Toulouse, un étudiant a tenté sa chance.
0: Est-ce que ça lui a permis de décrocher son alternance? Réponse dans 5 minutes aux côtés de Robin Bernot. Sur ici, d'ici là, bon réveil avec nous et une nouvelle voix. Voici à Zao de Sagazan, la symphonie des éclairs.

0: des éclairs.
1: Belle journée sur ici avec la voix de Zao de Sagazan. C'était la symphonie des éclairs. Trouver une alternance en 2026, sujet compliqué, difficile. Alors un étudiant a une idée originale pour se faire remarquer, passer son annonce directement dans un TGV entre Paris et Toulouse. Robin Bernot nous raconte.
2: Pour décrocher une alternance, il passe une annonce dans un TGV entre Paris et Toulouse.
3: En vrai, je trouve ça très très bien.
2: Trouver un stage ou une alternance peut s'avérer être une véritable galère. Alors, il y a quelques jours, un étudiant normand a fait preuve d'originalité et d'un peu de culot. Dans un TGV reliant Paris à la Ville Rose, voici ce que l'on pouvait entendre.
4: Et je suis actuellement en recherche d'alternance sur la région de Toulouse. Je vous souhaite un très bon voyage et vous souhaite une bonne journée. Au revoir.
2: Une annonce dans laquelle le jeune homme décrit où et dans quel domaine il cherche son alternance. Cet étudiant, nous l'avons retrouvé, il s'appelle Alexandre, il est en école de commerce et raconte à Lucie Jalabert comment il s'est retrouvé à prendre le micro du TGV.
5: J'allais en direction de Toulouse depuis Paris et je passe devant un contrôleur SNCF. Dans ma tête, je me dis, oh, est-ce que je pourrais lui demander de passer une annonce pour me présenter, dire ce que je recherche. Donc il me dit, ah, je sais pas, je suis pas habilité à répondre à cette question, donc je vous laisse demander à ma collègue. Donc je suis allé voir la collègue, elle a dit, ah oui, y a pas de souci. Venez me voir en voiture 14, 30 minutes à peu près après le départ.
2: La question que vous vous posez sans doute, est-ce que son téléphone a sonné après cette annonce ?
5: Alors mon téléphone a sonné une fois, oui, effectivement, pour une boîte qui travaille avec des avocats dans l'IA, faut que je les recontacte.
2: Alors ici ça marche, mais vous, qu'en pensez-vous ? Je suis allé en discuter avec Pablo, qui lui aussi est étudiant, il trouve que c'est une très bonne initiative, mais...
6: Et en même temps, ce que je trouve triste, c'est qu'on en soit là, à devoir demander comme ça sur la place publique pour trouver une alternance. C'est-à-dire que vraiment c'est dur et que c'est compliqué aujourd'hui de trouver une alternance. Aujourd'hui, c'est quasi impossible. Moi, je connais des gens pareil qui devaient chercher une alternance et qui ont galéré. Et aujourd'hui, la plupart du temps, ça marche sur contact, malheureusement. Ou alors, tu te retrouves en alternance chez McDo ou chez Burger King et c'est pas le top, quoi.
2: Mais alors, Pablo, est-ce que tu serais capable, toi, de faire pareil pour trouver une alternance ?
6: En vrai, ouais. Hein. Franchement, ça peut m'aider, ouais. Hein. Moi, je cherche un stage, du coup. Je suis en études de cinéma. J'ai la chance de connaître du coup des gens qui ont de la famille, qui sont dans le cinéma ou des choses comme ça. Ou même du coup dans mon école, avoir des profs qui peuvent me passer des contacts. J'ai cette chance-là, mais je sais que pas tout le monde l'a. Et j'espère trouver assez rapidement quelque chose qui me plaît.
2: Bon, il faut dire que ce type d'annonce reste marginal, puisque la diffusion d'un message personnel au micro d'un train dépend uniquement de la bonne volonté de l'agent présent à bord. Mais franchement, je pense que ça vaut le coup de tenter, non ?
1: Ça vaut le coup, effectivement, Robin Bernot et à Lucie Jalabert. À 5h55 sur ICI, voici pour vous Stevie Wonder. Ici, c'est vos chansons préférées tout au long de la journée. Bon réveil avec nous et excellente journée.

0: Stevie Wonder. Sur ICI, mardi à 6 octobre, journée nationale des aidants. Merci à tous d'avoir été là à 6h. Vous avez rendez-vous avec l'actualité de vos régions. À 6h30, vous retrouvez Cyril Ardo-Redon.
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0: Et voici toutes les équipes d'ICI Matin qui sont là ce mardi. Je vous souhaite une belle journée à tous qui commence ICI.
1: Elle commence toujours ICI, la journée dans l'actu locale, la musique et la bonne humeur. ICI Besançon prend le relais. On accompagne l'ensemble des Franc-Comtois. Avec pour l'information, toujours Anne Fauvarc. Bonjour.
2: Bonjour.
1: Vous savez aussi que vous avez votre jeu qui reviendra, le ICI Wire. Ce sera aux alentours de 7h20. On a deux invitations pour le concert des Restos du Cœur qui arrive au Grand Cursaal de Besançon. Ce sera le 6 novembre prochain à 20h30 avec par exemple Madame Monsieur qui seront au programme. Et puis aussi vous retrouverez David Aubry. On va voir ce qui se passe côté suisse dans quelques instants. Vous ne bougez pas.
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1: L'info d'ici avec vous, Anne Fauvarc. Des PFAS, ces polluants dits éternels, sont présents dans les œufs à des taux parfois préoccupants. C'est ce que révèle le réseau ICI et la cellule d'investigation de Radio France.
2: Une centaine d'œufs prélevés partout en France chez des particuliers ou dans le commerce ont été testés. 57% d'entre eux contiennent des polluants éternels et 25% dépassent les seuils réglementaires et ne devraient pas être consommés. Chez nous, en Franche-Comté, des résultats sont revenus positifs de chez un particulier. Particulier du village d'Andorné, près de Lure en Haute-Saône, qui élève des poules dans son jardin. Le taux de PFOS, des polluants éternels, aujourd'hui interdit, est de 1 microgramme par kilo, supérieur au seuil autorisé pour la commercialisation des œufs. Louis Delon, le directeur de l'Institut éco-citoyen du territoire lyonnais, n'est pas étonné que les œufs des particuliers soient les plus touchés.
5: Les œufs sont finalement un bon indicateur de la contamination globale de l'environnement au PFAS. Il y avait la problématique de la contamination de l'eau, mais il y avait aussi la problématique de contamination des sols. En fait, ce qui se passe, c'est que les poules, notamment les poules de particuliers, elles sont dans le jardin et picorent le sol pour aller chercher des vers de terre, pour aller manger un certain nombre d'insectes qui eux-mêmes peuvent être contaminés. Et quand les sols sont contaminés, les poules se contaminent en ingérant à la fois des particules de sol, mais aussi en ingérant des insectes qui vivent dans ce sol et qui eux-mêmes sont imprégnés. Donc, c'est un peu comme les dioxines et les polluants type dioxine. Si vous avez une contamination des sols aux dioxines, vous allez avoir une contamination des œufs aux dioxines, parce que les œufs ont la capacité comme ça d'accumuler ce type de polluants environnementaux.
2: L'ARS en Bourgogne-Franche-Comté, l'agence régionale de santé, précise de son côté qu'il ne faut pas tirer de ce résultat chez un particulier des conclusions sur les éleveurs professionnels. En gros, détails sur ici.fr Besançon et votre application ICI.
1: Un accident de la route a fait un mort hier à Varogne sur la D10 entre Vesoul et Luxeuil-les-Bains en Haute-Saône.
2: Deux voitures se sont percutées vers 7h30. Dans l'une, la conductrice, une femme de 76 ans qui emmenait trois élèves au collège, est décédée des suites de ses blessures. Les trois enfants ont été légèrement blessés. Dans l'autre, quatre jeunes qui rentraient de soirée, tous blessés légers. Le conducteur de 22 ans a été testé positif à l'alcool. Il n'a pas pu encore être entendu par les enquêteurs. Au Russey, dans le Haut-Doubs, un homme de 66 ans a été gravement blessé hier après-midi au hameau des Monos, alors qu'il effectuait des opérations de bûcheronnage. La victime a été élitreuillée par l'hélicoptère de la sécurité civile, puis transportée au CHU de Besançon. Un homme est en garde à vue après l'agression au couteau survenue dimanche soir à Cervin, près de Baume-les-Dames dans le Doubs. La victime, un homme de 34 ans, est toujours hospitalisé, mais son pronostic vital n'est plus engagé, selon le parquet de Besançon. L'auteur présumé est l'actuel compagnon de son ex-femme. L'agression s'est produite lors d'un rendez-vous au sein du couple séparé pour se transmettre la garde des enfants.
1: L'acte 3 de la mobilisation lycéenne en France sous haute surveillance.
2: Des dizaines de milliers de lycéens vont de nouveau manifester aujourd'hui partout en France pour des moyens et une place nouvelle pour la jeunesse, soutenue par l'intersyndicale de l'éducation nationale qui a appelé à descendre dans la rue. À Besançon, rassemblement à 10h au parc des Glacis, à Vesoul 11h au kiosque du jardin anglais. De leur côté, les présidents de région sont invités à assister à une visioconférence avec le Premier ministre. Sébastien Lecornu estime que, je cite, « ni l'État ni les régions ne doivent se renvoyer la responsabilité des difficultés liées au lycée ». Oui, répond Jérôme Durin, président du Conseil régional de Bourgogne-Franche-Comté, en charge essentiellement des bâtis. Mais tout le monde doit assumer ses responsabilités, y compris l'État, donc, dit-il.
4: faut pas se renvoyer la balle, il faut faire ce qu'on a à faire là où on est. L'essentiel des revendications porte sur les conditions qui sont faites par l'État, aux professeurs, au nombre d'élèves par classe. Ça, c'est pas les régions. Alors nous, on a un travail à faire, nous essayons de le faire, dans des conditions financières qui sont de plus en plus dégradées, et l'État ne peut pas nous dire, tiens, finalement, faites votre boulot, alors que, par ailleurs, il nous tape dans nos finances et nous met en difficulté pour la préparation du prochain budget. C'est de plus en plus difficile de monter un budget régional, et que on a, nous, par exemple, en Bourgogne-Franche-Comté, perdu 106 millions les deux dernières années, et que on en bave quoi, pour monter nos budgets. Donc, il faut que l'État nous aide. Si on veut aller plus vite sur la rénovation énergétique, et il faut le faire, il faut que l'État nous aide.
2: La collectivité a à sa charge 128 lycées en Bourgogne-Franche-Comté. Le mouvement des lycéens, mais aussi aujourd'hui à Besançon, celui des aides à domicile du CCAS, appelle à la grève pour protester contre la hausse des prix du carburant et demander une hausse de leur forfait énergie de 25 à 100 euros par mois, alors qu'elles parcourent, selon l'intersyndicale, plus de 70 km par semaine. Les aides à domicile souhaitent aussi que leur sécurité soit mieux assurée alors qu'elles interviennent seules sur le terrain. Un rassemblement est prévu à 13h30 devant la mairie de Besançon.
1: Il est 6h05 sur ICI Besançon. Autre sujet toujours aussi préoccupant, le manque d'eau.
2: Des coupures d'eau potable menacent Pontarlier et son agglomération. Le niveau des nappes phréatiques est à son point historique le plus bas. La plupart des puits qui alimentent le territoire en eau est en limite de désamorçage. Vendredi dernier, l'un des puits a même dû être arrêté. Il faut donc absolument économiser la ressource en eau sous peine de pénurie et de coupure au robinet, prévient la communauté de communes. Sur place, Emma Steven, les habitants de Pontarlier sont plutôt résignés.
6: Depuis le pont qui enjambe le Doubs,
7: s'il coupe l'eau, après il n'y a pas le choix.
6: Jean-Luc, pour la énième fois, constate l'état de la rivière.
7: En temps normal, il y a 50 cm de plus. Ça fait plus de 40 ans que je suis à Pontarlier. Je n'ai jamais vu aussi bas que ça. Quoi.
6: Alors de probables coupures d'eau, Éminé le redoutait depuis un moment.
8: Non, ça ne nous a pas surpris plus que ça. Après, c'est normal qu'ils disent au public d'économiser au maximum.
6: Ce qui ne l'empêche pas de s'inquiéter.
8: Vivre sans eau, c'est quasiment pas possible.
6: Fabrice commence à s'organiser.
9: On va faire des réserves d'eau, hein. Ne serait-ce que pour la petite, quoi.
6: Mais ça ne suffira pas, dit Éminé.
8: On peut pas se doucher avec l'eau de bouteille, quoi. C'est pas, enfin, pour moi, c'est pas possible. Puis après les repas, etc., la vaisselle, enfin, vraiment tout, quoi.
6: Pour éviter d'en arriver là, le maire de Pontarlier, Patrick Comte, a pris la parole dans une vidéo publiée sur les réseaux sociaux et dans laquelle il demande aux habitants d'économiser l'eau.
10: L'heure est assez grave. Prenez des douches, pas des bains. Ne lavez pas vos voitures, n'arrosez pas. Les machines à laver, attendez qu'elles soient pleines pour les faire. Enfin, tout ce qui est possible de faire pour économiser l'eau, faites-le.
6: Pour améliorer la situation, il faudrait aussi que la pluie tombe à nouveau.
2: Situation critique également dans la communauté de communes des lacs et montagnes du Haut-Doubs, dans le secteur qui va de Chapelle-des-Bois au Four en passant par Métabier et Moutes. Là aussi, la collectivité appelle à économiser l'eau potable.
1: À 6h30, on reviendra sur le foot aussi.
2: Oui, mené 1-0 hier soir au Stade de France, l'équipe de France de football donc a renversé la Belgique 4-1. 4 buts marqués dans les 15 dernières minutes de jeu pour le compte de la 4e journée de Ligue des Nations.
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2: Malheureusement, la pluie, c'est pas encore pour aujourd'hui.
1: Non, c'est pas pour aujourd'hui. C'est vrai que le soleil sera encore bien présent. Ciel bleu, même annoncé en Franche-Comté. Et des températures, encore une fois, plutôt chaudes pour la saison. On ira jusqu'à 26 à Besançon, Gré, Lure, Jussé et Long-Saulnier dans l'après-midi. C'est vrai que le matin, il fait frais, mais on gagne très vite des degrés dès que le soleil se lève dans la région. 27 pour Vesoul et Dole en deuxième partie de journée, jusqu'à 24 à Pontarlier. Si vous êtes à Morteau, Levier et Mèche en deuxième partie de journée, vous aurez 23 jusqu'à 22 à Valdaon, encore 25 à Ornans, Champagnole et Saint-Claud. Demain, retour de la grisaille et peut-être même de la pluie. Oui, c'est la bonne nouvelle du jour, avec aussi un peu plus de fraîcheur, parce que c'est vrai qu'on a chaud pour un mois d'octobre en Franche-Comté. Si vous êtes sur la route, que ça coince quelque part, vous pouvez appeler Justine à l'accueil d'ICI Besançon au 03 80 833 100. J'espère que pour vous ça va les frontaliers, parce qu'il y a un petit peu de bouchon du côté de June ce matin. On parle de 20-25 minutes peut-être pour passer la douane de Valorbe. Par contre, du côté de Morteau, pas de souci. Hein, vous allez en direction du Locle ou de la Chaux-de-Fonds sans trop de problèmes, sans trop de ralentissements. Et puis ailleurs dans la région, notre carte est plutôt verte pour le moment.
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1: Au moment où sort ce titre, en 1980, la carrière d'Alain Bashung ne va pas du tout, du tout. Il enchaîne les échecs et puis ce titre va révéler en fait sa personnalité et va le faire connaître partout en France. Voici Gabi, oh Gabi, sur ICI Besançon.

0: Les années 80, Gabi, oh Gabi, Alain Bachou sur Ici Besançon.
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0: Marc Héliard prend sa retraite, d'accord ? Mais c'est qui ce Marc Héliard ? Bah c'est quelqu'un quand même, hein ? Petit indice. C'est le bassiste d'Indochine. Après plus de 30 ans de musique, il souhaite se reposer un peu. On le comprend, c'est mérité, hein, à 68 ans. Souvent dans l'ombre, il aura tout de même réussi eh bien, à nous faire chanter, puis à remplir les zéniths, hein, un peu partout en France. Et pour ça, bravo monsieur.

0: faut tendre l'oreille hein, pour entendre la basse de Rière. Mais franchement, après Marc Hilliard, on va laisser un petit peu de place désormais pour David Aubry. Lui, alors, il ne joue pas de basse, mais il chasse les infos insolites hein, côté suisse. Le coucou suisse, c'est à suivre.
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0: Bonjour David Aubry.
3: Bonjour Loïs, bonjour à tous.
0: Vous dites stop à nos voisins suisses ce matin.
3: Arrêtez tout! Faire les fonds de tiroir, c'est une chose, mais si c'est pour nous envoyer vos couteaux les moins affûtés, eh ben faut quand même pas déconner. Hein. Alors Loïs, comme tout Français qui se respecte, vous connaissez sûrement pas Mickaël TV. Hein. Paraît que c'est un influenceur helvète. Alors déjà, au passage, à 20 piges, le mec s'appelle en fait Michel, mais comme il assume pas, il a transformé ça en Mickaël. Ouais, bon, vous allez me dire, il y a bien un autre Suisse qui s'appelle Roger et qui a fait toute sa carrière en se faisant appeler Roger, c'est pas faux. Bref, revenons au Michel. Comme il se sentait bridé dans sa créativité, le voilà qui s'exile chez nous sans qu'on ait rien demandé.
0: Il dit qu'il aura plus de liberté, en fait, chez nous en France.
3: Alors, il faut déjà rappeler que ces vidéos, le gars a tout simplement retardé 13 trains des chemins de fer fédéraux ces derniers mois. Hein. Dans un pays qui se fait toujours ponctuel, forcément, ça a fait le buzz, mais pas dans le bon sens. Son truc, c'est de se mettre tout près des rails pour se filmer, et du coup, eh ben, pour pas tâcher la carrosserie, le conducteur du train se sent toujours obligé de ralentir. Alors, le Michel s'est forcément fait engueuler, avec au passage 6000 balles d'amende, et une menace de finir en tôle s'il continuait ses conneries. Notre révolté d'opérette a donc informé ses suiveurs qu'il en avait marre de jouer à cache-cache avec les flics. Et pire, on le menacerait de le virer de Suisse.
0: Donc expulsé par son propre pays, ça veut dire que c'est possible, ça ?
3: Eh bien évidemment que non, qu'ils l'ont pas viré. Et il a bien dû l'avouer. Ah. En fait, il a les jetons de finir derrière les barreaux. Alors il s'est dit, oh bah tiens, je vais aller emmerder les Français. Eh ben mon gars, tu peux prendre ton billet retour. Ici, on n'a pas besoin de toi pour que nos trains n'arrivent pas à l'heure. En attendant, eh ben il est chez nous quand même. Hein. Il se filme devant l'Arc de Triomphe et il fait une promesse, faire un tour de France pour tourner ses vidéos. On a donc hâte qu'il arrive en Franche-Comté, parce que normalement, avec un peu d'élan et un bon coup de pied où je pense, on devrait pouvoir le renvoyer en face, voir si les trains là-bas, depuis qu'il est parti, sont toujours à l'heure.
0: Bon, en tout cas, j'ai compris qu'on pouvait compter sur vous pour ça. Merci beaucoup David Aubry, vous êtes de retour demain? On fait comme ça, on change pas?
3: Avec plaisir, à demain.
0: Allez, avec d'autres infos insolites à vous présenter. Et vous les retrouvez toutes hein, sur ici.fr Besançon et notre application ici en mettant en favori le coucou suisse de David Aubry. Vous pouvez mettre aussi en favori d'ailleurs les gens d'ici, présentés par Mylène Faure. Aujourd'hui, on sera avec Guy, qui est un restaurateur à la retraite du côté de Besançon. Peut-être que vous le connaissez hein, si vous êtes bisontin ou même franc-comtois, pas trop loin de Besançon. Vous allez voir, c'est plutôt sympa comme parcours de vie. Juste après, eh bien une chanson qu'on connaît bien. On va s'ambiancer en Franche-Comté.

0: Et c'est sorti en 1975, mais ça s'écoute toujours bien en 2026. C'est même plutôt pas mal pour se réveiller, je trouve. Casey et The Sunshine Band sur Ici Besançon. Mylène Faure échange toujours avec les gens d'ici. Vous êtes tombée sur votre interlocuteur du jour par hasard ce matin, Mylène.
1: Ce matin, en allant au studio d'Ici Besançon, j'ai vu un message sur la porte du restaurant Au Pays, rue Mégevent. Bientôt la fin du pays, après 40 ans d'activité, il est temps pour moi de prendre ma retraite. Je pensais que ça méritait d'aller frapper à la porte.
2: Bonjour.
3: Bonjour.
2: Je suis dans 5 minutes.
3: Bien sûr.
4: Moi, je m'appelle Guy Moreau. Donc, je suis là depuis février 87. Vous voulez savoir quoi ?
3: Tout.
4: Tout. Voilà. Vous avez 3 heures devant vous. J'ai fait un pré-apprentissage, après un apprentissage au relais de la Mouillère au casino. Après, je suis parti à l'armée. J'étais cuisinier chez un général 2 étoiles à Baden-Baden. Puis après, je suis revenu. J'ai travaillé à l'hôtel des Bains. Puis après, on s'est installé ici en 87.
1: Au pays, c'est quel pays ?
4: C'est quel pays ? Ben, c'est le pays de la Franche-Comté. C'est le pays, un bon accueil, une cuisine traditionnelle, spécialité régionale. Un bon vivant, quoi.
1: Spécialité régionale, c'est quoi la vôtre ?
4: Croûte forestière, salade de morteau, salade franc-comtoise, des truites au vin d'Arbois, du jambon gratiné.
1: C'est ce que vous avez servi à midi ?
4: Non, à midi, j'ai fait un onglet à l'échalote.
1: Des moments marquants dans cette vie de restauration ? Il y en a eu, des rencontres, des...
4: Des rencontres, oui, parce que j'ai des clients qui étaient là depuis le début, dont un qui est parti faire 3 ans, qui venait manger tous les jours là. Il y a beaucoup d'habitués, donc on a tissé une petite toile, quoi. Donc, c'est devenu des amis. Sinon, on a vu la dégradation du pouvoir d'achat des gens. Quand les zones se sont ouvertes à Château-Farine, on ne travaillait plus du tout le samedi midi. Il y avait eu un déclin. Après, il y a eu la perte de l'hôpital. Après, la chambre de métier, chambre de commerce, le siège de la caisse d'épargne, les impôts.
1: Mais vous êtes resté debout malgré tout ça ?
4: Oui. Oui, parce que j'ai une clientèle très fidèle, quoi, que je fais des prix corrects, et puis on fait son petit bonhomme de chemin, quoi.
1: Comment on l'aborde la dernière semaine avant la retraite ?
4: Ah ben, très mal. J'ai de la chance que ma copine, on a monté une boulangerie cuisson au feu de bois à la maison, donc je vais faire l'apprenti là-bas.
1: De quel côté pour acheter le pain, alors ?
4: Nous, on est du côté de Defcé, à Vieillé, exactement. Ça s'appelle Optio Fournil. Une nouvelle adresse, voilà, à Vieillé. 10A, route de Cromarie.
1: Bah, avis aux amateurs, hein.
4: Oui.
0: Ça ne s'arrête jamais hein, pour Guy, franchement, chapeau, belle carrière et ça continue quelque part pour Guy, restaurateur du côté de Besançon. Vous le savez, l'horoscope de Catherine Viguier, c'est dans un tout petit instant. Après, eh bien, tiens, un titre qu'on aime bien sur Ici Besançon, c'est La Liste signée Rose, ça a maintenant 20 ans. Ah oui, on prend un petit coup de vieux.
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1: Rose avec la liste sur Ici Besançon avant l'horoscope de Catherine Viguier, c'est dans une petite minute.
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1: C'est l'heure de l'horoscope avec vous, Catherine Viguier. Des précisions pour nos amis les lions aujourd'hui.
11: Ils sont toujours très en vogue et c'est passionnant pour tous.
12: Bélier, toujours des occasions de vous mettre en valeur et d'avoir du succès.
13: Taureau, le foyer est au centre d'intérêt et de préoccupation. Vous vous investissez pleinement.
14: Gémeaux, vous partez à l'aventure intellectuellement ou physiquement.
15: Cancer, tout se joue côté argent, il faut trouver le bon équilibre entre excès et frustration.
16: Lion, cette journée favorise votre épanouissement, alors foncez, osez rêver.
17: Vierge, alors il vous faut faire l'effort de ralentir, de résister à une société qui va trop vite.
18: Balance, d'un côté vos finances, d'un autre des soutiens.
19: Les deux sont liés et c'est très positif.
20: Scorpion, vous prenez une décision qui influence votre vie professionnelle et personnelle et c'est sérieux.
21: Sagittaire, vous avez besoin de vous changer les idées et vous en aurez la possibilité.
22: Capricorne, il peut y avoir une douce guerre sur le plan financier, soyez conciliant.
23: Verseau, un ou une autre vous pose problème, mais ce n'est pas forcément négatif.
24: Poisson, vous voulez bien faire, peut-être trop faire.
25: Préserver votre santé est une priorité.
26: Et pour nous tous, on lui explique qu'on a des limites.
1: Oui, on ne se laisse pas faire, on met une ligne rouge quelque part. Merci beaucoup Catherine Huguet, et puis à demain, à la même heure, pour l'horoscope du jour.
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1: Bonjour la Franche-Comté, j'espère que tout va bien pour vous. La semaine cette fois-ci est lancée. C'est toujours de l'actu locale, de la musique et de la bonne humeur qu'on vous propose ce matin. L'information, elle sera présentée par vous, Anne Fauvarc. Bonjour Anne.
27: Bonjour à tous.
1: Vous savez aussi que la bonne humeur, elle vient avec les cadeaux sur Ici Besançon. 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Vous pourrez jouer avec nous au Ici ou ailleurs aux alentours de 7h20. On a aussi Roland Motte, hein, qui prépare une chronique sur les nèfles. Ce sera à 6h40 là pour le coup. Les nèfles, c'est un fruit qu'on peut manger visiblement pourri. Voilà, on peut manger un fruit pourri et c'est tout à fait comestible. Il nous expliquera pourquoi. Et puis pour la musique d'Ici Besançon, j'ai pour vous du Étienne Dao, du Jeannette et puis des nouveautés aussi.
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1: C'est que de l'amour hein, sur Ici Besançon. Christophe Maé sera là dans la prochaine demi-heure aux alentours de 6h45. Pour l'instant, il est temps de se pencher sur l'info d'ici avec vous, Anne Fauvarc.
27: Des coupures d'eau potable menacent Pontarlier et son agglomération. Le niveau des nappes phréatiques est à son point historique le plus bas. La plupart des puits qui alimentent le territoire en eau est en limite de désamorçage. Vendredi dernier, l'un d'entre eux a même dû être arrêté. Il faut donc absolument économiser la ressource en eau sous peine de pénurie et de coupure au robinet près prévient la communauté de communes. Acte 3 de la mobilisation lycéenne aujourd'hui, soutenue par l'intersyndicale de l'éducation nationale qui a appelé à descendre dans la rue à Besançon. Rassemblement prévu à 10h au parc des Glacis, à Vesoul 11h au kiosque du jardin anglais. L'État ne peut pas nous dire faites votre boulot alors qu'il tape dans nos finances, déplore de son côté le président de la région Bourgogne-Franche-Comté, Jérôme Durin. 6h30, l'info en France et dans le monde, c'est avec vous, Cyril Ardo-Redon.
0: Des concentrations de polluants éternels largement au-dessus de ce qui est autorisé pour des œufs pondus par exemple dans les Vosges, les Pyrénées-Orientales, le Rhône ou les Ardennes. On vous dévoile ce matin notre enquête sur les PFAS. Plus de la moitié des œufs que nous avons testés en contiennent. Matignon appelle à une mobilisation dans un cadre pacifique à l'aube de l'acte 3 du mouvement des lycéens. Depuis le début des actions, 215 élèves et 715 policiers et gendarmes ont été blessés. L'intersyndicale de l'éducation nationale appelle aujourd'hui à se joindre aux adolescents dans les cortèges. Après un été de sécheresse et alors que les agriculteurs attendent des moyens, le sommet de l'élevage s'ouvre aujourd'hui près de Clermont-Ferrand en Auvergne. 2000 animaux sont exposés, 120 000 visiteurs attendus, dont de nombreuses personnalités politiques à quelques mois de la présidentielle. Pas besoin d'avancer la vaccination contre le Covid-19, dit le ministère de la Santé, alors que le virus circule en France depuis quelques semaines. La campagne de vaccination doit démarrer mi-octobre. Elle reste recommandée, particulièrement pour les personnes les plus fragiles. 8 hommes jugés dès aujourd'hui à Reims, soupçonnés d'être impliqués dans le vol d'une centaine de monnaies anciennes et rarissimes dans les réserves des musées rémois entre 2022 et 2023. Des pièces retrouvées en partie en Russie, un butin qui dépasse le million d'euros. Et puis, Olysée, c'est juste exceptionnel ce qu'il fait, dit Zinedine Zidane après la victoire 4-1 de la France face à la Belgique en Ligue des Nations. Le joueur du Bayern a inscrit un doublé.

0: Un éternel aujourd'hui interdit que l'on trouvait par exemple dans les vêtements techniques d'Éperlan ou de pluie, dans le fart des skis, dans les mousses des pompiers pour éteindre les incendies. On imagine alors une pollution du sol, mais la personne m'explique que ces poules sont élevées sur une dalle en ciment sans contact direct avec la terre. Ces poules boivent de l'eau de pluie récupérée dans de grandes cuves blanches. On pense alors au plastique de ces cuves. Un chimiste directeur d'études dans un laboratoire spécialisé rattaché à l'université de Strasbourg m'explique alors que le transfert entre le plastique des cuves et l'eau de pluie est quasi impossible. Par définition, les PFOS rejettent l'eau. La contamination vient donc, selon lui, de l'alimentation des poules. Dans cette famille, on nourrit les poules avec les restes de la cuisine et du blé. Ce sont des épluchures de légumes cultivés dans le jardin. Il n'y a jamais eu d'épandage de boue de station d'épuration dans un terrain voisin. Il faudrait donc désormais analyser le sol où poussent les légumes du jardin ou alors le blé qui est apporté en complément alimentaire pour ces poules.
1: La douche froide pour cette famille qui élève des poules pour justement manger sain. Alors quels sont les risques à manger des œufs où la présence de PFAS est confirmée? Pour Xavier Coumoul, toxicologue, professeur à l'université Paris-Cité et directeur de recherche à l'INSERM, c'est tout simple.
2: Moi, le conseil, ce serait effectivement de ne pas les consommer parce qu'on connaît quand même assez bien certains effets sur le long terme. Surtout, ces molécules, elles sont pour certaines persistantes. Si on continue à en consommer tous les jours, petit à petit, on bio-accumule ces substances. La recommandation, c'est toujours de protéger les populations vulnérables, les femmes enceintes et les jeunes enfants. Il est évident que c'est plutôt ces personnes qu'il faut protéger. J'entends très bien la remarque de personnes qui disent « je consomme des œufs depuis 10 ou 20 ans et j'ai pas de problème ». Et c'est normal. Tout ce que je vous mentionne ici, ce sont des risques. C'est-à-dire, ça n'est pas une chose absolue. Il y a des gens, ils vont fumer toute leur vie, ils ne vont jamais développer de cancer du poumon. Et puis, il y en a d'autres, au bout de 5 ans, ils vont les développer. Donc, en fait, moi, je peux pas m'engager sur le risque individuel et garantir à une personne qu'elle développera une pathologie ou qu'elle ne la développera pas. C'est un risque à prendre. Sur le tabac, il y a plus de certitudes que sur les PFAS. Évidemment, si les personnes souhaitent consommer les œufs, ils peuvent le faire, ils sont libres de le faire. Mais voilà, il faut simplement qu'ils soient conscients qu'il peut y avoir un risque.
1: Sur ces œufs prélevés à Andorné en Haute-Saône, le taux de PFOS est de 1 microgramme par kilo, supérieur au seuil autorisé pour la commercialisation des œufs. L'ARS en Bourgogne-Franche-Comté, l'agence régionale de santé, précise de son côté qu'il ne faut pas tirer de ce résultat chez un particulier. Des conclusions sur les éleveurs professionnels en gros. Vous avez tous les détails sur ici.fr Besançon et votre application ici.
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1: Alors comment ça se passe sur les routes?
4: Ça se passe mal. Mal pour les frontaliers qui veulent passer la douane de Valorbe ce matin. On parle d'une bonne demi-heure, voire 40 minutes de bouchon. Ça bouchonne donc de la frontière jusqu'à Après-Jougne, dans le sens donc suisse pour aller vers la France, vers Pontarlier. Du côté par contre du Locle, le pas de souci. Là vous passez sans aucun problème après Villers-le-Lac. Mais c'est vrai que pour les frontaliers qui se rendent vers la douane de Valorbe, ça coince pas mal ce matin. Et puis sinon ailleurs dans la Franche-Comté, par contre, pas de souci particulier. La carte est plutôt verte. S'il se passe quelque chose, là vous appelez Justine à l'accueil d'ici Besançon. C'est toujours le même numéro, le 03 80 833 111, et ça marche aussi sur notre WhatsApp pour nous ajouter et mettre un petit message. Tiens, du soleil qui est de retour pour la journée, pour changer. Non, pas pour changer, c'est toujours comme ça ces temps-ci. Du soleil, de la chaleur pour la saison aussi. On ira jusqu'à 26 degrés à Besançon, Gré, Lure, Jussé et Long-Sessonnier dans l'après-midi, jusqu'à 27 si vous êtes à Vesoul et Dole, 24 à Pontarlier, 23 pour Morteau, Levier et Mèche, 22 à Valdaon. Bon, encore 25 dans la vallée de la Loue, à Champagnole et à Saint-Claude dans le Haut-Jura. Demain, bonne nouvelle pour ceux qui l'attendent, retour de la pluie, de la grisaille en Franche-Comté. Il fera aussi un tout petit peu plus frais, mais on dépassera quand même les 20 degrés dans de nombreux secteurs de la région. Et la météo, on la partage aussi, vous le savez, sur le Facebook d'ici Besançon. Le temps près de chez vous, eh bien on veut le connaître.
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4: 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Voici Étienne Dao avec Tomber pour la France.

0: aime bien, c'est You de Étienne Dao, là, tiens, sur Ici Besançon, avec Tombé pour la France.
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0: Il est temps de retrouver Monsieur Jardin, ce n'est pas n'importe qui, attention. Bonjour Roland Motte.
3: Bonjour Loïs, bonjour tout le monde.
0: Alors là, quelque chose d'assez particulier ce matin, un fruit qu'on peut manger presque pourri.
3: Oui, c'est ça, c'est les nèfles, vous connaissez l'expression, j'en ai pour des nèfles.
0: Oui.
3: Ça veut dire que j'en ai pour pas grand-chose. Eh bien, ça vient de ce fruit totalement oublié, mais qu'on trouve encore dans certains vergers, parce que c'est une vieille plante, on mangeait ça régulièrement, le Mespidus germanica. Et donc, la particularité, c'est qu'il fait un fruit qu'on appelle d'ailleurs le cul de chien, parce que quand on regarde de ça ressemble un peu d'ailleurs... Alors, je parle
0: ne
3: pas
0: faites
3: de l'odeur,
0: pas de dessin,
3: ni du goût. Je parle du look de ce fruit.
0: Hey.
3: Et donc, il faut les manger lorsqu'ils sont vraiment, vraiment pleins de plein de froid et que ça a commencé à pourrir un petit peu. Pourrir un petit peu. On attend que ça soit blé. Et vraiment, quand c'est blé, là, on peut commencer à les manger. Alors, c'est un fruit sucré qui était très courant dans les campagnes auparavant. Puis, on a laissé tomber parce que c'est vrai que je vous ai pas donné les arguments clés, là. Cul de chien, on mange quand c'est pourri.
0: Oui, c'est vrai
3: forcément.
0: Que, ouais, pour l'instant.
3: Ça donne moins envie aujourd'hui, mais il n'empêche que c'était un fruit qui était très très connu et savoureux. Et on peut donc planter, c'est un petit arbre hein, qui fait, allez, on va dire 3-4 mètres de haut, donc petit tronc, petit arbre, et qui est bien joli, ma foi, qui peut être décoratif.
0: Et j'imagine, si vous dites que dans le temps, on en consommait régulièrement dans la région, ça veut dire que ça supporte l'hiver aussi franc-comtois, l'hiver rude, quoi.
3: Comme qui rigole, two fingers in the noise, moins 20 degrés facile.
0: Ah oui, carrément.
3: Même plus. Bon, il apprécie le soleil, mais comme c'est un petit arbre, il peut supporter la mi-ombre. Encore une fois, il n'a pas un développement énorme. On en trouve encore chez certains pépiniéristes spécialisés, mais ce n'est pas évident, il faut le demander. Et donc, il est plutôt utilisé maintenant comme arbre de décoration. Il n'empêche qu'on peut quand même avoir l'utiliser en compote, en gelée, ou simplement à la cuillère, comme ça, un petit cul de chien bien pourri, ça vaut quand même le coup.
0: Le cul de chien dans la neige, il adore ça.
3: Hein, oui.
0: C'est succulent. Et bon appétit à tous ceux qui nous écoutent en prenant leur petit-déj, parce que là, il est pile poil l'heure. Donc là, imaginez bien le cul de chien pourri devant vous, et là, vous serez au top.
3: Mais oui, vous allez craquer. Et pour ceux qui sont au régime, c'est parfait. On va sauter le petit-déj.
0: J'en entends déjà vomir actuellement. Bon, merci beaucoup, Roland Motte. Demain, vous ne nous parlerez pas de cul de chien, mais de toute autre chose, hein, cette fois-ci.
3: Ok, je vais essayer de changer. Allez, à demain.
0: Heureusement que vous changerez, oui. Bon, il ne sera plus question de cul de chien, mais de chien tout court. Avec Pierre Fabin, notre vétérinaire, on va essayer d'éviter que notre chien ait peur de l'aspirateur. Parce que quand on le sort, c'est la machine, la terreur pour lui. Il va se cacher sous le canapé, il va se cacher dans une autre pièce. Comment faire pour qu'il n'ait plus peur? On a des réponses.
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0: Ah bah oui, c'est le grand classique à la maison. Hein. Dès qu'on sort l'aspirateur, bah le chien, il file se planquer, il se planque sous le lit. Docteur Pierre Fabin, pourquoi ils ont si peur d'un si petit appareil qui fait certes un peu de bruit, mais c'est pas non plus une machine de terreur, quoi.
12: Un chiffre pour bien comprendre. L'ouïe de votre chien est
7: 4 fois plus fine que la nôtre. Il capte des hautes fréquences, des ultrasons qui nous échappent totalement. Pour nous, un aspirateur, c'est juste un appareil bruyant. Pour un chien, c'est un monstre hurlant qui émet des sifflements littéralement insupportables pour ses tympans. Et en plus de cette agression sonore, l'aspirateur a un vrai comportement de prédateur. Il bouge dans tous les sens de manière imprévisible, il avale des choses sur le sol et il avance souvent droit vers lui. C'est la combinaison parfaite pour déclencher un instinct de survie. C'est pour ça que certains chiens fuient terrorisés, pendant que d'autres, plus réactifs, décident d'attaquer pour essayer de se défendre.
0: Et c'est vrai que ça peut faire peur quand on y réfléchit deux secondes. Est-ce qu'on peut faire quelque chose pour qu'il ait moins peur, justement, le chien ?
7: Alors oui, la clé, allez-y par petites étapes. Ne le forcez jamais à affronter l'appareil, en tirant par le collier par exemple. L'étape numéro 1, ça se passe avec un aspirateur complètement éteint. Vous le sortez au milieu du salon et vous ne le touchez plus. Vous prenez des friandises et vous les déposez sur le sol, d'abord à 3 mètres de l'appareil, puis de plus en plus près. Le but, c'est que votre chien s'approche de lui-même pour en manger. Il va associer la présence de ce gros monstre éteint à quelque chose de très positif. Vous faites cet exercice 5 minutes par jour pendant plusieurs jours. Et quand il est capable de manger une friandise posée directement sur la brosse de l'aspirateur éteint, sans montrer de stress, vous pouvez passer à l'étape suivante.
0: Bon, et le jour où on doit vraiment le rallumer pour faire le ménage, comment on gère la transition, Pierre ?
7: Et bien là encore, vous éloignez la source de stress. Vous mettez votre chien dans le salon avec un tapis de léchage enduit de fromage fondu ou de pâté. C'est une activité apaisante qui demande beaucoup de concentration et qui libère des endorphines. Et pendant qu'il lèche son tapis goulûment, vous allez dans la pièce d'à côté, vous fermez la porte, vous allumez l'aspirateur juste quelques secondes. Si votre chien reste concentré sur son tapis de léchage, bingo, le bruit est devenu secondaire. Et ensuite, vous allez augmenter la durée et vous réduisez la distance sur plusieurs semaines. Et bien sûr, règle d'or, vous ne passez jamais l'aspirateur directement vers lui.
0: Ah oui, ok, pas directement vers lui, on s'assure qu'il soit un petit peu plus loin. Ça marche, merci beaucoup Pierre Fabin. On va retrouver Arnaud Fromage. Alors lui, il connaît rien en animaux, mais par contre, il connaît les 3 infos essentielles de la journée, les 3 plus. Ça arrive juste après Christophe Maé et cette nouveauté sur Ici Besançon. 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

0: Ah, c'est le grand retour musical du moment, hein. Christophe Maé avec « Y'a que de l'amour chez toi ». Il n'y a que de l'amour dans ce monsieur qui s'est assis à ma droite ce
1: matin. Et qui a oublié ses lunettes. Bonjour. Bonjour Anne, bonjour à tous. J'irai le chercher pendant le prochain disque.
0: Ah oui, parce que sinon pour lire ça va être un petit peu compliqué.
1: Je vais faire ça à la canne blanche. Hein.
0: À la canne blanche directement. Arnaud, votre mission chaque jour, c'est de nous trouver 3 infos pour bien démarrer la journée. Et aujourd'hui, vous avez un bon plan pour faire de bonnes affaires.
1: 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Et qu'en automne, parce que oui, on est en automne, je sais que ça fait bizarre. Enfin, ouais. En automne, il y a la grande braderie d'automne. Et oui, parce que les choses sont bien faites. Et elles tombent pile cette fin de semaine, vendredi et samedi. Vous y retrouverez plein de bons plans, en effet. Les commerçants de la ville qui en profitent pour écouler les stocks au changement de saison, des fins de série, du déstockage pour faire de la place avant l'hiver. Il y a aussi plein de commerçants ambulants avec des vêtements, de la déco, des spécialités d'ici et d'ailleurs. Et bien sûr, le village des créateurs sur la place du 8 septembre. À ne pas manquer donc ce vendredi, ce samedi, la grande braderie d'automne à Besançon avec votre radio ici.
0: Et puis ça va faire l'actualité hein, aujourd'hui.
1: La grande enquête de la cellule investigation de Radio France sur la présence de PFAS, ces polluants éternels dans les œufs. Une enquête menée grâce à toutes les stations locales ici. À Besançon, nous avons envoyé 2 échantillons, un pour le Doubs dans un élevage et un en Haute-Saône, un œuf récupéré chez un particulier. Et les résultats sont étonnants. On va continuer de vous détailler ça tout au long de la journée. Un dossier complet avec des cartes, des chiffres, des explications est déjà disponible sur ici.fr Besançon. Et on va en parler avec vous de cette enquête dans Ici, c'est vous. Tout à l'heure après 9h avec cette question. Est-ce qu'on est tous en train de s'empoisonner à petit feu lorsque l'on mange? Vous pouvez d'ores et déjà réagir en nous envoyant un message écrit ou un vocal sur WhatsApp au 03 81 833 111.
0: Des événements, des anniversaires à ne pas oublier aujourd'hui ce 6 octobre.
1: Plein de choses. Oh. Oulala, on commence par une petite devinette. Tenez, si je vous dis Exposition universelle de Paris 1889, vous me répondez?
0: Tour Eiffel, non, c'est ça?
1: Mais oui, effectivement, ouais. C'était l'inauguration de la Tour Eiffel. Mais il n'y avait pas que la Dame de Fer qui a été inaugurée à cette occasion, puisque c'est à cette date, le 6 octobre 1889, qu'a ouvert le Moulin Rouge au pied de la butte Montmartre. Et il fallait divertir un petit peu les visiteurs de la grande foire universelle, et en plus ça mettait en valeur le savoir-faire de nos dentelières. 2 ans plus tôt, en 1887, naissait à La Chaux-de-Fonds un certain Charles-Édouard Jeanneret, plus connu sous le nom de Le Corbusier, et qui, quand il sera devenu grand, deviendra l'architecte de la chapelle Notre-Dame de Ronchamp. Toujours en lien avec la Haute-Saône, c'est l'anniversaire du footballeur Théo Hernandez aujourd'hui. Bon anniversaire également à la réalisatrice de Captain Marlowe, José Dayan, et puis au visage du groupe Bonnet M, Bobby Farrell. Et on le sait pas, aujourd'hui on le sait plutôt, mais à l'époque on le savait pas, parce que c'était un secret. Ce n'est absolument pas lui qui chante sur les disques, mais le producteur du groupe, Franck Farian. Bobby Farrell, lui, il était là pour faire le playback et pour son charisme incroyable sur les pochettes et les clips 100% paillettes. Alors en soi, qu'il chante ou pas, Bobby Farrell, c'était juste la classe, et vous voilà bien informé pour la journée.
0: Ah, le roi du playback hein, sur Ici Besançon. On va changer complètement de registre musical, hein. Ça va être Porquet et Basse avec Jeannette, et puis juste après on retrouve un certain Pierruque José avec son bel accent franc-comtois que moi j'apprécie parce que je me reconnais un peu en lui aussi avec ses petites histoires. Pourquoi on regarde dans notre mouchoir après nous être mouché?
1: C'est le sujet du jour. Excellente question.
0: On le fait tous, ça. On se mouche, puis après, mais ça sert à rien, quoi. Et ben,
1: mais
0: pourquoi
1: si,
0: on le fait?
1: On check pour sa santé.
0: Il a peut-être une solution, il a peut-être une réponse à tout ça. Ce sera après Jeannette, donc on se met en ambiance espagnole un petit peu.
1: Ouais, pourquoi tu parles?

0: Porquette et basse sur ici, Besançon, avant de retrouver notre franc-comtois préféré, Pierruc José.
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0: Salut Pierruc.
7: Salut Loïs, comment que c'est ?
0: Bah ça va toujours très bien, tu viens pour la petite humeur du jour et il y a un comportement qui t'intrigue.
7: Ouais, un comportement qu'on pratique tous, mais dont personne n'est particulièrement fier. Pourquoi est-ce qu'on regarde dans notre mouchoir après s'être mouché ? Voilà, c'est dit. Parce que le geste est quand même extraordinaire. Tu te mouches, puis juste après, petite ouverture du mouchoir, petit contrôle. Mais tu cherches quoi ? Qu'est-ce que t'espères découvrir ? Une pièce de 2 euros ? Un message ? Les résultats du loto ? Non, non. Tu sais très bien ce qu'il y a dedans, ça vient littéralement de ton nez. Et puis pourtant, inspection. Et puis ce qui me fascine, c'est le sérieux avec lequel on fait ça. Personne n'ouvre son mouchoir en rigolant. Non, non, on regarde ça comme un biologiste devant une boîte de pétri. Oh, intéressant, intéressant quoi, Michel ? Tu viens de te moucher. Et puis parfois, on analyse même la couleur. Alors là, on devient médecin. Transparent, ça va ? Jaune. Ah, vert, oula. Et voilà, 3 années de médecine générale réalisées en 6 secondes dans un Kleenex. Et puis c'est pareil avec plein de trucs du corps humain. Tu te coupes, tu regardes. T'as un bleu, t'appuies dessus. Pourquoi ? Tu sais que ça fait mal, mais non. Et puis, oh, c'était précisément l'information disponible avant le test. Je pense qu'on a besoin de vérifier physiquement tout ce qui nous arrive. Notre corps nous envoie une information et puis nous, on demande un justificatif. Nez bouché, très bien, pièce d'identité, justificatif de domicile. Veuillez déposer votre morve dans le dossier. Et le plus drôle, c'est qu'une fois l'inspection terminée, on ferme le mouchoir, on le jette, on reprend notre journée, comme si on venait de réaliser un examen absolument nécessaire. Donc, demain matin, vous vous moucherez. Essayez de ne pas regarder, juste pour voir. Enfin, justement, pour pas en voir. Enfin, vous allez voir. C'est presque impossible. Parce qu'au fond de nous, sommeille tous un petit expert scientifique, spécialisé en morve. Bon, je vous laisse là-dessus. L'équipe, la bise sur les 4 joues, c'était Pierruc. Allez, on se dit à demain. Ciao, ciao.
0: Ciao, ciao, ciao. Je ferai le test, mais je pense que le réflexe sera
8: impossible.
0: Là. Quoi. C'est vraiment, on a le réflexe de regarder, quoi. Merci, Pierruc. On se reconnaît toujours dans ces petits trucs, quoi.
8: C'est
0: impressionnant.
8: Oui.
0: Tous les jours, il nous parle de choses qui...
8: Il nous scanne.
0: Mais oui, mais il nous espionne. Je pense qu'il y a des caméras chez nous, puis il regarde ce qu'on fait, finalement. À demain, Pierruc. Salut.
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0: À l'info d'ici avec vous, Anne Fauvarc, quelle sera l'ampleur de la mobilisation pour l'acte 3 du mouvement lycéen ?
9: L'intersyndicale de l'éducation nationale appelle à descendre dans la rue aux côtés des lycéens qui réclament plus de moyens, de meilleures conditions d'études et l'arrêt de Parcoursup. Dès hier, certains blocages ont repris, comme devant le lycée Pasteur à Besançon. Après les tensions de la semaine dernière, Marie Roussel, ses élèves comptent bien poursuivre le mouvement.
10: Sur la grille du lycée, une grosse banderole dénonçant les violences policières est venue s'ajouter aux vieilles pancartes sur le manque de moyens. Mais les revendications n'ont pas changé, tient à clarifier Essia de l'Union syndicale lycéenne.
11: Même si là on l'axe aussi beaucoup sur les violences policières, le thème principal entre guillemets, ça reste l'école, le droit d'étudier dans la même condition, etc. C'est que là, on rajoute tout ça parce que vu ce qui se passe, on est obligé d'en parler.
10: Certains lycéens ont passé le week-end à ressasser les événements de la semaine dernière et la manifestation de vendredi sous les gaz lacrymogènes à Besançon.
12: J'ai un peu peur maintenant, moi. Mais ça m'a un peu traumatisé, donc...
13: Ouais. On s'est dit que fallait peut-être faire une pause, mais là, on revient et on va essayer de faire plus attention.
10: Des élèves remontés par les soupçons de bavures policières dans d'autres villes de France. Et même si jusqu'ici, les blocages à Louis Pasteur se sont toujours déroulés dans le calme, Jade, de l'USL, est prête à durcir le mouvement. Elle le dit en regardant passer une voiture de police devant l'établissement.
13: On est rentré dans un truc où on se dit que vu ce qui est en train de se passer, on ne peut pas se permettre de rester pacifique. On peut répondre par le fait d'être pacifique, mais si en face ça l'est aussi.
10: Des propos qui sonnent comme un avertissement alors que les lycéens annoncent une semaine noire, avec en point d'orgue cette manifestation du 6 octobre et le ralliement de plusieurs syndicats à leur cause.
9: Selon la préfecture du Doubs, la police a procédé hier matin à une douzaine d'interpellations à Besançon pour des jets de projectiles sur les forces de l'ordre et pour détention de mortiers d'artifice. À Besançon, donc, aujourd'hui, rassemblement prévu à 10h au parc des Glacis. Ce sera 11h au kiosque du jardin anglais à Vesoul. À Besançon, où la crèche d'Artois dans le quartier planoise a été visée hier midi par des tirs de mortiers en marge des manifestations lycéennes. Un impact constaté sur le bâtiment. Les personnels et les enfants ont été momentanément confinés. Le maire de Besançon dit sa consternation. Avoir des revendications, poursuit Ludovic Fagot, exprimer son désaccord, manifester est un droit. La violence et les dégradations ne le sont pas. La municipalité va porter plainte.
0: Une enquête ouverte pour tentative de meurtre à Cervin, près de Baume-les-Dames dans le Doubs.
9: C'est ce qu'indique le parquet de Besançon. Dimanche soir, une violente altercation a éclaté en pleine rue. Un homme de 34 ans a été grièvement blessé au cours d'une agression au couteau. L'auteur présumé est en garde à vue et le déroulé des faits, Cédric Lieto, se précise.
1: C'est dimanche, comme pour de nombreux couples séparés, une mère de famille doit remettre ses enfants de 3 et 7 ans à leur père. Mais rien ne se passe comme prévu, le rendez-vous n'a pas lieu et les deux parents finissent par se croiser sur une route à Cervin. Tout le monde descend de sa voiture, le ton monte, le père est frappé au couteau au niveau du flanc. Évacué dans un état critique vers le CHU de Dijon, son pronostic vital n'est plus engagé ce matin. C'est le nouveau compagnon de la mère présent sur les lieux, âgé de 37 ans, qui est soupçonné d'avoir porté les coups. Selon le parquet de Besançon, il a été placé en garde à vue dimanche soir. Il est déjà connu de la justice, condamné par le passé pour des faits de violence. Les enfants ont assisté à la scène. Ils ont été pris en charge par la justice.
9: Une info à retrouver sur ici.fr Besançon. Un accident de la route a fait un mort hier à Varognes sur la D10 entre Vesoul et Luxeuil-les-Bains en Haute-Saône. Deux voitures se sont percutées vers 7h30. Dans l'une, la conductrice, une femme de 76 ans qui emmenait trois élèves au collège, est décédée des suites de ses blessures. Les trois enfants sont légèrement blessés. Dans l'autre, quatre jeunes qui rentraient de soirée, tous blessés légers. Le conducteur de 22 ans a été testé positif à l'alcool. Il n'a pas encore pu être entendu par les enquêteurs. Au Russey, dans le Haut-Doubs, un homme de 66 ans a été gravement blessé hier après-midi au hameau des Monos, victime d'un accident de bûcheronnage. La victime a été élitreillée par hélicoptère, puis transportée au CHU de Besançon. 16 pompiers ont été mobilisés.
0: 7h04 sur ICI Besançon. Pontarlier dans le Haut-Doubs, menacé de coupure d'eau en raison de la sécheresse.
9: La communauté de communes prévient. 1. Le niveau des nappes phréatiques est à son point historique le plus bas. 2. La plupart des puits qui alimentent le territoire en eau est en limite de désamorçage. À tel point d'ailleurs que vendredi dernier, l'un d'entre eux a même dû être arrêté. Il faut donc absolument économiser la ressource en eau sous peine de pénurie et de coupure au robinet. Un message reçu 5/5 par Jean-Luc. Le pontissalien a d'ailleurs commencé à changer ses habitudes pour réduire sa consommation.
3: Moi, personnellement, j'essaie d'éviter de trop gaspiller, quoi. Par exemple, je prends que des douches, je prends pas de bain. Des douches, j'en prends pas trois fois par jour. La chasse d'eau, je la tire pas systématiquement. Chaque fois, je vais faire un petit pipi, quoi. Donc là, ça fait peut-être 3-4 litres d'eau. Ça paraît pas grand-chose, mais 3-4 litres là, 3-4 litres, après, il y a pas le choix. Puis plein de choses comme ça, quoi. S'il coupe l'eau, disons que ça crée une inquiétude, parce que faut reconnaître que l'eau, ça paraît peu de choses, mais c'est important. Il faut se mettre à l'évidence. Voilà, l'eau, il n'y en a plus, donc il faut essayer de faire avec en l'économisant, parce que je pense qu'il y a moyen d'économiser un petit peu.
9: La menace de coupure d'eau potable, nous y reviendrons à 7h45 avec Damien Guyot, vice-président de la Comcom du Grand Pontarlier, chargé de l'eau et de l'assainissement. Il sera l'invité d'ici matin. Situation critique aussi dans la communauté de communes des Lacs et Montagnes du Haut-Doubs, dans le secteur donc qui va de Chapelle des Bois au Four, en passant par Métabier et Mout. Là aussi, la collectivité appelle bien sûr à économiser l'eau potable. Des PFAS, ces polluants dits éternels, sont présents dans les œufs à des taux parfois préoccupants. C'est ce que révèle aujourd'hui le réseau ICI et la cellule l'investigation de Radio France, qui ont fait tester 91 œufs prélevés partout en France, chez des particuliers ou bien dans le commerce. 57% de ces œufs analysés contiennent des polluants éternels, 25% dépassent les seuils réglementaires et ne devraient pas être consommés. En Haute-Saône, les œufs testés chez un particulier à Andornay, on est près de Lure, qui élève des poules dans son jardin, contiennent des PFAS. Le taux de PFOS, lui, les polluants éternels aujourd'hui interdits, est de 1 microgramme par kilo, supérieur au seuil autorisé utilisés pour la commercialisation des œufs. Vous avez tout le détail de cette enquête sur ici.fr Besançon et votre application ici.
0: À 7h30, on reviendra sur le foot. Anna.
9: En Ligue des Nations, l'équipe de France conforte sa place en tête du groupe. Les Bleus ont renversé la Belgique 4-1 hier soir au Stade de France. But de Désiré Doué, Ryan Cherki et doublé de Michael Olysee.
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9: Et c'est une météo toujours aussi sèche finalement.
0: Ah oui, du sec. Hein. Aujourd'hui, du soleil, un grand ciel bleu, pas de nuages, donc même pas de risque de pluie en Franche-Comté. Et les températures qui continuent d'être plutôt élevées hein, pour la saison. On ira jusqu'à 26 par exemple à Besançon, Grès, Lure, Jussé et Lons-le-Saunier dans l'après-midi. 27 même attendu à Vesoul et Adol. 24 pour Pontarlier, 23 à Morteau, Levier et Mèche. 22 dans le secteur de Valdaon et de Vercelles également. Ou encore 25 si vous êtes dans la vallée de la Loue, dans le secteur de Champagnol ou encore celui de Saint-Claude. Demain, bonne nouvelle pour ceux qui l'attendent, la pluie sera de retour en Franche-Comté avec de la grisaille et il fera un peu plus frais aussi.
14: Ah bah quand même.
0: Bah oui, on pourra sortir les pulls parce que l'automne sans pulls, c'est pas l'automne selon moi. Bah oui, il faut les kawaii aussi.
14: Est-ce qu'on peut avoir une petite broderie, un petit
0: plaid là, vous savez, un petit plaid de chocolat chaud, c'est ça l'automne.
14: Ah non, c'était votre phrase. En automne, il faut un pull.
0: Bah pourquoi pas. On la note
14: hein. Je veux un t-shirt.
0: Ah bah tiens, on fera un t-shirt, tenez, voilà. On fera ça. Hein, un t-shirt avec marqué dessus, en automne, il faut un pull. Sur les routes, bon, il faut de la prudence, ça c'est plutôt ce qu'il faut dire. Hein, sur la Nationale 5
14: pull,
0: notamment.
14: Ça vous servira à rien.
0: Non, c'est pas forcément utile. Si vous avez le chauffage dans la voiture, normalement ça devrait aller. Nationale 5, entre Champagnol et Saint-Laurent en Grandvaux, on est dans le Jura, il y a un petit souci visiblement au niveau de Châtel-Neuf, juste après le hameau de la Biode, hein, pour ceux qui connaissent le secteur. Petit bouchon dans ce secteur-là, alors on ne sait pas s'il y a eu un accident ou autre chose, hein, vous pouvez nous prévenir bien sûr s'il se passe quelque chose d'anormal. Dans
14: le furet
0: secteur,
14: qui attaque les voitures. Du coup, ça fait un bouchon.
0: C'est vous le furet qui me fait peur. Là.
14: Un furet méchant.
0: Qui mange les pneus des voitures. Oh là là, ça fait peur. Terrible. Ça fait peur. Il y a peut-être aussi des furets visiblement au niveau de Valorbe.
14: Ouh là là. Les furets suisses.
0: Ah, les furets suisses.
14: Oh, c'est les pires, ceux-là.
0: On les appelle douaniers aussi parfois.
14: Ah oui.
0: Bon, un furet, c'était pas très flatteur.
14: Du coup, c'est pas très sympa.
0: Bon, ça bouchonne pour vous aussi, les frontaliers. Puis j'avais vu quoi aussi sur la carte. Visiblement, oui, la côte de Fuant, c'est ça.
14: Des furets à Fuant.
0: Ouais, il y en a partout. Il y en a partout pour aller en direction des fins. Vous pouvez le dire aussi pour Baume-les-Dames. Tenez, Baume-les-Dames, quand on arrive au niveau de Pont-les-Moulins, ça coince un petit peu ce matin. Est-ce qu'il y a eu un accident, des ralentissements sur la départementale 50? Vous nous le dites, peut-être des furets. Il y en a partout.
14: Partout,
0: il y en a partout.
14: Des furets.
0: Oh, mon Dieu.
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0: Ouais, je vais vous trouver un petit furet, vous, pour chez vous. Hein, ça vous fera plaisir, non?
14: Ça divertira le chat.
0: Vous faites quoi le 30 octobre prochain, nos fromages?
14: Je compte me lever, prendre mon petit déjeuner, et puis ensuite...
0: Il y a le nouvel album de Mylène Farmer qui sortira aussi.
14: Et écouter le nouvel album de Mylène Farmer.
0: Ah bah oui, quand même.

0: octobre. Hein. 30 octobre.
1: Je note.
0: 30 octobre.
1: J'ai vu qu'il y avait des séances de cinéma d'ailleurs pour aller découvrir au cinéma son nouvel album, et ouais, la petite Mylène.
0: Ça commence même 3 jours avant la sortie de l'album. Le 27 octobre, il y a des avant-premières dans certains cinémas en France pour découvrir le film Egrégor, le film qui retrace tout l'album finalement de Mylène Farmer et un peu sa carrière aussi. Ça fait rêver, hein.
1: Ben oui, carrément. J'ai vu que c'était notamment dans les Mégarama à Besançon.
0: Ouais. Je crois qu'il n'y a plus de place par contre. Il me semble. À vérifier, mais il me semble que c'est parti comme voilà.
1: Je reviendrai un jour ou l'autre avec mes infos rincées.
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0: Bon, pour vous, j'ai une info qui est encore valable. Pas de problème. Ah. Ouais, juste avant 7h30, on va jouer les apprentis apiculteurs. On va apprendre à élever les abeilles, à faire du miel, etc. etc.
1: C'est super, ouais, ça.
0: Parce qu'il y a un rucher école qui va ouvrir en 2027. On vous présente tout ça juste après avoir lancé l'enquête du jour, celle du Ici ou Ailleurs, c'est votre jeu. On raconte une anecdote qui s'est réellement passée. Il faut nous dire si elle a eu lieu, cette anecdote, en Franche-Comté ou ailleurs. Et on a toujours ces fameuses 2 invitations pour le concert des Restos du Cœur à vous offrir.
1: 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Le concert des Restos du Cœur, je précise à toutes fins utiles qu'on les a achetés, les places. 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
0: Vous faites bien de souligner, c'est vrai quand même. Bon, vous avez peut-être vu passer ça dans l'actu. Il y a une dame qui a traversé en fait la Manche à la nage dernièrement.
1: Qu'est-ce
0: c'est la première à l'avoir fait. Hein. C'est une épreuve, c'est moins qu'on puisse dire. Parce qu'elle a mis 14h35 à rejoindre Calais depuis 12 et j'ai regardé, il y a environ 42 km entre les deux villes. C'est complètement dingue,
1: c'est un marathon.
0: Voilà, littéralement un marathon à la nage avec les vagues et tout, enfin bref, c'est quelque chose. Le truc c'est que cette femme, elle a réalisé cet exploit à l'âge de 67 ans, ce qui fait d'elle la femme la plus âgée de France à avoir nagé entre les deux pays, parce que c'est pas la première encore une fois à l'avoir fait. La plus âgée de France, oui. Mais de où dans l'Hexagone?
1: Est-ce qu'elle est d'ici ou est-ce qu'elle est d'ailleurs, cette dame-là?
0: C'est la question que je vous pose.
1: Oh là là là là là.
0: 03 81 833
1: 111.
0: On pose notre œil sur l'actualité avec David Ossiou. Des PFAS ont été trouvés dans près de 60% des œufs analysés dans une enquête menée par ICI et Radio France, David.
4: Des PFAS à la coque, des PFAS sur le plat. Décidément, ils peuvent être partout. Les PFAS, ce sont ces substances chimiques utilisées pour rendre les produits résistants à l'eau, à la graisse, à la chaleur. Le problème, c'est qu'elles se dégradent très peu. Elles restent dans l'eau, dans les sols, dans notre organisme. D'où leur surnom, polluant éternel. Et maintenant, les voilà dans les œufs. Même ceux du poulailler au fond du jardin. Surtout cela. La poule qui gambade, qui gratte la terre, qui mange quelques graines. L'image du produit sain. Et si c'est du bio, eh bien ça change rien du tout. Le bio encadre simplement l'alimentation et les conditions d'élevage, mais il ne garantit pas que la terre sous les pattes de la poule soit vierge de PFAS. Les polluants éternels peuvent se retrouver dans le ver de terre mangé par la poule. Aux Pays-Bas l'an dernier, les autorités sanitaires ont même conseillé de ne plus manger les œufs des poules élevées par des particuliers. Alors pas de panique après votre œuf à la coque. Le problème, c'est surtout l'exposition répétée et l'accumulation dans le temps. Mais il y a quand même une petite ironie. On entend souvent que la France et l'Europe croulent sous les normes. Eh bien, celle-là, tant mieux qu'elle existe, parce que les œufs vendus dans le commerce sont soumis à des seuils réglementaires. Et lorsqu'un dépassement est détecté, ils ne peuvent pas être mis en vente. Dommage pour ceux qui ont une ou deux poules à la maison, des œufs frais, du circuit ultra court, une alimentation naturelle. Ils pensaient avoir vraiment tout bon. Et puis les PFAS arrivent jusqu'à là. Comme disait Calimero, c'est vraiment trop injuste.
5: Alors ça, c'est injuste. C'est vraiment trop injuste.
0: Ouais, c'est injuste. Et on continue de parler de ce sujet
6: Calimero.
0: Encore.
1: Et voilà.
6: Non, mais
1: la Madeleine de Proust immédiate.
0: Ah, c'est magique, je savais pas ça.
6: Bah, on n'a pas le même âge. Qu'est-ce que vous voulez
0: dire? Non, mais si je vais vous faire sourire, je vous sors un petit extrait.
6: Oh, Calimero.
0: C'est beau. Bon, et puis ce sujet des PFAS un peu moins joyeux pour le coup. On continue d'en parler encore jusqu'à même 10h hein, avec vous, Arnaud Fromage, dans l'émission Ici, c'est vous. Voilà, un sujet assez important qu'on aborde ce matin sur Ici Besançon. Et puis, autre chose d'important, c'est l'enquête. Le Ici ou ailleurs, ça arrive dans 30 secondes. Bah oui, on en est que c'est bientôt l'heure de jouer. Alors, vous vous dépêchez de nous appelez 03 81 833 111.
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0: Et pour bien commencer la journée, j'ai un cadeau.
1: Un cadeau, mais une enquête à résoudre. J'appelle l'inspectrice Adélie.
9: Oui.
0: Ah, vous êtes bien là. Bonjour, comment ça va ce matin?
9: Ah
0: ben
9: super, je vais au lycée là ce matin.
0: Ah, vous partez au lycée? Oula, oui, donc là c'est la jeunesse nous appelle quoi, attention.
9: Ah oui.
0: Ça commence à quelle heure les cours là?
9: 8h,
0: tout pile. 8h, bon ça va, on vous mettra pas en retard normalement, 7h20 ça devrait bien se passer. On a en fait deux invitations pour le concert des Restos du Cœur. Adélie, ça vous tente?
9: Ah bah oui, je vais y aller avec ma maman, elle est trop contente là.
0: Ah, elle s'appelle comment la maman?
9: Bah, elle va très bien là.
0: Ah bah bon, déjà c'est une bonne nouvelle. Je demandais comment elle s'appelle plutôt.
9: Elle s'appelle Cécile.
0: Ah, Cécile. Eh bien, on salue Cécile. Et je sais qu'elle vous met un peu la pression. Elle n'est pas très loin là pour espérer repartir avec ces deux invitations. Avant, on cherche, eh bien, en fait, si une histoire s'est passée ici en Franche-Comté ou complètement ailleurs. L'histoire d'une femme de 67 ans qui a nagé dans la Manche entre Douvres et Calais. Et elle est ainsi devenue la femme la plus âgée de France à avoir nagé entre les deux pays. La plus âgée de France, oui. Mais est-ce qu'elle était franc-comtoise ou pas du tout? À votre avis?
9: Non, je ne pense pas, non.
0: Pas franc-comtoise, elle serait de quel secteur de l'Hexagone? Vous avez une idée ou pas du tout?
9: Peut-être de la Haute-Saône. Mais non, elle n'est pas franc-comtoise.
0: Ah, non,
9: elle n'est pas franc-comtoise.
0: Ah, c'est pas mal ça. Cécile était vraiment pas loin.
1: Ils vont mal le prendre, les Haussonnois, s'ils apprennent que d'un coup ils ont été éjectés de la Franche-Comté.
0: Attention, la Haute-Saône est bien en Franche-Comté. Vous savez quoi, on va pas faire durer le suspense. Dans tous les cas, c'est gagné. Cette dame n'était pas du tout franc-comtoise, elle était sartoise.
9: Non. Elle était quoi?
0: Sartoise.
6: De la Sarthe.
0: De la Sarthe. Okay.
1: Le Mans, tout ça.
0: Voilà, il y a 24 heures du Mans, pour ceux qui connaissent, etc., etc. Et on retrouve un article sur son exploit, d'ailleurs, sur ici.fr, dans l'onglet Insolite, grâce à nos copains d'ici Maine. Adélie, c'est bon, on a les deux invitations pour vous.
9: Merci beaucoup.
0: Voilà, c'est parfait pour la journée.
1: Ben voilà, vous pourriez y aller avec votre maman, donc, pour ce grand concert solidaire des Restos du Cœur du Douste Grand Cursal à Besançon. Vous avez rendez-vous le 6 novembre prochain pour aller applaudir ce tribute à Céline Dion et Madame Monsieur sur scène. Voilà.
0: Félicitations et puis bonne chance pour les cours. Vous commencez par quoi? Par les maths là? Non?
9: Non, là c'est philo.
0: Philo, oh,
1: et ben, philo au petit déj, c'est parfait.
0: Ça commence bien. À très vite Adélie et puis bonne journée. À très vite.
9: Merci, au revoir.
0: Allez, on va se préparer nous et bien à sortir en Franche-Comté, à voir ce qui se passe aussi dans la région. On va devenir apiculteur le temps de 5 petites minutes et peut-être pour
1: j'ai
0: toujours
1: cherché
0: ensuite.
1: Le casque à grillage là du coup.
0: Bah, il faut tout, il faut se préparer pour ne pas se faire piquer par les abeilles. Vous allez voir, c'est plutôt sympa, c'est un rucher école qu'on vous présente après Super Tramp et de Logical Song.
1: Logique.
0: Pas mal de Logical Song. Non, l'accent, non, tu veux pas?

0: J'adore cette chanson.
1: Ah mais c'est génial, Supertramp de Logical Song sur Ici Besançon.
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1: Comment faire pour devenir apiculteur ou pour entretenir une ruche chez soi juste pour le plaisir? Beaucoup se posent la question. On a peut-être une réponse ce matin. En fait, certains donnent de leur temps pour nous apprendre tout ça. Et vous allez vite le comprendre grâce à Jérémy Lafond. Bonjour Jérémy.
3: Oui, bonjour.
1: Alors c'est vous qui tenez le rucher du Dje. On est à Aumont, dans le Jura. C'est pas très loin d'Arbois pour le situer un petit peu. Déjà, quelle est l'histoire de votre rucher? Ça a commencé comment?
3: Alors, c'est une reconversion professionnelle, mais on va dire que c'est quand même une histoire de famille. Mon grand-père était apiculteur et puis le grand-père de ma femme aussi. Donc, on s'est décidé de fil en aiguille de devenir peut-être apiculteur au début. Et puis, en fait, on s'est professionnalisé.
1: Alors justement, vous parlez de reconversion. Comment vous êtes formé, vous, à ce métier-là d'apiculteur à l'époque ?
3: Alors nous on s'est un peu formé sur le tas. Alors heureusement on a reçu quelques conseils avisés de notre belle famille, de mon beau-père en fait, qui avait suivi un peu des cours de son père,
1: ouais.
3: Qui était lui apiculteur, donc du coup professionnel dans le Var. Et après on a suivi, quelques formations et quelques conseils de bons professionnels qui nous ont entourés sur l'agrandissement, on va dire, de notre ferme apicole.
1: Et puis maintenant, Jérémy, vous proposez de former les autres. Comment tout ça va s'organiser pour ce rucher école 2027, finalement?
3: Alors, c'est très simple. En fait, j'en avais un peu marre de vendre des essaims pour qu'ils meurent chez les gens. Et donc, du coup, on a décidé de former les gens. Alors, au départ, on avait plagié sur 2 jours et on s'est rendu compte que c'était un petit peu court. Et maintenant, on propose en fait plusieurs matinées sur toute la saison pour voir le déroulé de la saison entière, voir qu'est-ce qu'on fait en hiver, qu'est-ce qu'on prépare, voir les débuts du printemps, qu'est-ce qu'on doit faire, les visites de printemps, voir si nos ruches sont bonnes ou pas. Et après, le déroulé de la saison, les récoltes, qu'est-ce qu'on doit faire, des nouveaux essaims, entretenir la colonie et faire surtout des traitements avant les ruches.
1: Ouais, alors ça va commencer en février prochain, le 20 février pour être exact. Typiquement, en février, qu'est-ce qu'il faut faire quand on est apiculteur?
3: Alors, le 20 février, on fait pas grand-chose. On surveille nos colonies sur les vernages, on va voir s'il y a un arbre qui est pas spécialement tombé dessus. Mais en général, on laisse les abeilles bien tranquilles. Donc en fait, on prépare le matériel chez nous. Par exemple, on prépare les cadres de cire. On gratte les ruches qui sont mortes. Enfin voilà, on fait pas mal de choses qui sont dédiées en fait à l'atelier parce qu'il fait froid et donc du coup il n'y a pas de raison d'aller voir les colonies sauf si la saison est propice à être en avance. Mais en général ça démarre plutôt au mois de mars.
1: Oui, c'est ça. Donc 20 février, 20 mars, 10 avril, 1er mai, 5 juin, 3 juillet, voilà pour les dates, donc entre 9h et midi à chaque fois, avec une possibilité de rattrapage, un peu comme au bac, s'il y a des loupés. Là-dessus, on peut en profiter aussi. On aura l'occasion de rappeler aussi votre site pour justement s'inscrire et puis retrouver toutes les informations. Je voudrais aussi qu'on fasse un petit peu de pub pendant qu'on y est, parce qu'on vous tient à l'antenne, autant en profiter. Il y a la fête du miel qui arrive tout prochainement, ce sera le 21 novembre, du côté de Dijon, à la cité gastronomique.
3: C'est ça, exactement. Donc c'est organisé par l'association ADA Bourgogne-Franche-Comté. Donc la fête du miel qui réunit en fait un nombre assez important d'apiculteurs, autant professionnels qu'amateurs. Et on va déguster du miel pendant la journée, les classer et donc du coup remettre en fait une qualification en fait de ces miels-là, donc des médailles. Par rapport à un déroulé de la journée. Il y aura des conférences, il y aura des jeux pour les enfants, il y aura pas mal de choses à faire et le programme va sortir incessamment sous peu sur notre site de ADA Bourgogne-Franche-Comté.
1: Voilà, on retrouvera toutes les informations qui vont bien sur ce site, on retrouvera vos produits, du miel, du pain d'épices et puis si on veut se renseigner sur le rucher école 2027, si on veut apprendre tout simplement à gérer des essaims et puis notamment des ruches, et bien on se rend sur votre site miel-jura.com. Merci beaucoup Jérémy.
3: De rien, merci beaucoup.
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5: C'est le moment de se pencher sur l'info d'ici et ça, on le fait comme toujours avec vous, Anne Fauvarquin.
6: Mobilisation lycéenne aujourd'hui, acte 3, soutenu par l'intersyndicale de l'éducation nationale qui a appelé à descendre dans la rue à Besançon. Rassemblement prévu à 10h au parc des Glacis, à Vesoul, 11h au kiosque du jardin anglais. Des coupures d'eau potable menacent Pontarlier et son agglomération. Le niveau des nappes phréatiques est à son point historique le plus bas. La plupart des puits qui alimentent le territoire en eau est en limite de désamorçage. Vendredi dernier, l'un des puits a même dû être arrêté. Il faut donc absolument économiser la ressource en eau sous peine de pénurie et de coupure au robinet, prévient la communauté de communes. Invité d'ici matin à 7h45, Damien Guyot, le vice-président de la Comcom du Grand Pontarlier, chargé de l'eau et de l'assainissement. Et
5: vous verrez d'ailleurs que la météo sera sèche. Aujourd'hui, on fait le point dans quelques instants, mais pour l'instant il est 7h30, l'info en France et dans le monde en 90 secondes, c'est avec vous Cyril Ardo-Redon.
7: Des polluants éternels dans plus de la moitié de nos œufs et dans un quart des cas avec des concentrations au-delà des seuils réglementaires. C'est le résultat édifiant d'une étude du réseau ICI, de la cellule investigation de Radio France que l'on vous dévoile ce matin. Toutes nos régions sont touchées. 5000 personnes placées en garde à vue, 750 membres des forces de l'ordre et 250 élèves blessés depuis le début de la mobilisation des lycées. Nouvelle journée d'action. Aujourd'hui, c'est l'acte 3 avec un appel à se joindre au cortège lancé par l'intersyndicale des enseignants. Matignon appelle de son côté à des revendications portées dans un cadre pacifique pour renouer avec, je cite, une contestation encadrée, légale et démocratique. C'est une œuvre exceptionnelle et unique selon le parquet. La couverture d'un livre réalisé par Salvador Dali a été volée dans un musée privé à Issoire dans le Puy-de-Dôme. Ça s'est passé dans la nuit de dimanche à lundi. On estime qu'ils sont entre 8 et 11 millions en France, des femmes pour la majorité. C'est la journée nationale des aidants aujourd'hui, ces personnes qui apportent une aide régulière à un proche âgé ou en situation de handicap. Le Gard et l'Hérault placés en vigilance orange, pluie, inondation et orage. Dès ce soir, 22h, c'est ce qu'indique Météo France. L'alerte restera en vigueur toute la nuit et jusqu'à demain matin, 10h. Et puis le foot, après avoir été mené 1-0, les Bleus s'imposent finalement 4-1 face à la Belgique en Ligue des Nations. But de Désiré Doué, Ryan Cherki et Michael Olysée.
6: Cyril Ardo-Redon pour l'actu en 90 secondes. Avec donc cet acte 3 de la mobilisation lycéenne, vous en parliez. Eh bien, chez nous, les syndicats de l'éducation nationale ont déclaré en préfecture une manifestation au départ du parc des Glacis à Besançon à 10h. Hier, un seul lycée a été bloqué, un Pasteur. 150 élèves environ se sont mobilisés, prêts à durcir le mouvement. Quel regard portent les parents sur ces actions? Marie Roussel, vous leur avez posé la question.
8: Emma, élève de première, a pu discuter ce week-end avec ses parents sur le mouvement lycéen.
9: Ils nous soutiennent, ils sont derrière nous et puis voilà, ils ont un peu peur maintenant à cause des mortiers, etc. Mais

0: l'association encourage sa fille en seconde à faire entendre ses revendications tout en gardant un œil sur elle.
1: Je viens régulièrement tous les matins tôt pour soutenir et protéger contre les violences policières.
2: Voilà. Vous êtes quand même inquiète, effectivement. Bon, ici à Pasteur, ça se passe plutôt bien.
1: Ça se passe plutôt bien, mais déjà, je soutiens à fond les revendications des lycéens et des lycéennes. Et puis, j'ai vu ce qui se passait en ville. Et je suis très choquée, ulcérée par ce que je vois et je comprends pas. Donc, voilà.
0: Et pour ne pas se laisser ronger par l'inquiétude, Aurélie Denis mise aussi sur l'information.
1: Comment se protéger? Comment réagir en garde à vue? Comment réagir contre les gaz lacrymo? Quand elle part le matin, ben, je l'informe, je la prépare. Elle a du sérum fille, elle a des masques. Enfin, j'y crois pas, quoi.
0: D'autres élèves, quant à eux, préfèrent tenir leurs parents à l'écart.
3: Moi, j'en ai parlé qu'à ma sœur parce que je sais que ma mère, si je lui avais raconté, elle aurait pas du tout voulu que je revienne.
0: Certains lycéens savent bien qu'ils n'ont pas l'aval de leurs parents, comme cet élève en seconde.
4: Ils veulent qu'on essaye de trouver d'autres solutions, mais quand on reste dans la légalité, le gouvernement ne nous écoute pas, quoi. Ils viennent d'annoncer qu'ils allaient supprimer 1500 postes d'enseignants, alors que nous, justement, on demande plus d'enseignants pour être moins par classe. Ils font l'inverse de ce qu'on demande et de ce qu'on attend.
0: Et la réponse du gouvernement n'étant pas à la hauteur, cette semaine pourrait être décisive, selon lui.
5: Selon la préfecture du Doubs, la police a procédé hier matin à une douzaine d'interpellations à Besançon pour des jets de projectiles sur les forces de l'ordre et puis pour détention de mortiers d'artifice. On fait un point sur d'abord sur la météo.
6: Oui, la météo avec du soleil aujourd'hui, du soleil ce matin, cet après-midi, un grand ciel bleu, pas de pluie en Franche-Comté, pas de grisaille et des températures qui sont encore une fois plutôt élevées. On respire pas tant que ça finalement en Franche-Comté, un petit peu le matin, parce qu'on sent bien la fraîcheur quand même.
7: On respire quand même physiquement.
6: Oui, physiquement c'est mieux. Ah, ah oui, sinon c'est mieux. Vous êtes mort.
7: Donc, on va faire un petit tuto. Vous inspirez, vous attendez un petit peu et vous expirez.
6: Ok. Ah puis on le répète combien de fois?
7: Vous répétez jusqu'à ce que.
6: Jusqu'à 15 jours.
7: D'accord.
6: Merci docteur Fromage.
7: Écoutez, c'est plutôt top. C'est le conseil du docteur Fromage.
6: Les vrais conseils que docteur Kerzek arrive juste avant les infos de 9h, hein, je précise. Mmh. Bon, 26 pour Besançon, Gré, Lure, Jussé et Long, ce Saunier dans l'après-midi. Secteur de Vesoul et Dol, vous aurez 27. 24, 23 degrés environ, hein, tout le long de la frontière suisse et du côté de Levier. 22 pour le secteur de Val d'Aon ou encore 25 si vous êtes dans la vallée de la Loue. Demain, retour de la grisaille et de la pluie. Et même un petit peu de fraîcheur, hein, on dépassera plus cette fois-ci les 23, 24 degrés au plus chaud dans la journée et dans la plaine jurassienne. Si on regarde ce qui se passe côté route maintenant.
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6: Eh bien, on se rend compte qu'il y a quelques ralentissements hein, du côté de Besançon pour regagner les fameux ronds-points de beurre depuis la voie des Mercureaux et puis la descente de la côte de l'Arnaud. Vous comptez à chaque fois une bonne dizaine de minutes. Quelques ralentissements aussi au centre de Saint-Vite sur la D673. D'ailleurs, D673 qui coince pas mal à la sortie de Dol quand vous allez justement en direction de Besançon, juste avant Orch. Il y a un beau petit bouchon ce matin, alors on ne sait pas s'il y a un accident, s'il y a juste beaucoup de trafic, vous pouvez nous le dire au 03 81 833 111.
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1: Il le fait bien. Ah oui, on s'y serait cru, quoi. On est à Londres. Ici Londres, non, ici Besançon, pardon. Ici Besançon avec Renaud à l'instant sur donc votre radio en Franche-Comté. Juste une petite information. On sait maintenant que du côté d'Orchamps, pardon, quand vous venez donc vers Besançon depuis Dole, en fait, il y a un convoi exceptionnel et puis un accident sur place. Donc vigilance, hein, vous levez le pied et on continue de faire la route ensemble au 03 81 833 111.
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1: Arnaud, il fait très beau en ce moment et le soir venu, vous vous laissez aller à la rêverie.
4: Oui, c'est vrai que même si les soirées sont très vite un peu fraîches, le beau temps nous invite à profiter au maximum de l'extérieur. Et justement, lors de l'une de ces veillées, j'ai vu passer quelques lucioles, ce qui m'a donné l'idée du sujet du jour. Pourquoi donc les lucioles font-elles de la lumière? Alors déjà, il faut savoir que les lucioles les plus visibles sont les femelles. Ce sont elles qui émettent cette lumière verte si caractéristique. Les mâles, eux aussi, font de la lumière, mais beaucoup moins. En échange, Monsieur Luciole dispose de grands yeux noirs, très sensibles à la lumière. Vous avez donc la principale raison de la bioluminescence des lucioles, faire crac-crac boum boum dans les buissons.
1: Bon, comment elles font ces lucioles pour fabriquer leur lumière? Parce qu'elles ne sont pas branchées sur pile électrique quand même.
4: Ça aurait pu, après tout, il existe bien des animaux qui produisent de l'électricité, mais pas les lucioles. Elle, c'est une affaire de chimie et d'une enzyme particulière dont elle dispose, la luciférine. Alors, au-delà du fait que je trouve que c'est un nom très joli, la particularité de la luciférine, c'est que lorsqu'elle entre en contact avec de l'oxygène, une réaction se produit qui libère de l'énergie sous forme de lumière, de l'énergie chimique directement transformée en lumière et sans fabrication de chaleur, ce qui est assez rare. D'ordinaire, ce qui est lumineux est toujours un peu, voire très chaud, mais pas les lucioles. Enfin, si elles sont chaudes, mais pour faire autre chose. Notez que la même enzyme est utilisée par un genre de crustacé microscopique du Japon, mais dans un but défensif cette fois, quand il a peur de se faire bouffer, notre crustacé au nom imprononçable est capable de lâcher une grande quantité de luciférine autour de lui en entrant en contact avec l'oxygène contenu dans l'eau. Le mélange devient alors extrêmement lumineux et ça aveugle les potentiels prédateurs.
1: Ah, c'est quand même ingénieux, hein. Ça me fait penser un peu, vous savez, au poisson lanterne là dans les profondeurs. Il existe ou pas d'ailleurs ce
4: oui,
1: truc?
4: Celui qui a une tronche pas sympa là avec ses grandes dents, eh ben oui, il existe. Ouais. Bien. Pour un poissonologue, son petit nom est d'ailleurs la baudroie abyssale ou diable noir des abysses. Mmh. Et honnêtement, je veux pas le croiser, hein, ce machin. Ceci dit, on n'est pas là pour faire du délit de faciès, mais pour causer lumière, car effectivement, ce poisson dégueulasse dispose d'une antenne au bout de laquelle on trouve un petit organe lumineux. Cette fois, ce sont des bactéries qui produisent la lumière, des bactéries qui y trouvent leur compte, hein, en échange, car cette loupiote dans les ténèbres attire les proies curieuses qui finiront fissa dans l'estomac de la lamproie carnassière. Et c'est pour ça que je préfère mes petites lucioles, parce qu'elles, au moins, ce qu'elles veulent faire, c'est l'amour, pas la guerre, et la lumière allumée.
1: Ouais, bien dit. Rendez-vous demain pour une nouvelle Minute Comtoise avec vous, Arnaud Fromage. On va pour le coup mettre en lumière un vrai problème, nous. Le Grand Pontarlier est sous la menace de coupure d'eau. On va en discuter avec notre invité, hein, c'est Damien Guyot, le vice président de la communauté de communes du Grand Pontarlier chargé de l'eau et de l'assainissement. On le retrouve dans une minute.
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1: La région de Pontarlier est menacée de coupure d'eau. Hein. La communauté de communes prévient, il faut absolument économiser la ressource en eau sous peine de se retrouver en pénurie. Et donc, à la clé, eh bien, des coupures d'eau au robinet. L'invité d'ici matin, c'est Damien Guyot, hein, vice-président de la Comcom du Grand Pontarlier chargé de l'eau et de l'assainissement.
5: Bonjour.
6: Oui, bonjour.
5: Alors, dites-nous d'abord, si on ouvre le robinet ce matin à Pontarlier, on a de l'eau ou pas ?
6: Alors oui, bien évidemment, ce matin, si vous ouvrez l'eau du robinet, vous aurez de l'eau. Vous aurez de l'eau.
5: Bon.
6: Aujourd'hui, on a lancé une campagne de communication et de prévention, si vous voulez, pour les jours et les semaines qui arrivent.
5: Parce que vous dites que la situation est grave. Vous constatez quoi concrètement sur le terrain ?
6: Alors sur le terrain, si vous voulez, la première chose, je pense que comme tout le monde, on peut constater qu'on a eu des températures et puis une saison estivale et un début d'automne très très chaud, très sec surtout. Et donc on se retrouve aujourd'hui avec des niveaux de nappe qui sont très bas, qui sont même au plus bas de ce qu'on a pu mesurer depuis de nombreuses années. Oui. Donc aujourd'hui, on arrive, si la situation ne change pas, on va dire, dans les jours ou dans les très proches semaines qui viennent, on peut arriver à une situation de rupture, quoi.
5: Vous dites dans les semaines qui viennent, on parle de court terme, même pas de moyen terme là pour d'éventuelles coupures d'eau.
6: Écoutez, c'est délicat aujourd'hui de donner une durée ou en tout cas une date précise. On sait qu'aujourd'hui on est on a des relevés qui sont faits quotidiennement au niveau des niveaux de la nappe. On sait les niveaux de rupture ou en tout cas de désamorçage des systèmes de pompage. Mm-hmm. Donc voilà, ça dépend quand même de la météo du quotidien, mais on va dire que si les conditions n'évoluent pas et si la consommation reste sur les mêmes niveaux qu'on connaît depuis ces dernières semaines, on estime potentiellement que d'ici 15 jours, 3 semaines, qu'on sera à une situation très compliquée. Ouais.
5: Que peut faire le Grand Pontarlier, la collectivité ?
6: Alors, aujourd'hui, la collectivité, si vous voulez, elle met en place, et je salue les services de la DEA, de la Direction de l'eau et de l'assainissement, qui sont au quotidien sur le terrain. Aujourd'hui, on va dire que ce qui est mis en place, c'est d'essayer de limiter au maximum le désamorçage. Donc pour ça, il faut connaître au mieux les niveaux de nappe, les capacités de pompage qu'on a, et adapter les débits, on va dire, de chacune des pompes et de chacun des puits, pour qu'on arrive à alimenter la population sans désamorcer le système de pompage.
5: Mais vos solutions, c'est quoi ? Vous en avez ?
6: Aujourd'hui, nous, si vous voulez, c'est ce que je viens de vous dire, c'est de...
5: Oui,
6: de
5: mais je pensais...
6: pompage. Et après, les autres solutions, mais qui ne sont pas des solutions à court terme, ce sera d'augmenter la capacité encore de pompage et d'augmenter, on va dire, le nombre de puits de captage qui seront en place sur le territoire. Et puis, ce sera d'interconnecter encore un peu plus, en tout cas encore plus, les différents puits entre eux pour qu'on puisse avoir des solutions de secours dans le cas où on ait des désagréments comme on est actuellement.
5: Mais à quel endroit ? C'est ça que je voulais dire, parce que je pensais au lac Saint-Point. On pense toujours au lac Saint-Point. Vous en êtes proche ?
6: Aujourd'hui, le lac Saint-Point, il y a déjà du pompage qui est fait au niveau du lac Saint-Point. Hein. Ça existe déjà. Aujourd'hui, on a augmenté un petit peu le pompage sur le lac. Par contre, on est aussi à un niveau très bas au niveau du lac.
5: Oui, vous êtes limité parce que c'est limité, comme partout. Oui.
6: Le niveau de la cote d'alerte, en tout cas la cote de désamorçage, est proche aussi. Donc on n'a pas une capacité, enfin en tout cas une latitude très importante au niveau du lac non plus.
7: L'invité d'ici matin, c'est Damien Guyot, vice-président de la Comcom du Grand Pontarlier, chargé de l'eau et de l'assainissement.
5: Et est-ce que vous avez des communes dans le Grand Pontarlier qui sont plus exposées que d'autres ?
6: Alors aujourd'hui, si vous voulez, on a un système de pompage et un système d'alimentation qui est diversifié, qui est varié. Donc toutes les communes ne sont pas alimentées par les mêmes puits. On sait aujourd'hui qu'on a une tension sur la ville de Pontarlier, en tout cas dans les jours à venir, c'est sûr. Après, d'autres communes, non. Aujourd'hui, on peut pas dire que précisément quelles communes, mais on sait que sur la ville de Pontarlier, il y aura des tensions à court terme. Ouais.
5: Donc ce que vous dites, c'est que quand on est pontissalien aujourd'hui, on est plus mal loti que quand on habite à côté, quoi. C'est ce qu'il faut comprendre.
6: On n'est pas plus mal loti. Si vous voulez, il y a des gros besoins aussi sur la ville, mais on n'est pas plus mal loti à Pontarlier. Aujourd'hui, il y a différentes interconnexions qui existent, donc on est en train aussi de travailler là-dessus pour que justement, on n'arrive pas à cette situation de coupure à Pontarlier.
5: Et qu'est-ce que vous demandez aux habitants ? Qu'est-ce qu'ils peuvent faire, eux, à titre individuel ?
6: Aujourd'hui, c'est des gestes simples. Hein. C'est déjà respecter toutes les interdictions qui sont en cours depuis le mois de juin et le mois de juillet. On a eu différents arrêtés préfectoraux qui ont demandé de limiter l'eau à des fonctions essentielles. Et aujourd'hui, on a encore des comportements qu'on peut plus tolérer ou qu'on peut plus accepter.
5: Vous le voyez, ça ?
6: Ouais. Bien évidemment, oui, on le voit encore.
5: Donc comme quoi ?
6: On est vigilant. Par exemple,
5: arroser ses fleurs, laver sa voiture.
6: Fleurs, ouais. Aujourd'hui, laver sa voiture, c'est des choses qui sont pas indispensables aujourd'hui. La ressource n'est pas inépuisable, donc il faut absolument bannir ces utilisations d'eau qui sont aujourd'hui interdites déjà. Et puis après, on va dire au quotidien, c'est forcément rationaliser un petit peu l'usage de l'eau. Donc c'est prendre des douches plutôt que des bains et des douches courtes. C'est aussi traquer les fuites. Si on a la moindre doute sur les fuites, bien sûr être vigilant là-dessus. Il y a déjà des alertes qui sont faites régulièrement par les services également de l'eau et de l'assainissement sur des consommations anormales. Et puis également au niveau du lavage du linge, essayer de faire tourner les machines à laver à plein et puis limiter, on va dire, cette, l'usage des machines à laver, ou en tout cas de les faire tourner pleines et pas à moitié pleines. Voilà, tout ça, déjà, simplement.
5: Ouais, et c'est déjà beaucoup. Merci beaucoup.
6: Après, je pense que dans le comportement de chacun, voilà, il doit y avoir une prise de conscience qu'aujourd'hui, on n'est pas sur une ressource inépuisable et il est primordial de.
5: Ouais, l'eau est précieuse.
6: L'eau est précieuse, tout à fait.
5: Merci beaucoup, Damien Guyot, donc vice-président de la communauté de communes du Grand Pontarlier, chargé de l'eau et de l'assainissement. Donc, vous l'entendez, il faut absolument prendre conscience que la ressource en eau n'est pas inépuisable, que l'eau est un bien précieux. Surveillez votre consommation, rationalisez l'eau. L'interview est en réécoute sur ici.fr Besançon.
7: Bon, avant 8h, on va manger des lentilles avec Stéphane Bern. Il nous racontera l'histoire de la lentille du puits en particulier. Et puis juste avant Stéphane Bern, vous serez là pour une surprise.
4: Oui, une surprise cinématographique aujourd'hui, c'est tout ce que je peux vous dire.
7: Pas plus.
4: Non, vous n'en saurez pas plus.
7: Rien de plus,
4: envoyez le disque.
7: Vous êtes sûr?
4: Oui.
7: Ouais, je suis un peu déçu quand même. Bon, bah, été avec toi, Adèle Castillon, puis juste après, on découvre la surprise d'un autre fromage.

0: avec toi, Adèle Castillon sur Ici Besançon. Castillon, Ici Besançon, ça rime, c'est magnifique, c'est Ici Besançon.
1: Et c'est dansant.
0: Bah, c'est dansant, c'est de l'actu locale, de la musique et de la bonne humeur. Bonne humeur avec une surprise que vous avez pour nous, Arnaud.
1: Et oui, il faut que je vous parle d'un gros problème que j'ai, mon cher Loïs. J'adore aller au cinéma, j'adore regarder des films, sauf que du coup, je retiens très mal le nom des films.
0: Ah.
1: Votre petit défi aujourd'hui, ça va être de retrouver le nom des films dont je parle. Je suis pas très bon pour retenir le scénario non plus.
0: Oh bah c'est terrible.
1: Donc je vais vous raconter un peu le film comme je me souviens. Et puis il faut retrouver le film dont il s'agit.
0: J'espère que c'est un film connu à chaque fois.
1: Normalement c'est trouvable. Alors le premier, je me souviens, c'est l'histoire d'un gamin. C'est un gamin, il vieux, il vit chez un vieux en plein désert. Mais un jour il décide de se barrer pour aller faire de la magie. Là, il essaye de faire bouger des objets de loin. Alors, pour se former, il va voir un genre de peluche verte qui vit dans les marais. Et puis après, il y a des vaisseaux spatiaux. C'est la guerre. Il rencontre la reine qui est sacrément mal coiffée, soit dit en passant. Alors, il aimerait bien se la faire, mais il se rend compte qu'en fait, c'est sa sœur et que ça se fait pas. Et puis, à la fin, il se rend compte qu'en fait, le méchant, c'était son papa.
0: C'est quoi? C'est Dune? C'est Star Wars?
1: C'est Star Wars.
0: Oui, c'est son papa. Oui, bien sûr. Oui, oui.
1: Deuxième film. Là aussi, c'est un type. Mais alors, lui, il est genre, au chôme du, hein. Fauché, il galère parce qu'en plus il vient de banlieue, alors personne lui fait confiance, mais là il rencontre alors je sais pas comment, un autre vieux, mais un vieux riche, celui-là.
0: Ah ouais,
1: alors le vieux, il est en fauteuil, il est complètement handicapé, il peut rien faire. On sent qu'il est un peu raciste sur les bords, mais bon, comme il a pas trop le choix, il embauche le gars de banlieue pour s'occuper de lui. Et puis après ils deviennent super potes et ils font des blagues avec du chocolat et des bras, j'ai rien compris.
0: Ouais, c'est intouchable. C'est bon, j'ai vu.
1: Ouais. Pour le dernier film, alors là c'est plus compliqué, c'est une meuf, elle vit à Paris. Elle a fait pas grand chose dans sa vie à part nourrir les canards, hein. Enfin, une mauvaise foi, parce qu'en vrai, si, elle fait serveuse de temps en temps dans un bar. Et un coup, chez elle, elle tombe sur une espèce de boîte en fer qui a appartenu à un ancien propriétaire de l'appartement et elle décide de le retrouver. Alors elle le retrouve, puis après elle se dit bon bah puisque j'ai réussi, bah je vais commencer à résoudre tous les problèmes des gens. Alors elle fait faire le tour du monde à un nain de jardin, elle écoute du Yann Tiersen en boucle, voilà, c'est à peu près ça le film.
0: Je l'ai pas du tout. Je l'ai pas. Émilie.
1: Ouais.
0: Amélie Poulain. Heureusement qu'il y avait Émilie, notre technicienne, pour m'aider. J'ai vu qu'elle l'avait direct dans son regard.
1: Bon bah c'est gentil de m'aider parce que du coup voilà, je vais savoir quoi regarder maintenant.
0: Je vous ai aidé pour les deux premières, la dernière c'est Émilie. Moi je ne sais pas.
1: Non mais c'est un travail d'équipe.
0: Oui, un grand travail d'équipe. Toute l'équipe d'ici matin qui va retrouver encore un membre bien connu. Il s'appelle Stéphane Bern.
1: Mais Stéphane.
0: Bah oui, Stéphane.
1: Viens.
0: Oh, il est là dans 30 secondes.
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0: Stéphane Bern, vous êtes avec nous et ce matin on voyage au temps où une petite graine verte d'Auvergne valait presque de l'or dans les assiettes.
8: Bien avant les avocats bio et les graines de chia, il y avait la lentille du puits. Le super aliment préféré de nos ancêtres, le Mbappé des légumineuses. Velay, époque gallo-romaine. Bien avant les labels et les chefs étoilés, les habitants cultivent déjà une petite lentille sur les terres volcaniques de la région. Les anciens volcans lui offrent une couleur vert bleuté et une peau particulièrement fine. Comme quoi, certaines catastrophes naturelles ont le sens du service après-vente.
9: Un volcan s'éteint, un maître s'éveille.
8: Les Romains l'apprécient pour une raison très simple, elle pousse facilement, se conserve longtemps et nourrit bien. En clair, c'est le couteau suisse de l'alimentation antique. Le truc qu'on a toujours dans un coin du placard et qui te sauve un repas à la dernière minute.
10: Allez, Lucien, il y a urgent, je te demande ça comme un service perso.
8: Quand la viande manque, la lentille est là. Quand les récoltes sont compliquées, la lentille est là. Quand l'église interdit la viande pendant les jours maigres, elle est encore là. La lentille, c'est un peu la collègue exemplaire qui ne pose jamais de RTT. Au Moyen-Âge, elle devient la meilleure amie des petites bourses. Les nobles mangent du poisson, les paysans mangent des lentilles. Peu à peu, elle hérite d'un surnom flatteur. le caviar du pauvre.
3: La montagne de caviar. Attention, hein. Gros grain, tu sais.
8: Une formule un peu optimiste, certes. Pas sûr que le caviar apprécie, ni les pauvres d'ailleurs. Mais pour des générations de Français, cette petite graine représente une bien belle sécurité alimentaire.
11: En triant des lentilles.
8: Les empereurs romains ont disparu, les royaumes aussi. Mais la lentille du puits est toujours là. En histoire, les héros ne portent pas toujours une couronne. Parfois, ils tiennent dans une cuillère.
0: Oh là là, oui, c'est bien dit ça. Merci beaucoup Stéphane, et à demain.
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0: La faute ici avec vous, Anne Fauvarc, l'acte 3 de la mobilisation lycéenne en France sous haute surveillance.
13: Des dizaines de milliers de lycéens comptent de nouveau manifester aujourd'hui partout en France pour des moyens et une place nouvelle pour la jeunesse. Soutenue par l'intersyndicale de l'éducation nationale qui a appelé à descendre dans la rue à leur côté. À Besançon, rassemblement prévu à 10h au parc des Glacis. À Vesoul, en Haute-Saône, les lycéens se fédèrent pour éviter toute violence, particulièrement choqués par l'irruption la semaine dernière de casseurs cagoulés qui ont procédé à des tirs de mortier lors de la manif. Le printemps de l'indépendance, c'est le nom de leur mouvement, souhaite défiler dans la bonne humeur et avec des confettis, avec des revendications comme le détail Colne, élève de terminale au lycée Pontarcher de Vesoul.
14: Alors tout d'abord, on a déjà le 8h-18h que les lycéens font. C'est le fait de surcharger les emplois du temps. On voit bien que ça ne mène à rien, par exemple grâce au site de PISA, qui est un site d'études qui compare tous les pays dans la matière français et maths. Et on voit bien que malgré cette saturation d'informations qu'on se prend au fil de toute la semaine, nous sommes très bas dans le classement. Donc, ce qui démontre qu'il y a quand même une illogique dans ça. Deuxièmement, il y a le fait que les profs sont embauchés sans diplôme. Donc, moi, j'ai eu deux profs personnellement qui étaient embauchés sans diplôme. Et cette année, par exemple, on est perdu dans le bac parce que ces profs-là, en attendant, ils partent. Il y en a qui sont mutés ailleurs. Il y a une désorganisation, en tout cas, de l'éducation à ce niveau-là. Nous, on est au bac, on avait des profs en matière pro, donc les matières les plus importantes avec les plus gros coef, qui étaient censés nous suivre de la première à la terminale et qui ont fini par partir tous. Et on s'est retrouvé avec des nouveaux profs qui avaient un programme différent. Et c'est pour ça que c'est, voilà nos revendications en grande majorité.
13: Colne, c'est le pseudo sur les réseaux sociaux de cet élève du lycée Pontarcher de Vesoul. Lycéens appelés à se rassembler en ce moment. Alors, ils sont déjà une centaine devant le lycée Pontarcher et vont se diriger vers le lycée Belin, selon notre reporter sur place. Lycée du Luxembourg aussi, lycée des Aberges, pour ensuite tous converger vers le jardin anglais où une prise de parole donnera les consignes. Les lycéens qui seront rejoints à 11h au jardin anglais, donc là par les syndicats enseignants ainsi que par les agriculteurs. À Besançon, la crèche d'Artois dans le quartier Planoise a été visée hier midi par des tirs de mortier en marge de manifestations lycéennes. Un impact a été constaté sur le bâtiment. Les personnels et les enfants ont été momentanément confinés. Le maire de Besançon dit sa consternation. Avoir des revendications, poursuit Ludovic Fagot. Exprimer son désaccord, manifester est un droit. La violence et les dégradations ne le sont pas. La municipalité qui va porter plainte.
0: Autre sujet toujours aussi préoccupant, le manque d'eau.
13: Des coupures d'eau potable menace désormais Pontarlier et son agglomération. Le niveau des nappes phréatiques est à son point historique, le plus bas. La plupart des puits qui alimentent le territoire en eau est en limite de désamorçage. Vendredi dernier, d'ailleurs, l'un de ces puits a même dû être arrêté. Il faut donc absolument économiser la ressource en eau sous peine de pénurie et de coupure au robinet, prévient la communauté de communes. Sur place, Emma Steven, les habitants de Pontarlier sont plutôt résignés.
15: Depuis le pont qui enjambe le Doubs.
16: S'il coupe l'eau, après, il n'y a pas le choix.
15: Jean-Luc, pour la énième fois, constate l'état de la rivière.
16: En temps normal, il y a 50 cm de plus. Ça fait plus de 40 ans que je suis à Pontarlier. Je n'ai jamais vu aussi bas que ça, quoi.
15: Alors, de probables coupures d'eau, Éminé le redoutait depuis un moment.
17: Non, ça ne nous a pas surpris plus que ça. Après, c'est normal qu'ils disent au public d'économiser au maximum.
15: Ce qui ne l'empêche pas de s'inquiéter.
17: Vivre sans eau, c'est quasiment pas possible.
15: Fabrice commence à s'organiser.
18: On va faire des réserves d'eau, hein. Ne serait-ce que pour la petite, quoi.
15: Mais ça ne suffira pas, dit Éminé.
17: On peut pas se doucher avec l'eau de bouteille, quoi. C'est pas, enfin, pour moi, c'est pas possible. Puis après les repas, etc., la vaisselle, enfin, vraiment tout, quoi.
15: Pour éviter d'en arriver là, le maire de Pontarlier, Patrick Comte, a pris la parole dans une vidéo publiée sur les réseaux sociaux et dans laquelle il demande aux habitants d'économiser l'eau.
19: L'heure est assez grave. Prenez des douches, pas des bains. Ne lavez pas vos voitures, n'arrosez pas. Les machines à laver, attendez qu'elles soient pleines pour les faire. Enfin, tout ce qui est possible de faire pour économiser l'eau, faites-le.
15: Pour améliorer la situation, il faudrait aussi que la pluie tombe à nouveau.
13: Oui, on verra les prévisions de Météo France dans quelques minutes. La situation critique avec des coupures d'eau potable à 2 voire 3 semaines, impossible, selon le vice-président du Grand Pontarlier, Damien Guyot, qui était l'invité d'ici matin il y a quelques minutes. Son interview est en réécoute sur ici.fr Besançon. Situation pas mieux, également dans la communauté de communes des Lacs et Montagnes du Haut-Doubs, dans le secteur qui va de Chapelle-des-Bois au Four, en passant par Métabier et Moutes, puisque là aussi, la collectivité appelle à économiser l'eau potable, une eau précieuse. Il y a eu un accident du travail cette nuit en Haute-Saône sur la commune de Corbenay, à côté de Saint-Loup-sur-Semouse. Il était 1h30. Une personne a été gravement blessée et transportée par hélicoptère au CHU de Besançon, selon les pompiers. En Haute-Saône, un accident de la route a fait un mort hier matin à Varogne, sur la départementale 10, entre Vesoul et Luxeuil-les-Bains. 2 voitures se sont percutées. Il était 7h30. Dans l'une, la conductrice, une dame de 76 ans qui emmenait 3 élèves au collège, est décédée des suites de ses blessures. Les 3 enfants sont légèrement blessés. Dans l'autre, 4 jeunes qui rentraient de soirée, tous blessés légers. Le conducteur de 22 ans a été testé positif à l'alcool. Il n'a pas pu encore être entendu par les enquêteurs. Une enquête ouverte pour tentative de meurtre à Cervin, près de Baume-les-Dames, dans le Doubs, après l'agression au couteau en pleine rue dimanche soir. Un homme est en garde à vue. Il est soupçonné d'avoir porté ce coup de couteau à un père de famille de 34 ans. Il est l'actuel compagnon de l'ex-femme de la victime, dont les jours ne sont plus en danger. L'agression s'est produite lors d'un rendez-vous au sein d'un couple séparé pour se transmettre la garde des enfants.
0: 8h06 sur ici Besançon. Des PFAS, ces polluants dits éternels, sont présents dans les œufs à des taux parfois préoccupants. C'est ce que révèle le réseau ICI et la cellule d'investigation de Radio France.
13: 100 œufs prélevés partout en France chez des particuliers ou dans le commerce ont été testés. Donc 57% d'entre eux contiennent des polluants éternels. 25% dépassent les seuils réglementaires et ne devraient pas être consommés. Chez nous, en Franche-Comté, des résultats sont revenus positifs de chez un particulier du village d'Andorné. On est près de Lure, en Haute-Saône. Particulier qui élève des poules dans son jardin. Le taux de PFOS, ces polluants éternels aujourd'hui interdits, est de 1 microgramme par kilo, supérieur donc au seuil autorisé pour la commercialisation des œufs. Mais pourquoi ? Réponse du chimiste Marc-André Delsuc, directeur d'études dans un laboratoire spécialisé rattaché à l'Université de Strasbourg. Il est spécialiste des PFAS.
20: Alors, c'est une molécule qui a été beaucoup utilisée, PFOS, qui a été donc beaucoup mise dans l'environnement, en particulier pour des tissus déperlants, les tissus techniques qu'on a par exemple sur les habits de sport ou qu'on avait sur les habits de sport, sur Scotch Guard par exemple, la technologie Scotch Guard, des tissus qui ne se salissent pas. Voilà, donc on peut la trouver aussi dans d'autres milieux, les mousses incendies par exemple. Il y a beaucoup de perfluoro dans les mousses d'incendie, dont du PFOS. On peut les trouver dans le fart des skis par exemple aussi. Justement par le fait que le PFAS n'aime pas trop l'eau, eh ben il repousse la neige et du coup ça glisse mieux. Voilà, donc c'est des sources comme ça qui peuvent par ruissellement se trouver dans le sol par exemple. Et on sait que dans le sol, une fois qu'elles y sont, ben elles y restent parce que c'est des molécules qui sont dites éternelles. Et donc en fait, elles sont là, quoi. Et c'est difficile de savoir d'où vient cette source-là.
13: L'ARS en Bourgogne-Franche-Comté, l'agence régionale de santé, précise qu'il ne faut pas tirer de ce résultat chez un particulier des conclusions sur les éleveurs professionnels en gros. Les détails de toute cette enquête sont sur ici.fr Besançon et votre application ici.
0: À 8h30, on reparlera un peu de sport.
13: Oui, menée 1-0 hier soir au Stade de France, l'équipe de France de foot a renversé la Belgique finalement 4-1, 4 buts marqués dans les 15 dernières minutes de jeu pour le compte donc de cette 4e journée de Ligue des Nations.
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13: La pluie, c'est pas pour aujourd'hui encore.
0: Non, peut-être pour demain. On l'attend normalement demain avec de la grisaille en Franche-Comté. Mais pour aujourd'hui, ce sera encore une fois un grand ciel bleu. À peu près la même journée qu'hier, en fait, avec les températures qui seront encore une fois élevées pour la saison. 26 attendus à Besançon, Grès, Lure, Jussey et Lons-le-Saunier dans l'après-midi. Si vous êtes à Vesoul et Dole, Bandol, 27 degrés, 24, 23 degrés le long de la frontière suisse selon les secteurs. Et puis ce sera le cas également à Levier, 22 seulement, on va le dire comme ça, pour Valdaon et puis Sensé, ou encore 25 si vous êtes à Ornans, Champagnol et Saint-Claude. On espère aussi un peu plus de fraîcheur pour ce qui est de demain. Sur la route, à la sortie de Gis, sur la D474, ça coince un petit peu visiblement ce matin pour aller vers Velclair. Alors s'il y a eu un accident, vous pouvez nous prévenir bien sûr. Accident, là pour le coup, on en est au courant pour ce qui est de cette route. Quand vous arrivez au niveau d'Orchamps, la D673, à la sortie de Dole pour aller en direction de Besançon, ça coince un petit peu ce matin. On a eu un accident et puis aussi un convoi exceptionnel qui s'est coincé là-dedans. Et puis du côté de Besançon, les ralentissements plutôt habituels sur la rocade pour aller rejoindre Micropolis depuis École Valentin. Ça coince aussi rue de Vesoul, dans la voie des Mercureaux, dans la descente de la côte de l'Arnaud et sur la fameuse D70, à la sortie de Pouilly-les-Vignes pour aller rejoindre justement la rocade à Besançon. Ailleurs, pas trop de soucis, sinon 03 81 833 111.
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0: Vous avez vu ce titre ? C'est super long. I don't wanna go on with you like that. C'est une phrase en fait. C'est une phrase, c'est fou
1: c'est
0: ça.
1: C'est qui encore ça ?
0: C'est Elton John sur les cibles d'ensemble.
1: Il faut
0: rétrécir quoi. I don't wanna, ce serait plus simple, je sais pas. Non ?
1: Oui, ça veut rien dire par contre.

0: Elton John avec un titre à rallonge, I don't wanna go on with you like that.
1: Ouais. Voilà,
0: c'est le long titre que je voulais vous donner aujourd'hui.
1: Bravo.
0: Pour travailler l'anglais, c'est pas mal. Bon, en tout cas, grâce à vous, on a les yeux un peu partout en Franche-Comté, parce que nous, on est là dans ce petit studio à Besançon, mais heureusement, on a des patrouilleurs. Ah, les patrouilleurs, ce sont les auditeurs et auditrices d'ici Besançon qui sont un peu partout dans la région, qui prennent la route. Sabrina nous a passé un petit coup de fil au 03 80 833 111. Apparemment, il y a un gros bouchon rue de Dole à partir de Jardiland quand vous arrivez de Saint-Vite, hein, pour aller vers le centre-ville de Besançon. Si vous pouvez bifurquer par Planoise, c'est le petit conseil de Sabrina, ça se passera plutôt pas mal. Voilà, vu d'autres bouchons, vous le savez aussi, voie des Mercureaux, descente de l'Arnaud, vous le rappelle, hein, et puis rue de Vesoul, ça coince un petit peu ce matin.
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0: On ira faire la connaissance de Guy, qui est un restaurateur à la retraite du côté de Besançon. Ce sera dans les gens d'ici avec Mylène Faure. Et puis pour le moment, Arnaud Fromage.
1: Mais on prend la direction de la Suisse, non?
0: Oui, on y va, c'est parti. À vous de jouer à présent, vous qui nous écoutez ou nous regardez ce matin. Le 4 à la Suisse est de retour. L'idée est simple, il faut retrouver 4 musiques jouées au ralenti.
1: Simple sur le papier, hein. Parce que dans les faits, c'est pas si simple.
0: Surtout au téléphone, parce que voilà. Le son du téléphone n'est pas là aussi qualitatif que le son de votre radio.
1: Mais c'est faisable.
0: C'est faisable. Ah bah, on a déjà eu des.
1: On a déjà eu des gars.
0: 3, je crois, depuis le début de la saison. 2, 3 ?
1: 2 ou 3.
0: On recomptera. Bon, il y en a eu plusieurs. Il y en a eu quelques-uns depuis le début de la saison.
1: Moult !
0: Et on vous donne toujours la première en plus, histoire de vous lancer, quoi. Voici celle du jour.
1: C'est extrêmement difficile. C'est quasi impossible. Là.
0: Il y a bientôt un nouvel album qui sort avec cet artiste. Voilà.
1: Voilà. Je pense que c'est
0: suffisant. C'est suffisant, oui, oui, oui. Pour trouver. Oui. 03 80 833 100 si vous l'avez. 2 invitations pour les 5 ans de la maison du comté à Poligny à gagner aujourd'hui.
1: Oui, ce sera le mercredi 14 octobre. Alors, toute la journée, il y aura plein de choses. Vous pourrez visiter la maison, vous pourrez visiter ses expositions, participer à la dégustation insolite autour du comté, aux animations proposées par tous les membres de la filière et leurs invités. Vous baladez dans le marché artisanal et gourmand sur le parvis. Il y a une dégustation qui est organisée par l'interprofessionnel des vins du Jura. Mais nous, ce qu'on vous offre aujourd'hui, c'est la soirée spéciale.
0: Ah.
1: Celle qui est pas écrite sur les flyers. Là. Vous savez, le petit dîner de gala privé avec tous les membres de la filière et surtout plein de choses à déguster pendant cette soirée exceptionnelle qu'on vous offre. Si vous réussissez à retrouver 1, 2 ou 3 morceaux de musique et si vous réussissez le 4 à la Suisse, en plus de cette soirée, je vous offre les 60€ en bon d'achat à valoir chez les commerçants de Pontarlier. Bonne chance à toutes et à tous.
0: Oh, ça fait du cadeau. Et du cadeau et encore du cadeau. Sortez les smokings, le petit nœud papillon là, pour se préparer à cette soirée.
1: Pour la soirée de gala.
0: Ah bah, et puis vous nous appelez surtout 03 81 833 111. C'est pas vrai. C'est pas vrai, c'est le rendez-vous anti-arnaque de Aude Razo. Bonjour Aude.
4: Bonjour Loïs.
0: On reçoit beaucoup de mails mensongers sur des achats qu'on n'a jamais fait en réalité. Et on va voir ensemble eh bien, comment les démasquer avec vous ce matin.
4: Oui, et pour ça, je commence avec l'exemple de Daniel. Daniel, c'est un auditeur, il m'a transféré un mail assez fou, je dois dire, ultra crédible, c'est à s'y méprendre, me dit-il. Il a raison. Au premier coup d'œil, je vois le logo CTLM. On dirait vraiment un mail CTLM. On parle à Daniel d'un paiement inhabituel chez But, l'enseigne But, 1321,98€. Il y a même en pièce jointe un récapitulatif de paiement avec la photo d'un lit. Oui, c'est là que Daniel découvre qu'il aurait acheté 2 lits, 1321,98€. Le piège, franchement, il est très, très bien fait, si ce n'est l'adresse mail de l'expéditeur, regardez bien, elle est tout à fait fantaisiste. Mais sinon, il y a le nom, prénom et l'adresse postale de Daniel. Et il y a un numéro de téléphone, un numéro d'assistance, soi-disant, au cas où notre auditeur n'aurait pas fait cet achat.
0: Alors Aude, il se passe quoi quand on appelle ce numéro de téléphone ?
4: Eh bien, ça continue et je dirais même que l'arnaque devient encore plus crédible. Ça, je le sais grâce à Mireille, une autre auditrice. Elle aussi a reçu un mail à peu près du même genre. Elle a appelé le soi-disant numéro de secours et elle se retrouve en ligne avec un soi-disant conseiller de la Banque de France. Oui, oui, tenez-vous bien. Il lui envoie carrément un mail pendant la discussion. Vous êtes actuellement en ligne avec l'un de nos conseillers Banque de France. Merci de suivre attentivement ces instructions. Point. Sauf que le monsieur n'est conseiller de rien du tout et que Mireille tique, heureusement, quand il lui demande son numéro de carte bleue pour annuler la commande. Elle a bien fait tiquer, on ne donne jamais son numéro de carte bleue, même à un pseudo-banquier.
0: Mais jamais, jamais, jamais. Ici, point arnaque avec un s@radiofrance.com. Si vous avez vécu une arnaque, vous pouvez contacter Aude Razo et puis on vous retrouve tous les midis également entre midi et 13h exactement dans l'émission On vous doit bien ça au Drazo aux côtés d'Enora Malagré. Et nous on se prépare, hein, attention.
1: Le 4 à la Suisse arrive.
0: Ah, le blind test, hein.
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0: La petite musique me fait déjà danser et celle-ci aussi.
1: C'est bien, elle vous fait danser avant la musique.
0: Ah mais parce qu'il y a deux petites
1: musiques. Anticiper la danse.
0: Il y a la musique du jingle puis la musique du 4 à la Suisse, le jeu qu'on vous propose depuis la rentrée, ça fait maintenant plus d'un mois.
1: Oui,
0: ah oui, quand même, hein. Ça commence à faire.
1: On était jeunes et beaux à cette époque-là.
0: Le temps file. On était jeunes et insouciants à l'époque. Et on a un insouciant ce matin. Bastien nous a appelé. Bonjour Bastien.
9: Bonjour.
0: Vous tentez, mais vous êtes inconscient de tenter ça. Franchement.
9: Je suis complètement fou.
0: C'est un défi complètement dingo. Vous nous appelez de Charbonnières-les-Sapins, on est bien d'accord?
9: C'est exact.
0: J'aime bien dire Charbonnières-les-Sapins parce que c'est une nouvelle commune des talents, mais bon, c'est Charbonnières, quoi. Avec le dinoso pas trop trop loin, vous apercevez le T-Rex depuis votre fenêtre, vous, ou pas? Non?
9: Ouais, on l'aperçoit.
1: Il va bien ce matin?
9: Comment?
1: Il va bien le T-Rex ce matin?
9: Ah, il fait du bruit, hein.
0: Ouais. Mais c'est comme le coq, hein, le matin, faut qu'il se réveille, quoi. C'est assez terrible.
1: Imaginez, le T-Rex, c'est quand même un sacré gros coq, quoi. Donc ça fait du potin.
0: Heureusement, ils sont bien enfermés. On a vérifié à Charbonnières, ils ne sortiront pas de l'enclos. Bon, Bastien, vous nous appelez non pas pour aller, eh bien, au dinosaure, vous le connaissez déjà parfaitement, mais pour aller à la maison du comté à Poligny qui fête ses 5 ans avec une petite soirée un peu sympa. On vous offre tout ça ce matin, voire même 60 euros à dépenser chez les commerçants de Pontarlier si vous parvenez à réaliser le 4 à la Suisse, c'est-à-dire trouver 4 extraits musicaux au ralenti en moins d'une minute. Vous avez le droit d'en passer un, je le précise, et on accepte l'interprète ou le titre de la chanson. Est-ce que, Bastien, vous êtes prêt?
9: Je suis totalement prêt.
0: Alors, on lance le chrono et la première musique. Bastien.
9: Mylène Farmer.
0: Mylène Farmer, oui, on enchaîne. Bastien, est-ce que vous l'avez?
9: Non.
0: C'est un collectif.
9: Je passe.
0: Vous passez, allez, on enchaîne.
10: Tu n'as pas de titre ni de grade, mais tu dis-tu quand tu parles.
0: Oui, on enchaîne.

0: aïe.
1: Non, même sur le gong.
2: Dans le haut-parleur, c'est compliqué. Hein.
0: Ah là là. Vous devriez voir la tête d'Arnaud Fromage, il est dépité. Ah, mais dépité.
1: Dépité, mais. Ceci dit, j'ai quand même une bonne nouvelle pour vous, puisque vous avez réalisé cet incroyable 2 à la Suisse qui vous permet d'aller pour cette soirée, petit dîner de gala privé à la Maison du Comté. Ce sera le 14 octobre. C'est pour vous, Bastien.
2: Waouh, trop bien!
1: Profitez-en. Ah ouais.
0: Profitez-en bien. Et puis le bonjour au T-Rex à tous les habitants de Charbonnières-les-Sapins. Et puis à très vite.
2: Ça marche, merci beaucoup.
0: Excellente journée. On va se préparer, nous, à rencontrer les gens d'ici. Guy, l'un des anciens restaurateurs de Besançon, parce qu'il prend sa retraite, on va vous le présenter, parler un peu de sa carrière, de son parcours aussi, au micro de Mylène Faure avec les gens d'ici. Ce sera après Oshi et Je partirai, ça a déjà 3 ans, ce titre.
1: Oh là là.

0: et son titre Je partirai sur Ici Besançon.
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0: Allez, on retrouve les gens d'ici et c'est avec vous, Mylène Faure, encore une fois ce matin.
3: Ce matin, en allant au studio d'Ici Besançon, j'ai vu un message sur la porte du restaurant Au Pays, rue Mégevant. Bientôt la fin du pays, après 40 ans d'activité, il est temps pour moi de prendre ma retraite. Je pensais que ça méritait d'aller frapper à la porte.
4: Bonjour.
3: Bonjour.
4: Je suis dans 5 minutes.
3: Bien sûr.
5: Moi, je m'appelle Guy Moreau. Donc, je suis là depuis février 87. Vous voulez savoir quoi?
3: Tout.
5: Tout. Oh là là. Vous avez 3 heures devant vous. J'ai fait un pré-apprentissage, après un apprentissage au relais de la Mouillère au casino. Après, je suis parti à l'armée. J'étais cuisinier chez un général 2 étoiles à Baden-Baden. Puis après, je suis revenu. J'ai travaillé à l'hôtel des Bains. Puis après, on s'est installé ici en 87.
3: Au pays, c'est quel pays?
5: C'est quel pays? Ben, c'est le pays de la Franche-Comté. C'est le pays, un bon accueil, une cuisine traditionnelle, spécialité régionale. Un bon vivant, quoi.
3: Spécialité régionale, c'est quoi la vôtre?
5: Croûte forestière, salade de morteau, salade franc-comtoise, des truites au vin d'Arbois, du jambon gratiné.
3: C'est ce que vous avez servi à midi?
5: Non, à midi, j'ai fait un onglet à l'échalote.
3: Des moments marquants dans cette vie de restauration? Il y en a eu, des rencontres, des...
5: Ben, des rencontres, oui, parce que j'ai des clients qui étaient là depuis le début, dont un qui est parti il y a 3 ans, qui venait manger tous les jours là. Et beaucoup d'habitués, donc on a tissé une petite toile, quoi. Donc, c'est devenu des amis. Sinon, on a vu la dégradation du pouvoir d'achat des gens. Quand les zones se sont ouvertes à Château-Farine, on travaillait plus du tout le samedi midi. Il y avait eu un déclin. Après, il y a eu la perte de l'hôpital. Après, la chambre de métier, chambre de commerce, le siège de la caisse d'épargne, les impôts.
3: Mais vous êtes resté debout malgré tout ça?
5: Oui. Oui, parce que j'ai une clientèle très fidèle, quoi, que je fais des prix corrects, et puis on fait son petit bonhomme de chemin, quoi.
3: Comment on l'aborde la dernière semaine avant la retraite?
5: Ah ben, très mal. J'ai de la chance que ma copine, on a monté une boulangerie cuisson au feu de bois à la maison, donc je vais faire l'apprenti là-bas.
3: De quel côté pour acheter le pain, alors?
5: Nous, on est du côté de Defcé, à Vieillé, exactement. Ça s'appelle Optio Fournil. Une nouvelle adresse, voilà, à Vieillé. 10 à route de Cromary.
3: Bah, avis aux amateurs, hein.
5: Oui.
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0: On s'intéresse à l'info d'ici avec vous, Anne Fauvarc.
7: Des coupures d'eau potable menacent Pontarlier et son agglomération. Le niveau des nappes phréatiques est à son point historique le plus bas. La plupart des puits qui alimentent le territoire en eau est en limite de désamorçage. L'un d'entre eux est même à l'arrêt depuis vendredi. Il faut donc absolument économiser la ressource en eau, une eau précieuse. Le cas échéant, à 2 voire 3 semaines, il y aura des coupures d'eau au robinet. L'acte 3 de la mobilisation lycéenne, aujourd'hui soutenue par l'intersyndicale de l'éducation nationale à Vesoul. Une centaine d'élèves du lycée Pontarché convergent actuellement vers le lycée Belin, selon notre reporter sur place. Les élèves des lycées du Luxembourg et des Aberges doivent se joindre au cortège direction le kiosque du jardin anglais où le rassemblement est prévu à 11h. Besançon, rendez-vous 10h au parc des Glacis. L'info en France et dans le monde avec Cyril Ardo-Renon à 8h30.
8: Tous les territoires sont concernés, des Vosges aux Pyrénées-Orientales en passant par le Rhône ou les Ardennes. On trouve des PFAS dans plus de la moitié des œufs. Dans un quart des cas, ces concentrations de polluants éternels sont largement au-dessus de ce qui est autorisé. C'est le résultat d'une enquête du réseau Ici que l'on vous dévoile ce matin. Un acte 3 sous haute tension. Des dizaines de milliers de lycéens attendus une nouvelle fois dans la rue un peu partout en France pour dénoncer notamment l'insalubrité des lycées et le non-remplacement des professeurs. professeurs. Aujourd'hui, les syndicats de l'éducation nationale appellent à se mobiliser à leur côté. Et dans ce contexte, près de 8 jeunes sur 10 estiment que les responsables politiques préparent mal leur avenir. Et à quelques mois de la présidentielle, 64% ne font pas confiance aux candidats pour prendre en compte leurs préoccupations. C'est le résultat d'une étude Ipsos BVA réalisée fin juillet début août, bien avant donc le mouvement lycéen. C'est le début du sommet de l'élevage près de Clermont-Ferrand en Auvergne. 2000 animaux exposés, 120 000 visiteurs attendus après un été très compliqué pour les agriculteurs en raison de la sécheresse. C'est la fin du réseau téléphonique 2G. Orange débranche 44 départements aujourd'hui. Tous les opérateurs suivent ce chemin pour se concentrer sur la 4G et la 5G. Mais il reste en France plus d'un million de cartes SIM compatibles uniquement avec la 2G. Et puis le foot, les Bleus s'imposent 4-1 face à la Belgique en Ligue des Nations, grâce notamment à un doublé de Michael Olise.
7: Merci Cyril Ardo-Redon. L'info d'ici Besançon avec les résultats en Franche-Comté de l'enquête sur la présence des PFAS dans les œufs. Chaque radio locale a envoyé donc 4 œufs pour chacun des départements qui la concernent. En Haute-Saône, Jean-François Fernandez, vous avez pris ces œufs chez un particulier qui a des poules dans son jardin, plutôt donc que chez un professionnel soumis lui à des règles sanitaires. Et au retour des analyses, surprise puisque les œufs des poules de cet habitant d'Andornay près de Lure contiennent des PFAS.
9: Le taux anormalement élevé de ces œufs concerne les PFOS, ces polluants éternels aujourd'hui interdits que l'on trouvait par exemple dans les vêtements techniques d'éperlan ou de pluie, dans le fart des skis, dans les mousses des pompiers pour éteindre les incendies. On imagine alors une pollution du sol, mais la personne m'explique que ces poules sont élevées sur une dalle en ciment sans contact direct avec la terre. Ces poules boivent de l'eau de pluie récupérée dans de grandes cuves blanches. On pense alors au plastique de ces cuves. Un chimiste directeur d'études dans un laboratoire spécialisé rattaché à l'Université de Strasbourg m'explique alors que le transfert entre le plastique des cuves et l'eau de pluie est quasi impossible. Par définition, les PFOS rejettent l'eau. La contamination vient donc, selon lui, de l'alimentation des poules. Dans cette famille, on nourrit les poules avec les restes de la cuisine.

0: certaine persistance. Si on continue à en consommer tous les jours, bah, petit à petit, on bio-accumule ces substances. La recommandation, c'est toujours de protéger les populations vulnérables, les femmes enceintes et les jeunes enfants. Il est évident que c'est plutôt ces personnes qu'il faut protéger. J'entends très bien la remarque de personnes qui disent « je consomme des œufs depuis 10 ou 20 ans et j'ai pas de problème ». Et c'est normal. Tout ce que je vous mentionne ici, ce sont des risques. C'est-à-dire, ça n'est pas une chose absolue. Il y a des gens, ils vont fumer toute leur vie, ils ne vont jamais développer de cancer du poumon. Et puis, il y en a d'autres, au bout de 5 ans, ils vont les développer. Donc, en fait, moi, je ne peux pas m'engager sur le risque individuel et garantir à une personne qu'elle développera une pathologie ou qu'elle ne la développera pas. C'est un risque à prendre. Sur le tabac, il y a plus de certitudes que sur les PFAS. Évidemment, si les personnes souhaitent consommer les œufs, ils peuvent le faire, ils sont libres de le faire. Mais voilà, il faut simplement qu'ils soient conscients qu'il peut y avoir un risque.
1: Sur ces œufs prélevés à Andornay, hein, en Haute-Saône, le taux de PFOS est de 1 microgramme par kilo, supérieur donc au seuil autorisé pour la commercialisation des œufs. L'ARS en Bourgogne-Franche-Comté, l'agence régionale de santé, précise qu'il ne faut pas tirer de ce résultat chez un particulier des conclusions sur les éleveurs professionnels. En gros, les détails de cette enquête sont sur ici.fr Besançon et votre application ici. Et on fait un point météo tout de suite.
2: De nouveau du soleil pour toute la journée, grand ciel bleu en Franche-Comté et puis presque les mêmes températures qu'hier. Ça commence à se réchauffer dans l'atmosphère franc-comtoise. 26 attendu pour Besançon, Gré-Lure, Jussé et Longe-Saône dans l'après-midi, jusqu'à 27 à Vesoul et à Dole, 24 à Pontarlier, 23 si vous êtes dans le Val de Morteau, à Levier et à Mèche, 22 vers Valdaon, Vercel ou encore Sensé, puis 25 pour la vallée de la Loue, secteur d'Ornans, Viafan par exemple, pour Champagnole également, tout comme à Saint-Cloud dans le Haut-Jura. Demain, retour de la grisaille et de la pluie et on perdra au passage environ 4-5 degrés selon les secteurs.
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2: Allez, un petit point sur le trafic avec vous déjà, parce que vous nous avez appelé au 03 80 833 111. Je pense à Sabrina par exemple qui nous a signalé que le bouchon en fait était toujours présent entre Dole et dans le secteur de la rue de Dole. Voilà, c'est pour ça que je me disais entre Dole, je disais ça va n'importe quoi. Secteur de la rue de Dole pour aller dans le sens du centre-ville de Besançon, juste après Saint-Vite. Donc gros bouchon depuis Jardiland pour aller vers le centre-ville. On a aussi donc Caroline qui nous a passé un petit coup de fil pour nous dire que entre J et Velclair, en fait, il y a des travaux ces temps-ci pour refaire le bitume. Mais c'est pour ça que donc ça crée quelques bouchons, quelques ralentissements. Vous avez toujours aussi les coups de frein dans la voie des Mercureaux et puis dans la côte de l'Arnaud, mais rien de bien méchant. Et puis ça coince un tout petit peu sur la Rocade quand vous arrivez justement au niveau de Micropolis, donc juste après les ronds-points de beurre. Voilà, ailleurs dans la région, ça semble plutôt bien se passer, pas de soucis particuliers.
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2: Écoutez, si elle voulait qu'on l'appelle Venise, on va l'appeler Venise. Comme ça, est-ce que vous voulez que je le dise?
5: En vrai, c'est Julien Clerc son nom.
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0: Elle voulait qu'on l'appelle Venise. Julien Clerc sur ICI Besançon. Attention, sur la place Leclerc, pour le coup, il y a pas mal de bouchons visiblement. C'est Laurent qui nous a passé un petit coup de fil.
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0: Arnaud, c'est le moment de votre revue de presse. Ça se passe ici avec, à la une de l'Hebdo 25, un nouveau procureur général à Besançon.
3: Ouais, et du nouveau à la cour d'appel de Besançon, Olivier Caracoch a été officiellement installé comme nouveau procureur général. Il succède ainsi à Marie-Christine Tarrard, partie en retraite cet été. Alors, comme le veut la coutume, le nouveau nommé a annoncé ses axes de travail prioritaires, la lutte contre le narcotrafic, le renforcement de la transparence et la cohésion de l'institution judiciaire auprès des citoyens. Mais Olivier Caracoch n'est pas le seul magistrat à entrer en fonction cet automne à la cour d'appel de Besançon. Revue donc des effectifs dans l'édition Grand Besançon de l'Hebdo 25.
0: C'est aussi la rentrée des conseils municipaux et communautaires.
3: Oui, avec de nouveaux édiles à Besançon et à Pontarlier, ce qui forcément crée de nouveaux débats. À Besançon, la majorité a tenté de réduire le temps de parole de chaque conseiller communautaire, passant de 2 interventions de 5 minutes à 2 interventions de 3 minutes, ce qui a créé forcément des tensions. Sur le fond, cette fois-ci, une proposition qui a scindé l'Assemblée, celle des chiffres en demi-teinte de Ginko. Si on constate une affluence record sur le réseau de transport en commun à Besançon, les recettes sont en baisse, ce qui a relancé donc le débat sur la gratuité le samedi. Hebdo 25 fait aussi le point sur l'attribution d'un logement de fonction au directeur général des services, un dispositif qui avait pourtant été supprimé à Grand Besançon Métropole depuis plus de 10 ans.
0: Et puis à Pontarlier, c'est le conseil municipal qui a suscité de nombreux débats.
3: Avec une question qui occupe en ce moment pas mal de communes, celle d'instaurer ou pas une taxe sur les logements vacants. C'est désormais possible pour toutes les communes. Ça concernerait environ 750 logements à Pontarlier, c'est donc pas négligeable. Les débats ont donc été vifs entre la majorité qui souhaite mettre en place cette taxe pour faire bouger, dit-elle, le parc immobilier, et certains élus de la majorité, de la minorité, pardon, qui regrettent que la première mesure financière du mandat soit l'instauration d'une taxe. Les groupes de positions qui ont d'ailleurs pointé, selon elle, un manque de concertation de la part de la majorité. Ils estiment être exclus des débats sur des sujets structurants et on en marre d'apprendre certains dossiers par les réseaux et par la presse, disent-ils. Patrick Comte, le maire de Pontarlier, a promis de changer de méthode et de les consulter beaucoup plus souvent. Tous les détails sont cette fois dans l'édition Pontarlier de l'Hebdo 25.
0: Et puis l'actu sur ICI Besançon, ce sont les PFAS dans les œufs. On va continuer d'en parler avec vous encore entre 9h et 10h dans votre émission Ici c'est vous, et on annonce un peu la couleur d'ici 30 secondes.
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0: La grande enquête ICI avec la cellule investigation de Radio France sur la présence de PFAS dans les œufs. On continue d'en parler avec vous Arnaud dans ICI c'est vous.
3: Oui, les PFAS ce sont ces fameux polluants dits éternels. Comme toutes les stations du réseau ICI, nous avons envoyé nos échantillons, nos œufs de poule élevés en plein air à un laboratoire d'analyse. Résultat, les PFAS sont présents dans les œufs à des taux parfois préoccupants. Un œuf sur deux envoyé en contient, un œuf sur quatre dépasse les seuils réglementaires et ne devrait donc pas être consommé. Des résultats qui confirment ce qu'on savait déjà plus ou moins, à savoir qu'il y a beaucoup de ces polluants éternels le long de la vallée du Rhône, mais aussi, et ça c'est la surprise, chez des particuliers qui élèvent tout simplement des poules chez eux, comme vous et moi, pour avoir des œufs et faire des omelettes. Et c'est le cas par exemple chez nous à Andornay, en Haute-Saône. On y sera tout à l'heure entre 9h et 10h. Pour vous aider, on vous a mis aussi une carte interactive sur notre site ici.fr. Vous pourrez aller consulter les résultats département par département, les comparer aussi entre eux. Et bien sûr, vous pourrez réagir pendant toute l'émission entre 9h et 10h tout à l'heure. Est-ce qu'on s'empoisonne à petit feu en mangeant des œufs? 03 80 833 111. Vous pouvez d'ores et déjà nous appeler, le standard est ouvert, ou bien nous laisser un petit message, soit par écrit, soit un message vocal au même numéro, sur le WhatsApp ici Besançon. Voilà pour cette émission.
0: Ouais, le débat et les échanges sont lancés. Nous, on va échanger autour de l'automne, en fait. C'est l'événement qui revient ce week-end, un samedi et dimanche, à l'Hébergement Sainte-Marie, à la Maison de la Réserve.
3: Ça tombe pile poil au moment où l'automne est en train enfin d'arriver.
0: Enfin,
3: parce qu'on aurait fait ça de ce temps-là, ça aurait été bizarre.
0: On se croirait encore en été, c'est vrai qu'avec les températures, mais la pluie revient, la fraîcheur aussi normalement pour la semaine prochaine, histoire de bien lancer tout ça. Et bien on la fêtera cette saison de l'automne.
3: L'automne arrive, l'automne est chaud.
0: Ouh, l'automne est chaud. Your love is king. Aussi Sade sur les cibles dans
3: son réveil. Wow.

0: Sade et Your Love is King. 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Petit rappel avec Sabrina qui nous a signalé un bouchon rue de Dol pour aller en direction de Besançon dans le sens Saint-Vite-Besançon à partir de Jardiland. Ça coince pas mal ce matin. On a Caroline qui nous dit qu'il y a des travaux d'enrobage entre J et Velclair et c'est pour ça qu'il y a pas mal de ralentissements là-bas aussi, donc vigilance. Et puis surtout, vous pouvez prendre une déviation si ça vous tente. Et enfin Laurent, je lis en même temps les informations, qui nous dit que place Leclerc du côté de la capitale comtoise, et bien là aussi il y a d'importants bouchons, certainement dû à la circulation, beaucoup de monde à cette heure-ci. Et puis on aimerait bien savoir aussi si la Nationale 57 est fermée à la circulation entre Luxeuil-les-Bains et Sceaux. Visiblement sur notre carte ça nous affiche qu'elle est fermée, on ne sait pas si c'est vraiment le cas, donc si vous passez là-bas un petit coup de fil, 03 81 833 111, et vous tomberez sur Justine à l'accueil de la radio. Alors même si le temps nous induit en erreur ces temps-ci, nous sommes bien en automne et ça se fête dans le Haut-Doubs à l'Abergement Sainte-Marie. L'automne en fête, c'est samedi après-midi et puis dimanche toute la journée avec ici Besançon. Le rendez-vous est donné à la Maison de la Réserve, pressage de pommes, salon du champignon, spectacle, franchement ça promet. Et je vous propose d'échanger ce matin avec Adrien Le Breton. Bonjour Adrien.
1: Bonjour Louise, bonjour Arnaud.
0: Vous êtes chargé de projet de communication au sein de la réserve. Alors déjà, l'idée globale derrière l'événement, c'est quoi, Adrien ?
1: Eh bien, la première chose, comme vous l'avez dit, c'était de fêter l'arrivée de l'automne. Et donc, des couleurs qui y sont associées, proposer des spectacles et des événements qui rapprochent les gens et qui s'adressent au tout public, quoi, surtout aux familles.
0: Ouais, alors j'ai commencé à énumérer des choses à faire sur place et puis j'ai parlé de pressage de pommes. Dites-nous en plus, est-ce que ce sont nos pommes, des pommes qui sont déjà sur place ? Comment ça va se passer ?
1: Alors nous, on a déjà un stock de pommes à nous qui nous permettra d'alimenter la buvette qui va tourner pendant tout le week-end. Et puis on a aussi la possibilité pour les particuliers de venir avec des pommes. Dans ce cas-là, ça peut être intéressant de nous passer un petit coup de fil avant pour qu'on s'organise. Et en fait, on prend une petite partie des pommes pour pouvoir alimenter le jus qu'on produit. Et les gens ont juste à payer la consigne des bouteilles et repartent avec leur jus.
0: Ah, ça c'est pas mal. Bon, on rappellera votre site pour retrouver les contacts. On entre aussi dans la période des champignons, Adrien, en ce moment. Puis on va apprendre à les connaître avec une exposition. On trouve quelles espèces, par exemple, en Franche-Comté, qu'on se rende compte, il y en a beaucoup quand même.
1: Il y a pas mal d'espèces. Alors pour cette année, ça va être la météo qui nous donne le nombre d'espèces qu'on peut trouver, ouais. Bien sûr. C'est d'ailleurs pour ça qu'on est passé de Salon du Champignon à Fête d'automne, c'est pour éviter d'être trop météo-dépendant aussi, et proposer d'autres activités que juste la partie salon. Après, pour les espèces qu'on peut trouver ici, alors il y a plein d'espèces qu'on trouve partout en France, des amanites cumoches par exemple, celles qui sont rouges avec les petits points blancs. On peut aussi trouver des coprins chevelus qui fabriquent une espèce d'encre au bout de leur lamelle. On a plein d'espèces et le but, c'est de pouvoir exposer les plus belles, celles qui sont en meilleur état. Donc bien sûr, quand on fait la cueillette, nous, on prend que les individus qui sont en bon état. On va pas ramasser tout ce qu'on trouve.
0: Ouais, ça permet de les déconnaître. Alors, amanite tumouche, on mange pas ça. Pas comestible.
1: Non, ça bien sûr, on mange pas. On fait les mycologues qui sont bénévoles et qui déterminent ces champignons, vont être présents pendant la fête, une partie de la fête, pour expliquer aux gens, répondre à leurs questions. Et on prévoit aussi d'indiquer quand certains sont comestibles. En plus, les champignons ne sont pas toujours comestibles sous toutes les formes. Certains uniquement quand ils sont jeunes. Certains sont toxiques pour certaines personnes, mais pas pour d'autres. C'est vraiment très complexe. Donc, avant de goûter, bien sûr, il faut bien se renseigner.
0: Ouais, allez voir le salon, justement, sur place pour découvrir tout ça. Alors, vous nous proposez aussi des représentations et ateliers tout au long du week-end, à commencer par des contes pour enfants. Ce sera samedi à 14h30. Dans quel univers on va se plonger pour les plus jeunes qui nous écoutent peut-être ce matin et pour les parents?
1: Pour les plus jeunes, donc sous forme de contes kamishibai, c'est-à-dire on fait défiler des images et on raconte une histoire qui est enrichie avec du mime et avec des objets qui peuvent faire de la musique. C'est globalement sur la thématique de l'automne, donc les feuilles qui peuvent tomber, sur les écureuils aussi qui vont faire pas mal de stock avant l'hiver, le comportement de certains oiseaux aussi qu'on peut aider en installant des mangeoires par exemple. Ça c'est la partie conte et on a aussi le spectacle qui est aussi un événement phare pour ce week-end qui s'adresse encore une fois là à toute la famille.
0: Ouais, spectacle rivière au pluriel là.
1: Tout à fait, c'est fait en partenariat avec la Sarbacane qui est bien connue ici sur le territoire, sur le domaine de la culture. C'est un spectacle qui parle des rivières justement, des animaux qu'on peut y trouver, des sons qu'on peut y entendre. C'est une découverte sensorielle et c'est à partir de 2 ans, mais c'est bien pour toute la famille.
0: Ouais, franchement, profitez de l'automne en fête à la maison de la réserve, pardon, à l'hébergement Sainte-Marie. Ce sera samedi de 14h à 18h et puis dimanche de 10h à 18h. Et on retrouve les informations sur maisondelaréserve.fr pour profiter des spectacles, des conférences, des salons, du pressage de pommes. Enfin, il y a plein de choses à faire. Adrien, merci beaucoup. À très vite.
1: Avec plaisir. Merci beaucoup.
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0: C'est l'heure des conseils du docteur Kierzek et ce matin on parle du foie avec un grand rendez-vous de dépistage qui aura lieu demain à Strasbourg. Bonjour docteur.
4: Bonjour à toutes et à tous. Le foie, c'est notre usine de traitement de tout. Il filtre, il transforme, il stocke, il fabrique. Et comme tous les bons employés, il ne se plaint jamais jusqu'à ce qu'il ne soit trop tard. Et c'est bien là le problème. Les maladies du foie sont silencieuses. Alors demain, 7 octobre, c'est la journée mondiale du foie. Et à Strasbourg, il y a le congrès annuel de l'Association française pour l'étude du foie. C'est au Palais des Congrès. Et de 10h à 17h, il y a une journée de sensibilisation et dépistage des maladies chroniques du foie, ouverte au public sur le parvis du Palais des Congrès. Il y aura au moins 2 camions dédiés au dépistage avec le fibroscan, ça permet de dépister des maladies du foie. Et puis, il y aura un dépistage des hépatites virales aussi. C'est rien, on ne va pas vous mettre des seringues, etc. Mais le fibroscan, c'est une sorte de test de fermeté du foie. Ça permet de mesurer sa rigidité. Et puis après, il y a des actions nationales un peu partout en France que vous pourrez voir. Parce que les chiffres sont préoccupants. Dans une cohorte française, 44% des maladies chroniques du foie ont été découvertes trop tard, à un stade sévère, une cirrhose décompensée, un cancer du foie, ou au moment où il fallait simplement greffer. Or, c'est dommage parce que plus on dépiste tôt, plus on peut guérir tôt, et ça, c'est important.
0: Alors, qui doit se faire dépister et puis comment ? Est-ce qu'il n'y a pas un petit peu ceux qui boivent beaucoup qui doivent faire attention, en particulier ?
4: C'est un vieux préjugé. Si le foie est malade, c'est l'alcool. Ben non, il y a 3 grandes causes. Alors bien sûr, il y a l'alcool, mais il y a aussi les hépatites virales B et C. Et puis, il y a la maladie du foie gras, cette fameuse stéatose hépatique métabolique. Un peu de surpoids, un peu de diabète, un peu de cholestérol, un peu d'hypertension. Ben, il y a le foie aussi qui devient un peu gras. Et d'après l'assurance maladie, ça touche 1 adulte sur 6 en France. C'est énorme. Le problème, c'est que le repérage, comme je le disais, arrive trop tard. Pourtant, il y a des outils tout simples. Le FIB4, par exemple, c'est un score qu'on calcule gratuitement à partir d'une prise de sang de routine. Il y a les transaminases, le bilan hépatique, les plaquettes, et le laboratoire va calculer. Et si ce score est élevé, on va faire le fibroscan, ce fameux appareil comme une échographie qui mesure la rigidité. Donc le message, c'est faites-vous dépister. Si vous avez un diabète, un surpoids, un gros tour de taille, un cholestérol élevé, bah, demandez à votre médecin de faire un bilan du foie s'il ne l'a pas fait. Il n'est jamais trop tard. Puis évidemment, les repères sur l'alcool, c'est pas plus de 2 verres par jour, pas plus de 10 par semaine, et 0 verre, c'est encore mieux. Donc si vous êtes à Strasbourg demain, allez-y, c'est au Palais des Congrès de 10h à 17h, et puis les autres, prenez rendez-vous avec votre médecin, et d'ici là, portez-vous bien.
0: Un bon plan sorti, merci beaucoup docteur Kierzek, et je vois que vous traînez sur votre site, sur notre site, ici.fr.
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0: Le site ici.fr, c'est pas facile à dire. Bon, bah on va couper les caméras, mais la radio elle continue et puis la télé ça revient dès demain matin à 6h29. Bonne journée.
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0: Et on continue évidemment le débat avec vous autour des PFAS, Arnaud.
5: Oui, on va dérouler la grande enquête de la cellule investigation de Radio France avec ici Besançon sur ces recherches de PFAS. On en avait parlé il y a quelques temps à propos des PFAS dans l'eau. On avait repéré que plus de 40% des cours d'eau en France en contenaient. Et bien cette fois, on s'est intéressé aux œufs des poules en plein air, celles qu'on élève parfois dans notre jardin. Et là encore, eh bien les résultats sont inquiétants. Un œuf sur deux étudiée contient ces fameux PFAS, ces polluants éternels, ceux qui ne se détruisent pas naturellement dans la nature, qui peuvent s'accumuler aussi dans le corps humain. On les soupçonne d'être par exemple des perturbateurs endocriniens. Un œuf étudié sur 4 dépasse même les seuils réglementaires et ne devrait pas être consommé. On en a retrouvé jusqu'en Haute-Saône. On va vous dérouler tout ça autour de cette question. Est-ce qu'on s'empoisonne finalement à petit feu lorsqu'on passe à table? 0380 830 311 pour intervenir, pour réagir à ce que vous entendrez. On entendra plein de spécialistes et on vous dira tout sur cette grande enquête. Merci beaucoup Loïs.
0: Mais merci à vous et puis à demain.
5: À demain, on fait comme ça.
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5: 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Il est 9h. Le journal Anne Fauvarc, acte 3 de la mobilisation lycéenne aujourd'hui partout en France.
9: Chez nous, les syndicats de l'éducation nationale ont déclaré en préfecture une manifestation au départ du parc des Glaciers à Besançon à 10h. Hier, un seul lycée de la capitale comtoise a été bloqué, le lycée Pasteur. 150 élèves environ se sont mobilisés, prêts à durcir le mouvement. Quel regard portent leurs parents sur ces actions? Marie Roussel, vous leur avez posé la question.
10: Emma, élève de première, a pu discuter ce week-end avec ses parents sur le mouvement lycéen.
11: Ils nous soutiennent, ils sont derrière nous et puis voilà, ils ont un peu peur maintenant à cause des mortiers, etc. Mais ils nous soutiennent pour nos idées.
10: Jade, membre de l'USL, l'Union syndicale lycéenne, organise les blocus avec l'approbation de sa grand-mère.
12: Elle m'envoie beaucoup de messages pour me dire qu'elle me soutient et qu'elle soutient le mouvement et que tout le monde a le droit de se révolter. En fait, c'est un droit et on a le droit d'être pas content avec ce qui se passe et on nous le fait... paraître comme les jeunes vous êtes mauvais, etc. Mais en fait ça fait plusieurs années qu'on répète que les conditions de travail sont mauvaises, donc maintenant il est temps qu'on montre ce qu'on a dans le ventre, quoi, littéralement.
10: Allez, soutenir ou protéger ces jeunes manifestants. Aurélie Denis, mère d'une lycéenne, enseignante chercheuse à la fac de lettres et syndic issue d'éducation, encourage sa fille en seconde à faire entendre ses revendications tout en gardant un œil sur elle.
13: Je viens régulièrement tous les matins tôt pour soutenir et protéger contre les violences policières.
14: Voilà. Vous êtes quand même inquiète, effectivement. Ici, à Pasteur, ça se passe plutôt bien.
13: Ça se passe plutôt bien, mais déjà, je soutiens à fond les revendications des lycéens et des lycéennes. Et puis, j'ai vu ce qui se passait en ville et je suis très choquée, ulcérée par ce que je vois et je comprends pas. Donc, voilà.
10: Et pour ne pas se laisser ronger par l'inquiétude, Aurélie Denis mise aussi sur l'information.
13: Comment se protéger? Comment réagir en garde à vue? Comment réagir contre les gaz lacrymo? Quand elle part le matin, je l'informe, je la prépare. Elle a du sérum fille, elle a des masques, enfin, j'y crois pas, quoi.
10: D'autres élèves, quant à eux, préfèrent tenir leurs parents à l'écart.
15: Moi, j'en ai parlé qu'à ma sœur parce que je sais que ma mère, si je lui avais raconté, elle aurait pas du tout voulu que je revienne.
10: Certains lycéens savent bien qu'ils n'ont pas l'aval de leurs parents, comme cet élève en seconde.
16: Ils veulent qu'on essaye de trouver d'autres solutions, mais quand on reste dans la égalité, le gouvernement nous écoute pas, quoi. Ils viennent d'annoncer qu'ils allaient supprimer 1500 postes d'enseignants, alors que nous, justement, on demande plus d'enseignants pour être moins par classe. Ils font l'inverse de ce qu'on demande et de ce qu'on attend.
10: Et la réponse du gouvernement n'étant pas à la hauteur, cette semaine pourrait être décisive, selon lui.
9: Selon la préfecture du Doubs, la police a procédé hier matin à une douzaine d'interpellations à Besançon pour des jets de projectiles sur les forces de l'ordre et pour détention de mortiers d'artifice. À Vesoul, en Haute-Saône, les lycéens fédérés dans un mouvement baptisé Printemps de l'Indépendance sont en route pour le Jardin Anglais où un rassemblement est prévu à 11h. 120 élèves environ des lycées Pontarcher et Belin marchent actuellement avec banderoles et en musique en direction du centre-ville où ils doivent être rejoints par leurs camarades des lycées du Luxembourg et des Aberges. Le mouvement des lycéens, mais aussi aujourd'hui à Besançon, celui des aides à domicile du CCAS. Appel à la grève pour protester contre la hausse des prix du carburant et demander une hausse du forfait énergie de 25 à 100 euros par mois, alors que ces aides à domicile parcourent selon l'intersyndicale plus de 70 km par semaine. Les aides à domicile souhaitent aussi que leur sécurité soit mieux assurée alors qu'elles interviennent seules sur le terrain, disent-elles. Un rassemblement est prévu là à 13h30 devant la mairie de Besançon. Il y a eu un accident du travail cette nuit sur la commune de Corbenay à côté de Saint-Loup-sur-Semouse en Haute-Saône. Il était 1h30. Une personne a été gravement blessée et transportée par hélicoptère au CHU de Besançon, selon les pompiers. En Haute-Saône, un accident de la route a fait un mort hier à Varogne sur la départementale 10 entre Vesoul et Luxeuil-les-Bains. Deux voitures se sont percutées, dont l'une, la conductrice, une femme de 76 ans, qui emmenait trois élèves au collège, est décédée des suites de ses blessures. Les trois enfants sont légèrement blessés. Dans l'autre cas, quatre jeunes qui rentraient de soirée, tous blessés légers. Le conducteur de 22 ans a été testé positif à l'alcool. Il n'a pas encore pu être entendu par les enquêteurs. Une enquête ouverte en revanche pour tentative de meurtre à Cervin, près de Baume-les-Dames dans le Doubs, après l'agression au couteau en pleine rue dimanche soir. Un homme est en garde à vue. Il est soupçonné d'avoir porté ce coup de couteau à un père de famille de 34 ans. Il est l'actuel compagnon de l'ex-femme de la victime, dont les jours ne sont plus en danger. L'agression s'est produite lors d'un rendez-vous au sein du couple séparé pour se transmettre la garde des enfants.
5: Des coupures d'eau potable menacent Pontarlier et son agglomération.
9: Oui, le niveau des nappes phréatiques est à son point historique le plus bas. La plupart des puits qui alimentent le territoire en eau est en limite de désamorçage. L'un d'entre eux est à l'arrêt depuis vendredi. Il faut donc absolument économiser la ressource en eau, une eau précieuse. Le cas échéant, à 2 voire 3 semaines, il y aura des coupures, prévient le vice-président du Grand Pontarlier, Damien Guyot. Son interview est en réécoute et en intégralité sur votre application ici. En Ligue des Nations de football, l'équipe de France conforte sa place en tête du groupe. Les Bleus ont renversé la Belgique 4-1 hier soir au Stade de France. But de Désiré Doué, Ryan Cherki et doublé de Michael Olysée.
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9: Grand bleu dans le ciel encore aujourd'hui.
5: Et oui, vous voyez ce grand ciel bleu au-dessus de la Franche-Comté ce matin. Eh bien, profitez-en parce que c'est le dernier jour de grand beau. Une journée sous le soleil, sans un nuage dans le ciel et presque pas de vent. Dernier jour de ces températures hors normes aussi, puisqu'on attend jusqu'à 27 degrés cet après-midi à Dole et à Vesoul, 26 degrés à Besançon, Pemmes, Lure et Luxeuil, 25 degrés pour Champagnole, Lons-le-Saunier ou encore Rio, 24 degrés à Pontarlier, 23 degrés à Morteau. Profitez-en donc parce que le temps va radicalement changer à partir de demain. Avec l'arrivée de la pluie et des températures qui vont s'effondrer, on devrait perdre 10 degrés en deux jours pour recoller finalement au normal de saison. Du côté de la route ce matin, ça circule pas trop mal du côté de Vesoul. On a toujours ces petits ralentissements à cause de travaux entre J et Bucelégis sur la départementale 474 et des travaux sur place. À Besançon, rien de bien inhabituel avec la descente des Mercureaux, où vous perdez une petite dizaine de minutes, tout comme dans la descente de l'Arnoux en direction des ronds-points de Beurre à Pontarlier. Ça se passe globalement bien, même s'il y a quelques coups de frein lorsque vous allez en direction de la Cluse-et-Mijoux par l'ARN 57 03 81 833 111. On fait la route ensemble avec ici Besançon. Et on vous retrouve, Anne Fauvarc, tout à l'heure à 10h.
9: À tout à l'heure, Arnaud.
5: À tout à l'heure.
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5: Les scientifiques les surnomment les polluants éternels, car ils ne se dégradent presque pas dans la nature. Les fameux PFAS, PFAS, dites comme vous voulez, sont partout autour de nous, sur les vêtements, dans les ustensiles de cuisine, dans certains rouges à lèvres, dans le fart de nos skis. Les industriels les utilisent massivement depuis les années 50 pour leurs propriétés antiadhésives, imperméabilisantes, leur résistance aussi aux fortes chaleurs. Sauf que ces PFAS ont fini par se retrouver partout. Lors d'une précédente enquête, nous avions pu montrer que ces polluants se trouvaient dans l'eau du robinet, parfois dans des concentrations importantes. Aujourd'hui, nous vous présentons la suite de ce travail de la cellule investigation de Radio France. Nous avons fait analyser des centaines d'œufs de poules achetées dans le commerce ou ramassées simplement chez des particuliers. Nous les avons fait analyser et il en ressort ceci, plus de la moitié contiennent effectivement des PFAS et un quart dans des proportions qui dépassent les seuils réglementaires. Une enquête menée avec le réseau de local ici, dont ici Besançon. Alors pendant une heure, nous allons vous détailler ce que contient cette enquête, comment nous l'avons réalisée, avec quelle méthode. Vous aurez aussi la parole, évidemment, à tout moment pour réagir à ce que vous entendez. Le chemin ne change pas. 03 81 833 111 par téléphone ou par WhatsApp. Des PFAS dans les œufs, sommes-nous tous en train de nous empoisonner à petit feu à table? Romain Parot est allé à votre rencontre.
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5: Romain Parot qu'on va retrouver juste après Stéphane Echer. Non, on a retrouvé Romain Parot, dites-moi. Oui, c'est bon, on l'a.
17: On va vers le mieux. J'ai l'impression qu'il y a de plus en plus de produits bio, par exemple, dans les grandes surfaces. Il y a de plus en plus de gens qui se mobilisent pour ça. On est de plus en plus vigilants à notre alimentation. Donc, j'ai l'impression que les gens se mobilisent de plus en plus pour bien manger.
18: Mais tout le monde n'a pas les moyens.
19: Je pense qu'on a plus conscience maintenant qu'il faut mieux manger, peut-être mettre plus de prix dans l'alimentation, mais au moins faire attention à ce qu'on mange.
20: Bah, dans la question « on va vers le mieux », je me demandais c'est qui « on ». Parce que si je parle juste de moi et de ma famille, je pense qu'on essaye de faire un peu attention et d'aller vers quelque chose de plus sain. Mais si c'est un « on » général, je suis moins sûre quand même.
21: Je partirais du principe qu'on s'empoisonne. En tout cas, on est beaucoup plus informés à l'heure actuelle sur pas mal de sujets, notamment sur les composants, que ce soit le cadmium, par exemple, dans les pâtes ou les produits de première nécessité, ou que ce soit, par exemple, des pesticides ou des néonicotinoïdes qu'on commence à mettre vraiment dans des aliments. Et du coup, j'aurais tendance à dire que peut-être notre génération est un peu plus mobilisée sur ces sujets-là, un peu plus vigilant, et qu'on voit surtout les impacts que ça a eu sur les générations d'avant, notamment en termes de maladies. Donc oui, je dirais qu'on s'empoisonne, quoi.
22: Ouais, effectivement, je pense que la prise de conscience, elle est là, mais qu'après, le reste, ça dépend plus de nous. Ça dépend de ce qu'on peut trouver au supermarché, et ça, c'est pas de notre sort.
23: Je pense que c'est un problème des moyens hein, pour certaines personnes. On est informé, mais on n'a pas le moyen, par exemple, pour éviter certaines denrées. Donc voilà, ça dépend aussi.
24: Est-ce qu'on va vers le mieux? Ça dépend de chacun, ça dépend d'où viennent les produits, c'est pas universel. Parce qu'il y a ceux qui mangent dans le moins bien, puis il y a ceux qui essayent de faire le mieux.
25: Tout le monde n'a pas les moyens de manger correctement, avec de bons produits. La vie est chère. Donc, je ne sais pas, j'ai tendance à dire qu'on essaie de faire mieux, mais est-ce qu'on a les moyens de le faire aussi?
21: Et je pense qu'il faudrait peut-être un peu plus interpeller, par exemple, des politiques à ce sujet, quoi.
5: Et vous, est-ce que vous êtes inquiet quant à la qualité de ce que vous mangez? Vous avez la parole au 03 81 833 111.
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5: Et on vous déroule donc cette enquête sur la présence de PFAS, les polluants éternels, dans les œufs. Ce sera juste après Stéphane Echer avec combien de temps? Excellente question. Il est 9h11, vous écoutez ici Besançon.

0: Stéphane Echer avec ce classique. Combien de temps sur Ici Besançon?
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0: Est-ce qu'on s'empoisonne à petit feu lorsqu'on passe à table? C'est la question qu'on se pose aujourd'hui dans Ici, c'est vous. Vous pouvez intervenir à tout moment au 0380 833 111 par téléphone ou par WhatsApp. On en parle de cette possible contamination dans l'alimentation à l'occasion de la révélation aujourd'hui de notre grande enquête Ici, avec la cellule d'investigation de Radio France, nous avons fait tester 91 œufs prélevés chez des particuliers, mais aussi chez une quarantaine de producteurs sur les marchés, dans les supermarchés. Nous les avons fait analyser pour vérifier s'ils contenaient ou pas des polluants éternels, les fameux PFAS. Résultat, 57% en contiennent, 25% dépassent même les limites de qualité, et deux échantillons ont même des taux extrêmement élevés à Norbaral.
2: Le pire résultat concerne des exploitants agricoles d'Arecourt, dans les Ardennes. Même s'ils savaient déjà que leur terre et l'eau de leur puits étaient contaminées, ils ne s'attendaient pas à ce que leurs œufs contiennent 40 fois plus de polluants éternels que la norme de qualité autorisée. Ils sont 3 fois plus contaminés que des œufs d'un particulier de Pierre-Bénite dans le Rhône, où la pollution au PFAS est pourtant déjà bien connue. Un autre producteur professionnel est également concerné par un dépassement de normes. Il se trouve en aval du couloir de la chimie et pense que la contamination vient du puits privé dont il se servait pour donner à boire à ses poules. Nos résultats ne sont qu'une photo à un instant T, mais ils font ressortir une dizaine de prélèvements avec des dépassements importants, plutôt chez des particuliers, à cause d'eau contaminée, d'incinérateurs, mais aussi de la pollution laissée dans les sols par les boues d'épuration de papeterie, comme au Tolly dans les Vosges. Enfin, parfois, l'explication peut être ultra-localisée, comme en Ille-et-Vilaine, où, selon nos informations, l'ancien propriétaire du terrain où vivent les poules y brûlait ses poubelles.
0: Les précisions d'Anne-Laure Barral, vous retrouvez une carte de France avec l'ensemble des échantillons que nous avons prélevés et puis tous les taux qui ont été retrouvés à l'intérieur de ces œufs. Ces œufs qui ont été envoyés donc à un laboratoire semi-public, il s'appelle LaboCEA, agréé pour l'analyse justement des PFAS dans l'alimentation. Nous sommes avec Rémi Duris, qui est chef de service dans ce laboratoire. Pourquoi est-ce que ces résultats justement issus de votre laboratoire LaboCEA sont crédibles quand on trouve notamment des dépassements de seuil de qualité pour les œufs achetés dans le commerce? Qu'est-ce qui se passe finalement?
3: Quand on rend un résultat d'analyse dans le laboratoire en dépistage, c'est un résultat qui est vérifié, validé, qui est exact. On fait en sorte de voir que notre méthode elle est robuste. La preuve indiscutable, c'est qu'on est accrédité COFRAC. C'est-à-dire qu'aujourd'hui, on vérifie, preuve à l'appui, que notre résultat il est valide, d'être sûr qu'il n'y a pas eu de contamination en interne. Voilà, donc on met tout en place par rapport à la qualification des gens, par rapport à la qualité du matériel, qui donne de la valeur importante au résultat. Si on trouve des échantillons qui dépassent les normes, on va sans doute devoir refaire des analyses sur d'autres œufs dans le même endroit ou dans des élevages qui sont proches, voilà, des choses comme ça. C'est souvent comme ça que ça se passe en pratique. La décision, donc, c'est la DGL qui la prend, la Direction Générale de l'Alimentation, suivant nos résultats et suivant la multitude de résultats qui peut amener à trouver la cause de ces dépassements.
0: Rémi Duris, chef de service à LaboCEA, le laboratoire par lequel nous sommes passés pour analyser ces œufs collectés un petit peu partout en Franche-Comté. On en a fait tester 4, 2 chez des éleveurs, 2 chez des particuliers. On vous détaille justement les résultats ici en Franche-Comté. Vous restez avec nous. Ici, c'est vous, en musique, avec le nouveau Bruno Mars. Voici On My Soul. Belle journée ensoleillée en Franche-Comté.

0: Le nouveau Bruno Mars, On My Soul, sur Ici Besançon. 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
0: Est-ce qu'on s'empoisonne à petit feu lorsqu'on passe à table? La question se pose à nouveau après la nouvelle enquête de la cellule investigation de Radio France réalisée avec les stations locales de Ici, dont Ici Besançon, à propos des PFAS retrouvés dans les œufs. Nous avons envoyé 4 échantillons en Franche-Comté. Sur les 4, 2 sont revenus négatifs. Dans le 3e, prélevé chez un particulier à Tarsenay dans le Doubs, nous avons détecté ces polluants éternels, mais en petite quantité. En revanche, le 4e à Andorné en Haute-Saône présente des taux anormalement hauts. Jean-François Fernandez, bonjour.
3: Bonjour Arnaud.
0: C'est vous qui avez mené cette enquête côté Haute-Saône. On va détailler un petit peu comment est-ce que vous avez procédé. Déjà, ce qui est intéressant, c'est que vous avez été chez un particulier pour récupérer ces œufs et les faire analyser.
3: Oui, parce que quand on m'a expliqué qu'on lançait au niveau national cette enquête de PFAS dans les œufs, j'avais pas envie d'aller dans un élevage ou dans les distributeurs qu'on trouve en bord de route pour acheter des œufs en provenance de la ferme, parce que bon, c'est des œufs qu'on trouve un petit peu partout. Moi, ce qui m'intéressait, c'était plutôt le particulier qui a des poules dans son jardin et qui finalement a des œufs pour faire les crêpes, pour faire les gâteaux, etc. On n'est pas dans les contrôles qu'il peut y avoir dans un élevage professionnel. Là, c'est un particulier qui a ses œufs et qui les a dans son jardin avec ses poules.
0: Et donc là, vous envoyez cet œuf pour analyse et, surprise, il est légèrement au-dessus des seuils autorisés pour les PFAS. Comment est-ce que la personne a réagi quand vous lui avez apporté ces résultats ?
3: Alors, il y a eu deux réactions. Il y a eu la mienne d'abord, parce que moi, j'étais persuadé qu'en confiant ses œufs, je serais blanc de blanc, que mes tests à moi ne matcheraient pas. Et puis la personne, elle a ouvert des yeux, elle s'est dit, mais je comprends pas, c'est pas possible, parce que on peut pas faire plus sain que des œufs à la maison, quoi. Et donc, bon, alors il faut préciser qu'il y a 3 types de PFAS qui ont été étudiés dans cette analyse, et ce qui matche dans les œufs de Haute-Saône, à Andorné, c'est des PFAS que l'on retrouve dans les produits, notamment les textiles déperlants, style vêtements de pluie, ou dans le fart de ski. Et donc, voilà.
0: Ce qui est fou, c'est que de se dire que ça, on le retrouve dans les œufs du jardin. Et donc, j'imagine que vous avez commencé à essayer d'enquêter pour savoir d'où ça pouvait venir, d'où venait cette contamination.
3: Oui, parce que après la surprise, cette personne a commencé. Mais comment c'est possible? Alors, on a discuté ensemble. Je lui dis, ce qu'on me dit, c'est que le terrain est pollué. Elle me dit, non, c'est pas possible. Mes poules sont pas sur la terre, elles sont sur une dalle en ciment. Et puis en discutant, elle me dit, ouais, mais bon, je récupère l'eau de pluie dans des citernes en plastique. Est-ce que ça pourrait pas? Alors, je me renseigne, je contacte un chimiste à Strasbourg qui réfléchit et qui me dit, ce type de PFAS rejette l'eau. Donc, il n'y a pas possibilité de transfert entre la cuve à eau et l'eau. Donc, c'est pas possible. On me dit aussi qu'il y a possibilité d'avoir eu de l'épandage de boues de stations d'épuration dans des champs. Il n'y a pas de champ à côté, donc ça ne peut pas être rentré chez elle. On tourne en rond, je lui demandais, mais comment vous les nourrissez, vos poules? Elle est nourrie avec les légumes du jardin.
0: Oui.
3: Donc, c'est un circuit a priori vertueux, où on ne peut pas faire plus sain, mais il y a une pollution quelque part qui entre, et aujourd'hui, à part faire des analyses des légumes, du blé qui est ajouté, on n'arrive pas à savoir exactement d'où vient cette pollution. Donc, on pense manger sain avec des œufs, on ne peut pas faire plus beau. Elle me dit que quand on fait un gâteau, il est jaune, il monte bien et tout. Mais il y a une petite pollution. Alors bon, faut quand même relativiser. On est légèrement au-dessus du seuil. On n'est pas non plus dans une stupéfaction sanitaire.
0: Moi, ce qui me fait bizarre dans cette affaire-là, c'est que on est effectivement persuadé de manger sain quand on a les œufs de son jardin, quand on consomme les légumes de son jardin. On n'est pas vraiment en sécurité d'un point de vue alimentaire, même si on pense faire les choses bien chez soi.
3: Mais justement, je trouve que cet exemple d'analyse sur la Haute-Saône à Andorné illustre bien quand on achète de l'industriel, entre guillemets, c'est assujetti à des normes, des contrôles sanitaires, etc. C'est hyper rigoureux. un particulier qui fait ses œufs, comme qui fait ses légumes, il n'y a pas de contrôle obligatoire. Donc, on peut, sans le savoir, finalement, avoir des problèmes et ne pas respecter les normes qui sont obligatoires pour la commercialisation, mais pas pour les particuliers.
0: Bon, si je comprends bien, l'enquête continue. Donc, pour connaître l'origine des PFAS dans les œufs de ce particulier à Andornay, donc en Haute-Saône, là où vous avez fait vos analyses, Jean-François Fernandez, merci beaucoup d'avoir pris ces quelques minutes pour nous expliquer un petit peu comment ça s'était passé de votre côté. Et on continue bien évidemment la conversation avec vous. Alimentation, est-ce qu'on s'empoisonne tous à petit feu? On continue à dérouler cette enquête sur les PFAS dans les œufs. Grande enquête Radio France, 03 81 833 111 pour réagir.
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0: groupe Texas avec I Don't Want a Lover. 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
0: 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Et bien sûr, le village des créateurs, toujours installé sur la place du 8 septembre, à ne pas manquer. Donc, la grande braderie d'automne à Besançon, c'est vendredi et samedi. Ici Besançon, d'autres infos pratiques arrivent, ce sera dans 1 heure.
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0: Ah, ça donne des envies de voyage. Eddie Mitchell sur la route de Memphis. Et dans votre route à vous, peut-être sur les routes de Franche-Comté ce matin, si vous rencontrez une difficulté, vous n'hésitez pas, 03 81 833 111.
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0: Nous, on s'intéresse ce matin dans Ici, c'est vous à cette enquête menée par la cellule investigation de Radio France en partenariat avec les radios du réseau Ici à propos des PFAS, les polluants éternels retrouvés dans les œufs. Vous avez entendu il y a quelques minutes qu'on en a retrouvé à Andorné chez nous en Haute-Saône. La question qu'on peut se poser évidemment, c'est comment ces polluants se retrouvent concrètement dans nos poulaillers. On a posé la question à notre vétérinaire maison, Pierre Fabin. Quel est le lien entre la qualité de la terre et celle de nos œufs? Voici son message qu'il nous a envoyé sur WhatsApp.
3: Alors, l'explication, elle vient tout simplement du comportement naturel d'une poule. Une poule qui est élevée en plein air va gratter le sol quasiment toute la journée. Elle va picorer des petits insectes, des petits vers de terre, des petites racines, mais elle avale aussi de la terre et des cailloux pour faciliter sa digestion. Et c'est même indispensable pour elle. Comme elle n'a pas de dents, ces petites pierres qu'elle va stocker dans une partie de son estomac qu'on appelle le gésier vont agir comme une meule et assurer sa digestion. Le problème, c'est que si le sol est pollué par des polluants, la poule va inévitablement en avaler. Et la particularité de ces polluants qu'on dit éternels, c'est qu'ils se stockent dans les graisses et qu'ils s'accumulent jour après jour, mais ne se dégradent pas. Mais en fait, pour fabriquer un œuf, et tout particulièrement pour fabriquer le jaune, la poule va puiser dans ses propres réserves de graisse et de protéines. Et du coup, les polluants qui y sont stockés vont se retrouver directement à l'intérieur de l'œuf.
0: Merci beaucoup Pierre Fabin pour ces précisions. Nous sommes à présent avec Alain Broman. C'est le président de l'Association française d'études des sols. Il est chercheur à l'Institut de recherche pour le développement. On l'a entendu avec Pierre Fabin il y a un instant. Aujourd'hui, en France, 95% de notre alimentation provient directement du sol. Vous nous le confirmez, Alain Broman.
4: Quand vous buvez du vin, vous buvez du sol. Quand vous mangez un légume, vous mangez du sol. Tous vos minéraux, tous les os que vous avez, tout votre calcium, votre magnésium, est fait d'éléments qui viennent du sol. Donc en fait, quand on parle de santé des sols, on parle de notre santé à nous, directement. Cette relation au sol, elle est très intime. Elle est perpétuelle. Dès que effectivement le matin, vous vous levez, que vous prenez de l'eau, que vous mettez de l'essence dans votre

0: voiture, ou vous mangez du, ou vous buvez du lait, tout ça, ça vient du sol. Hein. Le pétrole, il a été élaboré dans le sol à partir de la matière organique dégradée. Donc, en fait, cette relation au sol, elle est constante. Elle n'est pas perçue forcément comme constante dans notre imaginaire, mais elle est constante.
1: On l'a compris, l'importance du sol dans notre quotidien, mais justement, comment est-ce qu'on fait pour améliorer la qualité du sol dans nos jardins?
0: Donc, votre jardin, il est ce qu'il est, avec une qualité qui peut être plus ou moins grande. Vous avez des jardins qui intrinsèquement auront une meilleure qualité agronomique, c'est-à-dire une meilleure possibilité de faire pousser vos tomates. Mais s'il manque des points de qualité, vous pouvez les compenser. En général, le premier facteur, c'est qu'on apporte de la matière organique, alors sous forme de compost, sous forme de fumier, sous forme de résidus de tonte, tout ça, c'est le premier point. Le deuxième point qu'il faut faire, c'est que votre sol, il soit pas taxé, il soit bien structuré. Alors à ce moment-là, si de temps en temps, si vous commencez dans votre jardin et que vous voyez que votre sol, il est très très dur de mettre une pelle dedans, il va falloir peut-être le retourner au départ et incorporer de l'humus ou incorporer du compost dans ce sol au départ. Il faut préparer votre sol. Mais déjà, si vous mettez du compost et si vous mettez de la matière organique, vous allez apporter beaucoup de choses qui sont nécessaires. Vous n'aurez pas forcément besoin de fertilisants.
1: Mais Alain Broman, la question qu'on se pose quand même, c'est est-ce que c'est possible de dépolluer le sol de son jardin?
0: Alors c'est compliqué. En fait, ça va dépendre beaucoup du type de polluant, parce qu'il y a des polluants qui peuvent rester dans la terre, même s'ils sont en concentration, mais ne pas aller vers les aliments. Donc, ils ne sont pas biodisponibles. Donc, vous pouvez avoir des concentrations de plomb importantes, mais qu'ils se retrouvent assez peu, par exemple, dans vos aliments. Le fait, par exemple, si vous avez des doutes, de plutôt privilégier les légumes feuilles par rapport aux légumes racines. Quand je parle de tomates, c'est un légume feuille, par exemple. Un légume racine, ça va être la pomme de terre. Et donc là, la pomme de terre, elle sera plus sensible aux polluants. Donc à ce moment-là, si vous avez un doute, il vaut mieux déjà laver vos légumes. Si vous les épluchez, c'est encore mieux. Et si vous privilégiez les légumes feuilles, c'est encore mieux. Plutôt que de dire vous allez dépolluer votre sol, ça va être compliqué. Déjà, essayez de savoir si vous êtes plutôt dans un milieu argileux. Alors ça, si vous êtes dans un milieu argileux, c'est plutôt une bonne chose. Parce que la plupart des polluants, ils vont être adhérer aux argiles et vont se retrouver en fait assez peu dans vos légumes. Par contre, si vous êtes dans un milieu sableux, ça va pas être la même chose. Mais en même temps, les polluants, ils n'auront pas beaucoup de choses pour s'accrocher, ils n'auront pas beaucoup d'éléments, ils vont plutôt se retrouver dans la nappe phréatique.
1: Merci beaucoup Alain Broman, président de l'Association française d'études des sols et chercheur à l'Institut de recherche pour le développement. On l'a compris, c'est très difficile de faire sortir les PFAS de nos sols. On les retrouve évidemment ensuite dans les œufs au travers de l'alimentation des poules elles-mêmes. Mais alors, est-ce que c'est réellement dangereux d'en consommer au quotidien? On en parle dans quelques instants. Ce sera juste après un petit disque qu'on va vous proposer. J'ai envie de vous dire un petit Alain Bachung, Osez Joséphine, ça va nous faire du bien, et on retrouvera ensuite le docteur Kirzek pour nous expliquer ce qu'on risque à consommer ces PFAS au quotidien. 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

0: Alain Bachung avec Osée Joséphine. Je sais pas pour vous, moi ça m'a toujours frustré que ça se termine par rien ne justifie et qu'on ne saura jamais ce qui a été justifié. 0380 833 111 pour intervenir ici, c'est vous. On s'intéresse à la grande enquête Radio France autour des PFAS dans les œufs.
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0: Ici, c'est vous autour de la grande enquête de la cellule investigation de Radio France concernant la présence des polluants éternels, les PFAS dans les œufs. Nous avons étudié 4 œufs issus de jardins de particuliers ou bien d'éleveurs de la région. 2 sont revenus avec des PFAS à l'intérieur, dont un en Haute-Saône à Andornay qui dépassait le taux acceptable à l'intérieur. Alors la question qu'on peut se poser, c'est celle de leur impact de ces PFAS sur notre santé. Vous nous connaissez, on est allé voir notre spécialiste, Gérald Kirzek. C'est quoi d'ailleurs les PFAS et quel est leur impact sur notre santé ?
16: Le problème, c'est que ces polluants éternels, un, ils sont quasiment éternels, donc très difficiles à éliminer. Et deuxièmement, ils ont un impact sur la santé. Cet impact, c'est augmentation du cholestérol, augmentation de certains cancers probablement. Et puis, c'est ce qu'on appelle des perturbateurs endocriniens. C'est ça qui va donner des problèmes de thyroïde, de puberté précoce. Et finalement, il y a plein de maladies qui sont en train d'exploser. Eh bien, peut-être qu'il y a un lien. Alors, je dis pas de causalité, mais peut-être de corrélation avec ces PFAS.
0: Et donc, docteur, face à ces risques, c'est quoi les bons réflexes à adopter?
16: On peut pas forcément les doser en routine courante. Après, je pense qu'il y a des mesures de bon sens sans paniquer. Vous avez une poêle, par exemple, anti-adhésive qui est un peu abîmée, ben, il faut la changer tout de suite pour éviter justement d'ingurgiter. Il faut varier sa consommation alimentaire, privilégier des circuits courts, privilégier des produits non transformés, non industriels. Ce sont des petits moyens variés. L'eau, on dit hydratez-vous, ben, faut s'hydrater avec parfois de l'eau en bouteille, mais il faut pas prendre toujours la même marque, toujours la même manière de consommer. Et en fait, c'est cette diversité qui va faire qu'on va diminuer l'exposition. Et puis un geste tout simple, on aère par exemple. Le fait d'aérer le matin, 10 minutes, 10 minutes à midi et 10 minutes le soir, de ne pas utiliser des bougies parfumées, bah tout ça c'est autant de petits moyens au quotidien pour diminuer l'exposition.
0: Voilà, et vous retrouvez l'ensemble des résultats de cette enquête sur notre site ici.fr Besançon. Vous retrouverez les taux qui ont été analysés et l'endroit où ces analyses ont été faites. Dans quelques instants, notre petite archive du jour, comme chaque jour à la fin de l'émission, on replonge dans les trésors de l'INA. Aujourd'hui, nous serons dans le Limousin en 2014 pour une drôle d'opération qui s'appelle Adopte une poule. Alors, qu'est-ce que c'était que cette histoire? Eh bien, on vous explique tout juste après le nouveau Gaëtan Roussel, tout s'en va sur Ici Besançon.
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0: Bruxelles avec Tout s'en va sur Ici Besançon.
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0: Ici c'est vous qui se termine comme chaque jour par la petite archive dégotée par Thierry Boeuf et les copains de l'INA. On parle de poules à l'occasion de la révélation de la cellule investigation de Radio France autour de la présence de PFAS, les polluants éternels, dans les œufs de nos poules. Mais en 2014, dans le Limousin, il y avait une opération qui s'appelait Adopte un bec, adopte une poule. Le principe, eh bien, vous achetez une poule, vous en avez deux, et ça vous permet de jeter vos déchets alimentaires. Bah oui, les poules, ça dévore tout.
2: Mais avant cela, cette drôle d'initiative à but écologique. Acheter une poule, le syndicat de collecte des ordures ménagères de la Creuse vous en offre une seconde. Objectif, réduire les déchets des foyers. Une poule en consomme environ 150 kilos par an. À l'opération J'adopte un bec, fait un tabac. Plus de 400 cocottes ont déjà trouvé une famille d'adoption.
3: Après avoir réglé quelques formalités administratives, s'être engagé sur une charte de bonne conduite envers les poules, Isabelle peut faire l'acquisition des gallinacées.
4: Allez, on y va. Donc, voici la poule que vous venez d'acheter. Et une deuxième poule, celle-ci est offerte par le CIERS.
3: Avant de partir, Isabelle jette un nouveau regard sur ces volatiles dont la mission sera de picorer les déchets ménagers. Une poule, en grande forme, peut en ingérer jusqu'à 150 kilos par an.
5: Je me retrouve avec deux poules au lieu d'une. Et ben, elles vont manger deux fois plus de déchets et ainsi contribuer à diminuer les ordures ménagères deux fois plus.
6: Quand on commence à regarder les bons de retrait, on a des gens qui n'avaient jamais eu de poule. On a même effectivement certaines personnes qui s'y sont mises en famille pour construire le poulailler et qui sont venues chercher leur poule le premier jour pour être sûres d'avoir leur couple de poules.
3: En plus d'éliminer les déchets alimentaires, ces poules pourront aussi pondre jusqu'à 300 œufs par an.
0: Archive issue du journal de France 3 Limousin en 2014. Vous pouvez réécouter toute cette émission sur ici.fr Besançon. Vous pourrez retrouver également toute l'enquête concernant la présence de PFAS dans les œufs sur ce même site. Dans un instant, Cyril Seguin arrive avec Ici, ça marche jusqu'à 11h. Avant cela, Eros Ramazzotti, Più bella cosa. Oui, on file en Italie ce matin sur Ici Besançon. Ça va nous faire du bien.

0: Eros Ramazzotti avec Piu Bella Cossa sur ici Besançon. Bonjour Cyril Seguin.
1: Bonjour Arnaud.
0: Qu'est-ce qui vous fait marrer?
1: Moi j'adore cette chanson, j'adore l'Italie. Donc là vous m'avez fait mon petit plaisir de la matinée Arnaud.
0: Bon, on va prendre de la hauteur avec vous.
1: Oui, on va grimper. Enfin, on va essayer sur les monts de Besançon. Je dis essayer parce qu'on va retrouver les amis du funiculaire dans un instant qui bagarrent depuis des années pour faire revivre ce funiculaire cultissime à Besançon qui est encore visible. Hein. Évidemment, il y a une association très dynamique qui attend beaucoup de ces prochains mois pour relancer de nouveaux projets. On sera avec eux dans quelques minutes. Je sais que vous êtes un monsieur patrimoine, vous adorez ça. Donc, cette émission, elle va mélanger ce matin patrimoine, projet d'avenir. Et puis, voilà, moyen de locomotion plutôt originaux.
0: Et on plutôt en cherche. Doux, en
1: et
0: plus.
1: Plutôt doux, voilà. Tout à fait, à Besançon.
0: Et bah bonne émission, j'écouterai ça avec attention.
1: Salut Arnaud, à demain.
0: À demain.
1: Ciao.
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1: 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La Fauville d'ici avec Anne Fauvarc. Bonjour Anne.
3: Bonjour.
1: Acte 3 de la mobilisation lycéenne aujourd'hui partout en France.
3: Chez nous, les syndicats de l'éducation nationale ont déclaré en préfecture une manifestation au départ du parc des Glacis à Besançon à 10h. Hier, un seul lycée a été bloqué, le lycée Pasteur en centre-ville. À Vesoul, en Haute-Saône, les lycéens fédérés dans un mouvement baptisé Printemps de l'Indépendance sont en route pour le Jardin Anglais, où un rassemblement est prévu à 11h. 120 élèves environ des lycées Pontarcher et Belin marchent actuellement avec banderoles et en musique en direction du centre-ville, où ils doivent être rejoints par leurs camarades des lycées du Luxembourg et des Aberges. À 11h, les lycéens doivent retrouver les enseignants et les agriculteurs pour défiler tous ensemble. Il y a eu un accident du travail cette nuit sur la commune de Corbenay, à côté de Saint-Loup-sur-Semouse, en Haute-Saône. Il était 1h30 du matin. Une personne a été gravement blessée et transportée par hélicoptère au CHU de Besançon, selon les pompiers. Une enquête est ouverte pour tentative de meurtre à Cervin, près de Baume-les-Dames, dans le Doubs, après l'agression au couteau en pleine rue dimanche soir. Un homme est en garde à vue. Il est soupçonné d'avoir porté ce coup de couteau à un père de famille de 34 ans. Il est l'actuel compagnon de l'ex-femme de la victime. Victime dont les jours ne sont plus en danger selon le parquet. L'agression s'est produite lors d'un rendez-vous au sein d'un couple séparé pour se transmettre la garde des enfants. La région de Pontarlier fait face à une sécheresse inédite qui menace l'alimentation en eau potable. Le niveau des nappes phréatiques est à son point historique le plus bas. La plupart des puits qui alimentent le territoire en eau est en limite de désamorçage. L'un d'entre eux est déjà à l'arrêt depuis vendredi. Il faut donc absolument économiser la ressource en eau, une eau précieuse. Le cas échéant, à 2 voire 3 semaines, il y aura des coupures, prévient le vice-président du Grand Pontarlier, Damien Guyot. La municipalité en appelle à la responsabilité de chacun et au respect des interdictions préfectorales en vigueur depuis l'été. C'est à lire sur ici.fr Besançon. L'équipe de France de football conforte sa place en tête du groupe en Ligue des Nations. Les Bleus ont renversé la Belgique 4-1 hier soir au Stade de France. Des buts signés Désiré Doué, Ryan Cherki et doublé de Michael Olise.
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3: Ouais, et c'est toujours la grosse sécheresse. Hein.
1: Ah oui, et c'est vraiment l'été. Je regardais à deux fois les températures de l'après-midi. 26, 27 degrés en mode encore, maximal. Ouais. Oui, c'est l'été, quoi, pour un 6 octobre. Je crois qu'on a rarement vu ça, quand même, hein, de mémoire de météo dans la région. 100% soleil, 100% chaleur. 26 à Dole, du côté de Vesoul, si vous êtes à Besançon. 23 degrés dans le Haut-Doubs, c'est pour dire même dans le Haut, il fera chaud, à Pontarlier, à Morteau, ou encore du côté de Champagnole pour le Haut-Jura.
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1: À l'heure où tout le monde cherche un moyen de locomotion doux, on a peut-être trouvé une des solutions alternatives à Besançon. Et comme on le dit, c'est dans les vieux pots qu'on fait les meilleures soupes et qu'on recycle bien souvent des idées du passé. Le funiculaire de Besançon pourrait encore avoir une belle carte à jouer dans le cadre des déplacements dans la capitale byzantine. Les Amis du funiculaire de Besançon, c'est une association très active depuis plusieurs décennies. Ils tentent de remettre en marche le funiculaire à travers ce beau projet Bourgard-Brogis, un quartier à Besançon qui domine la boucle et qui attire toujours les visiteurs. Et si le funiculaire redevenait sérieusement un prochain moyen de locomotion? On en parle avec nos invités puisque la réhabilitation continue de se préciser du côté de la capitale comtoise. Le temps d'écouter ce matin Marine ou encore Johnny Hallyday sur Ici Besançon.
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0: Ah, et voilà pour Johnny Hallyday, sur Ici Besançon, avec l'envie 10h10.
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0: Le funiculaire de Besançon refonctionnera-t-il bientôt? C'est la question qu'on se pose depuis une vingtaine d'années. Cet objet du patrimoine, ce moyen de locomotion qui a fonctionné depuis 1912 jusqu'en 1987, est porté, soutenu, maintenu par une association de bénévoles passionnés. Et parmi ses membres, il y a Alexandre Jury qui est avec nous ce matin. Bonjour Alexandre.
3: Bonjour.
0: Bienvenue dans l'émission Ici ça marche en Franche-Comté. Alexandre, on voulait vous avoir parce que c'est vrai que l'association qui a plus d'une vingtaine d'années a eu de nombreux projets pour le remettre en marche. On espère que ces projets, peut-être avec une nouvelle municipalité, vont voir le jour. L'actualité municipale vous permet d'espérer de nouvelles réunions, de nouvelles discussions pour la mise en avant de ce chantier, la reprise du funiculaire de Bourgard-Brogis à Besançon?
3: Oui, bien sûr. Donc, nous avons sollicité récemment la nouvelle équipe municipale. Bon, nous avons rencontré déjà plusieurs membres lors des campagnes et puis lors des années précédentes. Donc oui, nous espérons toujours effectivement relancer ce dossier. Et, est un dossier au long cours. Effectivement, ça fait 20 ans qu'on est sur ce projet. Et évidemment, l'espoir est là. Comme je le disais récemment, Journée du patrimoine, s'il n'y avait plus d'espoir, on ne serait plus là. Ouais, mais tant que nous sommes là, il y a toujours cet espoir.
0: Et ben, parenthèse, par rapport aux Journées du patrimoine, Alexandre, elles ont marché au-delà de toutes vos espérances. Ça veut dire qu'il y a toujours cet intérêt de la part des Bisontins, puis même au-delà de la ville de Besançon pour ce funiculaire. Ça fait plaisir.
3: Tout à fait, on l'a constaté récemment aux dernières journées du patrimoine. Alors, il y a toujours du monde hein, chaque année, mais là on a ressenti un regain d'intérêt effectivement sur les visites guidées, donc où on a dû dédoubler certains groupes ou rajouter certains créneaux de visite. Donc on a vu que le site, la visite du funiculaire plaisait toujours et donc suscitait toujours beaucoup d'intérêt.
0: En 87, quand le funiculaire à Besançon cesse de fonctionner, on impute cette baisse de fréquentation au développement de la voiture uniquement, seulement, je vous pose cette question Alexandre parce que elle me semble cruciale dans ce dossier en fait.
3: Oui, alors le développement de la voiture, on a posé effectivement ça dans le diagnostic, mais pas uniquement. Déjà dès les années 60, il y a commencé à avoir cette baisse de fréquentation qu'on a imputée à la baisse de au développement de la voiture, pardon. Et il y a également le développement du réseau de transport en commun avec le bus qui dessert le plateau aujourd'hui depuis déjà pas mal d'années, qui a pu effectivement jouer dans la baisse de fréquentation puisque le bus va plus loin sur le plateau que n'allait le funiculaire.
0: L'envie, je dirais peut-être même le rêve de l'association, Alexandre, c'est d'avoir un funiculaire qui remarche, mais finalement dans quel but? Un but touristique, un but utile au quotidien de nouveau pour les Bisontins, les Bisontines, ça serait quoi votre rêve?
3: Alors, on voit effectivement que l'intérêt touristique est certain. D'ailleurs, on le constate, il suffit d'aller dans toutes les villes qui ont des funiculaires. Hein. Il y en a quand même pas mal en France et encore plus si vous allez en Suisse. Dans toutes les villes, ce sont des attractions touristiques. Donc, sans exception. Mmh. Donc là, il y a déjà un intérêt certain. Et puis, sur l'aspect transport en commun, notamment entre le bas et le haut du plateau, donc pour tous les cyclistes, il y a aussi un intérêt, effectivement, de transporter les vélos par le funiculaire, parce qu'on sait que la montée du plateau est relativement ardue pour les cyclistes, et pas très sécurisée, d'ailleurs, parce que les rues sont étroites. Et donc, il y a plusieurs intérêts combinés, effectivement, qui nous semblent justifier une reprise d'activité, évidemment, au-delà de toutes les activités qu'on pourrait développer autour du funiculaire, notamment sur le plateau de Beauregard.
0: Ici, ça marche avec ce matin Alexandre Jury, notre invité, membre de l'association des Amis du funiculaire de Besançon. Un projet qui verra le jour, on l'espère, très prochainement. On verra d'ailleurs justement ce qui va être mis en place, peut-être pour porter ce projet par les budgets également. Et puis dans quelques minutes, on évoquera un objet de votre enfance. C'est la tradition le matin dans cette émission, Alexandre. On se remettra tous ensemble autour du tourne-disque familial, le temps d'écouter Marine et Tricheur sur Ici.

0: Marine.
1: Et Tricheur, c'est le nouveau single de la chanteuse sur Ici Besançon. L'objet vintage de notre invité est un objet qui cause à tout le monde un tourne-disque, un moment familial, des disques qu'on écoutait avec certains souvenirs de chanteurs. On en parle avec notre invité dans un instant. Alexandre Jury est notre invité dans Ici ça marche en Franche-Comté.
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1: Alexandre Jury est notre invité ce matin. Des amis du funiculaire de Besançon, l'association porte de beaux projets pour faire revivre depuis 20 ans le funiculaire dans la capitale comtoise. J'ai l'impression, et je ne vais pas vous enfermer dans le passé, hein, loin de là cette idée, Alexandre, que vous êtes attaché aux objets du passé qui ont peut-être une âme pour certains d'entre vous, comme par exemple le tourne-disque familial dont vous vouliez nous parler ce matin, puisque dans cette émission, on aime revenir sur un objet qui a marqué votre enfance. C'est véritablement l'un des objets symboles de votre enfance, le tourne-disque, Alexandre ?
8: Ouais, je pense complètement que c'est un objet qui a traversé mon enfance. Et on parle du tourne-disque avec les vinyles, hein, les 45 tours, les 33 tours, et le tourne-disque familial, mais j'en avais un tourne-disque pour enfants dans ma chambre, donc je pensais plutôt à celui-là.
1: Ouais.
8: Et donc qui a traversé mon enfance au point que, alors c'est redevenu à la mode, hein, depuis 10-15 ans, là, les vinyles, ouais. Justement. Mais donc c'est vintage, mais c'est encore un peu actuel, finalement, avec le retour de la mode vintage. Et donc au point que j'utilise encore ce support aujourd'hui, et même quand j'étais adolescent, je continuais à en acheter. Alors c'était la mode du CD à cette époque-là. C'était un peu, il y a une époque où c'était un peu ringard, puis finalement c'est revenu à la mode. Donc ouais. Je me dis, finalement j'étais un petit peu en avance, quoi.
1: Voilà.
8: Donc avec ces vinyles qui sont restés, et donc c'est amusant de voir ça. Et c'est vrai que oui, s'il y a un objet qui a vraiment traversé toutes les époques, en tout cas pour moi, depuis l'enfance, c'est vraiment cet objet-là. Ouais,
1: c'est le tourne-disque, voilà, avec le bruit du disque quand on le posait, du vinyle. Écoutez ces petits craquements.
8: Oui. Voilà. Exactement.
1: Symbolique.
8: Ouais. Ouais. D'ailleurs, c'est les disques d'enfance, je les ai encore. Hein.
1: Ah
8: donc,
1: oui.
8: Ils ont traversé aussi les époques.
1: D'accord. Ah oui, vous êtes vraiment conservateur. Alors, il y avait quoi comme disque dans l'enfance? Qu'est-ce qui vous revient, par exemple, en tête? Peut-être des pochettes, des chansons particulières?
8: Oui, des pochettes, des chansons, il y avait les chansons des dessins animés qu'on écoutait, que ça soit peut-être le Club Dorothée à l'époque ou Disney, enfin ou autre, hein, donc ces chansons-là, je me souviens. Et puis il y avait aussi ces disques, les histoires histoires qui étaient enregistrées, donc racontées. Ouais. Et donc il y avait le livre, ce qu'on appelait le livre disque à l'époque, où il fallait tourner les pages. Il y avait une espèce de petite, quand on savait pas lire, il y avait une espèce de petite sonnerie pour nous dire fallait tourner la page,
1: page
8: regarder l'image en fait. Et j'ai des souvenirs de ces objets-là effectivement.
1: Voilà, le tourne-disque qui revit ce matin. Est-ce que vous attachez une importance particulière, je voudrais élargir un petit peu ce qu'on se dit, une importance particulière à l'âme des objets, puisque le funiculaire, c'est pas seulement une mécanique, c'est aussi également une histoire sociale dans la ville. Le tourne-disque qui rappelle ses souvenirs, pour vous, l'objet, il va au-delà de la simple mécanique?
8: Oui, complètement. Et c'est ce qui m'a aussi un peu marqué dans cette aventure, si on peut dire, funiculaire, qui a évidemment une importance aussi particulière pour moi, parce que ça fait plus de 20 ans que je suis sur ce projet et j'ai commencé, j'avais à peine plus de 20 ans, donc ça a occupé, on va dire, un peu la moitié de ma vie. Et très tôt, enfin très vite, hein, quand j'ai commencé à m'intéresser au funiculaire, on avait fait 2-3 articles dans la presse, c'était en 2005, hein, donc c'est assez précis, et j'ai eu, à l'époque, c'était beaucoup, enfin il y avait un peu de mails, mais encore beaucoup de courriers, et j'ai eu des dizaines et des dizaines de personnes qui m'ont écrit et qui ont comporté des témoignages. Je l'ai pris quand j'étais petite et pendant la guerre on faisait ci et plus tard on faisait ça. Enfin voilà, donc et il y en a toujours chaque année, à chaque fois que qu'on ouvre au public, il y a toujours quelques personnes qui l'ont pris et qui ont un souvenir à nous raconter. Et ça, c'est une constante en fait. Donc il y a toujours cette âme qui est un peu derrière de tout ce vécu qu'on a pu avoir des personnes qui l'ont pris.
1: Restez avec nous, Alexandre, pardon, puisqu'on va écouter dans un instant les Fools Garden ou encore Manu Chao. On reviendra dans vos plus belles années musicales. Et puis, on continue de parler de ce funiculaire et ce projet que porte l'association des Amis du Funiculaire. Car ici, ça marche. Une association qui veut faire renaître un moyen de locomotion et bien plus que ça en 2026.

Les Fool's Garden, vous êtes sur ici Besançon, on était bien dans ces années 90 avec Lemon Tree. C'est Manu Chao qui vous accompagne dans la playlist du matin. On écoutera également Michel Fuga dans les années 70. Et ce matin, avec notre invité Alexandre Jury, on porte haut et fort ce dossier et cette envie de voir renaître le funiculaire à Besançon, dans le quartier Brugy qui grimpait sur le premier plateau. Une vocation touristique peut-être. Et puis, un côté beaucoup plus pratique dont on va parler dans un instant pour ce funiculaire qui pourrait renaître. Mais pour quels usages? Quel budget? On vous dit tout dans quelques minutes, le temps d'écouter Clandestino sur ici Besançon. Il est 10h25, c'est Manu Chao comme promis.

0: Manu Chao, c'est sûr, ici Besançon et Clandestino. Très bonne matinée avec nous. Dans Ici ça marche, on est avec les amis du funiculaire de Besançon, l'association qui veut faire revivre ce moyen de locomotion disparu en 1987 dans la capitale comtoise. Alexandre Jury, notre invité, est avec nous dans une minute.
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0: Anna Jada avec des infos pratiques près de chez vous, du côté de d'Echenault-la-Méline en Haute-Saône. On relance une grande collecte d'amiante à partir du 19 novembre. Je vous en parle avec beaucoup d'avance. C'est l'occasion de faire le point chez vous, si vous avez peut-être de l'amiante stockée. Et vous rappelez qu'on ne manipule pas l'amiante comme ça, sans aucun masque, sans aucune protection. Pire encore, si vous en avez dans la maison, vous pouvez en tout cas faire intervenir des professionnels et surtout participer à cette collecte d'amiante qui va se dérouler du 19 au 30 novembre sur le secteur d'Echenault-la-Méline. Si vous êtes du côté du Haut-Doubs, sur la commune des Premiers Sapins, on a un moment à ne pas manquer pour les futurs retraités le 19 octobre prochain. Cette commune du Haut-Doubs accueille tout au long de la matinée des professionnels de la CARSA de Bourgogne-Franche-Comté. On va vous aider à préparer votre retraite, à parler santé au travail également. Vous pouvez vous rendre à cette réunion d'information si vous avez plus de 55 ans et si vous êtes toujours en activité.
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0: Avec Alexandre Jury, notre invité ce matin sur Ici Besançon, on évoque le retour du funiculaire. À Besançon, Alexandre, je vais vous donner alors trois adjectifs, à vous de me dire lequel serait le plus à même. On parle d'un retour peu probable, d'un retour probable ou d'un retour peut-être même confirmé avec déjà un dossier qui avance bien. Comment est-ce que vous qualifierez ce retour du funiculaire à Besançon, là maintenant, au mois d'octobre 2026 ?
3: Alors, confirmé, non, on n'a pas d'éléments tangibles, mais donc qui vont en ce sens, en tout cas au jour d'aujourd'hui, je vais mettre le curseur sur probable. Voilà, bien sûr, évidemment. Donc, on va pas dire c'est peu probable, mais c'est quelque chose qu'on peut encore espérer aujourd'hui.
0: Le budget est ficelé. On parle d'un budget à 4 millions d'euros. C'est quelque chose là aussi qui vous paraît raisonnable pour faire revivre le funiculaire.
3: Alors, raisonner ou raisonnable, je ne sais pas, mais nécessaire, justifié, oui, parce qu'il y a des contraintes de toute manière techniques et donc qui nécessitent de toute manière un tel investissement, qui est un chiffrage qui date de début 2023, qu'il faudra quand même réactualiser si décision a été prise. Mais évidemment, on peut toujours trouver que c'est trop cher, bien sûr. Hein, donc évidemment, le sujet, le chiffrage est un débat, bien sûr, mais en tout cas, c'est le minimum nécessaire pour faire refonctionner le funiculaire. Donc voilà, je veux dire, après, des projets à plusieurs millions d'euros à l'échelle d'une ville, il y en a toujours, de toute manière. Mmh. Hein, donc on fait rien pour moins d'un ou deux millions d'euros en matière de travaux publics. Ouais. Hein, donc ça chiffre toujours très vite, de toute manière.
0: Effectivement, ouais, tout à fait. Ouais. Mais admettons, là, on fait des suppositions. Alexandre, ce budget arrive. C'est vraiment l'argent, en fait, qui va décider du projet, ou il y a d'autres obstacles encore à surmonter pour faire revivre ce funiculaire en dehors du simple budget ?
3: Les obstacles techniques, il n'y en a pas particulièrement. Alors évidemment, on est sur un chantier de deux ou trois ans de travaux. Je crois qu'on était sur 30 mois. Ouais. Donc voilà, je veux dire, donc avec des contraintes aussi, monuments historiques ou autres, avec des choses qu'on ne peut pas changer forcément comme on veut. Mais je veux dire, c'est un dossier qui est tout à fait envisageable techniquement parlant. Il n'y a pas d'obstacle particulier. L'obstacle premier, effectivement, c'est d'abord de prendre la décision de le faire et de boucler un plan de financement, évidemment.
0: À l'heure où le patrimoine concerne énormément de gens dans leur cœur, ils y sont de plus en plus attachés, il y a peut-être véritablement une carte à jouer, les cagnottes, ce genre de financement, vous y avez pensé également avec l'association des Amis du Funiculaire ?
3: Oui, on y a pensé, évidemment. Après, dans l'absolu, c'est vrai que, bon, évidemment, il y aura des sollicitations des particuliers. Oui, après, de là à aller sur une somme aussi importante, c'est quand même peu probable quand on voit un peu les cagnottes en ligne qui sont menées ici ou là.
0: Ça peut être une petite partie du financement.
3: On va faire appel à la souscription.
0: Le but est aussi d'adhérer à l'association, puisque plus vous êtes et plus on fait parler du projet. Ça aussi, c'est important de dire à nos auditeurs ce matin qu'on peut venir vous rejoindre, en fait.
3: Bien sûr, donc on peut venir nous rejoindre. Effectivement, il suffit de contacter donc l'association. Donc on est présent sur les réseaux sociaux, sur Facebook, Instagram ou sur notre blog de manière plus générale. Et on peut adhérer en ligne sans problème hein, via Hello Asso. Donc pour 10 euros, on peut être adhérent et soutenir à minima la cause donc de notre association.
0: Voilà, qui nous renvoie aussi à une époque, une belle époque au thermalisme Besançon à cette époque-là. Était une ville où les curistes étaient nombreux et ce funiculaire avait sa place. Un projet touristique, mais pas que. On continue d'en parler dans quelques minutes sur Ici Besançon avec vous. Alexandre Jury, vous êtes notre invité aujourd'hui.
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0: 10h30, vous êtes sur Ici Besançon, c'est Michel Fugain dans les années 70. On écoutera Marvin Gaye également dans quelques minutes dans la playlist de la matinée d'Ici Besançon.

0: Avec Michel Fugain sur Ici Besançon, 10h35. 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
0: Avec notre invité ce matin, Alexandre Jury, de l'Association des Amis du Funiculaire. On va, Alexandre, si vous le voulez bien, parler d'une autre initiative en France qui marche. Est-ce qu'on aime dans cette émission? Voilà, Ici Besançon, ici ça marche. Je vous apprends rien en vous disant qu'en 2026, trouver un contrat d'alternance dans une entreprise, c'est vraiment un parcours complexe pour les étudiants dans un contexte de baisse des aides publiques aux entreprises. Alors un jeune homme a eu une idée pour le moins innovante. Et jeune homme, vous l'avez rencontré, Romain Bernot.
3: Pour décrocher une alternance, il passe une annonce dans un TGV entre Paris et Toulouse.
4: Ah ouais, je trouve ça très très bien.
3: Trouver un stage ou une alternance peut s'avérer être une véritable galère. Alors, il y a quelques jours, un étudiant normand a fait preuve d'originalité et d'un peu de culot. Dans un TGV reliant Paris à la Ville Rose, voici ce que l'on pouvait entendre.
5: Et je suis actuellement en recherche d'alternance sur la région de Toulouse. Je vous souhaite un très bon voyage et vous souhaite une bonne journée. Au revoir.
3: Une annonce dans laquelle le jeune homme décrit où et dans quel domaine il cherche son alternance. Cet étudiant, nous l'avons retrouvé, il s'appelle Alexandre, il est en école de commerce et raconte à Lucie Jalabert comment il s'est retrouvé à prendre le micro du TGV.
6: J'allais en direction de Toulouse depuis Paris et je passe devant un contrôleur SNCF. Dans ma tête, je me dis, oh, est-ce que je pourrais lui demander de passer une annonce pour me présenter, dire ce que je recherche? Donc il me dit, ah, je sais pas, je suis pas habilité à répondre à cette question, donc je vous laisse demander à ma collègue. Donc, je suis allé voir la collègue, elle dit, ah oui, y a pas de souci. Venez me voir en voiture 14, 30 minutes à peu près après le départ.
3: La question que vous vous posez sans doute, est-ce que son téléphone a sonné après cette annonce?
6: Alors mon téléphone a sonné une fois, oui, effectivement, pour une boîte qui travaille avec des avocats dans l'IA. Faut que je les recontacte.
3: Alors ici ça marche, mais vous, qu'en pensez-vous? Je suis allé en discuter avec Pablo, qui lui aussi est étudiant. Il trouve que c'est une très bonne initiative, mais...
7: Et en même temps, ce que je trouve triste, c'est qu'on en soit là à devoir demander comme ça sur la place publique pour trouver une alternance. C'est-à-dire que vraiment c'est dur et que c'est compliqué aujourd'hui de trouver une alternance. Aujourd'hui, c'est quasi impossible. Moi, je connais des gens pareils qui devaient chercher une alternance et qui ont galéré. Et aujourd'hui, la plupart du temps, ça marche sur contact, malheureusement. Ou alors, tu te retrouves en alternance chez McDo ou chez Burger King et c'est pas le top, quoi.
3: Mais alors, Pablo, est-ce que tu serais capable, toi, de faire pareil pour trouver une alternance?
7: En vrai, ouais. Hein. Franchement, ça peut m'aider. Ouais. Hein. Moi, je cherche un stage, du coup. Je suis en études de cinéma. J'ai la chance de connaître, du coup, des gens qui ont de la famille, qui sont dans le cinéma ou des choses comme ça. Ou même, du coup, dans mon école, avoir des profs qui peuvent me passer des contacts. J'ai cette chance-là, mais je sais que pas tout le monde l'a et j'espère trouver assez rapidement quelque chose qui me plaît.
3: Bon, il faut dire que ce type d'annonce reste marginal puisque la diffusion d'un message personnel au micro d'un train dépend uniquement de la bonne volonté de l'agent présent à bord. Mais franchement, je pense que ça vaut le coup de tenter, non?
0: Mais oui, pourquoi pas, Robin Bernot. J'étais sûr que l'initiative Alexandre Jury pourrait vous intéresser, vous qui êtes dans les moyens de locomotion. On pourrait imaginer que dans le funiculaire qui revivrait dans quelques années, on pourrait, voilà, au micro, aider un jeune à trouver une alternance. Pourquoi pas, Alexandre?
8: Ouais. Oui, c'est une initiative très originale et c'est en ça qu'elle se démarque aussi, donc c'est intéressant.
0: Ouais, vous êtes notre invité jusqu'à 11h, Alexandre Jury. Après Marvin Gaye et Sexual Healing, on revient dans les années 80, on parlera des lieux que vous aimez à Besançon, on évoquera également ce projet du funiculaire qui n'est pas notamment qu'un funiculaire touristique, peut-être dans l'idée des amis du funiculaire de Besançon. Vous êtes sur Ici Besançon, il est 11h20.

0: Marvin Gaye. Sexual Healing, c'est sur ICI Besançon, 11h moins le quart.
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0: Alexandre Jury est notre invité aujourd'hui dans l'émission Ici ça marche avec son association, ses membres bénévoles, les Amis du Funiculaire. Le projet est de remettre en marche le funiculaire de Besançon qui a fonctionné entre le début du siècle dernier jusqu'à 1987 dans une ville marquée par le curisme, par le travail également et puis par la nécessité de se déplacer à l'époque où l'automobile et les transports en commun n'étaient pas les rois encore dans la boucle byzantine. On va continuer de parler de ce projet et cette réhabilitation dans un instant. Vous, Alexandre, vous êtes parti de Besançon il y a quelques années. Quand vous revenez dans la capitale byzantine, il y a des lieux en particulier que vous adorez revisiter, revoir. On aime parler également de ces lieux qui sont attachés à un invité dans cette émission, Alexandre.
13: Oh, c'est vrai qu'à chaque fois que je reviens, plusieurs fois dans l'année, hein, bien sûr, mais je me promène plus simplement... dans la boucle, effectivement, flâner dans les rues, quartier battant, où j'ai vécu aussi quelques années, j'aime bien. Et donc oui, il y a toujours des lieux où j'essaie de repasser. Fort Brugy aussi, ouais. Pas très loin du funiculaire. avec ce point de vue sur la ville, sur la citadelle aussi, qui est vraiment intéressant.
0: Ouais. Vous qui êtes un baroudeur, vous avez beaucoup voyagé. Qu'est-ce qui fait qu'on revient toujours à Besançon et qu'on ressent des choses qu'on ne voit peut-être pas, qu'on ne ressent pas dans d'autres villes ? Vous expliquez ça comment ?
13: Me concernant, bon, je suis byzantin d'origine, je suis né et grandi à Besançon, donc et puis j'ai encore des attaches familiales, donc c'est vrai que la question se pose moins, mais il y a toujours ces émotions de revenir dans les lieux où on est né, où on a grandi et où on s'est construit quand même. Donc c'est vrai que c'est toujours c'est un endroit qui reste, je pense.
0: Ouais, en parlant de lieu, le funiculaire de Besançon, vous qui avez été un gamin de Besançon, c'est quoi votre premier contact avec le funiculaire ? On n'en a pas parlé encore. Comment est-ce que vous arrivez à rencontrer ce lieu et cette partie de l'histoire byzantine ?
13: Oui, c'est vrai. Alors, j'ai pas un souvenir hyper précis, mais c'est. Alors, c'est vrai que bon, j'aurais pu. J'avais quoi, 5 ans en 87, donc j'aurais pu le prendre techniquement parlant, mais je l'ai pas pris. Donc c'est vrai que moi, je l'ai découvert. J'avais une vingtaine d'années, je pense. Hein, donc c'est pas si longtemps avant la création de l'association. Hein, donc donc un peu par hasard au cours d'une balade, et il était déjà dans un état d'abandon avec la friche, enfin les herbes sur la voie, et puis cette gare du bas qui était complètement délabrée. Donc, et c'est vrai que bon, j'ai toujours eu un intérêt pour le côté train, ferroviaire aussi ou autre. Donc, c'est vrai que ça m'a interpellé.
0: Alors, on va évidemment parler de l'avenir, de ce que l'association compte faire pour porter ce dossier de réhabilitation du funiculaire de Besançon. Dans un instant, le temps d'écouter Vanessa Paradis et l'un de ses derniers singles sur Ici Besançon, c'est Les Épines du Cœur. Il y aura les Simple Minds également dans la playlist d'ici avant 11h.

0: Vanessa Paradis et ses épines du cœur sur Ici Besançon.
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0: Ici ça marche, l'association des amis du funiculaire qui depuis plus de 20 ans bataille pour la réhabilitation de ce funiculaire à Besançon, à Brugy. Il faut dire que l'association a déjà engrangé de beaux succès, Alexandre Jury. Il y a eu la Garbasse, une voiture je crois déjà restaurée, une machinerie on le disait qui est accessible lors d'événements comme les journées du patrimoine. L'association se porte bien Alexandre déjà.
3: Oui, il y a eu des résultats tangibles depuis le début de la création de l'association et puis les actions qui ont été entreprises, évidemment. Et donc, on ne compte pas s'arrêter en si bon chemin, bien sûr. Et il y a également des projets en cours dont on espère qu'ils seront tangibles dans un futur proche.
0: Comme par exemple récupérer la gare haute. Pourquoi ce projet-là est l'un des axes principaux de l'association, Alexandre, expliquez-nous.
3: Parce que déjà si on veut, alors déjà la gare du Haut actuellement elle appartient au bailleur social Loge GBM, ouais. Donc qui dépend directement de la Grand Besançon Métropole, et le bâtiment est désaffecté, c'est-à-dire qu'il a été occupé en tant que logement, ouais. Et depuis une dizaine d'années il est vide. Dans un état assez délabré quand même, extérieurement ça se voit pas, mais intérieurement c'est pas très joli à voir. Et notre attention se focalise sur ce bâtiment-là parce que bien c'est un élément indispensable à tout projet éventuel ou futur de remise en fonctionnement du funiculaire. Et donc on est en échange, hein. Il y a un projet de réhabilitation de ce bâtiment, donc qui est porté par l'actuel propriétaire, le GBM, de remettre en état le logement qui était à l'étage. Il y a toujours eu un logement dans ce bâtiment, c'était comme une petite gare autrefois, donc avec le chef de gare au-dessus. Et donc la partie basse qui servait au fonctionnement du funiculaire, l'objectif, nous, c'est de récupérer cet espace, effectivement, pour le restaurer, pour le valoriser, et aussi pour nous donner aussi un point d'accès pérenne sur le site, parce que c'est vrai que la gare du bas, ouais. on l'anime pendant qu'il y a des journées du patrimoine ou pour les visites guidées qu'on fait avec l'office de tourisme, mais on n'a pas d'ancrage, enfin, il n'y a pas de... Enfin voilà, c'est un abri.
0: Exactement, là, ce serait le lieu, voilà, un lieu symbolique, effectivement, et au-delà de ça. Alexandre, on le répète plus que jamais, ça serait un projet merveilleux en termes d'attraction touristique pour la ville de Besançon. Je pense que ça, beaucoup de personnes en sont conscientes pour le moment.
3: Oui, complètement, c'est un projet emblématique, et c'est vrai que si on arrive effectivement à faire déjà, en tout cas dans un premier temps, à la gare du Haut, ce qu'on a fait à la gare du Bas, mais en mieux, c'est-à-dire qu'il y aura quand même des locaux dans lesquels on pourra rentrer et qu'on pourra valoriser. Et si en plus on arrive dans ce même temps à faire restaurer la deuxième voiture, bon, c'est vrai que ça nous semble aussi enclencher une dynamique, parce qu'une fois que les deux voitures restaurées, les deux gares seront en état, tout le monde va nous demander mais pourquoi ils ne fonctionnent pas.
0: Ah oui, c'est ça, évidemment.
3: Déjà rien qu'aujourd'hui, chaque année, il y a toujours quelques personnes qui arrivent aux journées du patrimoine en se disant « mais je pensais qu'il allait monter aujourd'hui, vous alliez le mettre en marche juste aujourd'hui ». On aimerait bien,
0: évidemment,
3: bien sûr.
0: Évidemment.
3: Mais c'est pas si simple.
0: Voilà. C'est tout ce qu'on vous souhaite effectivement de réussir dans cette belle entreprise, voilà, pour que Besançon ait un atout touristique supplémentaire. Dieu sait si ces collines pourront encore faire parler après la citadelle, après voilà nos différents forts, le funiculaire et celui de Brugy qui pourrait renaître. Je vous rappelle que vous pouvez adhérer à l'association des amis du funiculaire avec une cotisation de 10 euros. Vous retrouverez toutes les informations sur notre application ici, ICI, et tous les liens vers les choses à connaître, les développements futurs à venir. Du funiculaire, je vous mets tout ça. Merci infiniment, à très bientôt Alexandra.
3: Merci.
0: 10h05, vous êtes sur Ici Besançon. On va écouter les Simple Minds avant les infos de 11h et puis on jouera au défi d'ici dans quelques minutes. Notre grand jeu de fin de matinée pour vous offrir des bons d'achat chez les commerçants de Besançon par exemple, ou vos invitations pour la grande foire aux plantes qui va se dérouler à Arquesnans ce week-end.

0: Les Simple Minds, c'est Mandela Day, et c'est sur Ici Besançon. Très bonne matinée en Franche-Comté.
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0: Ici, première radio locale en Franche-Comté, il est 11h. C'est Julien Laurent qui est là pour l'info vue d'ici. Bonjour Julien.
2: Bonjour.
0: La mobilisation lycéenne, ça continue ce mardi.
2: Oui, un nouvel appel partout en France et en Franche-Comté évidemment, puisque les lycéens manifestent chaque jour ou presque, hors week-end depuis mardi dernier. Même si hier à Besançon, par exemple, seul le lycée Pasteur était bloqué. Besançon justement ce matin où environ 500 personnes au moins sont recensées actuellement après le départ du cortège à 10h du parc des Glacis. Et du côté de Vesoul, ils sont quelques 150 manifestants rassemblés au jardin anglais de la capitale haussonnoise. Une manif qui doit continuer ensuite avec le renfort notamment des enseignants et des agriculteurs. Un autre appel à la grève également ce mardi à Besançon à 13h30 devant la mairie. Les aides à domicile du CCAS, le Centre Communal d'Action Sociale, réclament l'augmentation de leur forfait énergie face à la hausse des prix des carburants qui n'en finit plus. Leur forfait énergie est aujourd'hui fixé à 25 euros par mois. Ils en veulent 100 parce que ces aides à domicile du CCAS parcourent plus de 70 km par semaine selon l'intersyndicale qui appelle donc à cette grève aujourd'hui. En Haute-Saône, un ouvrier gravement blessé cette nuit a dû être héliporté au CHU de Besançon, un accident du travail qui s'est produit vers 1h30 près de Saint-Loup-sur-Semouse, sur la commune de Corbenay. Et puis dans le Doubs, à Cervin, près de Baume-les-Dames, après l'agression au couteau en pleine rue, c'était dimanche soir, une enquête est ouverte pour tentative de meurtre. Soupçonné d'avoir porté un coup de couteau à un père de famille de 34 ans, un homme est en garde à vue. Il est l'actuel compagnon de l'ex-femme de la victime. L'agression s'est passée au cours de l'échange des enfants, le couple étant séparé. Et puis l'alimentation en eau potable est sérieusement menacée dans la région de Pontarlier, dans le Haut-Doubs, à cause de cette sécheresse toujours très très marquée. Le niveau des nappes phréatiques est à son point historique le plus bas. La plupart des puits qui alimentent le territoire en eau est en limite de désamorçage. La Montreux est même carrément à l'arrêt depuis vendredi. On y revient en détail dans le journal de midi.
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2: Alors pas encore totalement un temps à manger du Mont d'Or chaud aujourd'hui.
0: C'est vrai,
2: mais
0: c'est plutôt
2: après-demain, pas mal peut-être.
0: Oui, c'est vrai, c'est salade de tomates encore aujourd'hui et barbecue puisque c'est l'été véritablement.
2: Manger du Mont d'Or froid.
0: Oui, aussi, pourquoi pas.
2: Salade.
0: 100% soleil, 100% ciel bleu, 26 à 27 degrés aujourd'hui pour un 6 octobre. Vous vous rendez compte, du côté de Lons-le-Saunier, à Besançon, à Lure, à Vesoul, à Gré également, 23 degrés dans le Haut-Doubs, entre Morteau et Pontarlier, et puis entre les deux, 26 degrés tout le long de la vallée du Doubs, de Baume-les-Dames jusqu'à Clerval et Lille sur le Doubs. Demain, vous l'avez dit Julien, on retrouve de la pluie et les températures baisseront dans la deuxième partie de la semaine. Profitez-en à fond. À tout à l'heure midi pour le journal.
2: À tout à l'heure.
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0: Avec vous tous les matins entre 11h et midi, une grosse ration de cadeaux, une bonne dose de bonne humeur et puis un soupçon de chance. Voilà la bonne recette des défis d'ici, notre grand jeu tous les jours sur Ici Besançon. Parlons tout d'abord des cadeaux qu'on vous offre ce matin, comme par exemple la carte Avantage Jeune, valable partout en Bourgogne-Franche-Comté. Vous avez des enfants, des petits-enfants, ce sont des milliers d'euros de réduction dans des milliers de sites de loisirs pratiques dans la région. Ils vont en avoir besoin de cette carte Avantage Jeune. 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Tout ça, c'est du pouvoir d'achat, c'est du bonheur. 03 81 833 111 pour jouer au défi d'ici. Un plateau de 38 cases, des dés à lancer et sur chacune des cases, des défis qui vous attendent.
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0: France Gall, dans les années 70, et le standard Ici Besançon est ouvert officiellement, je peux vous le dire, 11h05, 03 81 833 111 pour jouer. Toi.

0: France Gall avec Via Je t'emmène, c'est sur ici Besançon, 11h10. On a Mathilde qui vient jouer avec nous. Notre première candidate aujourd'hui dans les défis d'ici au Val de Roulans. Bonjour Mathilde.
1: Oui, bonjour.
0: Bonjour, vous êtes la plus rapide ce matin au standard ici Besançon, la première donc à lancer les dés ce matin sur un plateau de 38 cases. Le moral est-il bon, Mathilde?
1: Oui. Avec le soleil, le beau temps, parfait.
0: C'est l'été qui joue les prolongations quand même.
1: C'est ça.
0: Et là, faut en profiter, je le disais, je ne vais pas jouer les oiseaux de mauvais augure, mais ça change à partir de demain, donc soleil à fond. On m'a dit que vous auriez envie d'aller faire du shopping à Besançon.
1: Oui, c'est ça, exactement.
0: 30 euros qu'on vous offre.
1: Oui,
0: il faut profiter de ces 30 euros qu'on offre avec les commerçants de Besançon. Il y en a plus de 400 dans les bonnes adresses au centre-ville, à l'extérieur de Besançon pour dépenser ces 30 euros. Vous ferez véritablement plaisir, Mathilde. On s'est arrêté hier sur la case numéro 27. Dans les défis d'ici, le plateau fait 38 cases. La case 38, c'est une case un peu particulière, Mathilde. Quand on arrive à ce moment-là du plateau, je le redis, je le précise, 100 euros en chèque carburant à gagner si vous tombez sur la dernière case du plateau, c'est la case jackpot. Ok, Mathilde?
1: Oui.
0: On en a tous tellement besoin, j'aimerais bien vous les offrir. Quoi qu'il arrive, ça sera de l'argent pour vous avec un chèque cadeau. Vous lancez les dés, on y va, Mathilde?
1: Allez, top.
0: Allez. Vous faites un 3, c'est la case numéro 30. C'était un peu court pour aller en fin de plateau.
1: C'est un peu court pour
2: les 24 secondes du chant.
0: Ah, bah votre défi, ça sera celui-ci, les 24 secondes du chant. 24 secondes durant lesquelles on a juste les paroles d'une chanson célèbre. On a tout enlevé, la musique, il n'y a plus que les paroles. Écoutez ces paroles, vous me donnez soit le titre de la chanson, soit le nom de l'interprète, du groupe. À vous de voir les choses comme vous le sentez, Mathilde. Et vous aussi à la maison, vous jouez, écoutez.
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0: Vivi, qui chante cette chanson, Mathilde?
1: Je pense à Jacques Dutronc, la fille du Père Noël.
0: Ah, c'est vrai que ça pourrait être des paroles à la Dutronc, ça. Malheureusement, c'est pas Jacques Dutronc, il nous reste 10 secondes de chrono, vous pouvez me proposer encore autre chose, Mathilde.
1: Plus récent. Je l'ai pas.
0: Un garçon qui a de la voix, qui chante bien.
1: Florent Pagny, non, mais n'importe quoi. C'est pas ça.
0: Fiori. Oh oui, je l'ai entendu. Je l'ai entendu. Allez, on va dire que c'est gagné. Oui. Patrick Fiori, c'était sur le gong avec ce titre de Patrick Fiori. Écoutez.
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1: Ah oui.
0: Ah oui, avec la musique.
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0: Le chant est libre de Patrick Fiori, souvenez-vous.
1: Oui.
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0: Et c'est gagné, ça me fait terriblement plaisir, ça, Mathilde.
1: Ah ben, moi aussi,
0: je suis
1: sur cette chanson.
0: Ah ouais. Vous savez quoi, en général, quand on dit chanteur à voix en France, dans les contemporains, c'est vrai qu'on pense à Pagny, puis il y a Fiori souvent qui arrive dedans. Voilà. Eh ben, bien vu, Mathilde. Ça me fait plaisir.
1: Petite pensée à Véronique qui a des souvenirs sur cette chanson, je pense, si elle m'entend. Voilà.
0: D'accord, le chant est libre, vous partagez des petits moments sur ce morceau. Je ne vais pas poser plus de questions, ça resterait énigmatique. D'accord, Mathilde?
1: Oui, non, mais voilà, elle reconnaîtra.
0: Excellent. Dépensez bien ces 30 euros, ça nous fait tellement plaisir de vous les offrir, Mathilde. Voilà, c'est du pouvoir d'achat grâce à votre radio locale, ici Besançon.
1: Je remercie beaucoup ici Besançon.
0: On vous souhaite une belle journée sous le soleil au Val de Roulans et puis à très très vite, Mathilde. Bon shopping.
1: Merci.
0: Au revoir. George Michael dans les années 80 en mode rocker avec Faith sur ici Besançon, bientôt 11h15.

0: George Michael, on le revoit encore dans le clip contre le jukebox avec le pantalon, le perfecto, et c'était fait sur ici Besançon, 11h15. Dans quelques minutes, on écoutera Florent Pagny, son nouveau single. Il y aura Etienne Dao dans la playlist du matin, Dalida également pour de bons souvenirs, ou encore Alex Warren et sa voix incroyable avant les infos de midi sur ici Besançon.
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0: Vous allez jouer avec nous au 03 81 833 100 si vous le voulez pour gagner de beaux cadeaux. 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Avec qui ICI Besançon, Madame, Monsieur le groupe sera présent, ainsi qu'un hommage à Céline Dion durant cette soirée. C'est après Florent Pagny qu'on va jouer avec le braquage des sentiments. On retrouve le nouveau titre de Florent dans la playlist d'ICI Besançon.

0: Florent Pagny avec son dernier titre, Le braquage des sentiments, si vous aimez les grandes valeurs de la chanson française. 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Oh bien, on grimpe dans le Nord-Franche-Comté. Bonjour Nadine.
1: Bonjour.
0: Bonjour, qu'est-ce qu'on voyage dans cette émission? On passe de Besançon au Doubs jusqu'à chez vous. Tout va bien à Fontaine-lès-Clairval?
1: Oh oui, c'est beau, donc c'est bien.
0: Bah, je suis content de jouer avec vous. C'est pas souvent qu'on a l'occasion de se causer le matin entre 11h à midi dans les défis d'ici.
1: Ah oui, voilà. Oui, c'est la première fois que j'appelle, donc voilà.
0: C'est pour ça, voilà. Je suis content de vous avoir, de vous accueillir, de vous présenter notre jeu. Un plateau de 38 cases. Sur certaines cases, notamment la case 38, il y a un énorme cadeau qui vous attend. C'est la dernière case du plateau. Ce qu'on appelle la case jackpot, Nadine, chez nous, ouais. C'est 100€ en chèque carburant qu'on vous offre. On est sur la case numéro 30 en ce moment. Il suffit d'un 8 et hop, c'est parti. Sinon, il y a d'autres défis à réaliser sur la case qui vous est réservée. On verra, il y a du suspense. Il y a un petit défi à réaliser, puis il y a surtout beau cadeau à gagner. On m'a dit que la carte avantage jeune, elle vous ferait plaisir si c'est pas la carte carburant, c'est ça?
1: Oui, okay, oui. Ok, Nadine. Ce serait pas mal, j'ai mon fils qui a 13 ans, donc
0: je pense
1: que ça pourrait lui être utile.
0: En plein dedans, la carte avantage jeune, des milliers d'euros de réduction dans des milliers de lieux en Franche-Comté, je peux pas mieux résumer. Nadine, je vous donne les dés, il y en a deux, vous me dites top départ pour les lancer.
1: Top départ.
0: Allez. Un 8 peut-être, autre chose?
1: Oui, ce serait bien.
0: C'est un 5. C'est la case numéro 35. On n'était pas loin, là.
1: Pas loin, oui.
2: La grève.
0: L'épreuve de la grève, en quoi ça consiste, Nadine? On a un morceau de musique que vous connaissez certainement, qu'on va écouter. Seulement, une partie des musiciens était en grève. On a retiré certains instruments. Est-ce que malgré l'absence de certains musiciens, vous allez pouvoir reconnaître le morceau qui va suivre? J'espère que oui, Nadine.
1: J'espère aussi.
0: Allez, on tente le coup, tendez bien l'oreille.

0: C'est un morceau très pop des années 80 avec un chanteur français qui lui aussi a été très très pop dans les années 80 et il continue de chanter et de triompher maintenant. On se moque souvent un peu de sa voix, on dit que c'est pas le plus voilà le plus puissant vocalement parlant, mais mélodiquement c'est un dieu.
1: Je vois pas du tout.
0: Oh mince, si je vous dis Weekend à Rome.
1: Non.
0: Étienne Dao, écoutez, souvenez-vous. Et voilà.
1: Ouais, effectivement, ouais. Moi, je suis née en 84, donc du coup...
0: Ah bah, pile poil l'année de sortie de ce disque, c'est dingue, ça, Nadine. Ah oui, c'est sorti en 84. Bon, effectivement, dès le berceau, c'était un peu jeune quand même. Il nous manquait le pianiste qui était en grève et le bassiste, surtout, dans le morceau, voilà.
1: Ouais, ça fait beaucoup. Hein.
0: Oui, c'est vrai que ça fait trop, même, j'ai envie de dire.
1: Non, mais c'est vrai que ça fait toute la mélodie. Hein.
0: Mais oui, chaque instrument a son importance. Bon, bah écoutez, Nadine, on passe à côté de la carte avantage jeune. Il y a un truc qui est génial, c'est que j'en ai plein d'autres à offrir pour cette période encore là. Le début d'année, elle est valable pendant une année complète. Vous ferez plaisir à votre petit fiston de 13 ans en revenant jouer avec nous le matin entre 11h et midi. Je compte sur vous, Nadine, d'accord ?
1: Ben, bien sûr, oui, en fait, je vous remercie en tout cas.
0: C'est moi qui vous remercie d'avoir été là. Très bonne journée sur Ici Besançon. À bientôt. Au revoir. Au revoir. 11h25, vous êtes sur Ici Besançon. On vous a programmé Dalida avec Monday Tuesday dans quelques minutes. Et tout de suite, Phil Collins dans les années 80.

0: Collins, Phil Bailey dans les années 80, mais quelle voix incroyable. C'était Easy Lover sur Ici Besançon, du bon disco dans un instant à la française, avec Dalida, la reine sur Ici Besançon.
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0: Depuis le début de la semaine bleue a commencé à Besançon. C'est jusqu'au 11 octobre. Cette semaine est portée par le comité d'action sociale de Besançon. C'est la 75e édition nationale dédiée aux retraités, aux personnes âgées. Bien plus qu'un rendez-vous festif, cette semaine sert à reconnaître la place des aînés dans notre société, à valoriser les relations, les liens intergénérationnels. Il y aura notamment une exposition des talents cachés des aînés, une représentation théâtrale réalisée avec des jeunes et des moins jeunes qui s'appelle Le Grand Voyage. Beaucoup de lieux à Besançon sont concernés. Vous avez le programme complet sur notre site internet ici.fr Besançon. Du côté de la Haute-Saône, vous allez pouvoir chiner dans un endroit plutôt insolite. Le grand château du côté de Roche-sur-Linotte vous attend avec une brocante ouverte tous les vendredis, les samedis et les dimanches. Un café même également pour vous accueillir. Au pied de ce château, vous allez pouvoir faire de bonnes affaires et replonger dans le passé.
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0: 11h30, Dalida comme promis, avec Monday Tuesday sur Ici Besançon. 03 81 833 11, peut-être pour gagner 100 € chez Carburant dans moins de 4 minutes sur Ici.

0: une bouteille de sirop.
1: Ah, si c'était possible, oui.
0: Oh là là, sirop Riem, tout le monde se les bagarre. J'ai fraise rhubarbe en parfum, j'ai également pêche, j'ai châtaigne dans ce bel assortiment.
1: Voilà, moi je connais, mais je connais pas tous les goûts donc pour goûter.
0: Eh ben, ça serait voilà le petit bar à Agnès qu'on pourrait faire ouvrir pour voilà la reine du cocktail et goûter ces nouveaux sirops. On essaye de gagner ça, Agnès, d'accord?
1: Ah, ou, ça, c'est gentil, on y va.
0: Ou peut-être 100 euros en chèque cadeau, carte carburant si vous tombez sur la case numéro 38, la case jackpot. On est en ce moment sur la case numéro 35. On n'en est pas loin, hein, pas loin, oui, pas loin. Voici les dés, vous les lancez et puis on va voir ce qui vous attend sur notre plateau de 38 cases, Agnès.
1: Eh ben allez-y, on y va, top.
0: Ok, j'attends toujours le top départ, hein. Très important. C'est vous qui donnez le là, Agnès. Oh là là, ben vous êtes allé trop loin là, vous m'avez fait un gros chiffre, un 11, on fait un tour de plateau, on est sur la case numéro 7 déjà, mince.
2: L'IA, intelligence artisanale.
0: Ouh là là là là, Agnès, bon, on dit au revoir aux 100 euros en carte carburant, mais peut-être les bouteilles de sirop Riem. On joue pour ça. Je parlais de l'humoriste Titoff, il y a un instant, qui viendra nous voir à Micropolis Besançon, le 17 octobre prochain, avec l'épreuve de l'IA, l'intelligence artisanale, elle veut dire artisanale chez nous. Est-ce que vous pourriez me faire en quelques mots, Agnès, une petite biographie de l'humoriste Titoff? Si vous êtes aussi doué que l'IA qui nous fait ça en quelques secondes, eh ben on vous offre le cadeau. Je mets un chrono qui dure 20 secondes, Agnès. Quelques petits mots pour me parler de Titoff l'humoriste et on est parti.
1: Alors là, je ne connais pas beaucoup, donc je vais dire humoriste,
0: oui, oui.
1: Spectacle.
0: Oui, tout à fait. Ouais.
1: Je vais peut-être dire Marseille.
0: Ah oui, oui, exactement. Exactement, oui, oui.
1: Avec l'accent, il doit être de partout.
0: Le sud, voilà, des Bouches-du-Rhône.
1: Oui, fait des films.
0: Il a été comédien, tout à fait, exactement. Voilà. Eh ben, on dit gagner pour Agnès.
1: Ah ben voilà.
0: Je reprends tout, effectivement, il est né dans les Bouches-du-Rhône à Marseille, vous aviez raison. Il a également fait de la comédie, on l'a vu dans le film Comme un aimant, avec Marion Cotillard, dans Les Jolies Choses. Également, Gomez et Tavares, film d'action, c'est gagné Agnès, les spectacles, le nouveau qu'il va jouer, quel humoriste. C'est Titoff qui vient nous voir le 17 à Besançon. Et donc ce soir en interview sur Ici Besançon à 18h10. Les sirops, vous les goûtez, Agnès? Ils sont pour vous?
1: Merci.
0: Génial. Encore une candidate heureuse. C'est comme ça tous les matins dans les défis d'ici. Quel sera le programme de ce mardi à Pont-de-Roi d'Agnès?
1: Cet après-midi, je pense compote de
0: pommes. Ah oui, bah oui, parce que là, en ce moment, si vous avez un petit verger, c'est maintenant ou jamais. Hein, ouais.
1: Il y a ce qu'il faut.
0: Et elles sont moins grosses que les autres années, hein, j'ai l'impression, les pommes, hein, quand même. Hein, avec,
1: oui, mais il y en a beaucoup quand même.
0: Ouais. Puis elles sont très goûteuses, ça va faire de bons desserts là, pour l'hiver. Vous allez engranger la compote.
1: Oui.
0: Popotez bien avec Ici Besançon qui vous accompagne.
1: Merci,
0: tout l'après-midi.
1: Journée,
0: à bientôt, Agnès.
1: À bientôt.
0: Au revoir. C'est Alex Warren sur Ici Besançon avec Ordinary. Et vous jouez avec nous pour les défis d'ici, j'ai encore des cadeaux d'ici midi pour vous à vous offrir.

0: Avec ce titre incroyable, Alex Warrenet, chanteur Ordinary, c'est sûr, ici Besançon, il est midi moins le quart. Dans quelques minutes, on donnera une chance à un animal qui a besoin de vous. Un peu d'urgence pour sortir un petit chien d'un refuge SPA en Franche-Comté. Je compte sur votre bon cœur, comme tous les matins. Et puis on écoutera dans quelques minutes un tube Nuev des années 80, c'est Human League dans la playlist d'ici Besançon.
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0: Le groupe Human Links, c'est ici Besançon avec Don't You Want Me. On écoutera Vivien Savage ou encore Spando Ballet avant les infos de midi sur ici Besançon.
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0: On a un petit moment d'urgence là ce matin avec la chienne dont je vais vous parler. Elle s'appelle Nala. Pourquoi on est dans l'urgence? Nala a été abandonnée par ses maîtres, retrouvée par la SPA de Vesoul où elle est actuellement en séjour le moins longtemps possible, on l'espère, parce que Nala, c'est une petite mamie. Elle a 8 ans, c'est une petite chienne adorable. Elle est toute marron, elle a une petite tache blanche sur le visage. On a craqué pour elle. Elle est tellement adorable avec les enfants. C'est une petite mamie qui adore les câlins et les promenades. Elle est donc à la SPA de Vesoul. Elle attend véritablement une famille le plus rapidement possible. On peut vous garantir que Nala, vous allez craquer pour elle, vous allez l'adorer. Vous allez pouvoir la voir en photo dès maintenant sur notre page Facebook ici Besançon et prendre rendez-vous très vite auprès de la SPA de Vesoul. Peut-être aller faire une première promenade avec elle. De très gros câlins très très vite. Nala vous attend là-bas en Haute-Saône. Vivien Savage, les années 80, sa petite lady sur ici Besançon. Et dans 10 minutes, les infos, il sera déjà midi.

0: Ce titre valait de l'or hein, dans les années 80. Incroyable de l'écouter ce matin. C'était la petite Lady avec Vivien Savage. Et c'est sur Ici Besançon. Dans quelques minutes, vous retrouvez toute l'équipe d'Enora Malagré. L'émission s'appelle On vous doit bien ça. Bonjour Enora.
1: Bonjour à toutes et à tous. Nous sommes ensemble tous les jours entre midi et 13h. Vous le savez, c'est votre nouveau rendez-vous quotidien. Ça s'appelle On vous doit bien ça. Aujourd'hui, une émission importante et sensible autour des aidants. Ceux à qui nous devons tant. À tout de suite.
0: Merci beaucoup Enora, en pleine semaine bleue, je vous le rappelle, du côté de Besançon également. Vous avez le programme de cette semaine incroyable, intergénérationnelle, sur notre site internet ici.fr Besançon. Les Spandau Ballet sont là, retour dans les années 80, avec l'un des plus beaux slots de cette décennie, c'est True. Et puis on ira dans les manifs, dans les cortèges lycéens, dans les infos et le journal de midi.

0: La petite berceuse qui va bien au creux de l'oreille pour vous qui êtes peut-être en sortie du boulot, en train de ramener les enfants à la maison. Merci de faire la route avec Ici Besançon. 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Et n'oubliez pas, à tout moment le matin, 100 euros en chèque carburant à gagner en jouant avec nous sur Ici Besançon entre 11h et midi.
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0: Ici, première radio locale en Franche-Comté, il est midi. Le journal Julien Laurent. Bonjour Julien.
2: Bonjour.
0: Plus de 4000 manifestants à Besançon ce midi, environ 200 à Vesoul.
2: Oui, dans le cadre de la mobilisation lycéenne qui se poursuit ce mardi, un nouvel appel partout en France et évidemment donc en Franche-Comté puisque les lycéens y manifestent chaque jour, hein, ou presque depuis mardi. Hors week-end, hier à Besançon par exemple, il n'y avait certes plus qu'un seul lycée bloqué, le lycée Pasteur, mais aujourd'hui énormément de monde donc dans le cortège byzantin parti des glaciers à 10h et qui traverse dans le calme le centre-ville, toujours actuellement un cortège que vous suivez. Marie Roussel.
3: Oui, bonjour. On se dirige là vers le parc Mico. Tranquillement, le cortège est encadré par des syndicalistes en chasuble, des professeurs, des parents qui viennent en soutien des lycéens. On est là pour les protéger, explique Célia, qui est aide-soignante et qui a posé sa journée pour manifester avec sa fille, pour protéger et aussi parce que ces adultes partagent aussi les mêmes revendications. Il faut plus de moyens dans les services publics et parce que ces adultes s'inquiètent aussi pour les jeunes pressurisés par le système scolaire, pour reprendre les termes d'une enseignante syndiquée. Entre le contrôle continu et la plateforme Parcoursup, ces élèves sont sans cesse notés, évalués. Je ne sais pas où on va, mais on est mal barré, me confie une élève de seconde au lycée Pergo. La situation politique et le réchauffement climatique viennent ajouter de l'angoisse à cet avenir incertain. Et même si les manifestants ignorent les suites données au mouvement, personne ici ne parle de cette journée comme de la dernière.
2: Merci beaucoup, Marie Roussel, donc en direct du cortège à Besançon dans cette manifestation avec un petit peu plus de 4000 manifestants donc dans les rues de Besançon, dans le calme également en Haute-Saône à Vesoul donc, hein, ça manifeste aussi avec environ 150 lycéens rejoints aussi par des enseignants, des syndicats ou encore des représentants de la Confédération Paysanne, Jean-François Fernandez.
4: Oui, et tout le monde est réuni ici au kiosque du Jardin Anglais. C'est le point de convergence entre lycéens et travailleurs. Alors à partir de 7h30 ce matin, les premiers lycéens se sont regroupés devant le lycée Pontarcher sous escorte policière. Ils ont ensuite fait la tournée des lycées vésuliens pour former un cortège d'environ 150 jeunes, comme vous venez de le dire. Ici à Vesoul, le mouvement s'est organisé sous le nom de Printemps de l'Indépendance. Un groupe de lycéens qui a organisé la journée, des référents avec un brassard blanc qu'on peut bien observer dans le cortège, des street medics avec du sérum phi en cas de gaz lacrymogène, mais contrairement à la semaine dernière, tout se passe bien, pas de débordement aujourd'hui. Alors les salariés ont accueilli au Jardin Anglais les lycéens, des salariés qui soutiennent ces jeunes, plusieurs d'ailleurs font référence à mai 68 qu'eux ont fait, des associations ont préparé une soupe à base de produits locaux pour la pause midi qui commence à l'instant, le rendez-vous est donné pour 13h avec une marche vers la préfecture, salariés et lycéens.
2: Merci beaucoup également Jean-François Fernandez donc en direct de Vesoul pour cette manifestation de ce mardi, donc manifestation lycéenne, mais pas seulement, donc avec plein d'autres corps de métiers. Tout est à retrouver en détail, en photo, en vidéo sur ici.fr Besançon.
0: Un autre appel à la grève, Julien, également ce mardi à Besançon à 13h30 devant la mairie.
2: Ça sera pour les aides à domicile du CCAS, hein, le Centre Communal d'Action Sociale. Ils réclament de l'augmentation de leur forfait énergie à cause de la hausse des prix des carburants qui n'en finit plus, hein, pour tout le monde. Leur forfait énergie est aujourd'hui fixé à 25 euros par mois. Ils en veulent 100 euros mensuels. Ces aides à domicile du CCAS parcourent plus de 70 km par semaine selon leur intersyndicale. En Haute-Saône, un blessé grave cette nuit est héliporté au CHU de Besançon après un accident du travail. Ça s'est passé dans l'entreprise Eurocouleur de Corbenay. C'est à côté de Saint-Loup-sur-Semouse. Âgé de 50 ans, l'ouvrier a vu son bras happé dans un convoyeur de l'usine. Et puis, des coupures d'eau potable sont à craindre à Pontarlier et son agglomération dans un délai de 2 à 3 semaines maximum. Si jamais les économies d'eau ne sont pas faites par chacun au quotidien, c'est le signal d'alarme qui est tiré par le vice-président du Grand Pontarlier en charge de l'eau et de l'assainissement. Il était notre invité à 7h45 ce matin parce que le niveau des nappes phréatiques est à son point historique le plus bas dans ce secteur du Haut-Doubs. Situation critique dans le Grand Pontarlier donc, mais aussi dans la communauté de communes voisines qui concerne Métabier, Moutes ou encore Chapelle-des-Bois et les Fourtes, tous les détails également à retrouver sur ici.fr Besançon.
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2: Du beau, du chaud hein, cet après-midi.
0: C'est l'été, en fait, en gros, Julia, avec 26-27 degrés. Oui, vous avez bien entendu pour les températures maximales. À Dole, du côté de Besançon, si vous êtes sur le secteur de Lons, mais aussi à Vesoul et à Gré, 26 degrés du côté d'Ornans, 23 degrés pour le Haut-Doubs, du côté de Pontarlier et Morteau. Les températures baisseront dans la nuit et demain, on attend le retour de quelques gouttes de pluie. Enfin, elle est de retour, beaucoup d'entre vous l'attendre. 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
6: Bonjour chers amis et bienvenue dans ce nouveau rendez-vous quotidien qui est le vôtre depuis la rentrée. Ça s'appelle On vous doit bien ça parce qu'ici on vous rend service, du moins on essaye. On parle bon plan, santé, vie quotidienne, arnaque à éviter, on parle animaux aussi. On est là pour vous et on est ensemble jusqu'à 13h. Si vous avez envie de nous poser des questions, ça se passe au 0810 055 056. C'est un numéro WhatsApp qui est gratuit. Aujourd'hui, une émission encore très très riche, très importante. Peut-être que vous ne le savez pas, si c'est le cas je vous l'apprends. Aujourd'hui, c'est la journée nationale des aidants. Nous allons y consacrer une large partie. Oh, c'est aussi le retour de notre vétérinaire chéri, Pierre Fabin. Bonjour Pierre.
7: Bonjour à tous.
6: Et qui va nous parler de la façon de dresser un animal un peu plus tard. Et puis Elsa Wolinski, notre grande journaliste, bonjour ma chère Elsa.
8: Bonjour.
6: A été elle-même aidante pendant 6 ans auprès de sa maman et elle nous livrera un témoignage bouleversant. Il y a aussi mon alter ego, ma vie, mon œuvre, ma passion, Aude Razzeau. Bonjour chère Aude Razzeau.
8: Bonjour Enora, bonjour à tous.
6: Et mon frère, non pas de la même mère, Valère Coréard. Monsieur Bonplan, bonjour.
9: Salut,
6: Valère.
9: Salut Enora, bonjour à toutes et tous.
6: Et puis vous pouvez aussi, par le biais d'un message vocal, nous laisser un vocal, c'est le cas, c'est le moins qu'on puisse dire, ça commence bien l'émission, au 0810 055 056, comme l'a fait Astrid aujourd'hui.
10: Bonjour à tous, moi c'est Astrid. Quelles sont les astuces pour réduire les frais bancaires ?
6: Ouf, ça sent le Valère Coréard à plein nez.
9: La bonne nouvelle, c'est qu'il y a pas mal d'astuces. Et même si vous avez un prêt avec votre banque, je vais vous dire comment faire.
6: On répond à tout cela dans une trentaine de minutes. Mais pour l'heure, on va parler des aidants dans On vous doit bien ça. Et on est ensemble jusqu'à 13h sur Ici. C'est la journée des aidants et c'est un sujet qui nous touche beaucoup dans l'équipe. Je voulais vous dire un petit mot, moi, en préambule, parce que c'est aussi quelque chose que j'ai bien connu. Je voudrais vous dire que la maladie, ça terrifie et ça isole. C'est presque pire que la mort. Et pour les aidants, ça éteint presque tout. J'en sais vraiment quelque chose. Vous vivez parfois seul avec vos chagrins, vos doutes, vos peurs. Et puis parfois même, on vous évite parce que vous vivez au quotidien. Ce que vous vivez au quotidien, on n'a pas toujours envie de l'entendre. Alors ce midi, je vous envoie tout mon respect et ma solidarité, vous les aidants. Je veux vous crier qu'il y aura des jours meilleurs. Je vous serre dans mes bras pour les nuits sombres. Je veux vous rappeler que votre dévouement et les montagnes russes émotionnelles qui vont avec sont épuisants et que vous avez le droit de vous en plaindre. Et que parfois, l'espoir qu'on n'attendait plus se transforme en étincelle. Eh oui, pourquoi pas? Je veux vous dire que cette étincelle peut même briller en bonne nouvelle. Vous n'êtes pas seul, en tout cas pas aujourd'hui, pas ce midi en nous écoutant, et on vous dit courage. Et pour parler des aidants, on va accueillir une femme extraordinaire. Elle s'appelle Anaïs Beautrand. Elle est directrice de l'association A3, l'association d'aide aux aidants. Et c'est Aude Razzeau qui l'a invitée aujourd'hui.
8: Et Nora disait, Anaïs Beautrand, vous avez le droit de vous plaindre. Vous qui accompagnez avec votre association les aidants au quotidien, vous les soutenez. Est-ce qu'un aidant, parfois, oublie un peu de se plaindre ?
11: Tout à fait, on a beaucoup de proches aidants qui viennent nous voir en nous disant c'est normal, je fais juste mon travail, c'est normal, c'est mon mère, c'est mon père, c'est mon enfant. Oui, mais on a le droit aussi, aimer ne rend pas inépuisable. Je pense que c'est un message important et vous avez le droit de vous plaindre, vous avez le droit de souffler. Et c'est notre travail en tant que plateforme de répit, j'en parlerai tout à l'heure.
8: Et on voit bien que ce sujet touche beaucoup, que ce soit dans ce studio, et je suis sûre aussi les auditeurs qui nous écoutent. Vous-même, Anaïs Beautrand, vous êtes ou vous avez été aidante. Pourquoi cet engagement ?
11: Alors, mon engagement, en fait, c'est En tant que telle, moi, je n'ai pas été spécifiquement aidante. Par contre, je dirais que j'ai vu et accompagné de très près mes grands-parents. Et mon grand-père était aidant de ma grand-mère qui était en situation de handicap. Donc, toute sa vie, elle a été en situation de handicap. Et lorsqu'ils se sont mis ensemble, il était normal que mon grand-père, surtout à cette époque-là, s'en occupe. Et finalement, tout s'organisait autour d'elle. Et mon grand-père a fini par s'affaiblir. Et à être plus faible finalement que ma grand-mère qui l'accompagnait. Donc j'ai vu cette souffrance, j'ai été du coup moi-même aidant d'une manière plutôt indirecte finalement par la suite pour compenser deux personnes en difficulté. Et ça m'a profondément bouleversée et aujourd'hui c'est...
6: Votre engagement est né de là,
11: exactement,
6: de votre expérience comme la plupart du temps.
8: Et on est là pour donner des solutions peut-être absolument que votre grand-père n'avait pas à l'époque et qui existent aujourd'hui. Vous parlez de plateforme de répit, ça c'est important que les aidants sachent que ça existe. Qu'est-ce que c'est exactement?
11: Alors, on connaît bien sûr des dispositifs pour la personne aidée, et c'est bien normal. Les plateformes d'accompagnement et de répit, ce sont des dispositifs qui ont été créés vers 2008 et qui se sont, dont le cahier des charges s'est étoffé au fil des années, en même temps que la reconnaissance du statut de l'aidant, hein, puisque ça s'est fait sur plusieurs années. Et c'est un endroit finalement où on cherche une solution pour la personne aidante. On s'intéresse vraiment à elle. Comment la personne va, ce qu'elle assume au quotidien et ce qui devient finalement difficile. Ensuite, selon les plateformes, on peut proposer de l'écoute, du soutien psychologique, des groupes ou des activités, mais également chercher des solutions de répit et orienter vers les ressources du territoire.
6: L'idée, c'est quoi vos solutions de répit, pardonnez-moi, pour être un peu plus concret, pour que les gens puissent aller sur cette plateforme et savoir à quoi s'attendre.
11: Les solutions de répit, elles sont très différentes en fonction des besoins du proche aidant. Tout le monde n'a pas besoin de la même forme de répit. Cela peut être quelques heures, une demi-journée, une journée. Et nous, on va essayer de mobiliser les ressources du territoire pour que la personne puisse se saisir de ces ressources, de ce temps de répit qui existe. Alors, donc, comme je vous disais, ça peut être une demi-journée, du relayage également. Le relayage, c'est assez récent. C'est la possibilité de faire garder son proche jour et nuit pour partir quelques jours en congé. Et depuis quelques années, cette offre se déploie sur le territoire. Donc, il faut absolument se rendre auprès de la plateforme de répit de son territoire pour que nous, on puisse vous aider à y accéder. Parfois, la plateforme le fait elle-même chez nous. Nous, au sein d'A3, nous proposons nous-mêmes nos propres solutions de garde à domicile directement et elles sont presque gratuites.
8: Donc, alors, A3, vous êtes basé sur Marseille, mais si je tape, mettons, où que je sois en France, dans Google, plateforme de répit, je vais trouver rapidement.
11: Oui, tout à fait. Vous avez un portail, le portail de la CNSA, un annuaire, qui vous permet d'accéder à toutes les plateformes de répit et Ma Boussole Aidant également, qui vous permet de voir les dispositifs complémentaires. Il n'y a pas que les plateformes de répit.
6: Audrey Azo.
8: Elsa avait une question.
7: Elsa, c'était la même que la vôtre, en fait.
8: D'accord, pardon, désolée. Est-ce que vous avez parfois, vous avez parlé quand même de soutien psychologique aussi. Vous avez parfois des aidants qui sont en détresse psychologique et qui peut-être ne s'en rendent pas compte non plus?
11: Alors oui, bien sûr. Alors les proches aidants que l'on accompagne au sein de la plateforme sont souvent en détresse psychologique. On a des mots qui reviennent. Je n'en peux plus, je ne dors plus. Je culpabilise de prendre du temps pour moi. La culpabilité, quelque chose qui revient énormément. L'épuisement s'installe souvent progressivement. Au départ, on se dit, on aide un petit peu, puis en fait, on prend en charge de plus en plus de choses et jusqu'à parfois organiser toute sa vie autour de son proche. Notre rôle, c'est de repérer cet épuisement le plus tôt possible et surtout de trouver des relais concrets.
8: Et comment vous les repérez? Parce que si ces personnes ne demandent pas de l'aide, comment vous pouvez les repérer, vous?
11: Justement, en essayant de nous rapprocher de toutes les, tous les dispositifs du territoire qui pourraient être
8: les hôpitaux,
11: exactement. Donc, effectivement, l'association A3 porte également un projet, en plus de ces deux plateformes de répit, un projet expérimental auprès des hôpitaux, justement, pour mettre en place un système de repérage par les soignants pour informer très très rapidement le proche aidant de dispositifs qui existent sur le territoire.
6: Merci beaucoup, Anaïs. On va continuer à parler de votre plateforme, on va continuer à parler des aidants. Pierre Fabin aussi nous dira, parce qu'à votre façon, enfin c'est même pas à votre façon, vous êtes clairement aidant. Vous nous partagerez également votre expérience. Elsa Wolinski le fera aussi un peu plus tard dans les mission. Et puis Valère nous dira aussi quelles sont les aides financières, les autres aménagements pour les aidants qui travaillent. C'est très important. Juste après Étienne Dao et Dani, comme un boomerang sur ICI, on est ensemble jusqu'à 13h. Je le redis, on est avec vous. On pense à vous. C'est votre antenne 0810 055 056.

0: Comme un boomerang, Étienne Daho et Dany sur votre radio. Ici, on est ensemble jusqu'à 13h. 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
0: Et il est midi 16, chers amis, nous sommes évidemment en direct. Aujourd'hui, c'est la journée des aidants. On y consacre donc une bonne partie. Un peu plus tard dans l'émission, notre vétérinaire qui est de retour, Pierre Fabin, nous dira comment bien dresser nos animaux et aussi nos maris. Non, je plaisante. Mais voilà, bon, c'était la petite vanne voilà, du mardi, que voulez-vous. Et alors, voilà, un peu de sérieux. On parle de la journée des aidants et nous avons un témoignage au 0810 055 056, hein, c'est votre émission. Si vous avez envie de témoigner, vous êtes ici chez vous. Et c'est José qui nous a appelé, qui nous appelle de 7. Coucou les copains de Ici Héros. Bonjour José, bienvenue.
2: Bonjour.
0: Bonjour ma chère José, merci beaucoup pour votre témoignage. Vous avez aidé, vous avez été, j'ai du mal à articuler aujourd'hui, vous avez vu José. Pas évident hein, le mardi. Vous avez été aidante de votre belle-mère et de votre mère, hein, toutes deux atteintes d'Alzheimer, puis de votre mari malade. Mais vous êtes une héroïne, José.
2: Bon, je pense que c'est le lot de pas mal de monde.
0: Ah, vous savez, tout le monde ne le fait pas. Tout le monde n'a pas ce courage, José. Donc, on vous dit merci, hein, vraiment. Comment ça s'est passé pendant ces années-là? Vous avez réussi, malgré tout, à vous occuper un petit peu de vous?
2: Oui, ben disons que pour ma belle-mère, c'était surtout mon mari, l'aidant, en fait.
0: D'accord.
2: Alors, ça impacte après la vie, bien sûr, mais moi, je travaillais encore. Donc, évidemment, après, ça bloque pour les loisirs, pour les départs en vacances, pour ce genre de choses. Mm-hmm. Parce qu'il était seul, lui, à s'en occuper. Par contre, pour ma mère, j'avais quand même des relais. J'ai eu un peu des relais amicaux, des relais familiaux.
0: Ah, tant mieux.
2: J'étais pas seule avec elle. Hein.
0: D'accord. Et après, pour votre mari?
2: Et mon mari, bah, ça se rapproche plutôt du fait de vivre avec quelqu'un de malade, quoi.
0: D'accord.
2: C'est-à-dire, okay. Je sais pas si on peut qualifier ça d'aidant. C'est de l'accompagnement.
0: De l'accompagnement. Et malgré toutes ces épreuves, vous avez tenu à soutenir les aidants en organisant vous-même des initiatives. Décidément, vous avez un cœur grand comme ça, José. Qu'est-ce que vous avez organisé? Racontez-nous ça.
2: C'est surtout que ce que j'ai vécu, je me dis que ce dont j'ai manqué, en fait, je voulais essayer de le proposer. C'est-à-dire que, par exemple, quand vous êtes avec votre mère qui a Alzheimer et que vous voulez un peu sortir avec elle, vous n'avez aucun sujet de conversation, étant donné qu'elle se souvient de rien et qu'elle ne peut plus parler de rien. Mmh. Donc, on est en face à face. Donc, même si on boit un coup dans un bar ou qu'on va se promener à la plage, voilà, on est très limité dans la conversation. Et je me dis que d'autres gens qui sont dans la même situation que moi,
0: et bien sûr, sont isolés.
2: En fait, on pourrait se contacter,
0: bien sûr,
2: et aller ensemble boire un coup, se promener à la plage, faire des choses simples.
0: Quelle bonne idée.
2: Sans rester seul, quoi.
0: Et vous avez donc monté cette association depuis le mois de septembre qui s'appelle l'Armada. Et on voudrait vous remercier.
2: L'Armada et Amical Aidant Aidé.
0: Vous avez fait un peu comme Anaïs Bautrand. Voilà, merci beaucoup, hein, cher José. Si vous avez envie de témoigner, je vous le redis, c'est votre antenne, hein, 0810 055 056.
3: Anaïs Bautrand qui a écouté très attentivement José, qui nous faisait un signe avec un pouce en l'air, en disant c'est super, vraiment super. Parler entre aidants, il y a des groupes de parole qui existent.
4: Exactement, on propose des groupes de parole et des sorties entre aidants aidés, parce que partager une même réalité. Ça aide énormément dans le cadre de l'accompagnement qu'on propose.
0: Un petit conseil peut-être entre temps de Pierre Fabin qui est lui-même aidant dans un autre domaine, vous êtes vétérinaire, je le rappelle.
5: Alors moi je veux juste déjà dire bravo à tous ces gens, parce qu'on ne le dit pas assez. Moi je les côtoie à domicile, souvent quand j'interviens, que ça soit pour une urgence, pour une fin de vie aussi parfois, parce que moi j'aide aussi parfois à la fin de vie. Bravo à tous. Et c'est d'en parler pour moi. De parler de ces expériences, de partager ces expériences qui permettent de sortir un peu de cet isolement qui est parfois très dur à vivre. J'ai vu des gens qui, pendant des mois, n'avaient vu que la personne qu'ils aidaient.
0: Voilà, c'est ça.
5: Et c'est ça dont il faut essayer de sortir pour moi. Et ces groupes de parole, pour moi, ont tout leur sens à ce moment-là.
0: Exactement. Alors, et comment aider les aidants? Et ça, on se retourne vers Valère Correa.
1: Oui, avec notamment la situation quand on est salarié, c'est-à-dire qu'on a un travail, on gagne notre vie, et puis on a quelqu'un à la maison ou dans notre autour de nous qu'on souhaite aider. Alors la première chose à faire, c'est de voir si on a droit à l'AJPA. Ça, c'est un peu le socle d'aide commun. L'AJPA, ça permet en fait de remplacer totalement ou plutôt partiellement le salaire pendant une durée déterminée. C'est-à-dire, c'est une aide qui va vous être versée, 66 euros et des brouettes par jour, 22 jours par mois maximum, dans la limite de 3 mois. Mais alors, c'est très court, hein. Là, je vous donne pas du tout une solution magique parce que ça me paraît très insuffisant. Mais bon, ça a le mérite d'exister depuis maintenant quelques années. Il y a des régimes dérogatoires selon qu'il s'agisse de la fin de vie, selon qu'il s'agisse d'un enfant, donc il faut se renseigner. Mais on en discutait tout à l'heure et la première chose à faire, c'est déjà de voir dans quelle case vous rentrez et ce à quoi vous avez droit. Ça, c'est vraiment la première étape. Et puis ensuite, il faut aller voir l'employeur. Parce que l'employeur, il est tenu de vous donner un congé proche aidant si vous lui demandez. Par contre, il faut le demander un mois à l'avance. Et c'est dans la limite de un an dans toute une carrière. Donc, voyons, c'est quand même limité.
0: On a pas beaucoup, hein.
1: Trois mois d'aide financière et maximum un an dans une carrière.
0: Ça, on va en parler après avec Anaïs, mais ça fait peu, hein. Elsa, vous en savez quelque chose.
6: Ouais. Mais moi, je voulais juste vous revenir. Je voulais vous poser une question, Anaïs, en écoutant José qui parlait. Je me demande si, en fait, quand on a été aidante, on a tellement donné qu'effectivement, quand tout d'un coup ça s'arrête, souvent les aidants créent des associations pour continuer à aider, parce qu'ils ont été comme ça dans la peur
0: du vide.
6: Oui, c'est ça. Il y a une espèce de peur du vide, et puis on découvre aussi que le fait de donner, ça remplit quelque part.
4: Tout à fait. Nous, on le voit beaucoup au sein de l'association, des proches aidants qui ont malheureusement après perdu leurs proches, qui souhaitent être aidants ressources pour accompagner d'autres aidants ou s'investir dans des causes autres. Vraiment, on le voit énormément, effectivement.
0: Ouais. Vous avez des questions à poser, vous avez envie de témoigner, c'est votre antenne, 0810 055 0 56. On va s'écouter Estelle te rencontrer encore sur Ici. On est ensemble jusqu'à 13h, les amis. Oui.

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2: La divine voix d'Estelle te rencontrer encore sur Ici, on est ensemble jusqu'à 13h.
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2: On vous doit bien ça. Et oui, on vous doit bien ça à vous les aidants. On consacre notre émission en partie à vous, les héros et les héroïnes très discrètes et discrets qui ne se plaignent jamais alors qu'on sait à quel point votre quotidien est difficile. On vous écoute, on est là pour vous, 0810 055 056. Valère, un dernier tips d'ailleurs pour nous.
4: C'est l'association française des aidants qui propose des modules de formation en fait pour des personnes qui apportent une aide régulière à des personnes en perte d'autonomie. Donc un module comme être aidant, une posture des besoins, des attentes et des limites, ou encore trouver sa place avec les professionnels, comment concilier sa vie d'aidant avec sa vie personnelle et sociale. C'est gratuit, vous pouvez le faire en présentiel ou à distance via votre ordinateur. Et je trouve que ça peut être aussi un bon plan parce que ça permet d'avoir des outils, des réflexes. C'est l'Association française des aidants.
2: Et puis on va continuer de parler avec notre invitée, Anaïs Beautran, qui est directrice de l'association A3, l'association d'aide aux aidants, merveilleuse association. Mais avant, on va accueillir Christian, et c'est ça que j'adore dans cette émission, c'est que nos auditrices ou nos auditeurs nous donnent aussi des bons plans, je dirais. Christian, qui appelle de la Caloterie dans le Pas-de-Calais, j'embrasse très fort Ici Nord, Pas-de-Calais, qui font un travail remarquable, comme toutes nos 44 locales d'ailleurs. Et vous, vous avez monté une structure, me semble-t-il. Bonjour Christian, et bienvenue à vous.
5: Alors, ben oui, bonjour Enora. Alors non, pas du tout, je n'ai pas monté de structure, je suis bénévole à un niveau modeste, je tiens le préciser aussi.
2: Mais vous voyez, je vous avais sublimé, Christian. J'en avais fait un peu
5: structure
2: trop.
5: D'accord. Qui s'est créée près de chez moi, et c'est cette structure que je voulais mettre en exergue, parce qu'ils le font un travail remarquable.
2: Alors, elle est où cette structure, Christian ? Elle est où ?
5: À la Madeleine sous Montreuil, donc d'accord, à côté de Montreuil-sur-Mer.
2: Ok.
5: Ils se sont installés il y a quelques années. Ce sont des gens de la région parisienne qui sont arrivés ici. Ils avaient une petite fille déjà en situation de handicap et eux-mêmes sensibilisés au problème. Ils se sont dit, on va faire quelque chose pour les autres. Ils ont drainé autour d'eux un réseau de bénévoles qui s'activent pour venir soutenir les aidants et puis ceux qui sont aidés, parce qu'on s'est aperçu effectivement qu'il y a un énorme besoin en France et que ce besoin, malheureusement, il est pas facile à couvrir. Moi, à mon petit niveau, je dis bien à mon petit niveau, j'apporte à un moment la possibilité à des aidants de faire une balade de découverte touristique à Montreuil ou dans les environs. Et un jour, j'ai une dame qui était venue avec son père atteint de la maladie d'Alzheimer. Il venait de la région parisienne. Elle m'a dit, c'est la structure la plus proche de Paris que j'ai trouvé.
2: Oh là là, c'est vraiment, c'est qu'il y a un vide monumental. Pour conclure, sans doute, Aude et
6: avec
2: Anaïs.
6: Avec Anaïs Beautran, on va peut-être redire comment trouver des plateformes d'accompagnement. C'est important qu'on donne vraiment ces infos pratiques pour que tout le monde puisse trouver. Comme Christian disait, c'est pas toujours facile de trouver. Donc dites-nous.
7: Donc vous pourrez accéder aux plateformes les plus proches de chez vous sur l'annuaire de la CNSA. Oui, tout à fait. Et Ma Boussole Aidant, puisqu'il n'y a pas que les plateformes d'accompagnement en répit, c'est important de se rapprocher. Il y a parfois des maisons des aidants avec des associations spécialisées qui peuvent vous apporter également un soutien et vous permettre de rencontrer des pairs.
2: Merci beaucoup, merci. Anaïs Beautran, et merci pour cette association qui s'appelle A3. Allez sur la plateforme, elle est plus qu'utile et plus que nécessaire. On va se retrouver dans un court instant. C'est l'heure de l'actualité dans toutes vos régions grâce aux 44 locales de votre radio ici. À tout de suite.
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11: Comédie culte du Feydeau comme personne d'autre ne sait le faire, la pièce Amant à mi-temps, maîtresse à plein temps, est à voir à la Comédie de Besançon toute cette fin de semaine, de jeudi à dimanche, avec des horaires différents selon les jours. Et puis, ce qui paraît que les Français sont les meilleurs amants du monde, allez donc voir les aventures de Vincent, Christian et Patricia dans cette comédie sur l'amour, la fidélité, l'amitié, le mariage, la lâcheté et le sexe. C'est tout un programme Amant à mi-temps à la Comédie de Besançon, de jeudi à dimanche, en soirée ou après-midi, selon les jours. Autre idée de sortie, c'est un incontournable, une fête emblématique dans le Jura, c'est à Sellières. Samedi et dimanche, la commune célèbre la 40e fête de la pomme. Au programme artisanat, producteurs, animation, dégustation, musique et ambiance conviviale autour de la pomme, mais aussi du terroir en général. Une sortie gourmande et familiale, à savourer sans modération. L'entrée comme le parking sont complètement gratuits et c'est la 40e déjà à Sellières.
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2: Midi 32 tout pile, on est en direct ensemble jusqu'à 13h dans votre nouveau rendez-vous quotidien qui s'appelle On vous doit bien ça. Moi je m'appelle Enora Malagré, je ne suis pas seule, je suis avec Aude Razo, Madame Antiarnac, notre vétérinaire, Pierre Fabin, notre grande journaliste de terrain, Elsa Wolinski, et Monsieur Bonplan, Valère Coréard. On est là pour vous accompagner, pour vous rendre service parce qu'on vous doit bien ça. Il est bien ce titre d'émission, non, je crois. Ouais. En tout cas, vous pouvez nous appeler au 0810 055 056, c'est gratuit, c'est un WhatsApp, ou nous laisser des messages vocaux comme l'a fait Astrid aujourd'hui.
12: Bonjour à tous, moi c'est Astrid. J'avais une question, du coup, quelles sont les astuces pour réduire les frais bancaires?
2: Oh là là, ah bon.
12: Voilà, je vous remercie.
2: Ah bon,
12: bonne journée.
2: C'est nous qui vous remercions, Astrid.
13: Mais oui, parce qu'on en rêve en fait.
2: Parce qu'Elsa Wolinski, c'est un peu notre vie, ça. Oh là là, c'est une catastrophe.
13: Les frais bancaires. Alors, Valère?
2: Alors, Valère, roulement de tambour, pression, pression.
4: Bah, la première chose à faire, c'est déjà de voir si le contrat qui.
2: Déjà d'arrêter d'être à découvert.
4: Avec votre banque.
2: Arrêtez de me regarder.
4: Non, mais on va en parler du découvert. Mais si votre contrat est bien adapté à vos besoins à la banque. Parfois, vous avez des options, l'option compte en ligne, l'option carte ceci, l'option je sais pas quoi. Tout ça, vous pouvez le lister avec votre conseillère, votre conseiller, demander ben voilà, quel est mon package aujourd'hui et est-ce que je paye pour ce que j'utilise vraiment. Non, mais c'est tout bête, mais enfin déjà
13: mais
4: d'avoir.
13: Non, mais je vous regarde parce que je me rends compte.
4: D'avoir le bon.
13: En fait, je savais même pas qu'il y avait des packages.
4: Alors, non, mais n'oubliez pas qu'une banque, c'est un fournisseur. Vous êtes un client quand même à un moment donné. Donc, vous êtes dans une relation commerciale et vous êtes tout à fait en droit de demander à ce qu'on adapte l'offre à vos besoins. Bon, ça, c'est la première chose à faire. Ensuite, vous pouvez discuter avec votre conseiller. Si vous êtes à découvert de temps en temps ou qu'une fois vous avez dépassé le plafond, vous avez eu des pénalités, ça peut revenir très cher aussi, votre conseiller peut éventuellement vous faire une remise. Ça se discute avec un conseiller. Je dis pas qu'on peut tout négocier, mais ça se discute. Vous êtes encore une fois un client et vous pouvez dire, bah là, exceptionnellement, écoutez, j'ai eu 150 euros de frais. Est-ce qu'il y a moyen de me les remettre? Et autant, il vous remettra 50%. Donc, gardez en tête ça, c'est que le dialogue, il est possible. Et puis, vous pouvez aussi changer de banque. Et vous pouvez aussi changer de banque lorsque vous avez. Mais oui, mais parce que, mettons, si on a un emprunt immobilier, on se dit, non, mais comment je vais faire? Alors, on va faire ce qui s'appelle transformer votre compte habituel en compte sec. Donc, votre compte, en fait, va juste servir au prélèvement de votre emprunt bancaire. Vous allez l'approvisionner chaque mois et vous allez partir ailleurs. Les banques en ligne, certains sont gratuites ou quasiment gratuites. Il faut quand même savoir ça. Ensuite, vous avez des banques qui vont être plus adaptées à ce dont vous avez besoin. Donc, c'est un secteur qui est concurrentiel. Et il y a un site internet qui est très bien fait, c'est tarif-bancaire.gouv.fr. c'est un site officiel qui référence tous les prestataires par région et vous pouvez voir en fonction de vos besoins, découvert autorisé, compte en ligne et j'en passe, les tarifs proposés par les différents établissements.
2: Elsa Wolinski.
13: Non mais je regardais Aude, Madame Arnaque, est-ce qu'il n'y a pas justement avec les banques en ligne des arnaques ?
6: Oui, alors il y en a beaucoup en fait, avec surtout des sites qui se font passer pour des banques en ligne. Moi j'ai mon papa un jour qui a reçu un petit texto en disant ah, il faut vous enregistrer, etc. sur cette... Et en fait c'était un faux. Donc faire très attention, à ça, bien vérifier qu'on est sur le bon site, sur la bonne banque.
2: Merci beaucoup Valère Coréard.
4: Avec plaisir.
2: Et faites comme notre auditrice, hein, 0810 055 056. Alors là je voudrais que le temps s'arrête, parce que c'est mon groupe préféré là. Fleetwood Mac, je remercie la radio ici. On va faire comme dans les années 80, on va dire montez le son, c'est tellement ringard, mais c'est pas grave, j'assume. Ça s'appelle Little Lies. C'est merveilleux. On est ensemble jusqu'à 13h. Il est 12h35.

0: Little Lies, Fleetwood Mac sur votre radio ici. On est ensemble jusqu'à 13h, les amis.
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0: 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Et il est midi 38 déjà, ça passe à une vitesse folle. On a parlé beaucoup des aidants, hein, si vous avez envie de témoigner. C'est votre antenne, on vous le dit, on vous doit bien ça, 0810 055 056. Mais pour l'heure, oh, il m'avait manqué. Mon Dieu, notre vétérinaire, c'était très langoureux, n'est-ce pas? J'en ai peut-être fait un peu trop, c'est mon genre.
2: Je me demandais de qui elle parlait. Mais moi, c'est à moi, non?
0: Et bien de vous, cher confrère. Oui, je me prends pour une vétérinaire. Monsieur Pierre Fabin, et qui va nous dire comment dresser ces petits animaux, dis donc?
2: Effectivement, on parle d'éducation aujourd'hui. Alors je vous rassure, mon but, c'est pas de faire de votre animal une bête de foire. C'est vraiment d'apprendre les ordres essentiels.
0: Mais c'est pas le cirque Pinder.
2: Non, c'est pour lui sauver la vie, en fait. Parce que ces ordres de base, ils sont vraiment essentiels dans l'éducation d'un animal pour sa sécurité. Alors, on commence par les chiens. Les trois ordres vitaux, pour moi, c'est le premier, c'est assis. C'est le plus facile à apprendre et c'est comme ça que vous allez commencer à dresser votre animal. Et ensuite, les deux qui suivent, c'est le tu laisses et le rappel. Tu laisses, c'est-à-dire qu'on va demander à l'animal de ne pas toucher à quelque chose. On va éviter qu'il ingère une cochonnerie toxique en promenade, par exemple. Et ensuite, le dernier rang, c'est tu reviens. C'est tu viens au pied. Éventuellement, j'aime pas trop le mot au pied, mais tu viens, par exemple. Le rappel pour éviter qu'il se prenne une voiture, par exemple, ou qu'il saute sur quelqu'un. Ça va vraiment être un ordre de sécurité. Alors, comment on apprend ces ordres concrètement? On commence par le assis, c'est le plus facile. Vous prenez une friandise, c'est ce que j'appelle la technique du leurre. Vous la mettez dans votre main. Et vous la mettez.
0: Alors, ouvrez la main, Valère.
2: Ouvrez la main. Ouvrez la main. Vous la mettez dans votre main.
0: On le charrie, on fait exprès.
2: Vous la mettez dans votre main, vous la placez au niveau de la truffe de votre chien va la sentir, et mécaniquement, vous reculez la main à l'arrière de sa tête, c'est mécanique. Il va vouloir suivre la friandise des yeux, et il va poser ses fesses au sol à ce moment-là. Et à ce moment-là, on fait un assis de joie.
0: C'est-à-dire,
2: voilà. Ah si, c'est très bien.
3: Voilà, la bravo.
2: Exagéré, voilà. Exagéré, vraiment. Vous allez passer pour peut-être un peu débile, désolé. Mais ça fait plaisir à votre chien. Il est là.
0: Concernant, ça va la première
2: plaisir
0: fois.
2: Aussi. Et vous répétez ça au fur et à mesure des jours. Voilà, on le répète plusieurs fois par jour, des séances très courtes, 5 minutes, où on va répéter ces ordres-là. Les autres ordres sont un peu plus difficiles à apprendre. Pour le tu laisses, alors, on peut le voir plus difficile.
0: Ça,
2: voilà,
0: oui.
2: Pour le tu laisses, en fait, vous allez mettre, pareil, la friandise dans votre main et vous allez la faire sentir à votre chien. Ouais. Vous allez le laisser sentir. Il va éventuellement gratter un petit peu. Il va vouloir la prendre, mais au bout d'un moment, il va comprendre qu'elle n'est pas accessible et il va s'en détourner. Et à ce moment-là, bravo, mon loulou. Et vous sortez une autre friandise de votre poche, d'une autre poche. Comme ça, il a laissé ce que vous avez dans votre main. Il s'en est détourné et il a compris que lui donner autre chose et accepter de ne pas avoir cette chose que vous aviez dans la main, c'était encore plus gratifiant.
4: Mais il faut verbaliser, tu laisses à ce moment-là ou pas?
2: Et on verbalise au moment où il s'en détourne. Bravo Valère, vous êtes prêt à avoir un chien. Voilà. Et on verbalise à chaque fois au moment où on va féliciter. C'est tu laisses, bravo. Et alors, ce que j'entends souvent les propriétaires dire, c'est ça se passe très bien à la maison, dans mon salon, mais à l'extérieur, c'est impossible, il n'écoute rien, il y a trop de distractions. Mais effectivement, c'est comme vouloir faire des devoirs à des enfants à Disney. C'est compliqué. Et donc, on va y aller vraiment progressivement. Vous commencez dans votre salon, ensuite dans un jardin clos, sans distraction. Après, on fait éventuellement dans la rue quand il n'y a pas trop de monde. Et ensuite, on va aller dans le parc canin.

0: là où il y a plus de chiens, mais allez-y vraiment progressivement. Et alors, je vois toutes les personnes.
1: Et le troisième.
0: Le rappel, c'est pareil. Alors, le rappel, c'est important, c'est tout aussi facile ou compliqué que le tu laisses. Le but du rappel, en fait, c'est vous allez faire revenir votre chien dans votre couloir à la maison. D'abord, voilà, il revient vers vous. Tu viens, bravo, bravo, bravo. Et on va augmenter la distance et la sécurité et utiliser une longe à ce moment-là. C'est une laisse de 15 mètres, 10-15 mètres que vous allez pouvoir pour le retenir quand il va être en promenade justement et qu'il ne s'en aille pas. Parce qu'en fait, le but, c'est de rester sur le maximum de réussite possible. Et le rappel doit se travailler en permanence et pas que pour rentrer de la promenade. Parce que si vous le travaillez quand, uniquement au moment du rentrer, et ben en fait, votre chien va juste se dire ben, c'est la fin du jeu. Donc ça ne me plaît pas.
1: Alors, ça se dresse des chats ?
0: Alors, attendez, on va en parler après
1: Alain Souchon. Avant Alain Souchon, j'aime beaucoup dire Alain Souchon plusieurs fois comme ça dans les émissions. Avant Alain Souchon, est-ce qu'il y a deux races par exemple qui sont hyper faciles à éduquer?
0: Alors le plus facile pour moi, c'est le Labrador.
1: Ok. Voilà,
0: le Labrador. Et après, vous pouvez aller vers tous les chiens de travail. Tout ce qui est berger belge, berger australien, ils adorent apprendre. Mais attention, c'est des chiens qui sont très sollicités et très sollicitants.
1: Et les plus compliqués ?
0: Ah, tout ce qui est chien de chasse, les teckels, tout ça, les beagles.
2: Les cocker.
0: Les Jack Russell, les cocker, tout ce qui était chien de chasse, c'est très compliqué.
1: Allez, on parlera des chats, parce que je sais que ça vous intéresse beaucoup. Juste après Alain Souchon, il y a de la rumba dans l'air sur ici. On est ensemble jusqu'à 13h, les amis, ça va vite.

0: Il y a de la rumba dans l'air, Alain Souchon sur ICI. Jusqu'à 13h,
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0: C'est votre nouveau rendez-vous quotidien. Ça s'appelle On vous doit bien ça et la France était en haleine. On était avec Pierre Fabin, notre vétérinaire, qui nous donnait 3 tips hyper pratiques pour dresser nos animaux, lui apprendre le laisse tomber. Non, pas du tout.
2: Tu laisses.
0: Le rappel est assis. Et Aude, je crois que vous avez vu des petites choses sur notre WhatsApp.
2: Oui, 0810 055 056. Qui a mis une photo qui pour moi est très étrange. Donc, du coup, j'ai demandé à Pierre, mais qu'est-ce que c'est que ce truc que Pascal nous a mis sur
0: c'est
2: le WhatsApp?
0: C'est quoi donc, madame?
2: C'est un petit boîtier avec un bouton.
3: C'est un clicker en fait. C'est un truc qu'on va utiliser pour faire un bruit à chaque fois que le chien fait bien la chose et qu'il associe le bruit à l'ordre.
0: Ça fonctionne bien ça?
3: Ça marche bien. C'est pas comme ça que je préfère faire, mais ça marche très bien sur certains chiens.
0: Valère, vous demandiez les colliers, c'est ça?
3: Les colliers, c'est de la torture. Les colliers, ou des charges, c'est de la punition. On n'utilise jamais de punition. On est dans de l'éducation bienveillante aujourd'hui. On sait qu'il n'y a que ça qui marche.
0: Et alors Elsa, votre question?
4: Mais oui, pour les chiens. Moi, mes chats mangent mes plantes. Est-ce que je peux dire arrête?
3: Vous pouvez leur apprendre. On peut tout apprendre à un chat aussi. La seule chose, c'est qu'avec le chat, il faut avoir la friandise ultime. Le chat, il travaille pour être payé. Le chien, il travaille pour vous faire plaisir.
0: Mais c'est quoi la friandise ultime?
3: Du thon, du poulet, n'importe quoi, ce qu'il préfère. Parce qu'en fait, si vous n'avez pas la friandise qu'il faut avec le chat, pour lui apprendre l'ordre, il n'en aura rien à faire.
0: C'est ça que j'adore.
4: Moi, je dois tester toutes les friandises.
3: Ah ouais, ce qu'il préfère. Voilà, mais le thon, en général, c'est super.
0: Vous n'avez peut-être pas entendu Valère qui disait, moi, je suis un chat. On s'arrêtera là pour vous. C'était votre dernière émission.
3: Quelle est la friandise préférée de Valère?
0: C'est ça, l'oseille, pardon. Allez, un peu de sérieux. On a parlé en début d'émission, parce que c'est la journée des aidants. On a eu énormément de témoignages sur le 0810 055 056. Nous allons en prendre un dernier. C'est Valérie qui nous appelle de Valence. Coucou, ici de Romardèche. Et bonjour, chère Valérie.
5: Et bonjour à vous. Et moi, je voulais rappeler, s'il le fallait, qu'être aidant, c'est long, c'est très très long. Oui. Mais aussi, parfois, c'est pour la vie.
0: Oui. Ouais,
5: je veux parler de ces cohortes d'aidants longue durée qui accompagnent des personnes qui souffrent, par exemple, de problèmes qui ne se voient pas. D'accord. Et on en parle un petit peu moins. Et là, je pense aux parents d'enfants trisomiques, aux parents d'adolescents, de jeunes adultes bipolaires, par exemple.
0: Tout à fait, Valérie.
5: Il va falloir accompagner pour toute la vie et dont on ne connaît pas le pronostic. Et puis je pense à des choses comme celle qui arrive dans mon entourage. Je pense à ces personnes qui un dimanche matin, pris d'une belle impulsion, décident d'aller faire du jardinage et tombent d'une échelle.
0: Ouais.
5: Et là, c'est la catastrophe parce que tout à coup, cette personne n'est plus là.
0: Ouais.
5: Si on a la chance qu'elle vive, si elle a la chance de vivre, on vous dit, on ne sait pas, dans un an, vous verrez bien. Et vous êtes là, vous êtes avec une personne, et c'est ça dont je voulais parler.
0: C'est ce qu'on appelle le deuil blanc, c'est ça, Valérie, me semble-t-il.
5: Parce qu'elle est là, mais vous la connaissez, mais ce n'est pas tout à fait elle.
0: Ce n'est pas la même personne.
5: Et donc, c'est pour ça qu'on fait un deuil. Il faut faire le deuil de la personne qu'on connaissait.
0: Ouais.
5: Alors, dans le meilleur des cas, les choses vont continuer plus ou moins vite à s'améliorer. Mais parfois, non, pas du tout. Et là où vous aviez quelqu'un d'épatant qui donnait des cours dans des amphithéâtres, et bien vous vous retrouvez avec quelqu'un qui voit passer un papillon, qui vous dit « Oh, regarde le papillon !» qui va se fâcher ou qui va rire alors que tout le monde est là autour d'un repas de famille. Et ça, c'est le deuil blanc.
0: Le deuil blanc. C'est au fond faire le deuil effectivement de la personne qu'elle était avant. On voudrait vous remercier, Valérie, d'avoir apporté ce témoignage très important. Et on pense aussi à ces aidants-là. Et puis, on va en écouter une dans un très court instant, une autre aidante. C'est ma grande amie et votre grande journaliste Elsa Wolinski qui va nous parler de sa maman qu'elle a aidée pendant 6 ans. À tout de suite.
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0: C'est votre nouveau rendez-vous hein, quotidien entre 12h et 13h et il est déjà midi 52. C'est la journée des aidants, on y a consacré une large partie dans l'émission, on a semblé que c'était important. On vous dit à quel point on est avec vous et on vous embrasse. Elsa, vous allez partager votre expérience avec nous, merci ouais. beaucoup de le faire d'ailleurs.
4: Je vous en prie. Aujourd'hui, je vais vous raconter un petit bout de ma vie.
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4: Et ça, c'est la musique que j'ai mise à l'enterrement de ma mère. C'est la musique d'Aurélie Saada. Ma mère, Maryse, est décédée le jeudi 9 décembre 2021 à 10h15 des suites d'un cancer du poumon et de la plèvre, 5 jours avant mes 48 ans. J'étais triste qu'elle décède avant les fêtes parce que je voulais me déguiser en Père Noël pour la faire rire et pour faire rire les soignants, les malades des autres chambres et les autres aidants. Parce que moi, ce qui me faisait du bien, c'était de faire des gâteaux au chocolat et d'apporter un peu de vie dans cet univers de mort. Au début, on lui avait donné 6 mois, elle a tenu 6 ans, durant lesquels moi, j'ai pris 25 kilos. 25 kilos de pain au chocolat, de cookies, de bonbons engloutis la nuit pour supporter le jour. J'ai été ce qu'on appelle une aidante, mais pour ma mère, j'étais une dame de compagnie. Elle avait oublié que j'étais aussi sa fille. J'ai détesté être aidante. Je sais que ça peut heurter ce que je vous livre, ça peut blesser. Moi-même, ça me bouscule de vous l'avouer, mais je refuse ce matin de faire semblant. J'ai détesté voir ma mère fragile devenir une enfant, j'ai détesté de voir inverser les rôles et devenir sa maman. J'ai détesté qu'elle m'appelle 3 fois par jour pour me dire à quel point la maladie était difficile. J'ai détesté ses caprices, ses douleurs, sa tristesse. J'ai détesté que ses cancers prennent toute la place. J'ai pleuré quand elle a perdu la parole et qu'elle a levé son petit doigt pour me dire à demain. J'ai détesté être son tout et être son rien. Et je me suis détestée de tout détester. Je pouvais passer 6 heures avec elle à l'hôpital et au moment où je me levais pour partir, elle me disait « Non, pas déjà !» Et ce pas déjà m'étouffait. C'est ça aussi d'être aidant. C'est difficile à avouer, mais parce qu'on voudrait être généreux tout le temps, patient tout le temps, disponible tout le temps, aimé tout le temps, mais on ne l'est pas. On est fatigué, en colère, égoïste, impatient, on en a marre. Être aidant, c'est comme un métier que tu n'as pas choisi et pour lequel tu n'as jamais postulé et pour lequel tu n'as jamais été informé. Et quand tout s'arrête, c'est comme une forme de chômage. Le vide est abyssal et en même temps, une forme de liberté pointe son nez pendant que les larmes coulent. Personne ne nous apprend à devenir aidant, mais personne ne nous apprend non plus à ne plus l'être. Pour finir, sur une note un peu plus légère, j'ai pensé à vous, Valère, et à vos bons plans. Ma mère voulait être incinérée, mais elle avait des très belles dents, ma mère. Toute refaite. Alors, et parce que j'avais besoin de rire au milieu de tout ce cauchemar, j'ai demandé au conseiller funéraire, est-ce que je peux les récupérer, ces dents? Il n'a pas ri. Et comme ma mère était très belle, j'ai ajouté, sinon, est-ce que je peux la faire empailler? Il n'a pas ri non plus. J'ai détesté être aidante, mais je suis fière de l'avoir été. J'ai détesté Maryse malade, mais elle me manque terriblement aujourd'hui. Perdre quelqu'un qu'on aime, ça brise, mais ça offre en échange aussi une force indestructible. Alors imaginez, j'ai perdu mes 2 parents, je suis Hulk derrière ma vulnérabilité. Je pense vraiment très tendrement à tous les aidants et à tous les soignants.
0: Merci beaucoup Elsa, je vais mettre à pleurer, tout va bien. Heureusement qu'il y a le jeu qui arrive. C'est dans ces moments-là qu'on est très heureux de donner un petit peu de 200 euros, de pouvoir t'acheter. Merci infiniment, Elsa Wolinski, pour le partage de votre expérience, pour votre honnêteté, pour votre solidité. Aude Raso, ça me permettra de reprendre un peu mon souffle.
2: Et il y a beaucoup de réactions au 0810 055 056 sur le WhatsApp de l'émission. Pascal envoie des cœurs. Colette également, qui fait des bises à Elsa. Donc vous avez
0: merci
2: la bise de
0: beaucoup.
2: Colette. Beaucoup de cœurs, hein, vraiment. On a aussi Cathy qui nous dit « Je suis aidante, ça m'a touchée droit au cœur ». Elle faisait aussi référence à votre message, Enora, en début d'émission pour les aidants. Cathy qui est aidante de 3 personnes depuis 5 ans. Et puis il y a ceux aussi qui disent qu'on devrait mieux aider les aidants et qu'on ne pense pas aussi aux parents dont le fils parfois est en difficulté et qui a été refusé en cure de désintoxication et que des fois les parents doivent s'arrêter de travailler pour s'occuper aussi d'un enfant malade comme ça et qu'on devrait aussi y penser.
0: Merci beaucoup Aude Raso. Merci pour les larmes et la tendresse Elsa Wolinski. Et merci à vous, hein, chères auditrices, chers auditeurs, d'être aussi présents sur le WhatsApp. C'est devenu une vraie communauté, on vous dit bien ça et on en est très fiers et très heureux. On va accueillir aussi une gagnante, elle s'appelle Sandrine, parce que tous les jours je booste votre pouvoir d'achat, on vous doit bien ça. 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Et c'est Sandrine qu'on va accueillir. Bonjour Sandrine.
11: Bonjour Enora, bonjour toute l'équipe. Bonjour.
0: Vous appelez du Palais. Coucou ici c'est Loire-Océan, ça. C'est ça? Oh là là, j'adore, vous êtes organisatrice de murder party. Qu'est-ce que c'est que ça?
11: Oui.
0: Qu'est-ce que c'est les murder party?
11: C'est une sorte de cluedo vivant. Quelqu'un disparaît dans la soirée, tout le monde joue son personnage et costume son personnage. Et on doit deviner dans la soirée, à l'aide d'indices, qui, quoi, comment, a aidé la personne à disparaître.
0: Mais attendez, on va venir,
13: on va tous venir.
0: Mais on vient complètement voir.
13: Et ceux qui disparaissent vraiment pour toujours.
0: Moi, je vais être le Colonel Moutarde dans la bibliothèque, c'est génial. Et en tout cas, c'est gagné, Sandrine.
11: Bravo. Merci beaucoup. Merci.
0: On est ravis de booster votre pouvoir d'achat tout au long de l'année. On vous souhaite une très très belle après-midi demain. Alors rien à voir, on va parler des PFAS, figurez-vous. Je ne sais même pas ce que c'est. C'est ça qui est intéressant. C'est quoi les PFAS?
2: Il y a une émission spéciale qui va commencer là dans quelques secondes sur les PFAS justement.
0: Exactement. Merci à ma chère Céline à la réalisation, à Diana à la technique, Alexandra au standard, Gwenaëlle à la préparation. Merci à ma merveilleuse équipe. J'ai adoré faire cette émission aujourd'hui. Et d'ailleurs, je vous dis à demain. Et dans un instant, c'est le trésor de nos régions avec Emeline Ferry. Bonjour, chère Emeline.
14: Bonjour, Enora. Bonjour, tout le monde.
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0: Et merci, chers amis, d'écouter la radio ici. Il est 13h. Les informations, Emeline Ferry.
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14: Bonjour et bienvenue dans ce 13h de nos régions, exceptionnellement rallongé aujourd'hui. Une heure à vos côtés pour prendre le temps de comprendre et de décrypter les deux grands dossiers du jour. La mobilisation des lycéens, évidemment à la une, ils sont dans la rue, les jeunes, avec l'intersyndicale de l'éducation nationale pour réclamer plus de moyens pour construire leur avenir. Dans quelques minutes, des reportages, des directs avec les manifestants à Paris, à Lille, à Toulouse, des témoignages, des explications sur leurs revendications. On parlera également des violences aussi en marge de ce mouvement. Et puis dans la deuxième partie de notre émission, on va regarder dans nos assiettes. Les œufs sont au cœur d'une grande enquête menée par le réseau ICI avec la cellule investigation de Radio France. Et les résultats, franchement, risquent de vous couper l'appétit. Sur 91 œufs analysés venus d'un petit peu partout dans le pays, plus de la moitié contiennent des polluants éternels, des PFAS. Un quart dépasse même les seuils réglementaires. Alors comment ça se fait? Quel impact sur notre santé? Quelles solutions? Vous avez plein de questions et nous, on a de nombreux invités pour y répondre. C'est le 13h de nos régions. Vous avez le menu. C'est parti. La jeunesse dans la rue, acte 3 aujourd'hui de la mobilisation des lycéens. Les autorités attendent entre 150 000 et 200 000 manifestants à travers tout le pays. Certains cortèges se sont déjà élancés à Marseille, à Nantes, Perpignan ou encore Orléans. Et d'autres rassemblements vont débuter comme à Paris où on va retrouver notre reporter ici. Nicolas Joly, bonjour.
16: Bonjour Emeline.
14: L'image à Paris, comme ailleurs en France, c'est que les lycéens ne sont pas seuls aujourd'hui dans les cortèges. Ils sont rejoints dans leurs protestations par les syndicats des profs et des personnels de l'éducation nationale, également rejoints par des parents.
16: Oui, effectivement, il y a des parents, il y a des adultes responsables, comme certains se présentent d'ailleurs, venus pour encadrer cette mobilisation, donner un coup de main. Alors, vous entendez peut-être derrière moi les musiques qui tonnent du côté de la CGT, puisqu'il y a les organisations syndicales qui sont venues avec leurs brassards, leurs services d'ordre, pour essayer d'encadrer ce mouvement, s'assurer que tout se passe bien. Mais il y a aussi des personnes qui ne sont pas forcément membres d'organisations apparentées comme des syndicats. J'ai croisé par exemple Georgette, qui est une ancienne gilet jaune et qui est venue spécifiquement pour soutenir les jeunes et surtout pour tenter, avec ses connaissances du terrain, on peut dire, de les protéger.
17: Nous, on a l'expérience, on peut les guider, on peut leur dire attention, non, non, non. Et c'est ça que je veux leur donner, pour qu'ils ne se fassent pas massacrer, pour pas qu'ils se fassent éborgner, pour pas qu'ils aient des mains arrachées.
16: Ouais, Georgette, évidemment, très, très éprouvée, très remontée par les images qu'elle voit passer sur les réseaux sociaux. Je l'ai surprise en train de discuter justement avec un jeune, un étudiant en BTS, Mohamed, qui me disait justement que c'est effectivement rassurant pour ces jeunes de ne pas être tout seul dans cette mobilisation.
14: Ouais, Nicolas Joly, mobilisation qu'on continue de suivre.
18: C'est toujours plaisir d'avoir un soutien, qu'il soit moral ou physique. On se sent écouté en fait. C'est un soutien quand on a peur, parce que bon, des fois, les CRS ou la police, ils ont des comportements aussi qui font peur. Et ça fait plaisir de voir qu'on est aussi soutenus et qu'ils peuvent nous protéger aussi, parce qu'on reste quand même toujours des jeunes, quoi.
16: Voilà, les jeunes qui sont évidemment présents en nombre. Tous les lycéens ne sont pas encore là, puisque des actions ont été menées dans différents établissements à Paris. Donc des cortèges sont attendus. On en a vu arriver quelques-uns. Pour l'instant, tout se met en place. Et concernant les prises de parole, elles auront lieu à 13h30 normalement, pour donner un petit peu les mots d'ordre du jour avant le départ de la manifestation, qui est attendue normalement à 14h ici à Paris.
14: Merci beaucoup Nicolas Joly. Pardonnez-moi, je vous ai coupé. Je vous rappelle, vous êtes donc à Paris avec les manifestants, les lycéens. Cette mobilisation est à suivre en direct, en images, en vidéo sur notre site ici.fr. On vous met toutes les infos sur ce mouvement et on apprend que 86 000 personnes sont mobilisées ce matin dans les manifestations de la matinée, hors celle de Paris, d'après les chiffres du gouvernement. Alors, quelle réponse, quelle solution l'exécutif apporte-t-il pour sortir de la crise? Le ministre de l'Éducation a tenté ce matin, chez nos confrères de France Info, d'apporter des réponses à leur colère sur les emplois du temps à rallonge depuis la réforme du bac. Il annonce l'arrivée de l'IA, l'intelligence artificielle, pour aider les proviseurs à les optimiser. Plus de transparence aussi dans Parcoursup, 1800 postes dans l'accompagnement des élèves, des infirmières, des assistants sociaux, 1300 postes annoncés pour des AESH, pour aider les élèves en situation de handicap. Et dans l'immédiat, face aux problèmes permanents des profs non remplacés, Édouard Geffray promet que l'éducation nationale va se montrer plus réactive.
19: J'ai demandé à toutes les académies d'avoir le tableau de bord quotidien de tous les lycées qui sont confrontés à cette situation, si je puis dire les points rouges en termes de qualité du remplacement, et d'apporter une réponse dans les 8 jours. Ce sera suivi par une équipe nationale pour apporter systématiquement une réponse dans les 8 jours. Après ça, évidemment,
20: oui, parce qu'il faut garantir, avoir la main d'œuvre pour
19: garantir qu'on arrivera à trouver à chaque fois 100% des personnes, etc. Ça, c'est des choses qu'on va évidemment s'employer à faire. Je garantir le 100% serait probablement mentir, et j'aime pas mentir. Mais en tout cas, faire en sorte que systématiquement toutes ces situations d'abord soient identifiées, qu'on les laisse pas s'enquister, et qu'on apporte une réponse qui soit la plus rapide possible, et surtout avec un tableau de bord quotidien qui sera sur le bureau de chaque recteur. Ça, c'est ce qu'on va faire maintenant.
14: Édouard Geffray qui promet également une refonte de la démocratie lycéenne pour que les élèves soient mieux représentés dès les prochaines élections dans le courant de l'année. Alors, est-ce que ces mesures suffiront à apaiser la révolte des lycéens, des jeunes qui se mobilisent depuis maintenant 15 jours? Ils réclament de meilleures conditions d'enseignement, plus de moyens pour construire leur futur. On veut choisir notre avenir, pas le subir. Ça, c'est le genre de slogan qu'on peut lire sur les pancartes dans les cortèges. Est-ce que c'est ce qu'on vous dit aussi ce midi dans la manifestation à Lille, Marie Bouéda?
3: Oui, bah écoutez, je vous lis d'autres pancartes. Moi, ce que je lis devant moi, c'est « Je pense, donc je dérange ». On n'est plus OK, boomer. Ici, la manifestation, elle est partie de la fac de Lille. Donc, il y a beaucoup d'étudiants. Il y a aussi des drapeaux de la CGT, des parents, des professeurs et des lycéens. Et donc, pour répondre à votre question, Léna de Roubaix a réagi à ce qu'a dit ce matin Édouard Geffray.
21: Alors déjà, c'est bien qu'ils nous entendent enfin, après des mois, même des années, je dirais, où on ne s'est pas fait entendre. Et je trouve ça dommage qu'on se fasse entendre que maintenant, qu'avec le bazar qu'il y a eu autour, qu'avec les poubelles cramées. Je trouve ça vraiment dommage. Dans notre lycée, on a des horaires pas possibles, on voit quasiment plus notre famille. 8h, 18h quasiment tous les jours.
3: Elle reste donc prudente avec ses deux amies, les lycéennes, me disent attendre de voir ce qui se fait concrètement. Et puis Malika, qui est elle, maman et professeure, elle accompagne son fils de 16 ans, quel que soit ce que dit le ministre, voilà ce qu'elle, elle vit tous les jours, par exemple le manque de manuels scolaires.
22: Le budget alloué aux manuels a été coupé quasiment par 10 pour nous cette année, et on a des élèves qui n'ont pas de manuels dans la plupart des disciplines, donc on travaille au petit bonheur la chance comme on peut. On se débrouille avec les photocopies quand on peut, parce que le budget alloué aux photocopies a aussi été coupé naturellement, donc on fait comme on peut.
3: Non plus, elle n'est donc pas convaincue par ce qu'a dit le ministre ce matin. Elle dénonce aussi les violences policières. C'est pour ça qu'elle a son appareil photo dans les mains pour capturer ce qui se passe aujourd'hui.
23: Marie Boueda, reporter ici en direct de Lille avec les manifestants. Et partons maintenant à Toulouse, où on va aller retrouver notre reporter de Ici Occitanie, un autre cortège qui est en cours. Claudia Calmel, on vous retrouve. Quel est l'état d'esprit dans cette manifestation? Comment on envisage la suite?
24: Bah écoutez, je peux vous dire qu'ils sont déjà venus nombreux, les lycéens, très nombreux dans les rues de Toulouse, plusieurs milliers, voire dizaines de milliers de personnes qui sont mobilisées, des lycéens, mais aussi des étudiants de la fac du Mirail qui ont bloqué leur université ce matin pour empêcher la tenue des cours et pour faire en sorte qu'un maximum d'étudiants viennent manifester. Tout se passe ici dans le calme, manifestation très encadrée par un gros dispositif de policiers, une quinzaine de cars de CRS à l'avant du cortège, une quinzaine de cars à l'arrière, et tout le monde ici est très déterminé. Ils l'ont chanté, les lycéens, depuis ce matin. On est déterminé, on est là, on ne lâchera pas. Déterminé à obtenir gain de cause, bien sûr, sur leurs revendications liées à l'augmentation des moyens dans l'éducation. Beaucoup de lycéens donc qui sont venus ici manifester de différents lycées de la ville, des lycées plutôt de centre-ville, plutôt côté, des lycées aussi de périphérie, avec moins de moyens et des bâtiments parfois plus vétustes. Des lycéens qui sont décidés à maintenir la pression et qui comptent bloquer tous les lycées de la ville, au moins jusqu'à vendredi, pour obtenir gain de cause. Les lycées étaient fermés aujourd'hui sur demande de la préfecture à Toulouse.
23: Donc, Claudia Calmel, ici, Occitanie, des cortèges qui sont donc partis dans plusieurs villes de France. D'autres partiront dans l'après-midi. 891 établissements ont vu leurs cours être suspendus, soit totalement, soit partiellement aujourd'hui. Ça, c'est ce qu'annonce à l'instant le ministère de l'Éducation.
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23: 13h09, la mobilisation des lycéens à la une, donc aujourd'hui, avec malheureusement parfois des violences et des blessés. Depuis le début du mouvement, 215 élèves et 85 personnels éducatifs blessés, d'après le dernier bilan de Matignon, dont plusieurs très grièvement. À Lens, notamment dans le Pas-de-Calais, un adolescent de 15 ans, un lycéen, a eu sa main arrachée hier par une grenade lancée par la police. C'était donc dans la matinée hier, au milieu des heurts devant son établissement bloqué. Écoutez le récit de Vanessa Lamar, ici Nord.
27: Vers 10h30, la situation a dégénéré. 200 jeunes font face aux policiers et à la compagnie de CRS dépêchée en urgence sur place. Les forces de l'ordre et les pompiers essuient jets de pierre et tirs de mortier. Ils ripostent. Cette lycéenne est sous le choc. Elle a assisté à la scène.
28: Et ils ont commencé à venir, à s'approcher de nous et en lançant des fumigènes. Du coup, nous, on commence à courir. J'étais à côté du camarade qui s'est fait mal. D'un seul coup, il reçoit un gros truc dans sa main. C'était une grosse boule. Et d'un seul coup, ça explose. Il y avait plein de bouts de chair qui a volé partout. J'ai failli vomir. Ils l'ont lancé sur lui. Il l'a pas ramassé. Tout le monde dit il l'a pas ramassé. Il l'a reçu dans sa main. D'un seul coup, ça a explosé dans sa main.
27: Pour faire la lumière sur les faits, Étienne Thieffry, le procureur de la République de Béthune, a saisi l'IGPN, la police des polices.
29: Alors, je vous parle, je ne suis pas en mesure de vous répondre
1: répondre. Si cet adolescent avait formellement récupéré une grenade qui a explosé dans sa main, ou si la grenade aurait atterri sur lui.
27: Le préfet du Pas-de-Calais évidemment regrette cet accident, mais il estime que les forces de l'ordre doivent pouvoir se défendre. François-Xavier Loche.
4: Quand les policiers se voient projetés par une foule compacte de 200 personnes, soit des pierres, soit des mortiers d'artifice, ils ont la possibilité de se défendre, c'est un cadre de légitime défense, et de maintenir l'ordre public. Voilà.
27: Une cellule d'écoute et de soutien a été mise en place au sein de l'établissement.
23: Cet adolescent blessé, c'est un drame, reconnaît le ministre de l'Intérieur, Laurent Nunez. Un drame, dit-il, dans un contexte de trouble à l'ordre public. D'autres cas ont marqué les esprits ces derniers jours. À Tours, un lycéen de 16 ans qui a perdu l'usage d'un œil. Un autre dans le Val-d'Oise, 14 ans, et une double fracture de la mâchoire, plusieurs dents cassées. Plusieurs centaines de blessés également du côté des forces de l'ordre. Et le ministre, Laurent Nunez, qui estime ce matin au micro de France Inter que la violence de ce mouvement est inédite.
5: Un mouvement lycéen de cette intensité, non pas en termes de nombre d'établissements bloqués, même s'ils sont nombreux à avoir été un moment ou un autre concernés par une action, de cette intensité, nous n'avions jamais connu. Et je vous parle d'expérience, c'est-à-dire que la violence que l'on rencontre, notamment à destination des enseignants, des forces de sécurité intérieure qui sont systématiquement prises à partie, c'est inédit. Que les choses soient dites, c'est inédit. Sur les précédents mouvements lycéens, un mouvement lycéen, c'était quoi ? C'était un blocage le matin, les policiers qui allaient discuter d'abord en lien avec le chef d'établissement. Il y avait parfois des interventions, puis il y avait des déblocages et les choses se passaient bien. Là, c'est totalement inédit, il y a énormément de prises à partie, de violence. Oui, il y a une dimension inédite.
23: Le ministre de l'Intérieur qui assure que les interventions des forces de l'ordre se font dans la plus grande proportionnalité, c'est ce qu'il dit. Ce n'est pas l'avis de la Commission nationale des droits de l'homme qui parle ce midi de recours disproportionné à la force et qui fait part de sa vive inquiétude. La Ligue des droits de l'homme dénonce une dérive globale par rapport à l'état de droit. L'ONG Amnesty International appelle à la désescalade. Bonjour Coralie Moreau.
6: Bonjour.
23: Journaliste pour ICI. Alors, entre la version des manifestants et celle des forces de l'ordre à qui le ministre n'a donné aucune consigne de retenue, on le voit, on assiste à une guerre des récits.
6: Oui, c'est ce que dénoncent notamment les avocates de lycéens mutilés ces derniers jours. Elsa Marcel, qui défend ce jeune garçon de 14 ans dont la mâchoire a été brisée et les dents arrachées par un tir de lanceur de grenade, fustige la communication gouvernementale et le récit fait autour des mutilations. Même positionnement pour Ari Halimi, dont le client de 17 ans a eu le visage maintenu sous l'eau lors de son interpellation. Bataille de récits, mais aussi guerre des chiffres. Le ministère annonce à ce jour 715 policiers et gendarmes blessés, sans aucune notion de gravité. Côté lycéen, le chiffre est de 215 blessés, selon le ministre de l'Éducation nationale, du fait, je cite, d'individus violents dans leur immense majorité. Avec un premier recensement ce matin des enquêtes IGPN, la police des polices, 10 au total, en plus de du lycéen dont la mâchoire a été brisée, de celui maintenu dans l'eau, ou encore de celui à la main arrachée, deux adolescents ont été touchés à l'œil, une jeune fille a été étranglée. À Metz, un policier est soupçonné d'agression sexuelle sur une lycéenne.
23: Des violences de part et d'autre qui divisent la classe politique, Coralie.
6: Oui, vous l'avez dit, hein, LFI, de nombreux syndicats et associations dénoncent une répression policière. Boris Vallaud, chef de file des députés PS, va déposer une proposition de loi pour limiter les pratiques des forces de l'ordre face à des manifestants mineurs. Interdiction des grenades de désencerclement, des LBD et des pratiques brutales comme l'étranglement. Dans le même but, une pétition sur le site de l'Assemblée nationale a déjà reçu plus de 15 000 signatures. Côté gouvernement, le ministre de la Justice a réuni lui ce matin l'ensemble des procureurs généraux en visioconférence. Il les a remerciés pour la fermeté de la réponse pénale et s'est félicité de l'engagement de la responsabilité civile des parents de mineurs mis en cause. Il a également invité les présidents de région à se constituer partie civile.
23: Les précisions de Coralie Moreau. La question donc de la réponse pénale, on en parle avec maître Romane Bartoli, avocate qui appartient au collectif Action Judiciaire qui accompagne les jeunes interpellés. Bonjour.
7: Bonjour.
23: Et merci d'être
7: avec nous. Vous m'entendez correctement ?
23: On vous entend très bien. Merci beaucoup d'être avec nous. 5000 interpellations, un peu plus, en seulement quelques jours. C'est du jamais vu, selon vous ?
7: C'est du jamais vu, effectivement. 5000 interpellations sur simplement la semaine dernière, avec une des journées où on a eu plus de 1945 interpellations. Dans l'histoire récente des mouvements sociaux, je ne sais pas si c'est arrivé. Il me semble qu'au plus fort de l'acte 4 des Gilets jaunes, on était à 1700 interpellations. Donc, effectivement, c'est
0: un chiffre qui est très très très important. Et cette répression, à la fois, elle se traduit par les interpellations, mais également, elle est aussi multiforme, parce qu'elle s'est aussi traduite par des mesures administratives, comme les interdictions de rassemblement aux abords des lycées, et également par de nombreuses violences policières. Vous avez évoqué le lycéen qui a perdu son œil, celui qui s'est fait briser la mâchoire, et enfin celui qui se serait fait noyer. Et vous évoquiez un chiffre autour de 200 côté violence policière chez les lycéens. Moi, je pense que ce chiffre, il est bien, bien, bien plus élevé que ce qu'indique le ministère de l'Intérieur.
2: 215 blessés chez les élèves, effectivement, c'est ce que dit le gouvernement. Parmi les interpellés, ce sont des jeunes, des très jeunes, des mineurs de 14, 15, 16 ans. Qui sont-ils quand ils sont interpellés? Est-ce que c'est parce qu'ils sont en train de casser, de tirer, de lancer des pierres, je ne sais pas, sur des forces de l'ordre, ou il y a aussi, vous dénoncez, des interpellations préventives?
0: Bah, si vous voulez, quand on a 5000 interpellations, c'est effectivement des interpellations en masse, des jeunes qui en fait sont juste sur leur blocus et qui se retrouvent emmenés au commissariat. C'est une immense majorité de mineurs, c'est des enfants, c'est ça qu'il faut bien comprendre, des enfants de 13, 14, 15, 16 ans qui se retrouvent enfermés dans des conditions extrêmement difficiles. Et moi, je pense que ce que veut faire le gouvernement par cette répression multiforme, c'est tenter de canaliser un mouvement lycéen qui leur échappe complètement, vous l'indiquez. Et je pense qu'une crainte importante du gouvernement à l'heure actuelle, c'est qu'il y ait une convergence des luttes et que toute la colère accumulée de tous les côtés se réveille. Je ne sais pas si vous l'avez évoqué dans le sujet préalablement, mais il y a la date notamment du 17 octobre et d'un spectre des gilets jaunes 2.0. Et je pense que le gouvernement, que ce nombre très important d'interpellations révèle surtout une fébrilité et une fragilité du gouvernement qui ne sait pas comment il va réussir à canaliser toute cette colère.
2: Donc, gouvernement fragile, c'est votre interprétation, et qui répond donc par une forte pression?
0: C'est ça, qui répond par une forte répression multiforme, comme je le disais, que ça se passe par les interpellations, mais aussi les très nombreuses violences policières. Il y a les cadres qui ont été filmés et dont on a parlé, mais il y a aussi de très nombreuses violences au sein des commissariats. Nous, on a assisté beaucoup de jeunes qui se sont fait tout simplement tabasser en garde à vue, qui se sont pris des gifles, des coups de poing, des coups de pied, etc. Et après, quelque chose que je trouve intéressant, c'est qu'en fait, à la fois, bon, évidemment, ces violences policières, elles ont pour objectif de traumatiser les jeunes et de leur passer l'envie de ressortir. Mais ce qu'on est en train de voir, c'est que ça ne fonctionne pas. Mmh. C'est-à-dire qu'on a des jeunes qui ressortent avec un sentiment d'injustice encore plus consolidé qu'auparavant, parce qu'ils ont fait 24 heures de garde à vue pour rien, qu'ils ont subi des violences. Mmh. Et ça se voit aussi parce que le mouvement continue. Donc je pense que on est aussi face à une jeunesse extrêmement déterminée, qui a des revendications claires et qui va pas se laisser faire malgré la répression.
2: Vous nous dites, là, vous nous parlez de jeunes passés à tabac, frappés lors de leur garde à vue. Parmi les adolescents que vous accompagnez, il y a des plaintes qui sont déposées pour violence policière?
0: Tout à fait, il y a des plaintes qu'on est en train de déposer. On est en train de recueillir l'ensemble des jeunes qui sortent là de garde à vue.
2: Et combien?
0: De voir avec eux ceux qui... Je peux pas vous dire actuellement, parce que c'est encore un travail qui est en train d'être fait et qui a tellement, tellement d'interpellations au quotidien que
2: on parle
0: c'est difficile de vous donner un chiffre.
2: On parle en plusieurs dizaines?
0: En plusieurs dizaines, oui, tout à fait.
2: Eh bien, merci beaucoup d'avoir été avec nous. Maître Romane Bartoli, avocate, je le rappelle, qui appartient au collectif Action Judiciaire et qui accompagne donc les jeunes interpellés dans ce mouvement de colère des lycéens. Merci beaucoup d'avoir été avec nous. Vous évoquiez donc plusieurs affaires. Je vous signale qu'il y a une enquête ouverte après l'interpellation d'une jeune fille à Metz en marge de la mobilisation donc des lycéens. Dans une vidéo partagée sur les réseaux sociaux, notamment par la députée LFI Sophia Chiquiron, on voit une jeune fille maintenue au sol par un policier qui lui touche les cheveux et la poitrine, et le procureur de Metz qui indique avoir ouvert une enquête pour authentifier et pour analyser cette vidéo. Les investigations portent sur les conditions de son interpellation et vont servir à déterminer s'il y a eu ou non des actes relevant d'une agression sexuelle sur mineurs de moins de 15 ans.
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2: Vous écoutez toujours votre radio. Ici, il est 13h20, acte 3 de cette mobilisation. Le ministre de l'Éducation nationale, Édouard Geffray, espère un retour en classe demain. L'objectif, c'est que les cours reprennent progressivement dès demain matin, dit-il.
23: pas évident dans les établissements qui ont subi des dégâts lors des blocus, comme ici à Nantes, 4 jours après l'incendie qui a ravagé le hall du lycée Nelson Mandela. L'établissement est fermé jusqu'à nouvel ordre, mais les élèves, les internes, ont pu accéder à leur chambre avec leurs valises. Et c'était avec beaucoup d'émotion, Gwendoline Langlois.
8: En jogging, le regard fatigué, Tabea traîne 2 grosses valises derrière elle. Elle est interne en classe de première.
9: La dernière fois que j'ai vu le bâtiment, c'était vraiment en flammes et j'avais très très peur de revoir ma chambre. C'est juste des affaires, mais on s'y attache quand même.
8: Elle a eu 1 demi-heure pour tout récupérer.
9: Des produits de douche, ma trousse de toilette, mes cahiers.
8: Comme tous ses camarades, elle a évacué rapidement le lycée le jour de l'incendie avec seulement son sac de cours et les vêtements qu'elle avait sur le dos.
9: J'avais pas mon doudou qui était dans les flammes, donc là déjà ça m'a rassurée. Donc je suis contente parce qu'il y avait des objets de valeur et aussi de valeur personnelle.
8: Les élèves passent dans les chambres par petits groupes avec des masques sur le visage.
9: Dans les escaliers, ça allait. Mais une fois arrivés au 2e étage, on commence à sentir l'odeur de la fumée, des cendres. L'un des murs de notre chambre a été touché par les flammes. La fenêtre était ouverte, donc forcément, on a eu beaucoup de cendres et d'eau à l'intérieur.
8: La chambre de Lilou fait partie des plus touchées.
9: J'aurais préféré sincèrement récupérer mes affaires par moi-même. C'est pas moi qui les ai sorties ni quoi que ce soit. Mes affaires étaient dans le couloir, mélangées à celles de mes colocs.
8: Mesure de sécurité, mais au premier coup d'œil, tout est là.
9: Forcément, les odeurs restent dans toutes nos affaires. On va faire une bonne machine à la maison et puis après, ça ira mieux.
8: Rassurée, elle espère pouvoir retrouver sa chambre et ses colocataires le plus vite possible.
23: Une génération marquée donc par ces mobilisations, par les dégâts parfois sur leur lycée. Génération marquée par cette mobilisation. Il y aura un avant, il y aura un après ce mouvement des lycéens. Et avec cette étude aujourd'hui, on en apprend un petit peu plus sur l'état d'esprit de cette jeunesse qui se mobilise. Plus de 8 jeunes sur 10 redoutent une vie plus difficile que celle de la génération précédente. C'est ce que dit une enquête Ipsos BVA pour l'université Aix-Marseille et le collectif Jeunesse 2027. Étude révélée par nos confrères de France Info. Les auteurs de l'étude notent un fort sentiment de déclassement générationnel parmi les 18-29 ans. On en parle avec Anouk Biscara. Bonjour.
10: Bonjour.
23: Merci beaucoup de nous accorder quelques minutes. Vous êtes porte-parole du collectif. Porte-parole donc du collectif Jeunesse 2027. Vous avez 20 ans, vous étudiez en troisième année de licence de droit à l'université d'Aix-Marseille. 89% des jeunes interrogés qui ont le sentiment que leur génération devra travailler plus longtemps que les générations précédentes pour bénéficier d'une retraite. C'est terrible comme constat quand on est si jeune.
10: Eh oui, tout à fait. En fait, on a des inquiétudes et des enjeux aujourd'hui qui sont tout à fait différents de ceux d'hier et qui prévoient déjà les enjeux de demain. Et aujourd'hui, notre jeunesse, ce qu'on peut en retirer, c'est qu'elle est inquiète. On est vraiment concernés donc par tout ce qui se passe en ce moment, surtout au vu de l'échéance politique très importante de 2027. Et on a envie de participer à ces discussions puisqu'elles nous concernent.
23: Envie de participer, et on l'entend ces derniers jours. Mais avez-vous le sentiment d'être entendu?
10: Eh bien, je pense que le ressenti très large de notre génération, c'est que non, on n'est pas entendu actuellement. Comme vous l'avez si bien dit, le sondage Ipsos a dégagé ce chiffre assez impressionnant, c'est que 78% des jeunes ont le sentiment que notre génération est moins écoutée par les responsables politiques que les autres générations. Et je pense que c'est très parlant du sentiment en général que nous partageons tous. Et c'est de ce sentiment qu'est parti notre projet, donc Jeunesse 2027, pour essayer de pallier à ce grand problème auquel on fait face.
23: Le sentiment de ne pas être écouté. Bon, parmi les jeunes qui manifestent, il y a beaucoup de mineurs, de lycéens, il y en a quelques-uns qui auront 18 ans au moment de l'élection présidentielle dans 6 mois. Et dans votre étude, il y a ce chiffre, 80% des jeunes qui déclarent avoir l'intention d'aller voter à la présidentielle. Un mouvement comme celui-ci, ça permet aussi de marquer l'engagement, de créer un engagement politique chez ces jeunes.
10: Tout à fait. Je pense que une idée reçue qu'on se fait souvent de notre génération, c'est que de toute façon, on n'est pas intéressé et on n'a pas envie de prendre part au débat. Mais c'est complètement faux. On le voit justement avec cette enquête Ipsos, c'est que bien que 64% des jeunes ne fassent pas confiance aux futurs candidats pour comprendre et prendre en compte leurs préoccupations, et bien tout de même, 80% d'entre eux déclarent avoir l'intention d'aller voter en 2027. C'est qu'on se sent concerné, on a envie de participer à ces grandes échéances, pourvu qu'on soit écouté et pris en compte dans tous les enjeux auxquels on fait face aujourd'hui.
23: Anouk Biscara, porte-parole du collectif Jeunesse 2027. J'aimerais vous faire écouter les réactions des politiques, des élus à ce mouvement de contestation qui s'amplifie donc depuis plusieurs jours. Notre reporter Elia Bergel est à l'Assemblée nationale et les députés sont divisés sur la marche à suivre pour sortir de cette crise. Écoutez.
11: Pour la gauche, c'est clair, pour que la température baisse, il faut que le gouvernement réprime moins durement la mobilisation des lycéens. Le député socialiste Arthur Delaporte.
1: Le gouvernement a fauté en permettant l'utilisation de toutes les armes, comme l'a dit Laurent Nunez, ce qui est criminel parce que cela a conduit à des bavures dont aujourd'hui des jeunes vont porter à vie les conséquences.
11: Les socialistes vont déposer aujourd'hui une proposition de loi pour interdire les armes qui peuvent mutiler et les techniques d'immobilisation létale dans les manifestations de lycéens. La gauche demande aussi au gouvernement plus de dialogue, l'annulation de la suppression des postes d'enseignants dans le futur budget. À l'inverse, le député d'extrême droite Mathieu Bloch estime qu'il faut soutenir les forces de l'ordre.
12: Qui aujourd'hui sont mis sur le banc des accusés qui font leur travail, qui n'est pas évident.
11: Fermeté chez les Républicains aussi, même si le député Philippe Gosselin reconnaît que certaines revendications sont légitimes.
13: Parcoursup est un sujet d'inquiétude. Moi, je le vois dans ma propre circo. Les lycéens se sont mobilisés, il n'y a pas eu de casse, mais Parcoursup, ça revient. C'est un irritant. Est-ce qu'on peut faire autrement et mieux ? Peut-être.
11: L'élu LR met en garde, si on dessert le budget de l'éducation nationale, ça sera forcément au détriment d'autres choses.
2: Anouk Biskara, vous qui avez 20 ans, qui êtes porte-parole du collectif Jeunesse 2027, quelles sont vos réactions quand on entend les élus qui ne sont pas tous d'accord sur la marche à suivre ?
10: Et oui, tout à fait, c'est ce qu'on constate. Aujourd'hui, je pense que c'est important de remettre l'accent du coup sur les revendications faites par la jeunesse. C'est qu'on veut de manière générale un accès digne à l'éducation, comme on le voit avec le mouvement des lycéens. Nous, pour le coup, notre projet était plus porté sur la tranche 18-29 ans, donc on a aussi beaucoup d'autres enjeux qui entrent en compte. L'accès au logement, l'accès aux études supérieures, l'égalité des chances, etc. Et voilà, c'est ce qu'on veut en retirer, c'est vraiment qu'on prenne en compte les sujets qui, pour nous, les jeunes, nous semblent les plus pressants pour notre avenir.
2: Alors, quel est votre message au candidat à la présidentielle ?
10: Notre message, c'est qu'on voudrait faire passer donc auprès des candidats pour les présidentielles, c'est que la jeunesse aujourd'hui souhaite être entendue, et je pense que c'est pleinement montré par l'actualité, et un projet comme le nôtre a vocation justement à faire entendre cette voix, et puis les statistiques que dégage l'étude d'Ipsos sont aussi très parlantes, et je pense qu'aujourd'hui plus que jamais, la jeunesse doit être mise en avant, écoutée, mais au-delà simplement de l'écoute, on veut une suite dans cette écoute et des actes concrets par la suite.
2: Oui, sauf qu'on est à 6 mois de l'élection, avec notamment un président qui ne se représente pas, avec un budget de l'État très serré. Est-ce que vous n'avez pas peur qu'on oublie que dans 3 mois, on soit passé à un autre sujet et qu'il n'y ait pas de réponse concrète rapide ?
10: Et justement, ce qu'on craint et ce qu'on ne veut surtout pas, c'est que ce soit un projet sans lendemain, juste une prise en compte sur le moment, au niveau médiatique et pour les élections, et qu'ensuite il n'y ait aucune suite. Nous, l'objectif, on va mettre toutes les chances de notre côté pour qu'on soit entendu et que ce mouvement laisse une trace pour les jeunes de demain et pour même les jeunes d'aujourd'hui. Ce qu'on veut, c'est voilà, que ce soit un premier pas vers la prise en compte de la voix de la jeunesse et des propositions et de son envie de s'engager.
2: Et le message est passé. Merci beaucoup Anouk Biskara. Je rappelle, vous avez 20 ans, vous êtes porte-parole du collectif Jeunesse 2027. Je renvoie sur notre site ici.fr où vous trouverez toutes les infos et notamment notre direct sur cette mobilisation des lycéens. Direct à suivre avec le point sur les cortèges dans toutes les villes.
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23: Il est 13h30, vous écoutez toujours le 13h de nos régions et on ouvre une nouvelle page. Cette grande enquête du réseau ici avec la cellule investigation de Radio France consacrée à un aliment qu'on adore manger en omelette, au plat, dans les crêpes ou les gâteaux. Les œufs sont partout dans notre cuisine, très bonne source de protéines, plein de vitamines aussi et pas cher. En ces temps d'inflation, ça compte, mais ils ne sont peut-être pas si bons pour notre santé. Voici le résultat de notre enquête. Près de 60% des œufs qu'on a analysés contiennent des polluants éternels, des PFAS. Certains dépassent même les taux réglementaires. On va vous expliquer avec nos invités de nombreux reportages et des décryptages. 91 œufs prélevés dans tout le pays, donc envoyés dans un laboratoire pour faire des analyses et le résultat est tombé. Un quart des œufs de poule qu'on a étudiés dépasse les seuils autorisés. Le plus mauvais résultat concerne les Ardennes, un couple d'exploitants agricoles sur la commune d'Haraucourt. Anne-Laure Barral, qui a mené cette enquête pour la cellule investigation de Radio France, est allée les rencontrer. On va retrouver le reportage d'Anne-Laure Barral.
3: Pour Anne Abraham et sa famille, plus question de manger les œufs de leur poule. Pourtant, vivre dans la nature, c'était ce qui avait conduit cette infirmière belge, son mari et leurs quatre enfants à s'installer dans les Ardennes pour cultiver la terre.
14: Le projet, c'était de faire du maraîchage local sur petite surface, juste pour faire de la vente directe, sans produits chimiques. Et donc, on se trouve dans une situation où, sans rien utiliser, tout est pollué.
3: En effet, depuis que la préfecture leur a confirmé en janvier la très forte contamination de l'eau de leur puits et de leur production, tout est à l'arrêt, explique Sébastien, le mari de Anne.
18: On vendait aussi des œufs en direct aussi lors des ventes de fruits et légumes. Donc oui, on a une grosse consommation aussi personnelle, enfin surtout mon épouse et les enfants. Et voilà, ici, ben, on doit tout jeter.
3: Les Abraham ne s'attendaient quand même pas à avoir autant de polluants éternels dans leurs œufs, bien plus que ceux prélevés dans le couloir de la chimie près de Lyon.
14: C'est interpellant parce que quand vous êtes venu prélever pour votre enquête, on avait changé le système pour les alimenter en eau, donc déjà depuis plus d'un mois, donc on constate que les taux sont toujours trop élevés.
3: Les Abraham ont porté plainte contre X en mars dernier pour mise en danger de la vie d'autrui parce que cette pollution vient en grande partie de bouts de papeterie que le propriétaire précédent épandait comme fertilisant sur ses sols. Une pratique légale, mais dont Anne regrette de ne pas avoir été mise au courant au moment où elle a acheté la ferme.
14: Jamais personne nous a dit que des épandages de bouts industriels avaient été effectués ou avaient été autorisés. Donc on ne pouvait pas savoir. Sans doute qu'on se serait posé la question, en le sachant, de soit analyser les terres, soit pas acheter du tout.
3: Il existe un fonds d'indemnisation pour les agriculteurs victimes de pollution liées aux épandages de boues, mais Anne craint que cela ne couvre pas l'ensemble des 500 000 euros investis par la famille. Elle espère surtout retrouver de l'eau potable avant de pouvoir envisager toute nouvelle activité sur l'exploitation.
23: Le reportage d'Anne-Laure Barral qui a coordonné cette étude. À mes côtés, Émilie Defay, journaliste au service numérique de ICI. Bonjour.
19: Bonjour.
23: Pour décrypter cette enquête, vous êtes donc avec nous. On cherchait des polluants éternels, ce qu'on appelle les PFAS. Pour ça, on a prélevé des œufs partout en France. Vous pouvez nous expliquer comment on a mené cette enquête? Quelle est la méthodologie?
19: Oui, donc on a fait tester 91 œufs un peu partout en France, issus à la fois de particuliers, mais aussi achetés dans le commerce, sur des marchés ou dans des supermarchés. Et donc, dans près de 60% des œufs que nous avons analysés, on a détecté la présence de PFAS. Et dans un quart des œufs, ces PFAS dépassent le seuil réglementaire. Ça veut dire qu'ils ne sont plus commercialisables, car impropres à la consommation. Alors, il faut quand même préciser que dans la grande majorité des cas, les œufs issus des producteurs, des professionnels, respectent les normes de qualité. Seuls 4 contiennent des PFAS, dont 2 à des taux supérieurs au seuil réglementaire. C'est le cas notamment du couple d'agriculteurs qu'on vient d'entendre dans le reportage. Mmh. La plupart des œufs contaminés viennent en fait des œufs issus des poulaillers de particuliers.
23: Oui, parce qu'on a testé chez des agriculteurs et chez des particuliers. On se rend compte que sur ces œufs prélevés partout en France, il y a des PFAS un petit peu partout sur le territoire. Il y a des secteurs quand même où c'est pas étonnant d'en trouver.
19: Oui, effectivement, on a cherché à la fois dans des endroits où on pensait en trouver pour confirmer. C'est le cas notamment dans ce qu'on appelle la vallée de la chimie, dans le Rhône, où on sait que la contamination aux PFAS est déjà bien connue, hein, puisqu'il y a des usines qui produisent des PFAS sur place. Et bien, dans ces endroits, effectivement, les œufs analysés sont assez fortement contaminés. C'est le cas à Pierre-Bénite, par exemple, dans le Rhône, où il y a le le deuxième pire résultat de notre analyse chez un particulier. Et puis ailleurs, c'est aussi le cas dans les Ardennes. Alors à Haraucourt qu'on a entendu, mais aussi à Malandry, qui fait partie, vous le savez, des communes où il est interdit de boire l'eau du robinet en raison de la présence de PFAS dans cette eau. Eh bien, les poules qui elles-mêmes boivent de l'eau
2: sont aussi contaminées.
19: Donc ça, c'est une source de contamination. L'autre source importante qui revient souvent, ce sont ces boues de stations d'épuration issues notamment des papeteries. Dans les papiers, en fait, il y a des PFAS qui servent à protéger ce papier
2: et qui contaminent les sols.
19: Ensuite, quand elles sont épandues comme fertilisants sur les sols agricoles, eh bien, contaminent les sols. Donc ça se retrouve dans plusieurs cas de notre enquête.
2: Vous restez avec nous, Émilie. On a encore beaucoup de questions à vous poser. Avec nous, en studio, Robert Barouki. Bonjour.
4: Bonjour.
2: Et merci d'être notre invité. Vous êtes toxicologue et directeur de l'Institut thématique de santé publique de l'INSERM. Il vous étonne les résultats de notre étude ?
4: Non, parce que en fait, les œufs représentent en fait ce qu'il y a dans la nature. Quand il y a des contaminations de ce type, il est fréquent qu'on les trouve dans les œufs, qu'on les trouve dans notre propre corps. Donc, on est un peu le reflet de ce qu'il y a dans l'environnement.
2: On peut peut-être rappeler avec vous, en quelques mots, les PFAS, qu'est-ce que c'est, les polluants éternels, de quoi on parle ?
4: Alors, on parle de... En fait, les PFAS, c'est une structure chimique particulière, hein, donc avec, pour ceux qui s'intéressent, une liaison entre un carbone et un fluor, et puis une chaîne carbonée, donc bon. Et c'est important parce que cette liaison carbone-fluor, elle est particulière, on ne peut pas facilement la dégrader. L'organisme ne peut pas la dégrader, donc c'est pour ça qu'on dit qu'ils sont éternels, persistants. Donc ça, c'est un vrai sujet. Il y en a des milliers, hein, des PFAS différents. Il y en a quatre qui sont les plus...

0: Nos systèmes enzymatiques qui nous débarrassent de beaucoup de contaminants, voilà, ils n'y arrivent pas.
1: Et comment elles se sont contaminées, là, les poules ?
0: Ben, elles ont bu. On a parlé de l'eau, mais ça peut être les sols aussi qui sont contaminés parce que ça a été utilisé pour des épandages auparavant. Donc c'est comme ça qu'elles sont contaminées. Parfois, il faut voir si la nourriture ne l'est pas, mais bon, ça ça peut être une autre question. Mais c'est surtout là, en l'occurrence, si j'ai bien compris, c'était l'eau.
1: Oui, ou en grattant des fois, en cherchant des vers de terre,
0: voilà,
1: ça peut arriver.
0: Voilà, mais tout est contaminé. Dans un sol contaminé, finalement, les organismes vivants le sont aussi.
1: Parce que polluants éternels, c'est dans le nom, il reste
0: ça se dégrade pas. Ça se dégrade pas. Ça, c'est un sujet, un vrai souci pour l'épiphase, comme pour d'autres polluants qu'on appelle persistants.
1: Cette grande enquête, je le rappelle, menée donc par vos radios locales ici et par la cellule d'investigation de Radio France, elle arrive 2 ans après des tests qu'on avait menés avec l'eau du robinet, où on avait constaté la présence de PFAS dans 43% des cas. Bonjour Mathieu Mondoloni.
2: Bonjour Émilie.
1: Directeur de l'information du réseau ici. Dites-nous pourquoi on a décidé, nous, la radio ici, de s'emparer de ce sujet des polluants éternels.
2: Alors, je vais rendre à César ce qui est Anne-Laure Barral, qui est donc l'autrice de cette enquête. C'est elle qui est venue me voir il y a 2 ans pour me parler d'abord des polluants éternels et de l'eau. Comme beaucoup de nos concitoyens, pour moi, PFAS, c'était un barbarisme, je ne savais pas trop ce que ça voulait dire, mais merci de me l'expliquer encore. Mais plus sérieusement, on s'est dit, nous, on a 44 locales, vous le rappeliez, on est répartis sur l'ensemble du territoire français, et de facto, par définition, on a des employés, des salariés, qui sont partout sur le territoire français. Et donc, c'est très facile pour nous de se coordonner, de faire appel à eux, et de leur demander d'aller, il y a 2 ans, prélever de l'eau au robinet dans différents endroits, et cette année, pour cette enquête formidable, d'aller prélever des œufs autour de chez eux. Alors, évidemment, il y a parfois des coups de sonde que nous avons effectués dans des endroits dont on savait qu'ils pourraient poser problème et nous avions besoin de le confirmer. Et il y a des endroits où on y allait comme ça, tout à fait au hasard, et on s'est rendu compte qu'il y avait là aussi des problèmes. Et ça, encore une fois, c'est le rôle pour moi, pour nous, d'un média de service public. C'est pour ça qu'on l'a fait aussi. Et je me souviens d'ailleurs, il y a 2 ans, à ce même micro, de raconter cette enquête. Et nous avions un élu du côté de la Gironde qui nous avait expliqué que ce genre d'enquête, les services publics tout court devraient le faire. Ils n'arrivent pas forcément à le faire. Je parle sous votre contrôle. D'ailleurs, les données que nous avons récoltées à l'occasion de notre enquête sur l'eau ont été transmises au CNRS depuis 2 ans, c'est-à-dire qu'ils les utilisent aujourd'hui pour pouvoir travailler dessus. Et je souhaite, évidemment, et s'ils le souhaitent en tout cas, elles leur seront transmises, idem, pour cette enquête sur les œufs.
1: Une véritable enquête de terrain grâce aux 44 locales. Et vous parliez, Mathieu, de nos tests sur l'eau. Là, je me tourne vers Émilie Defay, qui avait beaucoup travaillé sur cette enquête sur l'eau. On s'est appuyé sur la façon dont on avait travaillé, sur les résultats qu'on avait obtenu il y a 2 ans pour créer cette fois-ci cette nouvelle enquête sur les œufs.
3: Oui, effectivement, on est allé voir notamment à des endroits où il y avait déjà eu une contamination pour voir si ça se confirmait aussi dans les œufs. Mais là où il y a quand même des surprises dans les résultats de cette enquête aujourd'hui, c'est que à l'époque, on avait prélevé 89 échantillons un peu partout en France. Les résultats montraient que 43% contenaient des PFAS et 3 seulement, entre guillemets, dépassaient la norme. Aujourd'hui, c'est 23 le nombre d'œufs d'échantillons donc qui dépassent les seuils réglementaires. Donc, on se rend compte que c'est bien plus. Et puis, ce dont on se rend compte aussi grâce à la carte qu'on a matérialisée sur notre site ici.fr, c'est que ces PFAS sont un peu partout sur le territoire, donc à des endroits bien connus, mais aussi à des endroits, Mathieu le disait, où c'est plus surprenant, loin de tout, où on se croit un peu à l'abri, à la campagne, avec son poulailler au fond du jardin, on se dit les œufs sont bio. Eh bien non, par exemple à Chartres de Bretagne, en Ille-et-Vilaine, les taux de PFAS qu'on a retrouvés sont assez importants. Et là, la piste d'explication, c'est que le précédent propriétaire avait l'habitude de brûler ses poubelles sur ce terrain et donc à contaminer les sols. Mais donc effectivement, on se dit que ça, potentiellement, ça peut arriver partout et qu'on n'a finalement aucun moyen de le savoir.
1: Je vous conseille d'aller voir sur la carte ici.fr, carte interactive, vous pouvez cliquer et voir la situation près de chez vous. Dans le studio ici, Robert Barouki qui lève le doigt, toxicologue à l'INSERM, vous vouliez intervenir.
0: Oui, je suis sage, je lève le doigt quand je m'exprime. Donc, je voulais d'abord vous féliciter pour l'enquête journalistique. Le journalisme d'enquête, c'est ce qu'il nous faut. C'est vraiment extrêmement intéressant. Alors, il y a des agences sanitaires et environnementales qui font de la surveillance. Donc, les choses sont surveillées au niveau à la fois environnemental. Moi, ce que je connais le mieux, c'est la surveillance au niveau donc des humains. Donc, ce qu'on appelle la biosurveillance, une agence comme Santé publique France fait ce type d'enquête de manière relativement régulière. C'est lourd, donc ça, on ne le fait pas tous les ans, mais c'est toutes les quelques années. Donc il y a cette enquête et on sait déjà qu'il y a, il y a une enquête européenne, par exemple, qui a montré qu'à peu près 10 à 15% des adolescents.

0: 100 en Europe avaient un taux supérieur aux valeurs donc de référence. Mmh. Donc c'est si significatif. Alors il faut vraiment expliquer ce que c'est que les valeurs pour que les gens ne paniquent pas. Quand on dit que vous avez un taux supérieur à la valeur de référence n'est pas la valeur qui donne déjà un effet toxique. C'est, on fait des études expérimentales ou des observations chez l'homme, on obtient la plus petite valeur qui donne déjà un effet toxique, mais on la divise par 100 ou 1000, et c'est ça ce qui est la valeur de référence. Donc c'est pas parce que vous avez un taux égal ou un peu supérieur à la valeur de référence que vous êtes déjà dans la catégorie qui va avoir nécessairement des effets. Mais c'est une alerte et il faut en tirer des conséquences.
1: Ne pas paniquer, c'est ce que vous nous dites. Voilà. Là, je me tourne vers Mathieu, directeur de l'information pour ici. Le but de cette enquête, c'est pas de faire peur, c'est de faire la transparence sur ce qu'on a dans nos assiettes.
2: Exactement. Encore une fois, nous on veut pas être les oiseaux de mauvais augure. On dit souvent que les journalistes apportent les mauvaises nouvelles et s'intéressent aux trains qui arrivent en retard, bien évidemment. Mais c'est ça l'information aussi. Nous, ce qu'on voulait surtout, c'est pas être anxiogène, mais c'est pouvoir révéler que parfois, et Émilie le rappelait tout à l'heure, même sur du circuit court, on pense être à l'abri, on se dit qu'on élève des poules dans son jardin, et que du coup, on peut manger ces œufs-là, qui ne sont pas élevés en batterie, qui ne sont pas... Eh bien, en fait, là aussi, aujourd'hui, nos sols sont pollués, et c'est aussi une manière d'attirer l'attention sur le problème beaucoup plus général de ces polluants éternels, et dont parlait à l'instant notre invité. Donc, voilà, il y a des incidents sur la santé, on va pas se mentir, il est toujours beaucoup plus grave et dangereux de fumer 4 paquets de cigarettes par jour et de boire beaucoup d'alcool que de consommer ses œufs. On ne dit pas l'inverse. En revanche, on alerte à la fois nos concitoyens, à la fois les autorités sanitaires, pour certaines elles le savent déjà, et plus généralement même nos politiques, en disant attention, on a un vrai problème de santé publique sur lequel il faut qu'on se penche collectivement.
1: La transparence, merci beaucoup. Des œufs suppléments PFAS, c'est pas franchement ce qu'on a envie de manger, et ça l'association Génération Future le répète, ses militants dénoncent depuis longtemps les effets néfastes des polluants éternels sur la santé. François Veyrette, le porte-parole de l'association, n'est pas surpris lui non plus par les résultats de notre enquête et il insiste, il y a urgence à agir pour protéger les consommateurs français.
3: Ce qu'il faut, c'est pour l'avenir, arrêter de relarguer des PFAS dans l'environnement. Si vous voulez, la situation ne va s'améliorer que si on arrête de les balancer dans l'environnement. Comme ils sont très persistants, ces PFAS, si vous continuez à en émettre, ça va ne faire que s'accumuler dans l'environnement. Donc les teneurs vont augmenter, donc le problème va croître. Donc la solution d'avenir, c'est vraiment de sortir des PFAS. Il y a d'ailleurs au niveau européen un projet de restriction qui a été proposé par des pays du nord de l'Europe. Il faut que la France continue à soutenir ça et que ça avance, parce que sinon on n'en sortira pas. Maintenant, dans l'immédiat, pour l'État, il faut qu'il repère les zones les plus à risque, qu'il réglemente la production des œufs dans ces zones-là.
1: François Veyrette de l'association Génération Future sur l'antenne ce matin de ICI Paris-Île-de-France.
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1: Et vous êtes toujours avec nous, il est 13h45, la question des polluants éternels, sujet politique. À 6 mois de l'élection présidentielle, j'accueille Alison Tassin, journaliste politique pour ICI, qui vient régulièrement à notre micro nous expliquer justement à ce sujet. Alison, un texte a été adopté l'an dernier.
6: Oui, une loi adoptée en février 2025, après un combat politique, il faut bien le dire, assez âpre, porté par le député écologiste Nicolas Thierry. Si le texte a été adopté à l'Assemblée plutôt largement, avec 231 voix pour, 51 contre, il a quand même fait l'objet de très vives discussions, avec une forte pression des lobbies industriels d'un côté et une mobilisation associative de l'autre. Le gouvernement, à l'époque, avait fini par soutenir cette proposition de loi des écologistes, en raison notamment de l'exemption accordée aux ustensiles de cuisine. On pense notamment aux poêles.
1: Alors que contient cette loi ?
6: Ce texte est assez précurseur en réalité dans le monde. Il s'attaque aux PFAS des usages quotidien, on va dire. Depuis le 1er janvier, donc, la fabrication, l'importation et la vente des produits contenant des PFAS sont interdites pour 3 catégories d'articles, les cosmétiques, les vêtements, les chaussures et leurs imperméabilisants et les revêtements de ski. L'ensemble des textiles, lui, ne sera concerné qu'à partir de 2030. Autre volet majeur, la mise en place systématique des contrôles des PFAS dans les analyses de l'eau potable. Des sanctions sont aussi prévues sur le principe du pollueur payeur, une redevance de 100 euros par 100 grammes de PFAS rejetés et cet argent doit notamment contribuer à la dépollution des eaux.
1: Merci beaucoup Alison et à 13h47, il est l'heure de recevoir un nouvel invité, Alban Bruno. Bonjour.
7: Bonjour, merci pour votre invitation.
1: Merci à vous d'être avec nous. Vous êtes maire de Gonfreville-Lorcher en Normandie, en Seine-Maritime, également président de l'AMARIS, l'Association nationale des collectivités pour la maîtrise des pollutions et des risques industriels. Ce sujet des polluants éternels, il vous préoccupe. Et depuis longtemps, je cite une tribune que vous avez coécrite, signée par plusieurs dizaines d'élus locaux. Face au PFAS, nous n'y arriverons pas seuls. Vous interpellez les pouvoirs publics. Vous vous sentez démunis face à l'ampleur du problème sur le territoire ?
7: Ben, jusqu'à maintenant, vous savez, hein, la question des PFAS était essentiellement focalisée sur les questions de l'eau, vous l'avez rappelé, et notamment dans la vallée de la chimie dans le Rhône. Et on voit à travers votre reportage que on s'aperçoit que la contamination des eaux a conduit à élargir des sujets qui sont jusqu'à maintenant peu abordés. Hein. Donc la pollution des sols. Et c'est vrai que les élus locaux que nous sommes, à travers notre association, eh bien, on se sent un peu seul. Nous sommes en première ligne. Et donc, il est essentiel que les collectivités locales puissent se faire entendre et que des actions soient mises en œuvre au niveau national afin de travailler le sujet. Car aujourd'hui, il n'existe toujours pas de stratégie nationale qui est partagée par l'État et les collectivités. Et votre reportage le précise bien. On voit bien que des situations peuvent être diverses et variées et on s'attendait pas qu'à certains endroits ces pollutions soient identifiées et aient des conséquences sur la vie de tout un chacun.
1: Alors à l'origine, dites-moi si je me trompe, mais votre association rassemblait plutôt des élus dans votre région. Est-ce que c'est un sujet qui maintenant touche tout le territoire ? Vous trouvez aussi des élus locaux qui viennent vous voir, qui sont pas forcément à proximité de sites identifiés comme dangereux sur cette question des polluants éternels ?
7: Tout à fait. C'est-à-dire que on voit bien que c'est lié aussi avec des pratiques d'épandage. Vous l'avez cité hein, dans vos reportages par rapport à des activités industrielles, voire des activités industrielles passées et qui sont venues polluer les sols et qui viennent impacter forcément les productions d'eux qui peut y avoir. Et notre association est une association nationale hein, qui regroupe l'ensemble des collectivités locales qui présentent sur leur territoire des activités industrielles.
1: Puisque vous êtes en Normandie, je regarde sur la carte, sur ici.fr, en Seine-Maritime, près de chez vous, je vois parmi les œufs que nous avons analysés des PFAS détectés à Neuchâtel-en-Bray. Je vois même deux points rouges sur la carte à Canteleu et à Tourville-la-Rivière où on dépasse la limite autorisée. C'est très concret pour vous, ça doit servir d'électrochoc ?
7: Bien sûr, il faut vraiment que l'État s'approprie pleinement le sujet. Puis je vois que à certains endroits, il y a des mesures qui sont prises en matière de consommation à travers des recommandations. Certains territoires ont à ce stade aucune mesure de précaution. Il n'y a pas de cohérence d'action de la part de l'État, alors que c'est une question sanitaire qui devrait être prioritaire. Alors aujourd'hui, les élus locaux que nous sommes, on a besoin vraiment de savoir. Il faudrait pouvoir aller au-delà de mesures de précaution et d'information des populations. Il va falloir faire mieux que des kits et des guides d'information. Et comme je vous l'ai précisé, il est nécessaire qu'on puisse disposer quand même d'un dialogue au niveau national, qu'on puisse repérer ces territoires où il y a eu des épandages avec parfois des conséquences sur la pollution des sols. Mmh. Il faudrait, à mon sens, créer un fonds de prévention santé-environnement, c'est ce qu'on revendique depuis plus d'un an auprès de l'État, que notre association revendique. Et puis, vu la complexité du sujet, il faut vraiment qu'on arrive à définir une stratégie collective. Hein.
1: Et voilà pour vos demandes concrètes.
7: Parce qu'on a besoin...
1: Je vous laisse terminer votre phrase, pardon.
7: Donc, on a besoin de vraiment de définir des priorités en associant bien sûr l'ensemble des acteurs concernés. Mmh. Et comme je le répète, on n'a toujours pas d'instance nationale. Et la crise des PFAS a débuté en mai 2022 hein, avec la question de l'eau. Et nous sommes en septembre 2026. Et on est toujours en attente de réponses de l'État aux questions des collectivités locales qui sont vraiment en difficulté.
1: Merci beaucoup pour le message que vous portez. Alban Bruno, maire de Gonfreville-Lorcher en Seine-Maritime, également, je rappelle, président de l'AMARIS, l'Association nationale des collectivités pour la maîtrise des pollutions et des risques industriels.
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1: À chaque jour à notre micro, vous témoignez dans l'isoloir Ici, qui se balade partout en France grâce aux 44 locales du réseau. Pour vous donner la parole à quelques mois de la présidentielle, vous nous dites quels sont les sujets qui vous préoccupent, quelles sont vos envies, vos questionnements pour l'avenir. Évidemment, la problématique de la santé et des polluants éternels, ça vous fait réagir. On vous fait écouter aujourd'hui le témoignage d'Adeline. Elle est entrée dans l'isoloir à Strasbourg.
9: Quel monde souhaitez-vous pour vos enfants et les générations futures?
10: Le monde que je souhaite pour mes enfants et les générations futures, c'est un monde dans lequel ils peuvent boire de l'eau sans s'empoisonner, dans lequel ils peuvent manger sans tomber malade. Donc c'est finalement un monde assez simple, mais qui devient de plus en plus compliqué à obtenir. Limite, on pourrait me traiter d'écolo radical, parce que j'ai dit que je voudrais boire de l'eau et voir mes enfants sourire. Voilà, moi je pense que c'est juste ça qu'il nous faut, revenir à des fondamentaux. Tant que ça c'est pas pris en compte, ça veut dire qu'on est en train de manger l'avenir de nos enfants et de nos petits-enfants.
1: Pour participer, pour donner vous aussi votre avis, je vous rappelle qu'il y a aussi une carte sur ici.fr pour savoir quand l'isoloir sera installé près de chez vous.
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1: Encore quelques minutes ensemble pour parler de cette pollution aux PFAS, les polluants éternels qu'on a trouvés dans des œufs prélevés un petit peu partout sur le territoire. Grande enquête signée ici et la cellule d'investigation de Radio France. Émilie Defay, journaliste au service numérique de ICI, est toujours avec nous. Et Robert Barouki, toxicologue et directeur de l'Institut thématique de santé publique de l'INSERM. On vient d'entendre très concrètement des inquiétudes pour notre santé, pour celle de nos enfants. Qu'est-ce que vous avez envie de répondre, Robert Barouki?
0: Oui, en tout cas, certains PFAS sont clairement toxiques. Hein. On a des arguments. Alors, on sait des choses sur quelques PFAS, mais comme je vous avais dit tout à l'heure, il y a des milliers de PFAS pour lesquels on ne sait pas grand-chose. Mais pour ceux qu'on a étudiés, certains sont cancérigènes, d'autres sont immunotoxiques, c'est-à-dire ils empêchent la bonne réponse au vaccin, par exemple, des enfants. D'autres perturbent le métabolisme et sont des perturbateurs endocriniens. Donc, il y a une inquiétude claire sur cette famille. Et puis, une fois qu'on est contaminé, il n'y a pas un médicament qu'on prend et on n'est plus contaminé. Ça n'existe pas pour les PFAS, ils restent assez longtemps. Donc, les mesures doivent être prises en amont. Donc, éviter la contamination en amont, il n'y a pas d'autre choix actuellement pour ce cas-là.
1: C'est ça, j'ai envie de parler des solutions. Donc, vous nous dites, c'est vraiment la prévention en amont.
0: C'est la prévention en amont parce qu'on va pas, il n'y a pas de solution médicamenteuse, en tout cas, ou quoi que ce soit, une fois qu'on est contaminé. Et donc, il faut prendre les solutions, surtout que ce sont des substances très persistantes. Et donc, il faut faire très attention parce que il est possible qu'on trouve un jour des substituants à ces PFAS, c'est très bien, mais il faut bien vérifier que ces substituants ne sont pas persistants et ne sont pas toxiques avec tout ce qu'on a appris depuis quelque temps sur la toxicité des PFAS.
1: Oui, Émilie Defay, je me retourne vers vous. On pensait avoir tout bon en installant un poulailler dans son jardin. En fait, c'est du circuit ultra court. En fait, finalement, c'est pas si bon que ça. Donc j'imagine tous les auditeurs, les auditrices qui nous écoutent, qui se posent des questions. Qu'est-ce que vous leur dites aujourd'hui? On peut agir.
11: Alors, ce qu'on peut dire déjà, c'est qu'il y a certaines zones, et le maire de Gonfreville le disait, où les agences régionales de santé conseillent de ne pas consommer les œufs de poules de son poulailler, de particulier, en raison de la présence avérée de PFAS. C'est le cas notamment, évidemment, dans le Rhône, on en a beaucoup parlé à proximité de la vallée de la chimie, mais c'est aussi le cas en Ile-de-France, dans plus de 400 communes, à cause notamment de la pollution liée aux incinérateurs, et d'ailleurs, notre enquête montre qu'à Issy-les-Moulineaux, une de ces communes, les PFAS sont toujours là. Ils avaient déjà été testés en 2023. Ils sont toujours là au même taux, donc rien n'a changé. C'est pas forcément très rassurant, mais donc dans ces endroits, il est déconseillé de les consommer. Donc, ce qu'on peut dire, c'est déjà renseignez-vous peut-être auprès de votre agence régionale de santé. Et puis pour le reste, finalement, pour savoir vraiment s'il y a des PFAS dans ces œufs, la solution, c'est de les faire tester, comme on l'a fait nous, et c'est possible pour tout un chacun. Il y a quatre laboratoires. Alors, il y a quatre laboratoires agréés en France, dont celui de Quimper qui a fait nos analyses à nous, mais il y en a d'autres. Et donc, on peut leur envoyer les œufs. Voilà, là aussi, la liste est à retrouver sur notre site, sur ici.fr, pour Voilà, au moins savoir à quoi on s'expose et si on peut ou pas manger ces œufs. Après, on est libre hein, de les manger ou pas. Mais
1: oui, effectivement, sur notre site, on vous explique est-ce qu'il faut, est-ce qu'on peut ou pas manger ces œufs. Ça dépend aussi du taux de PFAS détecté dedans. Il y a aussi des réponses à plus grande échelle, j'ai envie de dire. On peut repenser aussi plus globalement comment on peut renouveler les sols aussi. Ça, c'est quelque chose qui est possible. Robert Barouki,
0: c'est loin d'être ma spécialité, mais c'est extrêmement difficile. Ouais. Vous savez, bon, on a vu ça, par exemple, dans les Antilles avec le chlordécone. Hein, c'est extra. Les sols qui sont contaminés, ils sont contaminés pour longtemps. Ça coûterait une fortune de vouloir renouveler. Donc, on a des mesures en attendant, si vous voulez. Mais là, ça pose un vrai problème. Il vaut mieux vraiment éviter la contamination a priori. C'est très difficile ensuite de décontaminer.
1: La question des moyens, toujours.
0: Absolument, bah oui.
11: Et on peut rappeler peut-être aussi, est-ce qu'on l'a dit que c'était une des pistes possibles dans un des cas, ne pas brûler ses déchets sur son terrain, oui. Puisqu'aujourd'hui, dans toutes nos poubelles, il y a des PFAS par centaines de milliers, puisqu'on a vu qu'il y en avait partout. Donc quand on brûle ses déchets, c'est comme un petit incinérateur chez soi, et bien voilà, la contamination.
0: Oui, il n'y a pas que les PFAS d'ailleurs, il y a les dioxines, d'ailleurs. Il y a les HAP, il y a pas mal d'autres contaminants qui viennent.
1: Donc, je vous conseille d'aller faire un tour sur notre site ici.fr, effectivement, où on vous explique un petit peu les bonnes pratiques et surtout les erreurs à ne pas faire aussi. Grande enquête donc signée de la cellule investigation de Radio France et du réseau ICI. Merci beaucoup Robert Barouki d'avoir été avec nous. Vous êtes donc, je le rappelle, toxicologue et directeur de l'Institut thématique de santé publique à l'INSERM. Merci Mathieu Mondoloni.
2: Merci Emeline.
1: Directeur de l'information du réseau ICI. Merci Alison et merci Émilie Defay. Je renvoie vers la carte qu'on retrouve sur ICI.fr pour vraiment découvrir tout près de chez soi avec des petits points verts, jaunes ou rouges pour savoir quels sont les résultats des analyses des œufs prélevés près de chez nous. Il est 13h58, c'est la fin de cette émission. Je vous renvoie donc vers notre site ici.fr, notre appli mobile pour retrouver toutes nos infos sur cette enquête et sur la mobilisation lycéenne. Les infos à suivre en direct. Merci à tous nos invités, merci aux reporters, aux techniciens, à toutes celles et ceux qui ont participé à fabriquer cette émission. Demain à 13h, vous retrouverez Marine Logénie dans un instant, dans quelques minutes, le reste de l'actualité et l'après-midi se poursuit en musique sur votre radio ici.
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1: Il est 13h, il est 14h, pardon. Et vous écoutez ici l'acte 3 de la mobilisation. Les lycéens comptent sur une mobilisation massive. Ils étaient 86 000 personnes à défiler ce matin à Nantes, Marseille, Lyon. Selon Beauvau, 260 000 selon les syndicats des lycéens, rejoints par des étudiants, des parents et des syndicalistes pour réclamer de meilleures conditions d'apprentissage à Paris. La manifestation va s'élancer de la place de la République jusqu'à Nation. 2000 policiers et gendarmes sont mobilisés pour encadrer le cortège parisien. Des polluants éternels dans 57% des œufs de poule analysés par le réseau ICI et la cellule d'investigation de Radio France. Résultat de notre grande enquête sur les 91 œufs prélevés partout dans le pays. 23 contiennent un taux de PFAS qui dépasse les seuils réglementaires. Est-ce le cas près de chez vous? La réponse avec notre carte sur ICI.fr. Marine Le Pen a présenté son projet budgétaire qui prévoit 140 milliards d'euros nets d'économies d'ici 2032. Un retour à un déficit public de 3% et un pilier de capitalisation pour les retraites. La candidate du Rassemblement National appelle à une rupture politique pour éviter, dit-elle, le défaut de paiement. Deux départements encore marqués par les intempéries de la semaine dernière. Le Gard et l'Hérault vont basculer en vigilance orange, pluie, inondation et orage ce soir à partir de 22h. Météo France craint un nouvel épisode méditerranéen pendant la nuit. Ce que fait Michael Olise, c'est exceptionnel. Les félicitations du sélectionneur Zidane après sa performance hier soir face à la Belgique. Olise, auteur d'un doublé, le score final 4-1 en Ligue des Nations. Ce qui permet à l'équipe de France d'être en tête de son groupe.
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13: La météo de votre après-midi sur Ici Besançon avec que des bonnes nouvelles, on peut le dire officiellement, c'est l'été où que vous soyez cet après-midi avec du soleil partout en Franche-Comté. Des températures qui grimpent jusqu'à 27 degrés de Besançon à Dole en passant par Vesoul cet après-midi, 25 degrés si vous êtes dans la vallée du Doubs et puis du côté de Valdaon, Morteau ou encore Pontarlier, c'est du 23 cet après-midi. Encore un très bel anticyclone, profitez-en à fond, la nuit sera un petit peu plus fraîche.
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0: Dream avec Pilayon et ici Besançon qui vous offre dans une trentaine de secondes un premier 3 chansons françaises à la suite. C'est nos habitudes des après-midi, peu avant 14h30, même chose rebelote peu avant 15h30 et donc avant les ici express pour faire le tour des meilleures idées de sortie du moment. C'est le 3 chansons françaises à la suite. Il y a du Jackie Quartz pour les années 80 comme on les aime, mais auparavant Charles Doré et Véronique Sanson. Elle est là dans 30 secondes.
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0: La mise au point, celle de Jackie Quartz en 1983. Qu'est-ce qu'on fait autour de la nuit? On échange nos bonnes idées de sortie et autour de 14h30, en général, on essaye de vous trouver des bons plans, 100% gratuits ou pas loin.
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0: L'automne a encore de très belles surprises dans son sac, ça se vérifie encore ce week-end. Première idée, pousser les portes des ateliers d'artistes du vendredi 9 jusqu'au dimanche 11, tout ce week-end. Les portes ouvertes d'ateliers d'artistes vous donnent rendez-vous dans le Jura, en Haute-Saône et dans le territoire de Belfort. Dessins, peintures, sculptures, photos, céramiques, gravures, une belle occasion de découvrir les artistes dans leur propre univers, d'échanger avec eux et peut-être de repartir avec un coup de cœur, allez savoir. Avant de vivre la même chose dans le Doubs, mais un peu plus tard, le week-end des 23, 24 et 25 octobre. Autre idée, pour une sortie qui va réchauffer ces soirées d'automne, direction cette fois dans Paris, près de Dole dans le Jura, c'est samedi et dimanche, c'est la fête du feu. Animation nocturne, musique et spectacle de feu sont au programme, de quoi vivre une soirée vraiment spectaculaire. Tout est gratuit, sauf évidemment la buvette et les repas proposés sur place. Deux idées, deux ambiances et un seul mot d'ordre, l'automne à fond en Franche-Comté.
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0: Liza Stanfield, précédée de Phil Collins, de Niagara, d'Eric Clapton. Il y en a vraiment pour tous les goûts, toutes les saveurs, et ça continue dans moins d'une minute avec Joe Dassin, Vianney ou encore Jean-Louis Aubert. 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

0: colorés dans la tête à coup sûr jusqu'à la fin de la journée. Merci qui ? Merci ici Besançon et Joe Dassin. Salut les amoureux.
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0: Ici, heureuse et fière d'être la radio locale numéro 1 en Franche-Comté. Frérot de la Vega, les Pretenders arrivent après les infos suivies de la météo.
2: 260 000 manifestants recensés par la CGT en dehors de Paris. Le cortège de la capitale vient d'ailleurs aussi de s'élancer. Les lycéens sont nombreux dans les rues, partout dans le pays, accompagnés par des parents et par les syndicats de l'éducation nationale pour réclamer de meilleures conditions d'enseignement. C'est l'acte 3 de cette mobilisation et ça n'est pas terminé. L'Union étudiante et l'Union syndicale lycéenne annoncent une nouvelle journée d'action jeudi. C'était l'unique commune alsacienne à être dirigée par le Rassemblement national. Wittelsheim, dans le Haut-Rhin, perd sa maire. Raphaël Schaubert voit son élection annulée par le tribunal administratif en cause de plusieurs irrégularités. Elle avait été élue au mois de mars avec seulement 17 voix d'avance. Emmanuel Macron au large du Finistère ce matin pour assister à un premier tir d'exercice de missile intercontinental lancé depuis un sous-marin nucléaire. La vidéo est sur ici.fr. Le chef de l'État y voit un message fort et clair pour les adversaires de la France. Elle avait bu et consommer de la drogue et des sédatifs. Les raisons de la mort de Loana, la première star de la télé-réalité en France, sont dévoilées par le procureur de la République de Nice, qui parle d'un décès multifactoriel. Le corps de la gagnante du Love Story avait été retrouvé dans son appartement à Nice il y a 6 mois. Elle avait 48 ans. Plus d'électricité dans le château de Versailles. Le monument est contraint de fermer ses portes au public depuis la mi-journée à cause d'une coupure de courant qui touche la commune et ses alentours dans les Yvelines.
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3: La météo de votre après-midi sur Ici Besançon avec que des bonnes nouvelles, on peut le dire officiellement, c'est l'été, où que vous soyez cet après-midi avec du soleil partout en Franche-Comté, des températures qui grimpent jusqu'à 27 degrés de Besançon à Dole en passant par Vesoul cet après-midi, 25 degrés si vous êtes dans la vallée du Doubs, et puis du côté de Valdaon, Morteau ou encore Pontarlier, c'est du 23 cet après-midi, encore un très bel anticyclone, profitez-en à fond, la nuit sera un petit peu plus fraîche.
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0: The Way You Make Me Feel avec Michael Jackson. Dans 1 minute 30, trois artistes qui partagent non seulement leur initiale de prénom, le J, comme Julien, Julien et Jeanne, mais que ce Julien Clerc, ce Julien Lib et cette Jeanne Masse partagent aussi la sélection de nos trois chansons françaises à la suite. C'est dans 1 minute. Et pour aller jusqu'à la demi, l'heure du prochain passage de l'ICI Express, de nouvelles idées de sortie à partager partout en Franche-Comté.
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0: Ma préférence avec Julien Clerc. Nous sommes autour de la nuit et comme tous les après-midi, c'est l'heure de l'ICI Express. Une minute pour le meilleur ou quelques-unes des meilleures idées de sortie du moment. Il y a du théâtre, de la comédie, mais aussi une incontournable fête à vivre dans le Jura.
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0: Comédie culte du Feydeau comme personne d'autre ne sait le faire. La pièce Amant à mi-temps, maîtresse à plein temps est à voir à la Comédie de Besançon toute cette fin de semaine, de jeudi à dimanche, avec des horaires différents selon les jours. Et puis, ce qui paraît que les Français sont les meilleurs amants du monde, allez donc voir les aventures de Vincent, Christian et Patricia dans cette comédie sur l'amour, la fidélité, l'amitié, le mariage, la lâcheté et le sexe. C'est tout un programme Amant à mi-temps à la Comédie de Besançon de jeudi à dimanche en soirée ou après-midi selon les jours. Autre idée de sortie, c'est un incontournable, une fête emblématique dans le Jura, c'est à Sellières. Samedi et dimanche, la commune célèbre la 40e fête de la pomme. Au programme artisanat, producteurs, animation, dégustation, musique et ambiance conviviale autour de la pomme, mais aussi du terroir en général. Une sortie gourmande et familiale à savourer sans modération. L'entrée comme le parking sont complètement gratuits et c'est la 40e déjà à Sellières.
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0: Les chanteurs sans frontières réunis pour la bonne cause en 1985. Eh bien, figurez-vous que nous aussi, on réunit chanteurs et chanteuses de Franche-Comté et encore pas n'importe où, à l'Axone de Montbéliard et même sur la scène de l'Axone de Montbéliard. Oui, oui, sur la scène de l'Axone de Montbéliard pour chanter la chanson, le répertoire de votre choix avec l'accompagnement, je vous dis même pas. Bref, c'est un projet complètement dingo qu'on a organisé, mis sur pied pour vous, rien que pour vous. C'est complètement gratuit, la plus grande Saturday Night Fever de la région. Le 31 octobre au soir, c'est un samedi. Laissez-vous chanter, c'est le leitmotiv de cette soirée à l'Axone de Montbéliard pour laquelle on vous explique tout dans les jours qui viennent. Pour les modalités, pour vous inscrire pour cette grande soirée gratuite à l'Axone, laissez-vous chanter. Laissez-vous chanter aussi d'ici 16h avec Françoise Hardy, Bruno Mars et Daniel Balavoine. C'est dans une minute.
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0: Ici Besançon, votre après-midi en musique avec Françoise Hardy à l'instant.
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0: Ici, première radio locale en Franche-Comté. Il est tout pile 16h. Tout de suite, on s'intéresse à l'actualité en France et dans le monde, avec la rédaction d'ici.
2: L'ultra-violence a frappé à la porte de ces lycées. Colère de Sébastien Lecornu cet après-midi à l'Assemblée nationale, interpellé sur cette nouvelle journée de mobilisation des lycéens. Le Premier ministre juge inacceptable la banalisation de la violence lors des récents blocages dans les établissements. Sa réponse donc aujourd'hui aux plusieurs dizaines de milliers de jeunes dans la rue. Les cours seront suspendus en fin de semaine dans les lycées pour organiser, je cite, un temps de démocratie interne. Alors que des cortèges sont toujours présents partout dans le pays, à Paris, les lycéens et les syndicats défilent en ce moment. La CGT a recensé 260 000 manifestants à la mi-journée, sans compter ceux de la capitale. En marge de toutes ces mobilisations, l'IGPN, la police des polices, enquête sur 10 affaires, au moins, de jeunes blessés. À Metz, une enquête est ouverte après l'interpellation d'une jeune fille de 14 ans. La vidéo diffusée sur les réseaux sociaux montre une adolescente maintenue au sol par un policier qui lui touche les cheveux et la poitrine. Le Rassemblement national promet 140 milliards d'euros nets d'économies d'ici 2032 si le parti accède au pouvoir. Marine Le Pen présente les grandes lignes de son programme économique. Elle assure que le déficit public peut passer sous la barre des 3% dès 2030. 39 ans et 102 titres désormais à son palmarès, Novak Djokovic écrit encore un peu plus sa légende en remportant l'ATP 500 de Pékin. C'est du tennis, le Serbe victorieux après l'abandon de son adversaire Alex de Minaur en finale.
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0: Ici Besançon, le prochain point sur l'actualité, c'est à 17h avec vos infos franc-comtoises. Là, c'est la météo qui nous intéresse. Demain, c'est un ciel nuageux qui nous attend en Franche-Comté, avec en première partie de journée du soleil encore dans la région. Mais dans l'après-midi, le ciel va se couvrir. Alors, concernant la pluie, ça sera encore léger demain. On attend quelques fines averses dans le Jura, mais pour être franc, ce n'est pas de grosses gouttes qui vous attendent. En revanche, dans la nuit, demain, les averses vont se faire plus importantes. Et là, jeudi, c'est bon, la pluie sera conséquente. Pour les températures, demain après-midi, on attend 23 degrés à Besançon, Dole, Lure, Baume-les-Dames et Ornans, 23 pour Poligny et Vesoul, et puis 20 à 21 degrés pour Valdaon, Morteau, Mèche, Pontarlier, Champagnole, Moutes, ou encore chez vous à Morée.
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0: Ici la musique, c'est comme les carrés de chocolat devant la télé, c'est deux par deux, avec cet après-midi le nouveau Marine et le grand sommeil tout de suite. Celui d'Étienne Dao sur Ici Besançon. Le voici.

0: Elle a remporté la Star Academy en 2025. Et là, actuellement, elle prépare un nouvel album. Un album qui sera prêt pour fin 2026, début 2027. On a le premier extrait, c'est Tricheur. Et c'est bien sûr l'artiste Marine sur ICI Besançon. On s'intéresse à l'actu. L'actu des copains. C'est comme ça tous les matins, 8h40. On s'intéresse à l'actu de nos confrères de la presse locale. Ce matin, c'était Hebdo 25 qui était au sujet de la matinale de l'équipe d'ICI Matin. Et avec Loïs Paton et Arnaud Fromage, nous avons découvert les unes d'Hebdo 25. Et notamment, nous avons appris qu'il y a un nouveau procureur général pour la capitale comtoise.
1: Ouais, et du nouveau à la cour d'appel de Besançon, Olivier Caracoch a été officiellement installé comme nouveau procureur général. Il succède ainsi à Marie-Christine Tarrard, partie en retraite cet été. Alors comme le veut la coutume, le nouveau nommé a annoncé ses axes de travail prioritaires, la lutte contre le narcotrafic, le renforcement de la transparence et la cohésion de l'institution judiciaire auprès des citoyens. Mais Olivier Caracoch n'est pas le seul magistrat à entrer en fonction cet automne à la cour d'appel de Besançon, revue donc des effectifs dans l'édition Grand Besançon de l'Hebdo 25.
2: C'est aussi la rentrée des conseils municipaux et communautaires.
1: Oui, avec de nouveaux édiles à Besançon et à Pontarlier, ce qui forcément crée de nouveaux débats. À Besançon, la majorité a tenté de réduire le temps de parole de chaque conseiller communautaire, passant de 2 interventions de 5 minutes à 2 interventions de 3 minutes, ce qui a créé forcément des tensions. Sur le fond, cette fois-ci, une proposition qui a scindé l'Assemblée, celle des chiffres en demi-teinte de Ginko. Si on constate une affluence record sur le réseau de transport en commun à Besançon, les recettes sont en baisse, ce qui a relancé donc le débat sur la gratuité le samedi. Hebdo 25 fait aussi le point sur l'attribution d'un logement de fonction au directeur général des services, un dispositif qui avait pourtant été supprimé à Grand Besançon Métropole depuis plus de 10 ans.
2: Et puis à Pontarlier, c'est le conseil municipal qui a suscité de nombreux débats.
1: Avec une question qui occupe en ce moment pas mal de communes, celle d'instaurer ou pas une taxe sur les logements vacants. C'est désormais possible pour toutes les communes. Ça concernerait environ 750 logements à Pontarlier. C'est donc pas négligeable. Les débats ont donc été vifs entre la majorité qui souhaite mettre en place cette taxe pour faire bouger, dit-elle, le parc immobilier et certains élus de la majorité, de la minorité, pardon, qui regrettent que la première mesure financière du mandat soit l'instauration d'une taxe. Les groupes d'opposition qui ont d'ailleurs pointé, selon elle, un manque de concertation de la part de la majorité. Ils estiment être exclus des débats sur des sujets structurants et on en marre d'apprendre certains dossiers par les réseaux et par la presse, disent-ils. Patrick Comte, le maire de Pontarlier, a promis de changer de méthode et de les consulter beaucoup plus souvent. Tous les détails sont cette fois dans l'édition Pontarlier de l'Hebdo 25.
0: Et si vous allez sur notre site ou nos réseaux sociaux, vous trouverez l'interview de Manon Charpie. Elle a remporté l'UTMJ ce week-end, le 175 km hein, quand même, en 28h31min40s. Alors, elle était avec nous hier soir hein, pour revenir sur ce week-end de folie, ses facilités, les difficultés. On est revenu sur cette course. Elle est originaire du Doubs en plus. Et du coup, si jamais vous voulez réécouter son interview, et ben rendez-vous sur notre Facebook ou depuis le site ici.fr Besançon/ICI Sport. On part en Australie dans un instant. Il y a Tina Arena qui nous retrouve, l'Australienne. Et c'est juste après Supertramp sur ICI Besançon, votre radio.

0: Après 15 ans d'absence, elle est de retour avec un show annoncé à la salle Playel. C'est à Paris et ça sera le 24 octobre, si jamais il reste des places. Et c'est bien sûr Tina Arena sur ici à Besançon. 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Il est 16h19, l'inforoute, là c'est dans 15 minutes. Attention à Besançon, il y a du monde. Place Leclerc, il y a des manifestations, notamment les CRS près de la place Leclerc. Évitez le secteur. On fait un point dans un instant. Pour l'heure, la musique avec Bachung, le nouveau Céline Dion et Souchon tout de suite.
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0: Ici Besançon, le magazine Rolling Stone le classe parmi les plus grands albums de rock français. C'est Shatterton, le 9e album de Bachung, avec l'extrême à petite entreprise cet après-midi. Disque d'or en 95.
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0: 16h33, l'inforoute en direct, hein, comme chaque jour sur votre radio ici Besançon. Si jamais vous avez un problème, un souci, ou si vous êtes témoin d'un accident, faut pas hésiter à nous appeler, hein. Vous faites circuler l'info en Franche-Comté grâce à nous. 03 81 833 111. Bon, attention, si vous êtes dans la capitale comtoise, je vous déconseille la place Leclerc et le secteur de la Gaviotte. Il y a des manifestations qui sont en cours dans Besançon. Il y a la police qui est présente, du coup, ça crée des ralentissements. Vraiment, la place Leclerc est chargée. Et le secteur de la Gaviotte, je vous en parle même pas. Sinon, attention aussi, il y a des travaux en ce moment entre Champagnol et Pont-de-la-Chaux. C'est dans le Jura, c'est sur la N5. En fait, c'est juste avant d'arriver dans Pont-de-la-Chaux. Il y a un feu tricolore, un défaillant qui pose souci. Donc faites attention et soyez clément avec les autres automobilistes. Pas de souci en gare par contre aujourd'hui. Si jamais, faut m'appeler, je vous rappelle le numéro 03 81 833 111.
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0: Pour la musique, j'ai choisi Louane cet après-midi. Mais juste avant, on fait monter la pression, tiens, avec ce morceau qui nous rappelle nos Saint-Valentin. C'est Careless Whisper, c'est George Michael qu'on écoute avec vous sur Ici Besançon.

0: Elle a prêté sa voix pour le rôle de Violette dans le film d'animation Les Indestructibles 2. C'est Louane sur ici à Besançon. Et elle, c'est Fred Ballard, Miss Blagounette chez nous. Alors aujourd'hui, elle a cette question pour nous, Fred Ballard. Qui, de l'œuf ou de la poule, nous a fait rire en premier? Et bah pour y répondre, elle a pas mis tous ses œufs dans le même panier. C'est l'humour en tube.
1: Bonjour Madame la Crémière. Vous avez des œufs? Qu'est-ce que vous avez comme œufs?
2: Ah oui, on savait rire avec pas grand-chose à l'époque, ma brave dame. Un Fernand Reynaud un peu nigaud, des œufs un peu fêlés, et on oubliait tous nos soucis du moment. Bon, faut dire qu'à l'époque, les poules pondeuses se fendaient la poire dans les basse-cours, et pas que la poire d'ailleurs.
3: J'ai pété mon œuf. Oh, je vais en faire un autre, allez. J'ai fait un autre œuf, les copines, vous êtes là, j'ai fait un autre œuf. Oh, la bonne journée.
2: Ah bah oui, les temps changent, hein. Faut vivre avec son époque. Les poules de 2006 réclament l'égalité coq-poule dans les poulaillers. Elles cocoricotent quand elles produisent en masse et elles n'oublient pas la sororité entre gallinacées.
3: Oh, il y a une nouvelle. Bonjour la nouvelle. Ça va, on se fait la bise? Ça va? Bah bienvenue chez nous, hein, on est là. Ah bah il faut faire des œufs, il faut travailler. Ah bah moi je ponds par-ci, par-là, je fais ce que je veux, comme ci, comme ça, c'est pas un problème. Oh, il y a le coq. Oh, qu'il est beau. Oh, qu'il est beau. Oh, le coq. Oh, il m'a regardé.
2: Voilà, bah maintenant vous verrez votre œuf à la coque différemment. Hein. Vous penserez à Florent Père avant de tremper la bouillette. Et vous aurez droit de rire jaune hein, en battant votre omelette.
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0: Elle est avec vous tous les jours jusqu'à 13h, Madame Malagré. Pour les mélodies, aujourd'hui, j'ai choisi deux groupes, TNCC et les New Yorkais Foreigner. Les voici tout de suite.

0: Vous avez choisi la musique cet après-midi. Vous avez choisi ici Besançon et les Britanniques. Ten Sissi. Et dimanche d'ailleurs, c'est l'anniversaire de Goldman. Hein. 75 ans pour la légende. Et du coup, pour fêter ça, on vient de sortir un podcast qui raconte la conception de ses 40 tubes. Génération Goldman, c'est le titre du podcast et il est déjà dispo sur l'application Radio France, l'application ici et le site ici.fr. Restez avec nous. Il y a les infos là qui arrivent pour 17h. Et je vous le dis, il y a trois nouvelles franc-comtoises sélectionnées en équipe de France de handball. On vous donne les noms juste après Dire Straits et la révélation Estelle tout de suite.
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J'ai une idée, on peut faire semblant qu'on se connaît pas ce soir, comme ça qui sait, on pourra peut-être se croiser par hasard.

0: La musique de Londres avec à l'instant les Dire Straits sur ici Besançon. Dire Straits, c'est quand même 120 millions d'albums vendus à travers le monde, c'est pas mal.
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0: 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Il est à 17h, bonsoir. Les informations avec Julien Laurent qui nous retrouve. Bonsoir Julien.
2: Bonsoir.
0: La nouvelle contestation lycéenne a réuni plus de 4000 manifestants à Besançon ce midi.
2: Oui, un cortège bisontin qui a défilé dans le calme avec beaucoup de lycéens bien sûr, mais aussi pas mal d'enseignants, de syndicats et de parents. Tout s'est déroulé donc plutôt dans le calme pour cette manifestation déclarée en préfecture, à l'inverse de celle réimprovisée cet après-midi par environ 500 personnes, empêchées de retourner dans les rues de la boucle bisontine par un important cordon de policiers. Quelques tensions, mais pas de débordement non plus. Et puis à Vesoul, en fin de matinée, ils étaient environ 200 à manifester dans les rues de la capitale haussonnoise, dans le calme également. Une vingtaine de lycées sont perturbés au total en Franche-Comté ce mardi, selon le rectorat. Tous les détails, les photos, les vidéos sont à retrouver sur ici.fr Besançon. Et dans le dossier controversé et assez flou, toujours du policier agressé par plusieurs jeunes à Belfort la semaine dernière, en marge du mouvement lycéen, le parquet général de Besançon a décidé de dépayser l'affaire au parquet de Vesoul. L'adolescent de 17 ans mis en cause a lui-même déposé plainte contre ce même policier pour tentative de meurtre. Ce dépaysement de l'affaire à Vesoul, donc, est une décision assez habituelle dans ce type de contentieux, indique le procureur général, parce qu'il précise que l'enquête est susceptible d'impliquer un fonctionnaire de police habituellement en relation avec les magistrats du parquet de Belfort. En Haute-Saône, une jeune conductrice de 22 ans a été transportée en urgence absolue à l'hôpital de Grèce midi. Sa voiture a percuté un arbre le long d'une départementale dans le secteur de Tincé et Pontrebeau. C'est près de Dampierre-sur-Salon. La franc-comtoise Juliette Berthet, sacrée championne d'Europe 2026 de cyclisme avec le relais mixte de l'équipe de France. L'épreuve vient de se terminer autour de Ljubljana en Slovénie, un parcours de 44 km au total pour les 6 sélectionnés de ce relais bleu-blanc-rouge qui avaient déjà décroché la médaille d'argent des championnats du monde, c'était il y a 15 jours à Montréal. Et puis, les EuroQN 2027 commencent à dévoiler leur programmation l'été prochain sur les scènes du Malsaucy dans le Nord-Franche-Comté. Il y aura notamment Muse en tête d'affiche, s'il vous plaît. Le groupe britannique de rock alternatif se produira en clôture des EuroQ le lundi 5 juillet, puisque c'est la nouveauté de cette 37e édition qui se déroulera du vendredi au lundi et non plus du jeudi au dimanche. Et pour ces Euro 2027, du 2 au 5 juillet, donc, la billetterie ouvrira ce vendredi, mais les préventes, elles, viennent tout juste de démarrer. Toutes les précisions sur ici.fr.
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2: Et comme ça, Muse va venir découvrir la Cancoyotte notamment.
0: Ils vont se régaler, Demain, c'est des nuages qui nous attendent en Franche-Comté. Julien, vous pouvez ressortir le parapluie et le pull.
2: Et dans le coffre.
0: Tant mieux pour vous. Bon, en première partie de journée, on aura encore quelques éclaircies dans le ciel franc-comtois, mais c'est surtout en seconde partie de journée que le ciel va se couvrir. On n'aura pas de grosses averses demain, on aura quelques gouttes dans le Jura. La pluie arrivera dans la nuit et puis ensuite jeudi, là c'est bon, la pluie sera conséquente dans la région. Pour les températures demain, on attend 23 degrés à Besançon, à Dole, à Luxeuil, à Baume-les-Dames, à Ornans ou encore à Vesoul et Poligny, et puis 20 à 21 degrés pour Valdaon, Morteau, Mèche, Pontarlier, Champagnol ou encore le secteur de Saint-Claude. Merci en tout cas Julien, on vous retrouve à 18h pour le journal.
2: On dit comme ça, à tout à l'heure.
0: À tout à l'heure. Et puis sur les routes, attention, ce soir il y a du monde dans la capitale comtoise, notamment sur le secteur de la gare Viotte. Il y a du monde aussi devant le stade Léo Lagrange. À Vesoul, les ralentissements habituels de fin de journée. Et puis sinon, partout ailleurs, tout va bien. Si jamais vous avez quelque chose à nous signaler, n'hésitez pas. 03 81 833 111 pour nous joindre.
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0: Ici Besançon, alors celui qui chante, c'est souvent le copilote, mais vous aussi, vous pouvez vous faire plaisir. On chante avec Michel Berger ce mardi sur votre radio locale. 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
0: Ce soir, on va prendre des nouvelles de Victoria Beckham avec Émilie Mazoyer à la chronique Décibel. Ça arrive dans quelques minutes. On va parler de Gauvin Serres également parce que le chanteur français part en tournée là prochainement et il y a des places à gagner avec nous. Émilie vous donnera des détails dans un instant. 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On écoute de la musique aussi l'après-midi, mais surtout en début de soirée. Là, c'est Benabar avec son nouveau morceau Elle danse sur Ici Besançon.

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Le soleil des absents est toujours disponible, hein. C'est le dernier album de Benabar avec l'extrait Elle danse, à retrouver dans la playlist ici Besançon ce mardi. Demain c'est Ici c'est vous, de retour avec Arnaud Fromage, hein. C'est l'émission qui vous donne la parole tous les jours, 9h, 9h30. Et demain cette question qui vous sera posée: est-ce qu'on s'occupe encore bien de nos jeunes? On les décrit égoïstes, addicts à leur portable et incultes. Eux les jeunes s'estiment peu écoutés, peu considérés par leurs aînés. Du coup, est-ce qu'on s'occupe encore bien de nos jeunes? C'est la question d'Arnaud Fromage. Vous pouvez y répondre dès maintenant, hein. D'ailleurs, si vous n'avez pas envie d'appeler demain en direct, vous prenez votre téléphone, vous allez sur WhatsApp ou Facebook, vous nous laissez un message vocal ou un message écrit et on pourra le lire demain. Et sinon, vous pouvez nous appeler, hein, demain en direct au 03 81 833 111. Est-ce qu'on s'occupe encore bien de nos jeunes? Vous avez la parole. C'est demain. Là, il y a Stilto qui arrive. Stilto, c'est une révélation, hein. Ici, on l'adore. On écoute Faut que tu m'aimes dans un instant. Et c'est juste après George McRae avec Rock Your Baby. Sur Ici Besançon.

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1: 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C'est le succès de Style Tour en 2024. Et nous ici, on a choisi de venir à vous. Jeudi, on se trouve à la salle des fêtes du Russet. C'est à 18h30, hein, le rendez-vous. C'est entre Mèche et Morteau, le Russet. 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Tout le monde peut venir, hein, c'est gratuit. C'est jeudi à 18h30 et c'est rendez-vous à la salle des fêtes du Russet. Là pour la suite de la journée, l'inforoute comme chaque jour avec vos remarques au 03 81 833 111 et juste avant les Américains, R.E.M. pour la musique d'ici Besançon.
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0: Ici Besançon avec le groupe Harry M ce soir, vous et le morceau Everybody Hurts.
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0: Avec l'inforoute en direct, hein, comme chaque jour, à 17h25, 17h30. Bon, c'est plutôt chargé, hein, aujourd'hui dans la capitale comtoise. Il y a du monde sur le secteur de la rue de Vesoul, du boulevard Léon Blum. Il y a surtout beaucoup de monde près de la gare Viotte aujourd'hui. Voilà, méfiez-vous, soyez patients, hein, bien sûr, on ne s'énerve pas sur les autres automobilistes. Sinon, rien d'inhabituel à signaler, c'est vraiment les ralentissements de fin de journée, hein, qui vous attendent. À Vesoul, pour l'instant, selon les cartes, ça va. On a un peu de monde à la sortie des usines Peugeot, mais c'est habituel, c'est comme ça chaque jour, c'est la fin de journée, hein, voilà. Et bientôt 17h30. Sinon, si vous avez une remarque, une info, je suis preneur, hein, faut pas hésiter, hein, vous pouvez m'appeler 03 81 833 111, et comme ça vous faites circuler l'info dans la région. Et puis concernant le trafic ferroviaire, aujourd'hui il n'y a pas de problème, pas de retard et pas de train annulé dans les gares de Vesoul, Pontarlier ou encore Besançon.
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0: Bon, moi je suis né à Dole dans le Jura, et vous, c'est où que vous êtes né? Pontarlier peut-être, Vesoul, Besançon, Dole aussi, ou alors peut-être hors de France. Et bah dites-nous sur le WhatsApp, où est-ce que vous êtes né? Et tout le monde peut répondre, hein, parce qu'on est tous nés quelque part. Lui c'est Paris d'ailleurs, Maxime Le Forestier avec Né Quelque Part sur Ici Besançon.

0: Et cet artiste, c'est un grand fan de Georges Brassens. Il l'a dit d'ailleurs, à 14 ans, j'ai découvert la chanson, la guitare et Brassens. C'est une interview à retrouver sur l'application Radio France. Maxime Le Forestier sur Ici Besançon.
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0: Il est 17h30, ça y est, c'est officiel, on retrouve Émilie Mazoyer avec l'actu Décibel. C'est l'actu People, c'est comme ça tous les jours chez nous avec aujourd'hui des nouvelles de Gauvin Serre et de Victoria Beckham, sans oublier l'anniversaire du jour. Émilie, je vous dis coucou, salut.
2: Salut tout le monde. Émilie, au rapport pour votre dose quotidienne d'actualité musicale. On souhaite un joyeux anniversaire à Nicolas Perrac, 77 ans ce mardi.

Le temps de souffler ses bougies et Nicolas Perrag repart en tournée. Rendez-vous en décembre à Nancy, puis en 2027 à Tournus, Aix-les-Bains, Guy Pava, Hyères, Bordeaux, Besançon, Versailles, partout en France. La billetterie est ouverte. Oh là là, une Spice Girl en studio. Est-ce qu'on peut enfin espérer une reformation pour les 30 ans du groupe? C'est pas sûr. Beckham, la Spice chic, qui a été filmée en studio devant un micro par son fils Cruz. Et c'est là que tous nos espoirs s'effondrent. Cruz étant un aspirant chanteur rocker, Victoria était sûrement en studio pour lui prêter main forte et pas pour les Spice Girls. Désigné par Renaud lui-même comme son héritier naturel, le chanteur, auteur, compositeur Gauvin Cerf a sorti au printemps dernier son 4e album, Boulevard de l'Enfance. Il partage un duo avec Francis Cabrel sur la chanson-titre.

Gauvincer s'est en tournée partout en France avec votre radio préférée. Une quarantaine de concerts à venir, alors écoutez bien nos émissions. Quand Gauvincer se passera près de chez vous, il y aura des places à gagner ici. Comme Rihanna et Michelle Obama avant lui, Paul McCartney a fait le voyage jusqu'à Paris pour assister au concert de Céline Dion et il a adoré. Il ne tarissait pas d'éloges la semaine dernière sur son compte Instagram. So great, amazing, so much love. Et Paul McCartney confirme aussi une rumeur qui courait depuis quelques mois. Céline fait bien partie, comme Lionel Richie, Lady Gaga et Alain Chabat, des artistes invités sur High in the Clouds, film musical que McCartney sortira l'année prochaine. 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

0: Eh bien, merci pour cette actualité, Émilie Mazoyer. On vous retrouve tout à l'heure, 19h avec Décibel l'intégrale. Ce soir, vous recevez Hervé Bourris. C'est un auteur de bande dessinée. Et là, il vient de sortir Ringo. C'est un récit biographique consacré au batteur des Beatles. Et on en parle avec lui et vous ce soir dès 19h. Allez, on joue tout de suite.
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0: 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Et si c'est réussi, si vous avez deux bonnes réponses sur trois, la carte sera pour vous. 0381 833 111, c'est le numéro et on joue juste après Dexys Midnight Runners et le nouveau Vanessa Paradis. Eh oui, c'est un extrait de son album Le Retour des Beaux Jours là qui est sorti dernièrement. C'est Rendez-vous ce morceau, on l'écoute sur Ici Besançon aujourd'hui.

0: Franchement, en fin de journée, c'est parfait. Dexys Midnight Runner avec. Alors attention, je vais l'essayer comme un alien sur ICI à Besançon.
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0: 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Marie-Jo qui nous retrouve. Bonsoir Marie-Jo.
2: Oui, bonsoir Louis.
0: Comment ça va chez vous?
2: Ça va, merci, et vous?
0: Ah, bon, ça va, la vie est belle. La vie est belle, on se croit encore en été avec ces chaleurs. Mais attention, demain la pluie arrive, Marie-Jo.
2: Oui, bon, un petit peu, je sais pas beaucoup.
0: Un petit peu de pluie, surtout dans le Jura, ça sera jeudi hein, qu'il y aura des grosses rabasses.
2: Voilà, oui.
0: Vous êtes à Montdevougnet, vous, Marie-Jo?
2: Oui, Montdevougnet, à côté de Mèche, à 5 minutes de Mèche.
0: Ouais, Frambouhans, etc. Il y a le Dessouvre hein, qui coule pas très loin de chez vous.
2: Voilà, un peu en plus bas.
0: Ouais, ok. Ouais, sur le secteur de Cours-Saint-Maurice, notamment.
2: Voilà, oui, on est juste au-dessus de la vallée du
0: Lys. Ok, du coup, dans le secteur où vous êtes, vous devez vous régaler, vous, niveau champignons, Marie-Jo, j'imagine.
2: Oui, il y en a un peu, pas trop cette année, mais il y en a quand même un petit peu.
0: Non, mais la pluie arrive, Marie-Jo, vous inquiétez pas, on va pouvoir se rattraper. On va se rattraper. Voilà. Bon, Marie-Jo, il y a la carte avantage de la gagner, c'est simple, pour la remporter, il me faut deux bonnes réponses sur trois, au compter ou au pas compter. C'est un vrai ou faux, Marie-Jo?
2: Oui.
0: Et on va faire une spéciale Manon Charpie, parce que Manon Charpie, c'est la grande gagnante de l'Ultra Trail des Montagnes du Jura.
2: Oui.
0: Voilà, elle a gagné ce week-end, c'est une franc-comtoise, donc je me suis dit, on en parle. Ça marche, Marie-Jo?
2: Oui.
0: Allez, eh ben on y va, c'est parti.
2: Bon, j'espère que ça ira.
0: Ça va le faire. Alors, c'était sa première participation à l'Ultra Trail des Montagnes du Jura. Comptez ou pas comptez? Est-ce que c'est vrai ou est-ce que c'est faux?
2: Comptez,
0: ok. Elle s'est imposée avec plus d'une heure d'avance sur la deuxième de l'épreuve. Du 175 km. On dit compter?
2: Oui.
0: On dit compter. Et la troisième, attention, faut pas se louper. Elle a fini l'épreuve pieds nus, sans ses chaussures. Comptez ou pas compter? Pas compter. On est sûr, on valide. Hein. On valide.
2: Bah, écoutez, oui, je valide.
0: Et vous avez bien fait. Parce que c'est un 2 sur 3. C'est gagné. Bravo, Marie-Jo.
2: Voilà, c'est bien. Bon, il me semble que je l'avais entendu hier soir, mais bon, les chaussures, j'ai pas entendu, alors.
0: Non, ça aurait été fou. Franchement, ça sort de moi-même, ça. Je me suis dit, tiens, pourquoi pas essayer de...
2: Après, c'est quand même hard, hein.
0: Après, moi, on m'a dit, tu peux avoir des chaussures neuves au départ, et t'arrives, elles sont foutues, hein, les chaussures. Donc, ça aurait pu qu'elles terminent pieds nus. Mais non, vous pouvez regarder les images, il y en a bien ces photos, ces chaussures sur la photo. Voilà. Merci, Marie-Jo. Voilà.

0: Bon, par contre, c'était pas sa première. Hein. Elle l'avait déjà fait il y a quelques années. Et elle avait fait deuxième sur le 105 km.
1: Ah.
0: Mon Sharpie. Donc, d'accord. Bon, il fallait le savoir. Hein. Je vais vous dire.
1: Ah oui, mais moi, je croyais que vous me demandiez sur le 175.
0: Ah non, mais non. J'ai dit c'était sa première participation à l'UTMJ.
1: Oui, l'UTMJ. Okay.
0: Ouais. Bon, après, c'est vrai que le 175, c'est l'UTMJ. Le 105, c'est pas l'UTMJ, c'est dans l'UTMJ, mais c'est pas l'UTMJ. Mais bon, c'est passé quand même, Marie-Jo.
1: Ouais,
0: donc,
1: on va pas chipoter.
0: Mais bravo. D'ailleurs, si jamais vous voulez réécouter l'interview de Manon Sharpie, la gagnante du 175, c'est sur notre Facebook ou sur notre site. Hein. Ici.fr Besançon, vous trouverez le replay. Et vous gagnez la carte avantage jeune, Marie-Jo.
1: Eh bien, écoutez, c'est bien gentil, merci.
0: Elle est pour qui, cette carte avantage jeune? Parce que, bon, comment dire, faut l'utiliser jusqu'à max 30 ans, Marie-Jo.
1: Oui,
0: après, ça marche pas.
1: Notre dernier fils a 28 ans, donc c'est bon.
0: D'accord. Il fait quoi de sa vie, ce monsieur?
1: Il est chaudronnier.
0: Ah, très bien. Bah, écoutez, vous l'embrasserez et puis surtout, vous passerez une belle soirée, Marie-Jo.
1: Ok, j'y manquerai pas.
0: Au plaisir, à bientôt. Au revoir.
1: Merci beaucoup. Au revoir.
0: Allez, James Brown pour la musique tout de suite. Living in America.

0: Et lui, ce monsieur, c'est l'une des figures majeures du rhythm and blues, de la soul music ou encore du funk. C'est James Brown avec Living in America sur ici Besançon. Il y a les infos qui arrivent, les infos de 18h. On met en avant les manifestations étudiantes aujourd'hui. On a des chiffres et des infos pour vous et on vous les donne juste après la playlist ici Besançon.
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0: C'est le morceau du moment sur Ici Besançon, Dracula avec l'Australien Tame Impala et la Sud-Coréenne Jenny. Allez, après la musique, place à l'actualité.
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0: Ici, première radio locale chez nous en Franche-Comté. Il est 18h. Julien Laurent pour l'actualité. Bonsoir Julien.
2: Bonsoir.
0: La contestation lycéenne a plutôt bien rassemblé ce mardi à Besançon.
2: Oui, avec près de 4000 manifestants dans les rues autour et dans le centre-ville jusqu'à la mi-journée. Tout s'est passé dans le calme sous l'œil de nombreux policiers mobilisés pour cette manifestation. Déclarés en préfecture, les mêmes forces de l'ordre qui se sont positionnées ensuite pour empêcher dans l'après-midi le retour d'environ 500 manifestants dans la boucle byzantine. Pas d'affrontement malgré quelques tensions pour cette tentative de nouvelle manifestation non déclarée, elle, ces lycéens, étudiants et autres manifestants viennent d'entamer une assemblée générale à la fac de lettres. Noémie, par exemple, a 26 ans, elle est à la fois surveillante au lycée Pergaud et étudiante à la fac de lettres de Besançon et elle partage l'inquiétude des lycéens autour de leur avenir.
3: Ça se rejoint avec les lycéens, mais les conditions qu'on a à la fac, le fait que le gouvernement veuille rendre très élitiste l'éducation nationale, le fait que, par exemple, ils veulent augmenter les frais d'inscription à la fac, donc c'est une manière de donner éducation qu'à une certaine partie de la population. En démocratie, c'est pas très très cool quoi, de faire ça. Et notamment le fait de restreindre l'accès à l'éducation. En fait, historiquement, c'est des choses qui ont été utilisées dans des régimes dictatoriaux, quoi. Donc moi, je sais que ça me fait flipper, surtout pour l'année prochaine. Même quand on voit, en fait, comment les gouvernements ne font rien, je parle au pluriel parce que c'est pas que la France, mais par rapport aux questions d'écologie, etc. Enfin, je pense qu'en tant que jeune, enfin, moi, je sais que j'arrive pas à me projeter, quoi.
2: Et cette nouvelle contestation ce mardi en Franche-Comté a perturbé une vingtaine de lycées, selon le rectorat, notamment à Vesoul, hein, où environ 200 personnes ont manifesté jusqu'en début d'après-midi, dans le calme également, d'après la préfecture du Doubs. Néanmoins, il y a eu 9 interpellations aujourd'hui pour des tirs de mortiers et d'artifices. Dans le détail, 5 ont été dénombrés à Besançon, 3 à Pontarlier, et puis une également à Morteau. Tout est à retrouver en détail, les photos notamment, sur ici.fr Besançon.
0: Un charpentier entre la vie et la mort à Flanche-Bouge, dans le Haut-Doubs.
2: Oui, cet homme de 36 ans est tombé d'un toit cet après-midi, il était 16h environ, une chute de 7 mètres selon les pompiers. La victime a dû être héliportée vers le CHU de Besançon. Un gendarme technicien en identification criminelle s'est rendu sur les lieux. Une enquête ouverte dans cet accident du travail. Dans la ZAC Château-Farine à Besançon, là c'est une piétonne de 78 ans qui a été gravement blessée cet après-midi après avoir été percutée par une voiture vers 15h30. Une voiture conduite par une femme de 76 ans, indemne, elle, tout comme sa passagère de 98 ans. La victime a été transportée au CHU byzantin voisin.
0: Et puis dans l'actualité, un énième épisode dans l'affaire Narumi.
2: Oui, Narumi Kurosaki, l'étudiante japonaise de Besançon, dont le corps n'a jamais été retrouvé depuis sa disparition il y a bientôt 10 ans. Son ex-petit ami chilien, Nicolas Zepeda, dépose un nouveau recours devant la justice. Condamné à la perpétuité à l'issue de son procès en appel à Lyon au printemps dernier, le Chilien compte sur la nouvelle carte sorti de la manche de son avocat, maître Sylvain Cormier, a décidé de soulever une QPC, comprenez, une question prioritaire de constitutionnalité, au sujet du verdict rendu lors du dernier procès en appel. Il nous explique concrètement cette subtilité juridique.
4: C'est un recours qu'on peut utiliser lorsqu'on estime que la loi n'est pas conforme à notre constitution. C'est pour ça qu'on appelle cela une question prioritaire de constitutionnalité. Concrètement, ce qu'on reproche à la jurisprudence française de la chambre criminelle de la Cour de cassation est que les standards de motivation d'une peine de perpétuité sont trop légers. Une juridiction qui a recours à la sanction de la peine de perpétuité doit motiver spécialement cette décision. C'est ce que nous pensons. Avoir recours, on va dire, à l'arme ultime de l'arsenal judiciaire pénal nécessite une motivation spécifique. On doit faire un effort, concrètement, pour parler simple, pour justifier cette décision d'exception, quoi. La Cour d'assises du Rhône a prononcé une perpétuité en la justifiant à la va-vite en quelques lignes. C'est inacceptable.
2: L'avocat donc de Nicolas Zepeda, qui est aujourd'hui âgé de 35 ans, qui purge une peine de réclusion criminelle à perpétuité donc au centre pénitentiaire d'Orléans. Ça rend. Et puis en cyclisme, une médaille d'or continentale, une belle médaille d'or continentale pour la franc-comtoise Juliette Berthet en Slovénie. C'était cet après-midi. Avec ses 5 partenaires de l'équipe de France, elle a remporté le relais mixte des championnats d'Europe 2026, un parcours de 44 km au total, tracé autour de Ljubljana, la capitale slovène. Et il y a 15 jours, à Montréal, au Canada, Juliette Berthet et les Bleus avaient déjà remporté une belle médaille d'argent lors des championnats du monde.
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2: L'été indien, c'est oui. Fini, a priori.
0: Demain, demain, c'est le retour des nuages en Franche-Comté. Alors, en première partie de journée, on aura encore quelques rayons du soleil qui vont nous accompagner dans la région. Mais l'après-midi, là, le ciel va se couvrir sur l'intégralité du territoire. Tout le monde sera sous les nuages. On aura quelques fines averses sur le secteur du Jura. Mais bon, c'est pas demain la grosse journée pluie. C'est vraiment jeudi qu'on aura des averses conséquentes dans la région. Elles vont commencer d'ailleurs demain dans la nuit. Pour les températures, on attend 23 à Besançon, Dole, Luxeuil, Baume-les-Dames, Ornans et Poligny. On aura 23 aussi à Vesoul et puis 20-21 degrés pour Val-d'Aon, Morteau, Mèche, Pontarlier, Champagnole ou encore Moutes et Morée. Merci Julien, au plaisir et bien sûr l'info revient pour 19h.
2: Et à la bientôt. Bonne soirée.
0: Merci à vous, bonne soirée. Concernant les routes, c'est chargé aujourd'hui, notamment dans la capitale comtoise. Vraiment, c'est tous les axes routiers qui sont chargés. Donc vous les connaissez, les grands classiques. La Garviotte, la rue de Vesoul, le boulevard Léon Blum. Même si là, le boulevard Léon Blum, c'est pas trop mal. Ça circule bien. Ouais, franchement, ça circule bien. Bon, si vous avez une info, une remarque, faut m'appeler 03 81 833 111. Et chez vous, en Haute-Saône, rien à signaler à 18h06.
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0: Les infos qui nous concernent, la bonne humeur, la musique aussi avec, avant 19h, Mike and the Mechanics, le nouveau Axel Red, on aura aussi David Hallyday. Et puis tout de suite, c'est le groupe Gold avec le collecteur Calicoba tout de suite.

0: Et Adol, dans le Jura, jusqu'en 2014, il y avait une boîte de nuit qui s'appelait le Calicoba. Aujourd'hui, c'est devenu le Bellagio, vous connaissez peut-être. Gold avec Calicoba sur Ici Besançon.
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0: Ce soir, on va encore passer un bon moment avec vous. Pourquoi ? Eh ben, parce que dans quelques minutes, on va retrouver Kev Adams. Ouais, Kev Adams, il est de retour au cinéma avec Chantal là-dessous en plus. Une histoire de viager. Franchement, c'est trop bien. C'est une comédie, évidemment. Hein, c'est du Kev Adams. Et on vous parlera de cette histoire dans quelques instants. Mais sinon, là, nous, on va s'intéresser au show prévu samedi prochain, le 17 octobre, à Micropolis Besançon. En fait, c'est Titoff qui arrive en Franche-Comté. C'est un humoriste. J'ai un extrait, d'ailleurs, de son dernier spectacle. Showbiz.
2: Alors là aussi, pour tous. Qui est propreté, hygiène, j'ai des petits trucs à moi. Dès que j'arrive dans une chambre d'hôtel, j'inspecte tout, puis après je vais direct vers le lit, je prends un lampe de chevet, je soulève le drap, je regarde bien partout. Je regarde bien s'il n'y a pas de poils. En général, c'est propre, en général, ils changent les draps. Bon, une fois j'ai soulevé le drap, il n'y avait pas de poils, il y avait carrément une moumoute dedans.
0: Voilà, c'est Titoff, il vient chez nous en Franche-Comté la semaine prochaine, ce sera samedi 20h. La semaine dernière, on a offert des places tous les soirs à 17h40. Et là, on s'est dit, on va lui passer un coup de fil. Du coup, restez avec nous, Titoff, sur Ici Besançon, c'est juste après Indochine et leur tout nouveau morceau dans notre playlist, on l'adore déjà. Le morceau s'appelle Victoria, le voici.

0: C'est un nouvel extrait de l'album Babel Babel, sorti en 2024. C'est l'album d'Indochine, le tout dernier, et vous l'écoutez avec ici Besançon. C'est le morceau Victoria. Nous, on s'intéresse à la culture en Franche-Comté, les sorties de la région, notamment avec le spectacle de Titoff, c'est samedi prochain, le 17 octobre. Alors, vous avez peut-être vu ces grandes affiches là au bord de la rocade, là, les grandes lettres noires et rouges, hein, qui annoncent le spectacle Showbiz de Titoff. Mais désormais, ce n'est plus une affiche, mais le vrai Titoff qui est avec nous. Bonjour Titoff.
1: Et bonsoir.
0: Ouais, bonsoir, c'est vrai, vous avez raison. Alors, vous êtes en tournée partout en France pour présenter ce nouveau One Man Show. On va y revenir, mais avant, Besançon, la Franche-Comté, ça évoque quoi, un Marseillais comme vous?
1: Ah, moi, là, j'adore. Voilà, je dis ça dans toutes les... Non, c'est pas vrai. Non, j'ai eu l'occasion de venir, alors je vais pas me faire d'ennemis, mais je suis venu en Bourgogne l'année dernière. Et ensuite, je suis allé en Franche-Comté. Et franchement, c'est très sympa. Moi, je suis un grand amateur de gastronomie. Donc, c'est une très belle région avec des gens très sympathiques. Et c'est vrai qu'on a toujours de quoi grignoter quelque chose, si vous voyez que je fais allusion.
0: Ouais, je vois très bien. Le Comté, évidemment, Titoff. Alors, du coup, pour revenir sur le spectacle, vous nous plongez dans les coulisses du showbiz. Vous l'avez approché de près, vous. Pourquoi vous avez voulu raconter ce qui s'est passé derrière le rideau?
1: En fait, c'est dans la tradition du stand-up, on va dire. Moi, j'ai commencé, je n'aimais pas qu'on appelait ça comme ça, le stand-up. Et c'est de raconter voilà, des choses qui nous sont réellement arrivées, de les tourner en dérision. Et c'est vrai que quand j'ai fait un petit peu le... Je me suis mis devant l'ordinateur et je réfléchissais un peu à des sujets. Et puis, je me suis dit, mais c'est vrai que voilà, il m'est arrivé tellement de choses. J'ai rencontré tellement de gens incroyables comme Jean-Luc Delarue, Thierry Ardisson, Laurent Ruquier, enfin Robert De Niro... Et dans des situations quand même pas communes. Et puis souvent j'ai des histoires que je racontais lors de dîners et ça revenait sans arrêt en me disant non mais c'est dommage, pourquoi tu racontes pas sur scène, parce que c'est à pleurer de rire. Et donc c'est ce que je fais. Mais il y a pas que c'était aussi le prétexte de parler de du temps qui est passé. Il y a beaucoup de passages, on va dire, sur le côté on va dire avant les années 2000, après les années 2000, comme les réseaux sociaux et les façons de se comporter, la télé-réalité, c'est un prétexte aussi de parler de la société, voilà, comme dans tous mes spectacles de One Man Show.
0: Ouais, sans tout révéler, Titoff, parce qu'il faut pas tout révéler, mais c'est quoi qui vous a le plus marqué dans le petit monde du showbiz?
1: Je raconte la première fois que j'ai rencontré Thierry Ardisson, qui est venu dans fort au théâtre. Je jouais dans un petit théâtre à Paris, qui s'appelle le Trévise. Et il était là, je savais même pas. Il est rentré dans la loge, il m'a tapé sur les fesses. Je sortais de la douche. J'étais super étonné. Il m'a dit, je t'invite à dîner avec ton équipe. Là, voilà, je sais pas si tu connais, ça s'appelle Les Chandelles. En fait, c'est un club échangiste, mais moi, j'y vais pour le restaurant. Voilà. Donc, à partir de là, je pensais qu'il nous charriait. Et effectivement, il nous a vraiment emmené dîner dans un club échangiste. Et il y est allé vraiment pour dîner et pour me proposer un super projet en plus à la télé. C'est tout ce genre d'histoires qui me sont réellement arrivées, que je raconte.
0: Ouais, bon, après, si vous êtes sorti sans avoir faim, c'est parfait. Alors, Showbiz, c'est le One Man Show que vous présentez le samedi 17 octobre à Micropolis. Hein. Ce sera donc un samedi à Besançon. Il reste encore quelques places d'ailleurs, hein, sur le site de Micropolis. Et puis, sinon, vous restez à l'écoute d'ici Besançon parce qu'il y a des places qui peuvent tomber à tout moment. Merci Titoff et à très vite, à bientôt.
1: Allez, c'est super, c'est un vrai plaisir.
0: Plaisir.
1: J'ai hâte de venir dans votre belle région.
0: Eh ben, on a hâte aussi de vous accueillir. Merci. Allez, nous, on écoute de la bonne musique aussi le soir sur ici à Besançon. Il y a Mike and the Mechanics qui arrive. Et là, tout de suite, c'est Michael Zeger Band. Ouais, ici.

0: C'est l'année 95, hein, c'est Over My Shoulder avec Mike and the Mechanics sur Ici Besançon. 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Là, c'est l'actu ciné qui nous intéresse. Kev Adams, il est de retour au cinéma avec Chantal Latsou et on vous dit tout de ce nouveau film juste après le nouveau Axel Red.
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0: La semaine dernière, elle était au micro de Emily Mazoyer pour Décibel et l'idée c'était de vous présenter ce nouveau morceau chanté pour elle avec Axel Red ce soir sur Ici Besançon.
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0: Demain c'est mercredi, mercredi c'est le jour des sorties au cinéma et demain vous allez retrouver Kev Adams dans les ciné franc-comtois. Il est de retour avec Chantal là-dessous, le film c'est La Maison de nos rêves et j'ai craqué sur le film aujourd'hui. Alors c'est une comédie évidemment, hein, c'est du là-dessous Kev Adams. L'histoire, elle est simple, en fait on retrouve un jeune couple qui pense enfin avoir trouvé la solution miracle pour devenir propriétaire. Un viager, une maison sublime en plus, au bord d'un lac, une dame mourante, enfin bref le plan parfait. Sauf que bon, bah, une fois le contrat signé, la dame va beaucoup mieux et va transformer leur rêve immobilier en véritable cauchemar. La madame, c'est Chantal là-dessous évidemment, on a Kev Adams hein, qui joue le mec hein, dans le jeune couple, et puis Camille Aguilar qui joue sa copine. Alors le casting est plutôt pas mal, hein, parce que en plus vous allez retrouver Jonathan Lambert, Bernard Farcy hein, de Taxi 4, enfin de la saga Taxi d'ailleurs, il y a Michel Jonas aussi et il y a Daniel Prévost. Donc c'est un joli film, c'est La Maison de nos rêves, c'est disponible demain et vous pourrez voir cette comédie dans les cinémas franc-comtois, notamment Vesoul, Pontarlier ou encore Dole et Besançon.
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0: Et restez avec nous parce que il y a Robert Pires qui arrive dans un instant. Robert Pires, c'est un joueur de foot français. Il est avec nous parce qu'il prépare son jubilé qui va être retransmis à la télé. Et du coup, on en parle avec lui juste après Damiano David et Marc Lavoine. C'est la vie sur Ici Besançon.

0: première fois que vous l'avez entendu, c'était avec le groupe Maneskin à l'Eurovision. C'est Damiano David, c'est un Italien. Et vous l'écoutez avec Next Summer sur Ici Besançon.
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0: Il est 18h40, là, dans quelques secondes. Comme chaque soir, on s'intéresse aux coulisses télé avec Patrice Guescoin. Et aujourd'hui, Patrice, vous nous parlez du jubilé retransmis sur Canal, hein, d'un champion du monde qui s'appelle Robert Pires. Et vous avez été lui poser quelques questions.
3: Robert Pires, c'est l'un des plus beaux palmarès du foot français. C'est bien sûr un champion du monde 98, mais c'est aussi quelqu'un de gentil. Peut-être trop gentil.
4: Robert, tu t'assois à droite et à gauche. Pas de problème. Tu viens, provocation, tu es emmerdé, tu sais jouer au football. Ça, muscle ton jeu. Muscle ton jeu, Robert. Si tu muscles pas ton jeu, fais attention. Je t'assure, tu vas voir. Tu vas avoir des déconvenus parce que t'es trop gentil.
3: Cette tirade devenue culte du sélectionneur de l'équipe de France, Aimé Jacquet, est extraite du documentaire Les yeux dans les bleus. La scène a été tournée dans le vestiaire des Bleus juste avant la Coupe du Monde 98 que

0: privé à l'époque. Donc voilà, c'est pour ça que ce soir on se retrouve ici à Saint-Symphorien et surtout que l'on ait en tête une seule chose, s'amuser et faire la fête.
1: Est-ce que c'est important que ça soit diffusé sur Canal+, cette soirée?
0: Bah écoutez, pour moi, oui. Aujourd'hui, comme vous le savez, depuis 6 ans, je suis consultant en Première Ligue sur la chaîne Canal+. On leur a proposé ce que l'on voulait faire. Ils ont accepté.
1: Vous êtes hyper affûté pour le match de soir. Est-ce que tous les autres joueurs vont l'être comme vous?
0: Bah merci en tout cas pour le compliment, mais oui, oui, ils sont tous affûtés. Je les ai prévenus. Hein. J'avais 2 questions. Est-ce que tu es disponible? Ils m'ont dit oui. Et est-ce que tu seras affûté? Ils m'ont dit oui. En plus, je leur ai mis un petit peu la pression, surtout qu'à partir du moment où je leur ai dit que le match serait en direct sur Canal+, je peux vous dire que les mecs, ils se sont mis au travail, ils ont perdu quelques kilos, moi aussi. Et surtout, c'est de faire plaisir aux gens qui sont là, au stade Saint-Symphorien, puis aussi les gens qui vont pouvoir regarder le match en direct sur Canal+.
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3: Eh bien, merci Patrice Gascoigne, on vous souhaite une belle soirée, la musique aussi hein, pour terminer cette belle journée en Franche-Comté avec Tears for Fears juste avant de filer au Palais des Sports de Besançon, spécial USBF dans un instant, à tout de suite.

0: Ici Besançon avec TFF, Tears for Fears, et leur classique show ce soir. Nous, ici, on soutient le SBF tous les jours, enfin tous les jours, toutes les semaines. Le mardi, vous les retrouvez sur Ici Besançon. Alors bon, le SBF, l'handballeuse bisontine, en ce moment, elle cartonne. Hein, 4 victoires d'affilée. Une victoire dernièrement également à domicile, 26-25 contre Saint-Amand. C'était un beau match. Et on parle de l'ESBF avec Cédric Muller ce soir. Bonsoir Cédric.
1: Bonsoir.
0: Cédric, vous êtes secrétaire général du club là depuis peu. Hein. Je voulais savoir, qu'est-ce qui vous a poussé à rejoindre le club, Cédric ?
1: Ce qui m'a poussé à rejoindre le club, c'est déjà son nouveau président, Laurent Sénéquin, qui est un ami, qui m'a sollicité pour le remplacer au poste, aux fonctions de secrétaire général. Et puis moi, passionné de sport, d'excellence, j'avais envie de voir ce qui se cache derrière le rideau d'un club de haut niveau. Donc voilà, j'essaie d'apporter mon expérience de chef d'entreprise.
0: J'imagine que vous n'êtes pas déçu parce qu'il se passe plein de choses à l'ESBF, Cédric. C'est vraiment une grosse famille, l'ESBF.
1: C'est une très grosse famille, le SBF, beaucoup de monde, on est presque 300 licenciés aujourd'hui. Ouais, grosse famille, aussi bien au niveau du secteur amateur que du secteur performance. C'est vraiment une vraie entreprise. Il y a beaucoup de choses à faire, passionnant.
0: Alors, vous avez votre propre métier, votre propre entreprise, Cédric Muller, là, vous venez de rejoindre le SBF, secrétaire général, c'est du boulot en plus. Vous occupez de quelle mission, finalement, au sein du club?
1: Alors mes missions au sein du club sont des missions assez transverses sur la structuration et l'organisation. Gérer certains dossiers de renouvellement de partenaires, gérer certains dossiers d'investissement pour pouvoir soulager Laurent afin qu'il puisse lui être en représentation du club, être au plus proche des élus et être aussi au plus proche de notre équipe Fagnon qui est quand même on va dire la locomotive du club. Donc c'est vraiment l'accompagner dans ces missions-là.
0: Et puis troisième en ce moment du championnat hein, derrière Metz et Brest, c'est vraiment les top clubs, donc c'est une fierté, le club enchaîne les victoires. Alors après l'effort, il y a le réconfort, vous assistez aussi au match, Cédric, vous en pensez quoi de l'ambiance, du début de saison des filles, qu'est-ce qu'on peut dire là-dessus avec vous Cédric?
1: Eh ben, le début de saison est vraiment à la hauteur de nos espérances. L'ambition, c'est de retrouver l'Europe et de façon pérenne. Je crois que les filles ont vraiment mouillé le maillot et sont vraiment défendu les couleurs de l'ESBF. Mmh. Après, voilà, c'est un début de saison. Ne pas s'enflammer. On prend match après match et on avance. Mais on a toute confiance dans l'équipe, dans le staff. Ils sont parfaitement au courant des ambitions qu'ils partagent et voilà, persuadé qu'on va continuer dans cette dynamique.
0: Et le prochain match, c'est un gros morceau hein, parce que le SBF reçoit Metz. C'est les leaders du classement. Elles viennent donc chez nous au Palais des Sports. Hein, c'est mercredi prochain. C'est en début de nuit, hein, parce que c'est à 20h le match. Et moi, je me suis dit, bah, pourquoi pas faire plaisir aux auditeurs. Du coup, on offre deux places là pour aller voir ESBF Metz au Palais des Sports mercredi prochain. Si vous jamais vous voulez les places, hein, c'est simple, vous composez le 0381 833 111 et Emma à l'accueil vous offrira ses entrées. Et ben, merci Cédric Muller, vous êtes le secrétaire général du club. Je vous souhaite une belle soirée, au plaisir.
1: Merci à vous, belle soirée.
0: Bye bye. Et allez l'USBF, évidemment, restez avec nous, on continue de parler sport. Dans un instant, on va en Haute-Saône pour vous présenter un événement sportif concernant Octobre Rose. C'est juste après David Hallyday avec Tu ne me pas laisser le temps sur Ici Besançon.

0: Dans la famille Hallyday, donnez-moi le fils. David. David Hallyday avec tu ne m'as pas laissé le temps. Ici Besançon, on s'intéresse au rendez-vous sport en Franche-Comté. Et là, c'est Emmanuel Dupont qui nous retrouve. Bonsoir, Emmanuel.
1: Bonsoir.
0: Bienvenue. Alors, avec vous, on parle d'un événement spécial Octobre Rose. Vous nous invitez à Champagné dimanche. Champagné, c'est sur le secteur de Lure, Luxeuil, c'est la Haute-Saône, c'est pas trop loin de Belfort. Je voulais savoir, parce que dimanche, on a rendez-vous à 9h45 avec vous. Quel est le programme, Emmanuel?
1: Alors, il y a plusieurs activités, en fait. Ça démarre à 9h45 avec un échauffement de l'association Color Step. Et ensuite, nous, à 10h, on part courir dans les forêts au-dessus de Champagné. On va emmener les gens sur un parcours de à peu près 9 km et 200 mètres de dénivelé positif, qui sera vraiment adapté à tout le monde au niveau du rythme. Et voilà, on a vraiment tout le temps pour faire cette petite balade. Et ceux qui ne se sentent pas de faire 9 km, ils pourront faire le tour des balastières, que ce soit en marche en famille ou alors en courant, autant de fois qu'ils le souhaitent.
0: Okay.
1: On demande une participation minimum de 2 euros, bien sûr. Chacun libre après de donner ce qu'il veut et ce qu'il peut. Mais voilà, tous les bénéfices, c'est intégralement reversé à la Ligue contre le cancer.
0: Donc franchement, c'est bien, c'est une spéciale Octobre Rose. On le sait, hein, Octobre Rose, c'est le mois qui favorise les gens au dépistage du cancer du sein. C'est important, vous soutenez l'événement. Donc ok, dimanche, 9h45 midi, on peut venir marcher avec vous. Alors le départ de la marche, c'est 10h depuis le camping des Balastières, donc à Champagné, en Haute-Saône. Pourquoi vous mobilisez pour Octobre Rose, vous Emmanuel, avec votre association?
1: On est toujours solidaire des mouvements ou des actions qui sont faites avec la commune et Octobre Rose, c'est important. On a beaucoup de femmes qui courent avec nous et toutes les femmes peuvent être touchées. Donc si on peut apporter une petite contribution, ça sera avec grand plaisir.
0: Bon, c'est parfait. L'association, c'est Running Champagné. Il y a le Facebook pour avoir plus d'infos. Le rendez-vous, c'est dimanche, 9h45, midi. Il y aura même une animation musicale de prévue à 10h45 au camping des Balastières. Donc si jamais, vous pouvez aller passer un bon moment et surtout soutenir Octobre Rose. Merci Emmanuel et je vous souhaite une
1: belle
0: soirée.
1: Beaucoup.
0: Au plaisir.
1: Bonne soirée à vous.
0: À bientôt. Là, c'est Eddie Mitchell qui arrive avec la fille du motel et juste après, cap sur l'info de 19h.
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4: Alors je suis monté à Paris.
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0: c'est la voix qu'on aime écouter en fin de journée, celle d'Eddie Mitchell avec le collecteur, la fille du motel sur Ici Besançon.
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0: Ici, première radio locale en Franche-Comté, grâce à vous, 19h. Je vous dis tout de la météo dans un instant, des cibelles aussi qui arrivent avec Émilie Mazoyer, et puis tout de suite, les infos avec la rédaction.
2: La jeunesse dans la rue, grande journée de protestation des lycéens et des syndicats de l'éducation nationale mobilisés aujourd'hui partout en France et dans le calme, mis à part quelques tensions à Paris. 450 000 manifestants selon les organisateurs, 256 000 d'après le ministère de l'Intérieur. Des cortèges partout pour l'acte 3 de cette mobilisation. À Lille, la préfecture a compté 6 000 participants, Marie Boueda.
3: Avec son masque et ses sérums filles, Louis était pourtant prêt à réagir en cas de gaz lacrymo.
4: Non, on n'a pas besoin, mais finalement, ça a été nickel. C'est plus au niveau des lycéens, je pense, parce que les lycéens, ils prennent beaucoup plus de violences policières que nous, là, que les syndicats, etc. C'est plus calme.
3: La police nous protège, ça crève les yeux, lit-on sur une pancarte. Certains jeunes cachent la moitié de leur visage avec un foulard. Ici, c'est surtout ce qu'il s'est passé à Lens hier, qui bouleverse les manifestants. Un lycéen a perdu sa main à cause d'une grenade. Nina a vu les images, l'étudiante en deuxième année vient du même lycée. Elle a tenu à rappeler à quel point les bâtiments sont en mauvais état.
5: Je tiens à dire qu'il y a des préfabriqués depuis au moins vraiment 20 ans. Ma grande sœur qui a aujourd'hui 35 ans, elle a connu les préfabriqués. Il y a un bâtiment où le troisième étage est en train de s'effondrer.
3: Alors leurs revendications ne viennent pas de nulle part. Voilà ce qu'ils veulent rappeler. Et les propositions d'Edouard Geffray, ministre de l'Éducation, n'ont pas l'air d'avoir convaincu Victor, lycéen lillois.
6: Je pense que le ministre il sous-estime grandement le fait qu'il n'y ait pas assez de profs, notamment parce qu'il n'a pas les bons échos des bonnes personnes et qu'il visualise plus l'école privée que l'école publique.
3: La jeunesse se réveille et ça va grossir, lance sa voisine, une pancarte faisant référence à mai 68 dans les mains.
2: Et avant une nouvelle journée d'action annoncée pour jeudi, Emmanuel Macron s'empare du dossier. Il reçoit ce soir à l'Élysée plusieurs ministres, celui de l'Intérieur, de l'Éducation nationale et le Premier ministre Sébastien Lecornu, qui s'est exprimé cet après-midi à l'Assemblée nationale.
7: On sent une multiplication de revendications qui sont très diverses et qui parfois ne font pas écho d'un lycée à l'autre. Il faut qu'on l'entende, nous à Paris, avec beaucoup d'humilité et de sens pratique. C'est pour ça que le ministre de l'Éducation nationale a décidé de libérer du temps dès demain matin, dès jeudi, dès vendredi, banalisation complète des emplois du temps pour permettre à chaque équipe de direction, dans chaque proviseur, d'avoir un temps de démocratie interne au sein du lycée. On ne peut pas reprocher, on ne peut pas condamner la violence devant le lycée si on n'a pas un temps politique, au sens noble du terme, au sein de chaque lycée. Mandat est donné après aux différents recteurs et DAZN d'organiser les remontées d'informations pour y trouver évidemment des réponses.
2: Sébastien Lecornu qui promet également de corriger ce qui peut l'être sur Parcoursup, c'est l'une des revendications des lycéens, et qui réfute toute répression policière alors que plusieurs jeunes ont été blessés ces derniers jours en marge des blocus et des cortèges. Dans le Val-d'Oise, un policier vient d'être mis en examen pour violence et placé sous contrôle judiciaire, soupçonné d'avoir tiré au lance-grenade sur le visage d'un adolescent de 14 ans la semaine dernière à Saint-Ouen-l'Aumône. Ils sont entre 8 et 11 millions en France, et c'est peut-être votre cas. La Journée nationale des aidants permet de mettre en lumière cette mission de l'ombre quand on s'occupe au quotidien d'un proche malade ou handicapé. Et certains sont jeunes, très jeunes, comme Eva en Meurthe-et-Moselle. Elle se confie au micro de Jules Hoss. Elle a passé son enfance au chevet de sa mère atteinte d'une maladie psychiatrique.
8: Eva en a tellement fait qu'elle n'arrive même plus à dater le moment où elle a commencé à aider sa mère au quotidien. C'était certainement au début de la primaire. Seule fille d'une fratrie de 4 enfants, elle joue d'abord le rôle d'une deuxième maman pour ses frères.
9: Je pense justement qu'il y a eu un schéma qui s'est un peu répété de « je suis la fille », il y avait ce côté un peu maternel, « j'ai envie d'aider ma mère », etc.
8: Au collège, à l'âge où ses camarades regardent la télé en rentrant chez eux, elle s'occupe déjà des tracas de la vie d'adulte et de dossiers très compliqués.
9: Je me vois encore remplir mes propres dossiers pour l'école, gérer l'administratif, tout ce qui était médical aussi.
8: Eva a 31 ans aujourd'hui, ses trois frères sont partis de la maison, elle, pas vraiment.
9: Je fais l'aller-retour, disons, entre chez ma maman et mon copain. Mais il y a toujours un lien qui est très fort et j'ai encore jamais eu, disons, mon chez-moi en fait.
10: Alors que vos frères...
9: Oui, sans souci.
8: Aujourd'hui, Eva s'engage dans ce nouveau dispositif pour apporter sa pierre à ces jeunes aidants, les inciter à être accompagnés accompagner le plus tôt possible, à penser à eux, mais pas que.
9: J'ai envie de me servir de mon expérience et de dire aux jeunes qui vivent ça, vous n'êtes pas seuls, on peut se sentir rejeté, différent, etc. Alors qu'en fait, y a quand même une certaine fierté à avoir de ce parcours.
2: Un reportage signé ici Lorraine. Et puis les larmes de joie et de fierté du jeune Dayan Boulemtafès, médaillé aux mondiaux de judo. Il décroche le bronze, un métal qu'il a déjà remporté au printemps au niveau européen dans sa catégorie des moins de 73 kilos.
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0: Et si belle, c'est dans un instant sur Ici Besançon. Pour l'heure, c'est la météo qui nous intéresse. Demain, c'est un ciel nuageux qui arrive en Franche-Comté avec en première partie de journée du soleil encore dans la région, mais dans l'après-midi, le ciel va se couvrir. Concernant la pluie, ça sera encore léger demain. On attend quelques fines averses dans le Jura, mais pour être franc, ce n'est pas de grosses gouttes qui vous attendent demain. En revanche, dans la nuit, les averses vont se faire plus importantes et jeudi, là, c'est bon, la pluie sera conséquente. Pour les températures, on attend 23 degrés demain à Besançon, Dole, Lure, Baume-les-Dames, Mornan et Vesoul, et puis 20 à 21 pour Val Daon, Mout et Pontarlier.
2: Je vous souhaite une très bonne soirée.
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2: Salut à toutes, salut à tous et bienvenue dans votre Décibel du jour. On est ensemble en direct jusqu'à 20h et en ce mardi soir, Colette Renard sera à l'honneur. Mais oui, c'est l'anniversaire du jour de sa mort. Alors si vous ne voyez pas qui est Colette Renard, comme ma jeune réalisatrice Iris, eh bien attendez la fin de l'émission, mais planquez les gamins. Parce qu'attention, Colette Renard, ça chantait pas l'alphabet comme Chantal Goya, je peux vous le dire. Enfin ça, ce sera un petit peu plus tard. Colette Renard, à qui nous rendrons donc hommage. Pour les plus âgés, elle jouait dans Plus belle la vie aussi. Voilà, vous voyez, c'est très large la palette de Colette. Ce soir, on aura un blind test consacré aux quatre saisons, puisque nous sommes en plein changement de saison, justement, les quatre saisons en chanson. Venez jouer avec nous. Pour vous inscrire, il suffit d'appeler Sadika au standard d'ici, 0810 055 056, 0810 055 056. Et à gagner ce soir, c'est une merveille de livre, une BD signée Hervé Bourris, mon invité de ce soir, aux éditions Casterman. La BD sort demain. Elle s'appelle Ringo. Oui, comme Ringo Starr des Beatles. Ringo entre sa naissance en 1940 et 1968, l'année où il pète un câble et où il quitte pour quelques jours seulement les Beatles. Alors pour celles et ceux qui pensent, c'est vrai que l'histoire est souvent racontée comme ça, que Ringo est le moins cool des Beatles, eh bien sachez qu'Hervé Bourris n'est pas d'accord, il va même plus loin en disant que Ringo c'est l'âme des Beatles. On parle de Ringo avec mon invité Hervé Bourris. Bienvenue, c'est Décibel. Et on démarre l'émission avec Cyndi Lauper, double actualité pour elle. Il y a déjà sa comédie musicale Kinky Boots qui cartonne aux États-Unis et en Angleterre depuis 2013, année de sa création. Elle débarque enfin en France, Kinky Boots, une comédie musicale donc qui raconte l'histoire complètement dingue d'un patron d'usine de chaussures qui va trouver l'inspiration en devenant ami avec Lola, une drag queen qui porte des cuissardes rouges vernis. Évidemment, ça donne envie de voir la comédie musicale, d'écouter les chansons. Et bien, sachez que la bonne nouvelle, c'est que Kinky Boots, adapté en français, arrive en France, au départ à Paris, aux Folies Bergères, le 12 février 2027. Voilà pour la première actualité de Cyndi Lauper, puisqu'elle signe la musique et les chansons de cette comédie musicale. Et puis la deuxième actu, c'est les 40 ans du deuxième album de Cyndi, True Colors. Immense succès partout dans le monde, notamment grâce à cette très jolie chanson, très mélancolique, True Colors.

0: True Colors de Cyndi Lauper. À 40 ans, on espère qu'elle nous offrira un petit concert en France pour fêter l'occasion. Ce serait vraiment merveilleux. Et donc en 2027, sa comédie musicale Kinky Boots en français, d'abord à Paris et là aussi, on l'espère, en tournée.
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0: Notre coup de cœur du jour s'appelle Nava. N-A-V-A. Elle est autrice, compositrice. Elle aime le rock, Nava. Elle aime le féminisme aussi. Elle est culottée exactement comme on aime. Et elle commence à bien cartonner au niveau des streams, et qu'elle peut maintenant compter en millions. Ce qui n'est pas le cas de tous les jeunes artistes. Donc bravo à elle. Nava s'était fait remarquer avec un premier titre qui s'appelait Prince Charmant. Et elle sort Baby Boy, que j'ai très envie de partager avec vous, parce que oui, c'est un grand coup de cœur. Alors c'est parti, découvrez et craquez sur la jeune et prometteuse Nava.

0: Toute nouvelle signature du label Frenchy Piass, elle s'appelle Nava. Les Parisiens sont les premiers servis, comme souvent, désolé les amis. Le 28 janvier 2027, Nava sera en concert à Paris au Badaboum. Mais bon, quand on commence au mois de janvier à Paris, c'est sûr, vous la croiserez, on l'espère au moins, sur les festivals d'été.
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4: Jules Levert, Courant Éclair.

Pendant 20 ans, Jules Lavert, originaire des déserts près de La Fécla dans les Bauges en Savoie, sort son premier single, Courant éclair. Étudiant en triple diplôme et sportif de haut niveau, Jules a aussi participé à The Voice Kids il y a quelques années.

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1: Oui, ça y est, c'est maintenant qu'on va parler de Ringo avec Hervé Bourris. Bonsoir.
2: Bonsoir.
1: Bienvenue dans Décibel. Hervé Bourris, vous êtes dessinateur et scénariste de bande dessinée. Parfois, il s'agit d'un binôme. Hein, l'un écrit l'histoire, l'autre la dessine. Vous, vous faites les deux depuis fort longtemps.
2: Oula.
1: Maintenant. Hein,
2: 25 ans.
1: Dites donc que les moins de 20 ans ne peuvent pas connaître, effectivement. Moi, je me souviens avoir découvert votre travail avec le petit livre Rock, ouais. Voilà, où vous, déjà, hein, et c'était pourtant il y a un petit moment,
2: 19 ans.
1: Vous aimiez raconter les histoires de rockstars, dessiner des guitares, des backstage, etc. Vous nous avez enchanté l'année dernière avec Paul, où là, c'était une biographie graphique donc de Paul McCartney, à un moment très compliqué de sa carrière, c'est-à-dire après les Beatles. Quand même le banquier ne le prenait plus au téléphone.
2: Absolument, ouais.
1: Voilà, très compliqué. Et là, donc, vous revenez avec Ringo qui sort demain aux éditions Casterman. Ringo Starr, donc. Je trouve ça super que vous parliez de lui parce que c'est peut-être dans les quatre Beatles le moins bien servi, non, au niveau des biographies, tout ça, puis même de la mystique.
2: Oui, bah alors c'est vrai que moi, quand on me demandait ce que j'allais faire après Paul, que je disais je voulais faire les autres Beatles, oui. Et on m'a dit John, forcément, je dis non, Ringo. Et là, j'ai eu une stupéfaction en face de moi. Bon, pourquoi? Parce qu'il est très important, il est aussi important que les autres, et peut-être que sa vie est moins connue.
1: Mais j'ai appris un milliard de trucs en lisant Ringo. Vraiment, je vous remercie parce que je regarde Ringo autrement. On peut parfois s'imaginer que c'est le Beatles rigolo. On s'imagine aussi que c'est peut-être le moins compliqué de la bande. Que, en gros, Lennon et McCartney, c'est les Thénardier, mais qui tiennent quand même la baraque. Que George Harrison, c'est le poète qui sort comme ça des chansons incroyables.
2: Et le petit dernier.
1: Et le petit rigolo, voilà, c'est Ringo. Et en fait, pas du tout. Vous l'appelez même, c'est le sous-titre de votre livre, L'âme des Beatles.
2: Oui, moi je pense que c'est le pilier. D'ailleurs, ça a été très longtemps l'archiviste des Beatles, celui qui gardait tout. Mais il a eu un incendie dans sa maison, donc il n'a plus rien. Bon, ça c'est une autre histoire.
1: Oui.
2: Mais oui, effectivement, moi je pense que c'est l'esprit des Beatles et c'est aussi l'esprit de Liverpool. Dans les années où les Beatles étaient des demi-dieux, c'est-à-dire assez vite finalement, mais les dernières années, quand, après Sgt Pepper, vraiment, c'était, je pense qu'ils avaient un égo surdimensionné à juste titre. Il y avait toujours Ringo qui lui est resté sur Terre. Je crois que Ringo n'a pas d'égo. Ça pourrait être un slogan d'ailleurs.
1: Ringo n'a pas d'ego. Oui, il faut faire des t-shirts. Et à la fois, ça explique plein de choses. Alors, s'il n'a pas d'ego, ça veut dire qu'en fait, il peut supporter les égos des autres.
2: Et en fait, il est très écouté, justement, parce que les autres sont dans des cimes que personne ne peut atteindre. Et lui, il restait quand même terre à terre. Et je pense que vraiment, à chaque fois, il parlait peu, Ringo. C'est un taiseux plutôt. Mais quand il ouvrait la bouche, les autres l'écoutaient vraiment.
1: D'accord.
2: Comme quelqu'un qui détient une espèce
1: de sagesse
2: populaire de Liverpool, leurs origines, quoi, en fait.
1: Et puis une sagesse aussi, alors j'allais dire de facto, puisqu'il est plus vieux que les autres.
2: Oui.
1: Enfin, un tout petit peu.
2: Oui.
1: Mais en tout cas, au début, on se rend compte qu'il y a un vrai décalage où les trois autres Beatles sont encore un peu des ados et un peu dans les jupons de leur mère.
2: Et lui, c'était déjà une star à Liverpool.
1: Voilà.
2: Il avait une bagnole, des copines et tout.
1: C'était un adulte.
2: Oui. Il avait une barbe.
1: Il avait des poils.
2: George Harrison, qui avait 17 ans, qui le voyait déjà dans une voiture avec des poils, il le fascinait.
1: Ah là, donc il avait vraiment une aura exceptionnelle au tout début des Beatles. Et voilà, donc on suit ses premières années à lui. À Ringo, à partir de 1940, à partir de sa naissance, et vous nous emmenez en 68, donc cette année où il décide, ça ne va pas être une décision irrémédiable,
2: ça a duré 10 jours,
1: mais de quitter les Beatles, quand même. Alors c'est fou, on apprend un milliard de choses, ça donne envie de réécouter sa voix, et de se rendre compte qu'au début des Beatles, la voix de Ringo, elle avait été là, par exemple, sur I Wanna Be Your Man, qui ensuite a été donnée aux Rolling Stones. I wanna be your man.

0: Ringo Starr est la star de ce nouveau livre Hervé Bourris qui sort demain.
1: Ringo, c'était un des premiers batteurs-chanteurs, il faut quand même le dire.
0: Oui.
1: Dès son premier groupe, il y avait un moment qui s'appelait le Star Time, pendant un quart d'heure, je crois, où il faisait des breaks de batterie et il chantait des chansons en battant, ce qui était assez novateur à l'époque.
0: Évidemment.
1: Qu'il est toujours.
0: Bah oui, oui, oui. Alors, il est là, on l'entend chanter. Il chante évidemment sur With a Little Help from My Friends, qu'on va écouter tout à l'heure, sur Yellow Submarine. Pourquoi, pensez-vous, alors qu'il était le plus cool de la bande, quand les Beatles sont tout petits, c'est Ringo le plus cool, c'est le plus capé, c'est celui qui a fait le plus de scènes, etc. Pourquoi est-ce que Lennon et McCartney lui ont pas donné plus de place? C'est quoi votre analyse?
1: Ah ben, il n'est pas compositeur. Ouais. Il l'a été par la suite un petit peu, mais les deux patrons, c'était les deux compositeurs. Même George Harrison, c'est arrivé beaucoup plus tardivement, plus laborieusement. À la fin des Beatles, il était au même niveau que les autres, George Harrison. Et même au début, c'était compliqué pour lui. Quant à Ringo, il a jamais vraiment voulu composer. Et la première chanson qu'il a composée pour les Beatles, c'est en 68, donc c'est tardif, quoi.
0: Ouais.
1: Donc en fait, tout simplement, les deux autres, Lennon et McCartney, c'était les patrons parce que c'est eux qui rapportaient les sous aussi, en faisant des tubes en permanence. Donc forcément, ils ont pris l'ascendant assez vite.
0: Allez, on va l'écouter chanter quand même notre bon Ringo avec With a Little Help from My Friends. Super chanson. Alors évidemment, il se fait voler la vedette par Joe Cocker, qu'il reprend.
1: Ah oui, Woodstock.
0: Incroyablement à Woodstock. Mais quand même, rendons à Ringo ce qui lui appartient. Le premier chanteur de cette merveille, c'était lui.

0: Hugo, chante.
1: Il la tient bien la note à la fin quand même. Hein. C'est pas si facile.
0: Bah oui,
1: il n'y a pas une tessiture de ouf, c'est pas Céline Dion. Mais non. Quand même, il tient sa note.
0: With a little help from my friends, les Beatles. Donc, et cette voix de Ringo Starr, Ringo à l'honneur. Donc, Hervé Bourris, vous vous êtes éclaté, je le sens, en vous lisant. Déjà, à dessiner Liverpool, quand même une ville qui peut être assez sinistre.
1: Mais non.
0: En tout cas, voilà, vous n'avez pas abîmé vos crayons de couleur. Hein, il y a du noir, il y a du gris, évidemment, il pleut et tout. Et l'enfance de Ringo,
1: c'est
0: dont
1: terrible.
0: Je n'avais aucune idée,
1: affreux.
0: Mais c'est Zola.
1: Ah, bah ouais, c'est, ouais, ou Dickens, puisqu'on est en Angleterre.
0: Dickens,
1: ouais.
0: Voilà.
1: Mais ouais, c'est terrible.
0: C'est fou. Alors, il y a sa pauvre maman, ça c'est très drôle, il y a un running gag, il n'arrête pas de décevoir sa mère, dès qu'il va voir sa mère. Sa maman, donc il l'élève toute seule.
1: Ouais.
0: Voilà. Et en fait, il y a des énormes problèmes de santé dans l'enfance de Ringo. Il a failli y passer deux fois.
1: Oui, il a passé son enfance à l'hôpital, en fait.
0: Ouais.
1: Parfois seul, dans des chambrées énormes. Il a été très peu à l'école, à tel point que quand ses soucis de santé ont vraiment commencé à s'arrêter à l'adolescence, quoi, l'école, ils l'ont dit, non, on vous prend plus, enfin, ça sert à rien, c'est une cause perdue, quoi. Donc, en fait, Ringo ne sait pas bien lire et sait pas écrire.
0: C'est ça. Et c'est hyper touchant de s'en rendre compte et de se dire, pourquoi on connaît pas cette histoire-là? Pourquoi on connaît l'histoire de Julia, la mère de Lennon, on connaît tout. Et Ringo, on sait pas plein de trucs.
1: Mais parce qu'il a pas raconté sa vie dans des chansons.
0: Il est discret.
1: Ouais, il est plus discret, ouais.
0: Ouais.
1: Plus humble. Et puis je pense qu'il était complexé aussi.
0: Ouais.
1: Probablement. Quand on a des génies en face de soi et qu'on a connu plus petit, c'est pas facile, quoi.
0: Ouais. Donc en tout cas, voilà. Enfance terrible et à la fois toujours une espèce de réserve de joie en lui.
1: Toujours optimiste.
0: Il fait des blagues, il se fait casser la gueule dans la rue. C'est pas grave, quoi. Il y retourne. Ouais. J'ai l'impression que vraiment, en tout cas, c'est l'épaisseur que vous lui donnez. C'est un type très courageux, Ringo Starr.
1: Oui, il a une pulsion de vie, en fait.
0: Ouais,
1: il a vraiment
0: c'est
1: un
0: ça.
1: Truc. Il est toujours là à 85 ans en bonne forme.
0: À sortir des disques.
1: À sortir des disques.
0: On
1: écoutera
0: tout à l'heure, oui, c'est fou. C'est fou. Et voilà, ça me le rend très attachant. Et à la fois, j'ai envie vraiment de me taper sur les doigts et de me dire, mais quand même, j'ai 46 ans, ça fait au moins 30 ans que j'écoute très sérieusement de la musique. Et je ne savais pas le tiers, le quart de ce que vous racontez dans ce livre.
1: C'est assez peu raconté. Et moi, j'ai lu plusieurs biographies qui étaient... ça creusait pas tellement,
0: non.
1: En fait. Il a fallu que je cherche quand même pas mal de sources. Je suis allé à Liverpool, d'ailleurs.
0: Ah oui, voilà, j'allais vous demander comment vous avez fait. Parce qu'il y a des trucs, des citations d'autres Beatles sur lui et tout. C'est compliqué.
1: Ça, c'est la documentation. C'est, alors, j'amasse les bouquins et les magazines et tout ça depuis que j'ai 14 ans. Donc là, j'ai vraiment ce qu'il faut.
0: Okay.
1: Et puis, à Liverpool, c'est la première fois que j'y allais l'été dernier. Il était temps, quand même. j'ai passé du temps et j'ai enfin compris les Beatles, je pense. Par la géographie.
0: C'est-à-dire?
1: C'est-à-dire que c'est des gars de la banlieue, en fait, de Liverpool. C'est pas des gars de Liverpool, c'est des gars de quartiers qui sont assez éloignés du centre.
0: Ok.
1: Donc ça explique des choses aussi. Non seulement les Beatles venaient de Liverpool, donc du nord de l'Angleterre, donc de Londres, c'était quand même compliqué, c'était les premiers vraiment à faire ça, mais en plus ils venaient de banlieue. Donc c'était. Donc je pense que ce complexe qu'il a pu avoir, c'était aussi déjà. Existait déjà à Liverpool.
0: Ouais. Vous l'expliquez très bien, vous expliquez que c'est 6 heures de train et on ne peut rien acheter à manger dans le train entre Liverpool et Londres.
1: Il n'y avait pas d'autoroute.
0: Et il n'y a pas d'autoroute, donc c'est 8 heures de bagnole. Donc il y a un moment, c'est le bout du monde.
1: Ouais,
0: et donc les
1: loin.
0: Mecs de Liverpool n'ont rien à faire. Il y a un dessin super drôle. Vous avez Londres hyper chic et tout, et un petit personnage un peu qui a l'air sorti de sa campagne et que c'est
1: un peu médiéval.
0: Crotté, voilà, et qui est au milieu et qui n'a rien à faire là. Donc il y a ça aussi. Finalement, c'est Ringo, c'est un type qui avait rien à faire là, mais qui allait quand
1: déjà
0: même.
1: Déjà devenir une star à Liverpool, c'était fou. Je pense que déjà il pensait que c'était le max en fait.
0: Ouais.
1: Mais il a été un peu plus loin.
0: Il était un peu plus loin. Et donc en 1968, à un moment, pétage de plomb, quittage de Beatles et prenage d'avion. On va vous raconter tout ça sans les fautes de français et avec Hervé Bourris qui est ce soir l'invité de Décibel. Ringo qui sort demain aux éditions Casterman est à gagner au Blind Test. Donc si vous voulez participer, c'est maintenant qu'il faut vous inscrire. Le numéro du standard 0810 055 056. À tout de suite.
2: 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Et ce week-end, c'est la fête des sciences à Besançon, avec au programme des dizaines de thématiques mises en avant depuis le campus de la Boulois. On aura des maths, de la biodiversité, mais aussi des sciences de l'univers, ainsi que des sciences humaines et sociales. Alors tout ça, c'est mis en place via des stands expo, des rencontres, des balades et des spectacles samedi et dimanche aussi dans la capitale comtoise pour l'événement. C'est gratuit, c'est 14h-18h, on a plus le bâtiment de Submicrotech, ça c'est au 26 rue de l'Épitaphe à Besançon. On parlera notamment de carottes, de forêts, de couleurs, d'archéologie et de sport. Et le programme complet, vous l'avez sur le site de la Fête des Sciences, c'est fetedelascience.fr. Le programme heure par heure, évidemment. Et puis sinon, en ce moment et jusqu'à lundi, il y a une visite spéciale eau qui vous attend à l'écomusée de Fougerolles en Haute-Saône. C'est au nord de Vesoul et de Lure. C'est une visite sur l'eau et c'est vraiment un parcours ludique qui vous attend sur place, 14h-18h. C'est pour les enfants et bien sûr, vous retrouvez cet événement à Fougerolles.
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0: 19h31, on est ensemble jusqu'à 20h sur votre radio ici. Et la musique est bonne, forcément, quand il s'agit des Beatles et d'un Beatle en particulier, Ringo Starr, mis à l'honneur dans ce nouveau livre d'Hervé Bourris. J'ai du mal à dire, c'est une BD. Vous dites quoi, vous? Un roman graphique?
1: Non, c'est une bande dessinée.
0: C'est une bande dessinée biographique.
1: Oui, ça.
0: Voilà, de Ringo Starr.
1: On dit un biopic au cinéma?
0: Oui.
1: Un peu ça.
0: Une bio BD.
1: D'accord.
0: On dirait qu'il y a de la salade dedans, oui, une bio BD, ça va pas du tout. Édition Casterman, ça sort demain, Ringo. C'est donc pas la suite de Paul qui est sorti l'année dernière, parce que c'est pas la même période.
1: Pas le même axe.
0: Très différent, pas le même axe. Donc là, c'est vraiment l'enfance de Ringo, son arrivée dans les Beatles. Est-ce que tout est vrai, Hervé Bourris?
1: Oui.
0: À un moment, vous dites qu'en gros, si Ringo est vraiment rentré dans les Beatles, c'est parce que Pete Best, le premier batteur, voulait pas se couper les cheveux?
1: Oui, c'est une des raisons.
0: Non, mais c'est fou à quoi ça tient.
1: Ouais.
0: Oui, c'est une des raisons.
1: Il y en a plein d'autres.
0: Oui. Mais celle-là. Allez-y, je vous en supplie. Il n'était pas dans les Beatles au début.
1: Non, non. Ouais. Mais ils se sont rencontrés à Hambourg. Chacun avait leur groupe. Et puis ils se sont très bien entendus avec lui. Et à chaque fois que Pete Best, donc le vrai batteur des Beatles de l'époque avant 62, avait un problème, était malade, à chaque fois c'était Ringo qui remplaçait, quoi. Ils se sont vus que ça se passait très bien, qu'ils avaient le même humour et tout ça. Il y a eu effectivement le moment où les Beatles ont eu leur fameuse coiffure en avant, au lieu de la gomina du rocker, et Pete Best a refusé. Après, Pete Best, c'était pas un bavard, c'était pas un rigolo.
0: Ouais.
1: Il faisait pas de blagues avec les autres, il était pas dans le même esprit que les autres en fait. L'autre problème, c'est que la maman de Pete Best, Mona, était un peu la manageuse, enfin la comptable du groupe. Et quand Brian Epstein, leur manager, a pris en main le groupe, il était bien content de se débarrasser des deux, quoi.
0: C'est ça, voilà, le binôme, le fils à la batterie et la mère à la calculette.
1: Ouais. Ah oui, aussi, c'était le plus beau gosse des Beatles, ils étaient contents de se débarrasser de lui.
0: Oui, parce que du coup, il y avait moins de concurrence dans le groupe. Alors Ringo, chez les Beatles, c'est par exemple Yellow Submarine.

0: fait à cause des chansons qu'on lui donnait qu'il a cette image de type peut-être moins profond que les autres, plus léger que les autres Beatles.
1: Oui, alors immédiatement, dès que le groupe a explosé aux États-Unis, c'était le préféré des enfants aussi. Parce qu'il avait son nez,
0: oui.
1: Il semblait rigolo, il avait une tête rigolote.
0: Ça me fait penser, il y a des fois, vous le dessinez en bébé avec sa tête d'adulte. Vous vous êtes fait plaisir, Hervé Bourris, parce que s'il y a un bébé qui a une tronche comme ça dans le monde entier, il faut nous la porter. Très drôle. Non, c'est très drôle. Mais il a une tête de cartoon, en fait.
1: Oui, et en fait, c'est le meilleur comédien des quatre, de loin. Je peux vous dire, le pire aussi, c'est Paul.
0: C'est Paul, c'est sûr.
1: C'est affreux. Il a d'autres qualités par ailleurs. Mais Ringo, c'était le meilleur. Et donc, c'était, dans la comédie, c'était le meilleur, quoi, tout simplement. Donc, je pense que ce truc d'humoriste, de comédien, ça vient de là, à l'origine. Et ils ont continué, avec les chansons, cette espèce de statut qu'il avait eu avec les films.
0: 1968, que se passe-t-il? On ne va pas tout révéler, évidemment, parce que je vous dis, franchement, vous allez apprendre des trucs, même si vous connaissez, que vous écoutez les Beatles régulièrement et tout, vous allez apprendre des choses dans Ringo. Donc, je ne veux pas tout raconter. Mais qu'est-ce qui fait? Qu'est-ce qui amène Ringo, en 1968, à prendre sa femme sous le bras et à dire, chérie, fais les valises.
1: On se casse.
0: On se casse en Sardaigne.
1: Après 66, les Beatles arrêtent les tournées. Et donc là, ils se mettent à faire des albums hyper sophistiqués qui prennent des mois et des mois et des mois. Et tous les compositeurs, c'est-à-dire les trois autres, en fait, travaillent beaucoup à mettre au point, à élaborer en studio leurs chansons, à faire appel à des musiciens, tout ça. Paul a pris l'habitude à cette période de montrer à Ringo les parties de batterie des chansons des Beatles, ce qui commence à être un peu tendu. Et en fait, il passait six mois en studio, voire plus. Ouais. Le double blanc, il revenait d'Inde, c'était super, super ambiance, il était content. Et puis ça s'est mal passé assez vite parce que chacun a voulu produire ses chansons. Donc en fait, le groupe s'est complètement disloqué. L'enregistrement a duré, je sais plus combien, 7 mois, à être les uns sur les autres et à recommencer 15 000 fois les mêmes chansons.
0: C'est hyper laborieux.
1: Ouais. Et en fait, il s'est rendu compte qu'il s'amusait pas. En fait, il était considéré comme un employé. Chacun bossait ses chansons et faisait appel à lui à un moment, tu viens, faut que tu fasses ta partie de batterie. En fait, il s'amusait pas, quoi. Ouais. Et donc, il est parti, il n'en pouvait plus.
0: Il pète un plomb, il s'en va. C'est le début de l'histoire que vous racontez, Hervé Bourris, et évidemment, une rencontre en Sardaigne qui fait qu'il va pouvoir raconter sa vie. Et donc, pour nous, on va la découvrir. Et puis, évidemment, il va pas quitter les Beatles très longtemps, hein. Ça dure une dizaine de jours. Mais est-ce que vous pensez
1: Il a bien fait de faire ça.
0: Qu'il a bien fait de le faire.
1: Ah oui.
0: Et si j'en crois ce que je lis dans Ringo, les trois autres, ont vraiment cru à son départ. Personne n'a cru qu'il était en train de faire un caprice.
1: Bah, ils pouvaient pas savoir. Hein.
0: Non.
1: Ils pouvaient pas savoir. C'était possible. Il était quand même très en colère. Ils avaient prévenu. Ils savaient pas.
0: Hein. Quand il a dit je quitte le groupe, on l'a cru.
1: Ouais. Et je pense qu'ils ont, ils ont enregistré à trois sans lui. Puis ils se sont rendu compte que ça marchait pas. Ouais. La mayonnaise prenait pas parce qu'il était pas là. Parce que c'est lui le lien, en fait.
0: L'âme des Beatles. Ouais. D'où le soutien.
1: Ils avaient besoin de lui à la batterie, mais surtout parce que c'est une histoire à quatre.
0: Ouais. Et il y a dans cette histoire, justement, quand Ringo s'en va, quitte momentanément, mais quitte vraiment les Beatles, un télégramme qui arrive, dont je ne vous révèle pas le texte, mais dont moi je n'avais pas connaissance. Donc ça aussi, c'est vrai.
1: Ah oui, tout est vrai.
0: Un télégramme incroyable que vous lirez si vous vous offrez demain. C'est pas mal ça.
1: Ou un autre jour.
0: Un marketing. Dès demain, ouais. Allez chez votre libraire. Non, mais c'est une merveille. Ringo de Hervé Bourris. Merci. Aux éditions Casterman, qui sort demain. Et voilà, vous penserez à moi quand vous lirez le passage sur le télégramme, parce que franchement, ça file des frissons. On peut écouter quelques extraits quand même des chansons composées par Ringo.
1: Oui.
0: Il n'y en a pas eu des masses, mais pour les Beatles, il a composé Don't Pass Me By, album blanc 68.

0: Ah, c'est vrai que je l'aime bien, mais c'est pas la DA non plus de l'album blanc, exactement.
1: Il y a trop de violon, je pense.
0: Il y a trop de trop.
1: C'est pas la plus classe.
0: Mais c'est peut-être la préférée des enfants.
1: C'est la préférée de Dylan.
0: Ah.
1: On sait pas pourquoi.
0: Ouais,
1: bon, enfin, Dylan, c'est Dylan.
0: Et 1969, Abbey Road, le jardin de la pieuvre, Octopus Garden.

0: quelques notes quand même.
1: C'est un peu la même chanson que la précédente, oui, mais avec des poulpes.
0: Oui, c'est ça. Il a juste changé de bestiole et il a changé de thème. Alors Ringo a sorti cette année son 22e album solo, Hervé Bouris.
1: Incroyable.
0: Qui s'appelle Long Long Road. On va pas se mentir, il a peut-être échappé à certaines et certains d'entre vous, mais je me dois de vous dire qu'il est vraiment réussi.
1: Et ben...
0: En collaboration avec l'américain T-Bone Burnett, qui est un très très bon de la country. Et je vous propose de découvrir Ringo en solo, version 2026.
1: Ah, c'est son truc, la country.
0: Returning Without Tears.

0: je passerai mon temps à chialer en fait, c'est pas, j'arriverai même pas à parler, enfin c'est pas possible.
1: Ça c'est possible effectivement d'avoir une réaction, de leur faire un câlin trop. Et de leur dire. Et c'est déjà tellement une performance d'être les survivants des Beatles, oui. Parce que ces mecs-là ont quand même eu des vies absolument incroyables. Oui, donc on a juste envie de lui taper dans la main, de lui dire bravo.
0: Mec. Pas trop fort.
1: Accroche-toi. Oui, il faut pas taper trop fort. Oui, non, ça c'est sûr. Donc voilà, Ringo, l'âme des Beatles, Hervé Bourris, ça sort demain aux éditions Casterman. C'est merveilleux, j'espère que vous avez compris à quel point, parce que vraiment je le pense, et quel bonheur d'apprendre des choses encore sur des musiciens qu'on a l'impression de connaître par cœur. Vous avez fait tout un tas d'ouvrages autour de la musique, hein. Hervé Bourris, il y a eu le petit livre Rock en 2007, donc le petit livre Beatles en 2010, Paul l'année dernière, là on est sur Ringo. J'ai aussi un super souvenir de votre aventure punk. Les 18 nouvelles punk et noires, Hervé Bourris, ça c'était en 2011, parce que voilà, on adore les Ramones. Il y a eu le petit livre French Pop, où on parlait de chansons françaises. Est-ce que vous avez d'autres projets à venir autour de la musique ou de ces petits livres?
0: Eh ben, Georges.
1: Ah bah oui.
0: Ah bah oui, on continue.
1: Ah, vous gardez John Lennon pour la fin.
0: Oui.
1: Donc, il y a eu Paul, là il y a Ringo, le prochain c'est George Harrison. Ouais.
0: Et après, ça sera John et Yoko, pas John tout seul.
1: John et Yoko, parce que c'est la période que vous trouvez la plus intéressante, oui, de John Lennon. Ah.
0: Et puis je me méfie un peu de John tout seul.
1: Ceci dit, là, dans Ringo, évidemment, puisqu'on va jusqu'en 68, vous verrez John et Yoko, ensemble sur certaines pages. Et ok, John et Yoko, ouais. Alors même chose, hein, Yoko est encore en vie, est-ce, oui, que vous avez tenté de la contacter?
0: Non. Non plus.
1: C'est vrai, ça vous dit rien. Bon. Et autour de des petits livres, donc que ce soit la chanson française ou punk ou etc.
0: Non, j'ai fait le tour. Enfin, de
1: ça y est côté. Là.
0: Enfin, c'était un principe de patchwork chronologique en fait, oui, ces livres-là. C'était beaucoup de travail, c'était des gros livres et j'ai l'impression d'avoir fait le tour du concept, on va dire. Là, j'ai plus envie de raconter des histoires par le biais d'une bande dessinée plus classique en fait, avec des cases, avec des bulles, et j'ai plus envie de ça en fait, et de la couleur.
1: Mais c'est pas dans sa forme en tout cas narratif, c'est pas classique parce que vous choisissez à chaque fois un moment,
0: oui, oui,
1: de la vie de.
0: Et puis il y a des doubles de pages sans cases, enfin c'est, ouais, par moments c'est assez psyché. Ouais.
1: Donc là vous êtes en train de bosser sur George Harrison.
0: Ouais.
1: Ok, et vous pouvez déjà me dire quelle période de sa vie vous avez choisi?
0: En fait c'est pas, oui, c'est une période de sa vie, mais c'est surtout un thème, c'est George et l'Inde.
1: Ah, oh, génial. Génial. C'est bien, on verra les autres défoncer aussi. Ça va être drôle, ça.
0: Obligatoirement.
1: Il va y avoir des bonnes pages encore. Eh ben, Hervé Bourris, merci beaucoup d'être venu nous voir. Et on se donne rendez-vous pour George Harrison.
0: Oui, d'accord. Avec plaisir.
1: À la prochaine. Merci,
0: merci
1: beaucoup.
0: Merci.
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0: Oh là là, la dernière partie de l'émission va se régaler. L'anniversaire sera consacré à une chanson de Colette Renard. Et pour le Blind Test, on va se balader en chanson dans les quatre saisons. Pas celle de Vivaldi, celle de notre année, printemps, été, automne, hiver, en chanson. Et pour jouer avec nous, il y a Clotilde. Bonsoir.
1: Bonsoir, Émilie.
0: Bienvenue. Comment ça va, Clotilde ?
1: Ça va bien.
0: On joue ensemble ce soir pour gagner le joli... Il a dit qu'on pouvait dire BD, Hervé Bourris, je veux dire roman graphique et tout. Non, la BD, mais avec une belle et vraie histoire autour de Ringo Starr. Et Clotilde, on n'est pas toutes seules, toutes les deux. Il y a aussi Josette qui est avec nous. Bonsoir Josette.
2: Bonsoir Émilie.
0: Comment ça va Josette ?
2: Eh ben, très bien.
0: Il paraît que c'est la deuxième fois qu'on joue ensemble.
2: Oui.
0: Ah, ça s'était bien passé la première ?
2: Oui.
0: Ah, formidable. Et Clotilde, en revanche, c'est une grande première ce soir, n'est-ce pas ?
1: Oui, tout à fait. C'est la première fois que je joue sur l'antenne nationale.
0: Eh bien, ça me fait...
1: Je joue sur mon antenne locale.
0: C'est laquelle, Clotilde ? On va leur faire un bisou.
1: Ici Orléans.
0: Ah, oh, bisous, ici Orléans. Et Josette, où est-ce qu'on écoute ici, chez Josette ?
2: Touraine.
0: Et ici Touraine. Eh bien voilà, les deux, on les embrasse. Josette et Clotilde, maintenant devant la France entière réunie, oui, les 44 ici vous écoutent, je vous annonce que déjà, on va bien démarrer en vous disant que vous avez gagné, toutes les deux, un exemplaire du livre d'Hervé Bourris. Ça, c'est fait. Personne ne repart les mains vides du Blind Test de Décibel. Donc mesdames, chacune un exemplaire. Vous avez gagné.
2: Merci.
0: Avec plaisir.
2: Merci.
0: Et maintenant que vous avez gagné, nous jouons donc. Les chansons qui vont passer parlent d'une des quatre saisons. Et on recherche, ensemble, et le plus rapidement possible, le nom des interprètes de ces chansons. Petit point de règlement, Clotilde et Josette, je vais vous demander, avant de proposer une réponse, de penser à donner votre prénom pour que je sache laquelle de vous deux est la plus rapide. D'accord ?
1: D'accord.
0: Alors c'est parti avec une première chanson qui parle d'une première saison. Dites-moi, mais qui chante ça ?
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2: Josette,
0: Henri Salvador. Et Clotilde. Eh ben oui, vous l'aviez toutes les deux. Ben bravo. Oui.
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2: 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Ouais.
0: C'est beau, hein ?
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0: Ben on commence très bien ce blind test. Clotilde et Josette, ayant donné leur prénom exactement en même temps, elles ont chacune un point. Le jardin d'hiver d'Henri Salvador. Passons à la saison suivante, à la chanson suivante. Dites-moi, qui est-ce ?
2: François ?
0: Oui,

0: clos, deuxième saison de ce blind test. C'était donc le printemps. Bon, pour la troisième, je pense que ça va aller très vite. Concentrez-vous, mesdames. Qui est-ce ?
1: Josette
0: Jodassin. Wouhou !
1: C'est indien.
0: Vous êtes trop forte.
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0: mais quelle merveille! L'été indien de Joe Dassin. Josette et Clotilde, vous avez été deux excellentes candidates. Merci d'avoir joué avec nous au Blind Test.
1: Merci.
0: Merci. Vous revenez quand vous voulez. Moi, je vous envoie avec plaisir à chacune un exemplaire de Ringo d'Hervé Bourris. Et puis après l'été de Joe Dassin, le printemps de Clo-Clo et l'hiver de Monsieur Salvador, il est temps de passer à l'automne avec un garçon qu'on aime beaucoup ici. Il s'appelle Tété. À la faveur de l'automne, j'ai de bonnes nouvelles de Tété à vous donner. Je vous raconte après la chanson.

0: mesquinerie de cette chanson, c'est dingue. Elle date de 2003, 23 ans qu'on écoute à la faveur de l'automne, en ayant les frissons d'amour pour Tété. Son nouvel album, Une semaine sur deux, qui raconte sa vie de papa divorcé, va sortir dans les prochaines semaines. Et Tété sera évidemment l'invité de Décibel. On l'adore.
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0: Aujourd'hui, c'est l'anniversaire de la mort de Colette Renard. Colette Renard nous a quittés il y a pile 16 ans, le 6 octobre 2010. Colette Renard, il y a plein de raisons de la connaître et toutes les raisons sont bonnes, mais je peux vous dire que c'était Rachel dans Plus belle la vie entre 2004 et 2009 et que ça, c'était très important pour tout un tas de gens qui ont vu tous les épisodes de Plus belle la vie. Colette Renard, Rachel, croyez-moi, ils la connaissent. Mais Colette Renard, elle a aussi été surnommée Irma la Douce, c'est trop drôle. Colette Renard, elle a aussi beaucoup chanté, en plus de jouer la comédie. Et elle a chanté, en 1963, une chanson alors, qui rentre dans la catégorie des chansons paillardes, mais je trouve qu'elle est un peu à part, déjà parce qu'elle est chantée par une femme et sur un ton qui n'est pas « Pouit, pouit, tagala, bisous Patrick Sébastien ». Rien à voir. Là, vous allez voir, ça s'appelle « Les nuits d'une demoiselle ». Et c'est donc une demoiselle qui vous raconte comment elle passe ses nuits, comment elle prend du plaisir pendant ces nuits-là. Je vous rappelle qu'on est en 1963. Il y a 7 couplets en tout et tout un tas de façons de prendre du plaisir, mais sans jamais dire exactement ce qui se passe. C'est l'art des périphrases. Si vous êtes au lycée et que vous êtes en train d'étudier les figures de style, eh ben ce texte, signé Guy Breton, c'est un merveilleux exemple. Hommage à Colette Renard, à sa voix et à sa chanson « Les nuits ».

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1: Ah les amis, comme je suis désolée, j'ai fait une petite bêtise et je vous ai passé la version censurée de Colette Renard, Les Nuits d'une Demoiselle, rien que la conclusion de la chanson, elle dit le jour, je flirte tout simplement, dans la vraie version voulue par les auteurs et par la chanteuse, c'était le jour, je baise tout simplement. Mais c'est pas grave, je vous la passerai un autre soir. Je remercie l'équipe de l'émission, Diana Sadika, Iris, Vincent Thierry et Mélodie. À demain.
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1: 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Bisous.

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2: Bonsoir à tous et bienvenue, merci de votre fidélité à ce nouveau rendez-vous ici. Ce sont, rappelons-le, de bonnes initiatives, vos actions en région qui sont valorisées à travers de nombreux reportages qui vous donnent la parole. Rendez-vous résolument positif chaque soir pour une balade. On va parler évidemment de notre pays, de ce que vous entreprenez, de ce qui marche d'ici 21h. C'est aussi un parcours de vie cette émission, celui d'un invité dont les souvenirs en région sont des marqueurs, souvent puissants, qu'il ou elle partage chaque soir à travers la cartographie de sa vie. Ce soir, je reçois un comédien, je reçois également un acteur, un humoriste, un homme qui deviendra très populaire en participant à une émission que vous connaissez, On demande qu'à en rire, sur France 2, on est au début des années 2010. 10-15 ans plus tard, son parcours est extrêmement dense. Du théâtre, du cinéma, il est actuellement à l'affiche de la pièce Le sens de l'humour au Théâtre Antoine à Paris, aux côtés de Claudia Tagbo, d'Ariel Mallet et Élise Diamant. On en parlera avant 21h, je reçois Florent Père. Bonsoir Florent Père.
3: Bonsoir. J'ai beaucoup aimé le CV. Il manquait génie.
2: C'est dommage. Vous voulez que je refasse
3: voilà, est-ce qu'on peut refaire ce lancement?
2: Tout est possible.
3: Voilà, ouais, il est comédien, il est humoriste et génie. Normalement, c'est comme ça qu'on conclut.
2: Mais bon. On va comprendre aussi. Alors, on s'intéresse, je vous l'ai dit, vous avez compris le principe de l'émission, à tout ce qui s'est passé avant que l'on vous découvre finalement. Parce qu'on a toujours l'impression que quelqu'un démarre comme ça d'un coup parce qu'on l'a vu à la télévision. On oublie qu'il y a tout un parcours, qu'il y a tout un process, qu'il y a tout un tas de mécanismes qui vont derrière. Vous êtes prêt à remonter un peu le temps?
3: Oh oui.
2: Vous êtes né à Valence. Mais alors, pour le coup, c'est pas franchement non plus la Drôme, l'endroit qui vous a marqué particulièrement.
3: Non, parce que je suis né à Valence, mais voilà. Vous savez, la Drôme, c'est séparé
2: c'est
3: par
2: la Drôme-Ardèche.
3: C'est la Drôme-Ardèche. Ouais. Et donc, je suis né à Valence, mais on m'a vite ramené en Ardèche, de l'autre côté du Rhône.
2: Alors, l'Ardèche, effectivement, c'est à côté. Ça, c'est un endroit très important. Que faisaient vos parents, d'ailleurs?
3: Ma maman était infirmière jusqu'à ma naissance. Elle s'est arrêtée. Ouais. Quand ils ont tout de suite compris l'étendue du travail qu'il y aurait à fournir. Et mon papa était gérant de société. Enfin, c'est ce que je devais mettre sur ma petite feuille à l'école.
2: Il tenait une boîte de nuit.
3: Mais il était patron de boîte de nuit.
2: Ouais, c'est ça. On va en parler de cette boîte de nuit.
3: Et restaurateur et musicien.
2: Non, mais ça, c'est extraordinaire. On va y venir dans un instant parce que ça fait aussi partie de vos vies. Mais je vais rester dans le côté bucolique parce que je sais que vous êtes un amoureux de la nature. Vous en avez d'ailleurs fait un spectacle qui portait ce nom. Vous avez évolué dans un espace un peu rural, dans un environnement de campagne, très clairement.
3: Ah oui, carrément, campagnard même, oui. Ouais. Vraiment jusqu'à mes 12-13 ans, en fait, je restais que à la campagne. C'est-à-dire que on avait une maison à la campagne, la boîte de nuit familiale était à la campagne, donc je passais ma vie dans la forêt, un petit tome dans les arbres et je descendais à la ville, quoi.
2: On y est
3: très rarement, en fait.
2: On y est justement, là, on est dans la forêt. Et est-ce que, comme tous les gamins, vous avez fabriqué des cabanes? Est-ce que vous montiez aux arbres? Est-ce que vous étiez déjà sportif à ce moment-là?
3: Jusqu'à 10-11 ans, j'étais pas très sportif, j'étais actif parce que je montais aux arbres, je courais dans la forêt, je faisais du vélo, donc j'étais pas du tout sédentaire. Loin de là, j'étais pas devant de collé à ma console ou quoi.
2: Mais
3: le sport en tant que tel, non, c'est arrivé vers 10 ans. Mais
2: ça vient des lieux refuges, justement, dans la forêt, on construit des cabanes en ces moments-là.
3: Ben, c'était ça, je me rends compte que de ce que je connais de l'Ardèche, en fait, c'est un rayon de 10-20 kilomètres autour de la maison de mes parents, où depuis que je suis né, je fais des footings du VTT et que je grimpe aux arbres. Au-delà de ça, je connais très mal l'Ardèche, en fait. Mais ce secteur-là, d'ailleurs, dès que je retourne avec mon fils, je dis, tiens, on va voir mon arbre, je vais t'emmener à ma rivière, je vais t'emmener dans ma forêt.
2: Vous avez un arbre.
3: Il me dit, mais c'est pas ta forêt, c'est pas ton arbre. Je dis, bah oui, mais cet arbre-là, il était là quand j'allais à l'école, parce que j'allais à l'école à travers la forêt.
2: Oui, j'ai découvert ça, parce qu'effectivement, et ça c'est une chose incroyable d'avoir une enfance où on traverse des bois pour aller à la forêt. Ouais. Et en même temps, cette cour d'école, elle était toute petite, parce que si j'ai bien compris, vous étiez 15 élèves.
3: C'était une petite école de campagne. Alors, des gens qui traversent des bois pour aller au travail, il y en a aussi à Paris, tous les gens qui travaillent au bois de Boulogne, au bois de Vincennes, tout ça.
2: C'était tout petit, c'était une école de campagne.
3: Petite école de campagne avec une seule classe, une seule institutrice.
2: Comment ça s'appelait?
3: Mademoiselle Méral.
2: Vous avez des nouvelles?
3: Non, parce qu'elle est partie très peu de temps après que j'ai quitté l'école.
2: Mais vous n'avez jamais cherché à la retrouver?
3: Ah non, mais elle est partie. Hein. Ça, c'est, elle est regarde de là-haut.
2: D'accord, très bien. Je remets ma question dans le dossier.
3: elle est là.
2: Vous n'avez jamais pensé à la retrouver?
3: Je l'ai cherché, mais je ne l'ai jamais retrouvée. Mais non, voilà, c'était. Oui, on était de la maternelle au CM2, tous dans la même classe, à l'ancienne, avec la maîtresse qui vivait dans l'école. Enfin, qui avait son logement de fonction à côté de l'école.
2: Ouais.
3: Et donc, effectivement, c'était à genre 20 minutes à pied à travers la forêt de chez moi. Et donc, j'y allais avec mes deux copains du quartier. On allait quatre fois par jour, on faisait l'aller-retour, ce qui est fou
2: quand moi je vois que j'ai du mal à laisser mon fils aller à l'école qui est à 2 minutes à pied.
0: Parce que alors vous traversez les ruisseaux et les rivières à cette époque-là. Ouais, hein, ouais. C'est peut-être aucune notion du danger.
3: Non, mais en vrai, il n'y en avait pas. Mais il y en avait plein et il n'y en avait pas. Mais puisque je suis là, c'est que tout va très bien. Mais c'est vrai qu'on se dit que nos parents étaient vraiment, en tout cas les miens, étaient vraiment à la cool. Ouais. Parce qu'il n'y avait pas de texto pour dire que je suis arrivé à l'école.
0: Ah bah,
3: donc j'aurais pu rester dans un arbre.
0: Clairement. Mais il est où?
3: Mais quand je retourne chez mes parents, il y a effectivement mon arbre qui est un pin que je gravissais enfant quasiment tous les jours. Et maintenant, quand j'y vais, j'ai besoin d'aller, je vais le voir. Et je monte et je fais une petite méditation.
0: Ça s'appelait comment? C'était où en Ardèche, en fait?
3: Alors, la ville, c'était Saint-Péret, ouais. Qui est une ville connue pour son vin. Et le petit hameau dans lequel il y avait l'école, c'était Tourtous.
0: Voilà. Ah oui, non, mais c'est bien de citer ces endroits-là.
3: Tout le monde connaît Tourtous, bien sûr.
0: Bah, tout le monde connaît.
3: Vous avez frissonné à l'évocation de ce nom de village?
0: Pas du tout. En revanche, il y avait cette boîte de nuit, vous l'avez évoqué, alors ça c'est quand même pas banal pour un gosse, ouais. Il était gérant de société, effectivement, ça c'était sur le papier, il y avait une boîte de nuit, mais il y a toute la famille, je crois qu'il y a les grands-parents,
3: votre
0: père...
3: Oui, en fait, c'est une... alors ça mérite une émission entière, mais en gros, mon père et mon grand-père mon grand-père a acheté une ferme en Ardèche, en haut d'une colline, il a acheté la ferme et la colline, en 68, 69, et ils en ont fait une boîte de nuit, enfin un dancing.
0: Alors comment ça s'appelle ce dancing?
3: Chez Mathieu, qui existe toujours. Hein,
0: c'est vrai, c'est génial.
3: Ouais, c'est plus à ma famille, mais pour l'instant, j'ai toujours un petit suspense. Mais ça a fait vivre toute ma famille pendant 40-50 ans, et donc mon père qui était pianiste, mon grand-père chantait, ma tante chantait.
0: Alors il y avait du Cabrel, il y avait du François Feldman.
3: Bah, ça c'est ce que je chantais moi.
0: Il y avait ça.
1: De l'huile.
3: Oui.
0: Eh oui. Ça c'est un souvenir pour vous.
1: 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Arrête. Mets de l'huile, petit homme, dans la vie, faut que ça glisse. Mets de l'huile, petit homme.
0: Ça c'est le groupe Réglisse. Alors effectivement, c'était pas vos grands-parents qui ont chanté ça.
3: Non.
0: Mais
3: non, mais ouais, j'avais mon petit tour de chant. C'était des moments que je passais avec mon père déjà à répéter la journée. Et j'adorais faire ça, chanter avec lui. Et puis après, quand je venais faire coucou à la boîte, c'était pas tous les soirs. Je n'étais pas exploité, que mes parents se retrouvent pas à la DAS.
0: Non, mais on comprend aussi quand même comment ce goût artistique arrive dans votre vie. Je veux dire,
3: c'était une famille, ça l'est toujours, artistique et festive. Je suis pas un enfant de la balle comme mon fils qui passe sa vie dans les théâtres, sur les plateaux de tournage et tout ça. Moi, c'était au fin fond de l'Ardèche, dans une boîte de nuit. En revanche, mon père pianiste qui chantait.
0: Stéphane.
3: Voilà, c'était très joyeux, très rabelaisien. Et très artistique aussi, c'est vrai.
0: Florent, restez avec nous parce qu'on ira faire un tour aussi au Lavandou. Alors ça, c'est un autre lieu, une autre carte postale. C'est des années de vacances et puis le Var a forcément énormément d'importance parce qu'on ira ensuite à Saint-Raphaël. Vous allez partir à l'adolescence d'ailleurs poursuivre des études de sport-études. On se balade dans toute la France, vous l'avez compris, avec à l'instant Benoît Prospero qui nous rejoint dans la revue des Merveilles. Et aujourd'hui, on va apprendre à fabriquer un Oya.
4: Alors juste, dites-moi, est-ce que déjà vous voyez ce que c'est un Oya?
5: C'est une réserve d'eau souterraine. Elle est contenue dans un volume qui n'est pas étanche complètement. Et par capillarité, quand la terre est sèche, ça va diffuser à l'extérieur pour hydrater les racines.
4: Voilà, exactement. Donc un Oya, vous savez, c'est cette poterie en terre couleur pourpre, comme une tuile poreuse qui fait penser un petit peu à une sorte de jarre. Et donc on enterre au pied des plantes que l'on veut hydrater en profondeur. Et ça permet en même temps d'optimiser l'usage de l'eau et qui tranquillement donc va se distiller par capillarité. Et donc nous sommes en Savoie à côté de Chambéry à Sona avec ici Pays de Savoie et notre Oya, on va l'enterrer Marie. Mais
5: il faut quand même que le haut de l'Oya soit au ras du sol pour qu'on puisse le remplir régulièrement.
4: Et l'avantage c'est qu'avec l'Oya, comme il est sous terre du coup c'est zéro évaporation Paul.
6: Alors zéro évaporation, il faut les mettre correctement. S'il y a la moitié de l'Oya qui déborde et qui est en plein soleil, ça marche pas. Il faut vraiment que le sol vienne de manière affleurante et même rajouter du paillage par-dessus, on paye beaucoup.
4: Voilà, et quand on l'utilise bien, en tout cas, ça marche hyper bien. Mais, parce qu'il y a quand même un mais, c'est qu'un Oya, ça coûte quand même un petit peu cher, sauf si on est malin, Paul.
6: Bah oui, je soude des pots entre eux pour faire mes propres réserves, ce qui consiste à prendre un pot en terre cuite, à en sceller le fond avec une petite pierre et un peu de ciment, puis en venant empiler un deuxième pot à l'envers par-dessus, on arrive à avoir une espèce de forme d'amphore. Il n'y a plus qu'à sceller le tout ensemble pour avoir une Oya.
4: Ah ben voilà, c'est-à-dire les deux pots, vous savez, face à face, du côté le plus large, c'est des diamètres 24-26 ou quelque chose comme ça. Et à ce propos, d'ailleurs, petite précision, il faut mettre le pot le plus petit en dessous et le pot le plus grand en dessus, comme une sorte de couvercle, si vous voulez. Et Marie ?
5: On fait des tests en jardinerie pour voir ceux qui marchent les mieux les uns avec les autres, hein, ouais. Parce que des fois, il y en a qui sont pas très ronds, non vernissés, parce qu'il faut qu'ils soient poreux.
4: Et puis donc, on enterre, et pour éviter les moustiques, vous bouchez avec des bouchons en liège. Et pour l'autonomie, en général, c'est allez, on va dire quelques jours, tout dépend des températures. Bref, si vous ne connaissez pas, essayez l'Oya, vous verrez, c'est une merveille. Merci Marie et Paul, et merci ici Pays de Savoie.
0: Et merci beaucoup Benoît Prospero. Florent Père est votre invité. Alors, on parle évidemment de l'Ardèche, là où vous avez grandi.
3: Ça m'a fait plaisir d'entendre Benoît Prospero, j'ai pas de nouvelles.
0: Il va bien.
3: Ouais, je suis content.
0: Il vous embrasse, il m'a laissé un message pour vous, il viendra d'ici la fin d'émission avec grand plaisir. Et il nous emmènera d'ailleurs Benoît, parce qu'il adore se balader au Lavandou, là où on va aller d'ailleurs dans un instant avec vous. Il était pas mal cet hôtel, hein, où vous alliez tout le temps en bord de mer. Vous avez le moyen, vos parents, de vous emmener à l'hôtel quand même, hein ?
3: Gérant de société.
0: Ouais, c'est vrai. La boîte de nuit. La boîte de nuit dans laquelle Florent Père a évolué. Une enfance qui est extraordinaire. Souvenir de plage, du Lavandou et de Saint-Raphaël, c'est-à-dire le Var. C'est dans quelques minutes sur ICI.
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0: Et Radio Gaga qui nous rejoint avec Queen sur ICI.

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2: Il est né à Valence, mais c'est juste une formalité pour Florent Père dans la Drôme, puisqu'il va grandir juste à côté en Ardèche, dans un environnement tellement agréable et fun. Il passe ses vacances au Lavandou dans le Var, et de cette enfance, il va en faire une force et un ailleurs qui va le conduire à Saint-Raphaël. Et on va en parler avec lui ce soir. C'est vrai que vous êtes très déterminé, parce que vous allez partir dès l'âge de 15 ans, je crois, vers cet ailleurs qui est pas très loin du Lavandou où vous passiez vos vacances, qui est Saint-Raphaël, pour aller faire du sport études, quoi, comme on disait.
3: Ouais. Bah, mais au moment où je dois prendre cette décision, il y a même pas de. Je ne comprends même pas que je vais être éloigné de mes parents, et de toute façon, je me pose pas la question.
2: C'est tellement... Qu'est-ce qui vous pousse à faire ça dans votre tête?
3: Parce que j'ai découvert le ski nautique à l'âge de 10-11 ans, quand mon père a acheté un petit bateau justement pour aller au Lavandou. Il y a une paire de skis dedans, on se met à skier, et il se trouve que je suis le plus doué de la famille, ce qui est pas non plus un fait d'armes, mais voilà. Et je me passionne pour le sport en général. Je pense que ça a été le ski nautique. Là, ça aurait pu être un autre sport finalement, mais voilà, je me prends de passion pour ce sport. Et quand enfin on me donne la possibilité de rentrer dans ce sport études, c'est-à-dire je serais rentré à NBA, c'était pareil quoi. Donc il fallait y aller quoi. Et j'y suis allé, j'ai passé des années incroyables. Je comprends juste maintenant pourquoi ma maman était si triste qu'elle a pleuré tant quand je suis parti, parce que je n'avais que 15 ans finalement, ouais. Et elle savait que je partais pour.
2: C'est jeune. Hein. Ouais. Bon, Saint-Raphaël, c'est la section sport d'études du pôle France Ski Nautique du Krebs. Ouais. Je crois que c'est le centre régional d'éducation physique et sportive.
3: Oh, il est fort, il a bossé. Ouais,
2: mais j'en connais un, hein, là d'où je viens aussi, mais mon émission sera un autre jour.
3: Ouais, elle sera posthume.
2: Oui, bien sûr.
3: Je l'animerai.
2: J'espère pas. Vous êtes à ce moment-là, vous venez de l'évoquer, c'est vous qui le dites, un animal aquatique. Oui. À cet âge-là, vous ne jurez que par la flotte, quoi.
3: Ouais, et puis encore aujourd'hui, hein, mais c'est vrai que toutes les activités sportives et aquatiques me plaisent. Bon, à cette époque-là, c'est surtout le ski nautique et un peu la mer qui est en bas du sport-études, puisque l'internat était à Boulouris, donc c'est vraiment 84 hectares de pinèdes au bord de la mer, vue sur la mer de quasiment toutes les chambres de l'internat, 70 copains et copines dans le même internat. Pas mixte, mais avec une porte toujours ouverte qui sépare les deux internats. Autant vous dire
2: ça
3: que c'était mixte. et voilà, lycée le matin, ski nautique l'après-midi, les potes.
2: À Saint-Raphaël, du coup, le
3: ski nautique.
2: Il y avait un spot particulier.
3: C'était un plan d'eau artificiel qui a été creusé par la fédération à Roquebrune-sur-Argence. Donc, c'est des années vraiment incroyables. J'y ai passé 7 ans, 8 ans, je sais plus, qui étaient folles, quoi, parce que vous vivez qu'avec des ados. Qui ont la même passion que vous, qui ont une vraie direction dans la vie, qui sont pas là en train de zoner ou de pas savoir en tout cas où ils veulent aller. Là, il y a une direction en tout cas pour ces années-là. Et c'était génial. D'ailleurs, j'ai plein d'amis de longue date qui sont de cette époque.
2: Alors, vous allez peut-être un peu visiter l'arrière-pays aussi, parce qu'on parle beaucoup de Saint-Raphaël. Vous allez découvrir un petit peu l'ensemble du département. Vous baladez, je sais pas, aller à Port-Grimaud, à Coquelin, à Saint-Trope.
3: Bien sûr, j'y ai passé quasiment 10 ans, en fait, parce qu'après le sport études, je suis encore resté à Saint-Raphaël, parce que j'avais tous mes amis là-bas, parce que je travaillais un peu là-bas aussi. Donc, je connais toute la côte entre Nice et le Lavandou. Je connais tout. Je l'ai fait en voiture, je l'ai fait à vélo, je l'ai fait en scooter. Ouais. Je connais toutes les, j'ai été vendeur sur les marchés, dans certains des patelins qui sont là. Donc non, je connais très très bien le Var.
2: C'est où le patelin? Parce que vous avez des noms sympas de patelins là depuis tout à l'heure.
3: Là où je faisais les marchés, oui, vous avez Saint-Égulfe.
2: Ah, voilà.
3: Mais Fréjus, le bord de mer Saint-Raphaël, ouais. Cobelin.
2: Alors c'est aussi l'époque où vous battez un record sportif. C'est votre premier record sportif, et d'ailleurs qui est toujours homologué. Je crois que personne ne l'a battu. Reconnaissance de vos pères, hein, d'ailleurs, c'est la descente des escaliers principaux sur les mains.
3: Ouais, c'est le seul record que j'ai dans ce sport études. C'est-à-dire que je me suis
2: Non, je vous arrête. Non, c'est pas le seul deuxième, record. Il y a la descente des escaliers dans les cagettes en plastique dans lesquelles on mettait les goûters. Moi, quand j'étais gamin, on est de la même génération, c'était orange ces trucs. Là, je sais pas ce que
3: Oui, c'est vrai. Ma mère, elle avait la même en orange. La nôtre, elle était blanche. Elle était plus rapide, la blanche.
2: Ah, c'est deux records.
3: Et donc voilà, je me foutais en haut des marches, assis dans. Ça faisait une luge en fait, quoi. Et je descendais les marches comme un gros débile. Et je descendais donc les marches sur les mains. Ouais. Et c'est mon record. Je partais, je sais plus du haut des escaliers. Je suis arrivé jusqu'à quasiment au réfectoire.
2: Bon, est-ce que vous arriviez jusqu'au massif d'Estérel? Parce que là aussi, c'est une carte postale et un spot intéressant. Les falaises du Drabon, le site d'escalade exceptionnel. Ouais. Vous y passez du temps?
3: J'y passe énormément de temps, pas pour faire de l'escalade, mais pour aller nager, me baigner, puis sauter des falaises, même si c'est un peu interdit, que je déconseille de le faire. C'est un lieu... Mais d'ailleurs, quand j'ai su que je quittais Saint-Raphaël pour rentrer au cours Florent à Paris...
2: Vous n'avez pas y rester longtemps.
3: Je ne vais pas y rester très longtemps. Mais Je me souviens d'une nuit que je suis allé passer au Dramont comme une dernière nuit dans cette région et j'avais une vraie sensation d'osmose avec avec ce lieu, avec cette roche, cette énergie, cette mer, le calme là-bas et tout. Et c'est un lieu qui me tient très très à cœur et je j'y vais le plus souvent possible.
2: J'en ai où là ?
3: Là, on peut être n'importe où au bord de la mer, mais peut-être, je ne sais pas, sur la plage de Saint-Clair.
2: Ah, ça c'est du côté du Lavandou.
3: Ça c'est du côté du Lavandou. Sinon, cette plage-là ? Je sais pas, je vais reconnaître cette plage précisément.
2: Non, pas du tout, non. On n'est pas parti sur
3: des blagues de plage. Attendez, prévenez.
2: Non, mais voilà, la plage forcément, là, ce qu'on entend, c'est un peu ce qu'on évoque. Je me suis dit que ça allait aller.
3: Bah, je vous remercie
2: de vous parler. La mer, le soleil, les études. Vous allez même devenir moniteur de ski nautique.
3: Tout à fait. J'ai mon brevet d'état premier degré.
2: Et vous les emmenez où sur des plans d'eau, les gens qui vous donnaient des cours
3: Alors, moi, je ne m'en suis servi que pour payer mon ski nautique. C'est-à-dire que comme le ski est un sport très cher, il y a une technique d'être comme au pair, c'est-à-dire que vous faites skier les clients du club, les débutants et tout ça, et en échange, ça paye votre entraînement. Ouais. Voilà pourquoi j'ai passé le BE.
2: On semble un peu plaisanter et prendre beaucoup de plaisir depuis tout à l'heure, mais Saint-Raphaël, c'est aussi un lieu important de construction parce qu'il y a le centre culturel de Saint-Raphaël, ouais. Et vous avez environ 20 ans, puisque vous allez rester jusqu'à 21-22 ans. C'est là où vous vous tournez tout doucement vers le théâtre. Je ne sais pas ce qui vous attire, vous allez nous le dire. Vous allez jouer deux pièces haut et là-bas, et les vacances. C'est fou quand on se dit, parce que c'était un peu les vacances où vous étiez à ce moment-là, de Jean-Claude Grimbert. Qu'est-ce qui vous emmène dans ce centre culturel à Saint-Raph ?
3: C'était un moment de ma vie où je commence à avoir un peu fait le tour du sport et peut-être une petite désillusion sur ma carrière sportive, parce que j'ai eu une énorme blessure au genou très, très tôt, à 19 ans, que je vois que je n'atteindrai pas le haut niveau, en tout cas pas le niveau que j'espérais. Tout ça se calme un peu. Et un jour, à la fac, je suis en cours de psychologie en STAPS et on fait un exercice de prise de parole en public. Et pour ça, on a le droit de jouer des petits sketchs. Et donc, je joue un sketch d'Elikaku. J'ai 18 sur 20. C'était ma première note avant que Ruquier m'en donne. Et la prof me dit, tu devrais creuser du côté du théâtre. Ouais. T'as quand même un petit truc. Ce sera intéressant pour toi. Et c'est arrivé à un moment, je pense, où peut-être j'étais un peu lassé du sport. Je suis allé chercher autre chose. Je me suis inscrit dans un atelier de théâtre un peu de retraité, mais où j'ai fait mes débuts avec mon prof Fido.
2: Vous allez découvrir dans un instant comment il est parti au cours Florent, comment il est vite revenu dans le sud, comment il va écrire ses premiers textes au Quai du Rire, à Marseille, puis comment il arrivera à un moment donné à Paris. C'est la vie aussi de Florent Père ce soir. On va aller dans le Vaucluse et on parlera d'Avignon parce que ça aussi c'est une ville qui compte. Quand on mange des fruits, généralement on laisse de côté les pépins et le noyau, enfin normalement. Catherine Quicandon est allée à votre rencontre. Aujourd'hui, vous nous proposez une idée qui utilise ses déchets pour notre bien-être.
4: À Avignon, avoir des pépins, c'est plutôt une bonne chose.
5: Il y a un pépin, Pierre ? Répondez-moi franchement, il y a un pépin.
4: Oui, oui, il y a un pépin, et pas qu'un seul, chez la première marque française de produits cosmétiques naturels centrés sur les pépins et les noyaux de fruits qui s'appellent logiquement pépins. Myrtille Shekhar et son conjoint Dino vous proposent des huiles, des crèmes, du sérum, des masques et des savons.
6: Alors nous, les deux coproduits qu'on utilise, c'est les pépins et les écorces, pour l'instant de grenade. À terme, j'espère qu'on ira plus loin dans la démarche, parce que c'est vraiment ce qui nous anime et qu'il y a plein de choses qu'on peut récupérer. Après, ce qui est plus compliqué, c'est la transformation de ces éléments. Donc c'est pour ça que pour l'instant, on s'est concentré sur les pépins, les écorces de grenade aussi, parce qu'on a eu la possibilité de s'en servir.
4: Chaque formule est développée par un docteur en biochimie spécialisé en cosmétique naturelle. Le laboratoire de production se situe à Avignon. Les savons sont fabriqués à Lille-sur-la-Sorgue. Pour récupérer ce qu'ils appellent des coproduits, ils font des partenariats avec des producteurs ou des transformateurs locaux.
6: On a un bon partenaire à Malocène, qui s'appelle l'Atelier d'Hippolyte, avec qui on travaille le noyau d'abricot et le pépin de grenade. Eux transforment directement chez eux et on peut les récupérer en huile.
4: Leurs produits ont jusqu'à 99,7% d'ingrédients naturels. Certains ont 3 fois plus de vitamine E ou 3 fois plus d'antioxydants ou sont 5 fois plus riches en acides gras essentiels. Ils sont adaptés à tout type de peau, ce qui est plutôt pratique. Mais à quel moment Myrtille, qui a travaillé 10 ans dans le vin, s'est dit que ça serait bien de s'intéresser aux pépins et aux noyaux ? Le déclic est venu lors de sa grossesse et d'une envie plus large.
6: Nous, on veut prolonger le travail des agriculteurs. En ce moment, on le sait, le monde de l'agriculture n'est pas au top, les vignerons aussi. Et du coup, c'est une façon pour nous de soutenir ce secteur à notre manière, en prolongeant leur travail, en utilisant leurs coproduits.
4: Et c'est tout à leur honneur. D'ailleurs, pour cette entreprise, Myrtille a reçu le prix du dynamisme entrepreneurial de la CCI Vaucluse. Les produits pépins sont disponibles dans une dizaine de points de vente. plantes du département, dont des pharmacies et des domaines viticoles. Il y a aussi leur nouvelle boutique ouverte cette année à Bédouin. Plus d'infos sur pépin.fr, pépin au pluriel. Merci à Ici Vaucluse pour cette idée qui prend soin de nous. Ici, ça entreprend à Avignon avec Pépin et des cosmétiques malins.
2: Merci beaucoup Catherine Quicandon, je suis avec Florent Père. Vous êtes avec Florent Père depuis 20 ans. On découvre comment le théâtre est arrivé tout doucement, progressivement, dans sa vie. À 22 ans, et on va s'en parler dans un instant, vous décidez voilà, un peu de tout quitter. Le sport, vous le laissez de côté et vous montez à Paris pour refaire le cours Florent. Très vite, vous allez revenir et vous allez taper par le sud, quoi, à nouveau.
3: Ouais. C'est-à-dire que voilà, d'arriver à Paris quand vous avez grandi en Ardèche et puis ensuite au bord de la mer, c'est presque un Indien dans la ville, quoi. J'étais très très impressionné.
2: C'était peut-être trop tôt, parce que vous allez revenir assez rapidement après, assez rapidement, quelques années après, pour Hondard. Ouais. Avec Laurent Ruquier, on va aussi en parler. On a encore plein de lieux à découvrir, à parcourir, avec tout ce que vous aimez aussi aujourd'hui, les endroits par lesquels vous êtes passé pour en arriver à cette actualité. Je voulais juste rappeler que vous êtes sur scène dans Le Sens de l'Humour, c'est au Théâtre Antoine, à Paris, avec Elisia Mont, avec Claudia Tagbo, avec Harry Elmaleh. Cette pièce où l'on rit, le rire, qui est d'ailleurs un personnage principal, vous allez le comprendre d'ici quelques minutes, on va en parler, avant 21h sur Ici.
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2: C'est pas parce que c'est l'automne qu'on va pas s'intéresser ou penser à l'été prochain. On était avec toi, c'est Adèle Castillon, 100% nouveauté sur Ici.

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3: Comédie culte du Feydeau comme personne d'autre ne sait le faire. La pièce Amant à mi-temps, maîtresse à plein temps est à voir à la Comédie de Besançon toute cette fin de semaine, de jeudi à dimanche, avec des horaires différents selon les jours. Et puis, ce qui paraît que les Français sont les meilleurs amants du monde, allez donc voir les aventures de Vincent, Christian et Patricia dans cette comédie sur l'amour, la fidélité, l'amitié, le mariage, la lâcheté et le sexe. C'est tout un programme Amant à mi-temps à la Comédie de Besançon, de jeudi à dimanche, en soirée ou après-midi, selon les jours. Autre idée de sortie, c'est un incontournable, une fête emblématique dans le Jura, c'est à Sellières. Samedi et dimanche, la commune célèbre la 40e fête de la pomme, au programme artisanat, producteurs, animation, dégustation, musique et ambiance conviviale autour de la pomme, mais aussi du terroir en général. Une sortie gourmande et familiale à savourer sans modération. L'entrée comme le parking sont complètement gratuits et c'est la 40e déjà à Sellières.
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6: Passez une excellente soirée, merci de nous rejoindre à l'instant. Florent Père est votre invité, actuellement à l'affiche d'une nouvelle comédie de Sacha Judasco et Fabrice Dogno. Le sens de l'humour, c'est au Théâtre Antoine à Paris, c'est le destin de Florent Père, surtout que l'on découvre ce soir, depuis la Drôme, depuis l'Ardèche, depuis le Var et ses lieux, qui ont façonné sa vie. Vous avez 22 ans, environ en 2002, vous êtes parti à Paris, je l'ai évoqué il y a quelques minutes, vous revenez très vite dans le Sud parce que vous êtes happé aussi par ce Sud qui vous a vu grandir, vous intégrez le conservatoire à rayonnement régional de Marseille pendant environ un an. Un mot sur Marseille.
7: Marseille, pour moi, c'est Lumini, c'est-à-dire le Staps de Marseille, qui était dans Lumini, qui est un quartier un peu à la périphérie de Marseille, au bord de la mer, et le Quai du Rire où j'ai commencé, et le Conservatoire. Le Conservatoire, j'y ai passé un an, qui était un peu flou, mais je l'ai fait. Et ensuite, c'est mes débuts sur scène. Ouais.
6: Alors le Quai du Rire, voilà, on dit pour ceux qui connaissent pas, c'est une salle de spectacle mythique à Marseille. Vous écrivez vos premiers textes, vos premiers sketchs pour vous. Perso, ouais. Après avoir joué un peu dans des pièces et avoir fait des choses au centre culturel de Saint-Raphaël, ça marche au Quai du Rire, les gens viennent, vous sentez les premiers rires.
7: Oui, je commence par faire des premières parties parce qu'il n'y avait pas de comedy club et tout ça à l'époque, ouais. Donc je suis allé toquer à cette porte parce que c'est le seul théâtre que je devais connaître et j'ai fait une audition l'après-midi et le soir j'étais en première partie de l'artiste qui était là ce soir-là, ouais. Mais c'est une petite salle de 100 places. Hein.
6: Bien sûr.
7: Mais c'était déjà énorme et après j'écrivais tous les jours. Ça m'a permis de rater le concours d'instituteur et de professeur des écoles.
6: Parce qu'à un moment donné, vous avez pensé à ça.
7: À ce moment-là, oui, je me dis je vais être prof des écoles. Heureusement pour l'éducation nationale et les enfants.
6: Je vous en remercie. Et on en revient à cet instit qui vous a marqué tout à l'heure, évidemment. Bon, l'animal aquatique, il découvre l'Estac, la Côte Bleue, Cassis, je sais pas,
7: Tout ça. Cassis, la Côte Bleue, ensuite la Redonne, tous ces coins où j'allais nager, faire de l'apnée, et où je vais toujours, d'ailleurs. Marseille, la ville en elle-même, j'y ai pas tellement évolué. J'habitais ou à Lumini ou après j'étais à Aix-en-Provence, donc je connais pas hyper bien Marseille, mais voilà.
6: Vous voulez me dire un mot sur Aix-en-Provence ? Pas même état d'esprit.
7: Non, les Marseillais disent que c'est le 21e arrondissement de Paris.
6: C'est Paris par plan de cul, en campagne.
7: Mais non, Aix, j'y ai passé, pareil, 5-6 ans. J'étais en coloc avec mes potes à cette époque là-bas. Et je connais mieux Aix-en-Provence que Marseille. J'ai fait beaucoup de fêtes, j'ai passé beaucoup de temps. J'ai fait ma vie étudiante aussi là-bas. Mais je descendais jouer, mais j'ai joué aussi à Aix, à la Fontaine d'Argent, qui était aussi un petit café de théâtre de 80 places. Donc mes débuts, c'est là-bas. Ouais. Sur le théâtre, en tout cas.
6: Et puis, à un moment donné...
7: Ah la vache.
6: Ça a 20 ans, hein.
7: J'ai eu la petite boule d'angoisse parce que j'ai fini d'écrire mon sketch. Juste le générique. J'ai dit, oh putain, merde.
8: Est-ce que mon sketch
7: va me donner une bonne note?
9: Non, Florent, c'est mauvais.
8: C'est On Demande Qu'à en Rire, c'est Ondarne, donc c'est Paris, c'est Laurent Ruquier, c'est l'accès à la notoriété. Vous devenez un humoriste vedette avec, je sais pas combien de sketchs, 75, 80, 95 sketchs à peu près, écrits. Vous devenez même ce qu'on appelle un pensionnaire historique. Comment ça se passe l'arrivée à Paris? Comment ça se passe l'aventure du Ondarne?
7: Eh ben, ça se passe que non, je monte à Paris pour rester genre un mois ou deux, parce que ma première expérience, franchement, c'est pas bien passé. J'aimais pas être dans cette ville, en tout cas d'être en ville. Là, je monte pour faire une programmation parisienne dans un théâtre qui s'appelle la Comédie contre Escarpe. Mais je pense y rester un mois ou deux, hein, et je commençais à jouer devant 5, 10, 20 personnes.
8: Quartier Mouffetard à Paris.
7: Exactement. Et puis finalement arrive l'émission On ne demande qu'à en rire, et qui fait que je reste que je suis encore à Paris. Je suis toujours pas redescendu.
8: Là, vous allez au Moulin Rouge, là.
7: Et donc, on enregistre au Moulin Rouge, et un jour à la sortie de la Comédie contre Escarpe, j'ai joué devant 7 personnes et demie, et il y a Émilie, la directrice de casting, qui bossait pour la production. De Catherine Barma qui écumait tous ces lieux pour trouver des jeunes humoristes. Et elle m'a dit, on adorerait t'avoir dans l'émission, et ça m'a pris à peu près un centième de seconde pour réfléchir. Je dis ok, et c'est parti.
8: Comment vous gérez la notoriété?
7: Très bien. Franchement, mais je sais qu'il y a des gens pour qui ça, c'est dérangeant. Ou...
8: Non, mais c'est soudain, parce que là, d'un coup, c'est comme à l'époque du petit théâtre de Bouvard. Ça passe à la télé, c'est énormément suivi, on vous reconnaît tout de suite, quoi.
7: Ouais. Peut-être c'est moins fort qu'à l'époque, parce qu'il y a plus de chaînes, il y a déjà plus de chaînes de télé.
8: Non, mais il y a un effet immédiat quand même.
7: Mais bien sûr qu'il y a un effet immédiat sur le remplissage des salles, et sur effectivement le fait qu'on vous reconnaisse dans la rue. Mais moi, j'ai jamais fait de polémique ou très rarement. Donc les gens qui m'arrêtent dans la rue, c'est pour me dire je vous adore, vous me faites rire et tout. Donc je trouve ça, il y a un peu, pendant le monde qu'en rire, il y a eu des comportements un peu fanatiques avec les gens qui vous suivent un peu dans la rue, des attroupements un peu trop. À un moment où vous êtes au restaurant, quoi, mais finalement, sur la longueur, maintenant, c'est une notoriété diffuse comme ça, et même quand ça arrive, je suis assez content, je suis heureux de me balader dans la rue, un jour, je suis avec mes parents à Montpellier, une dame me croise, ça fait vraiment pas longtemps que je suis connu, et juste elle passe, elle fait, oh là là, je vous aime!
8: Merci, Javier Ferrari.
7: Et voilà. Et mon père me dit, mais tu te rends compte, ta vie, c'est ça, quoi. Les gens croisent dans la rue, ils disent qu'ils t'aiment.
8: Sans me plaisanter, mais c'est des générations comme vous, comme Jérémy, comme Arnaud de sa mère, comme Guillaume Batz, on pense à lui, Guillaume, là.
7: Et bien sûr.
8: Donc c'est quand même assez hallucinant. Alors la suite, on la connaît. La télé, le théâtre, les spectacles, cette reconnaissance. Il y a deux endroits symboles de cette ascension aussi. Il y a Aix-les-Bains.
7: Ouais.
8: Parce que vous recevez le prix du public Jeune Talent, mais en 2007.
7: Ouais.
8: Donc c'est quelque temps après.
7: Quelque temps avant.
8: Ah, c'est avant le Ondarne.
7: Ah oui, c'est avant. C'est le seul festival que j'ai gagné de ma belle carrière de festival.
8: C'est génial.
7: Ouais, c'était sympa. Ce qui est surtout mignon, c'est qu'après, je suis retourné 1000 fois pour mon spectacle, pour un festival à Aix-les-Bains. Il y a un très bon festival de cinéma que je salue, qui m'invite très régulièrement. Et donc, ça se passe aussi dans cette salle où j'avais gagné mon premier. Voilà, c'est un très beau théâtre à l'italienne et tout. Et donc, j'adore Aix-les-Bains.
8: Il y a Yssingeau.
7: Yssingeau?
8: Ouais, on est dans la Haute-Loire.
7: Qu'est-ce que j'ai fait? J'ai gagné un festival à Yssingeau.
8: Vous avez reçu le prix du jury du Festival du Rire en Auvergne, en Haute-Loire.
7: Ouais, vous vous souvenez? Non.
8: Au moins, c'est honnête. C'est honnête.
7: Yssingeau, ok, mais je me souviens de ce nom. Ouais, bien sûr. Ouais, Yssingeau, j'avais acheté une maison là-bas.
8: Et puis, voilà, il y aura aussi d'autres lieux qui vont compter, comme Avignon, le Vaucluse, Festival, je vous ai croisé, Place des Corsins.
7: Oui, c'est vrai.
8: C'est un lieu où on se retrouve un lieu festif, joyeux. Oui. C'est une étape importante aussi, le Festival Avignon, pour vous.
7: C'est une étape très importante parce que quand on me pousse un peu vers la porte de sortie du Quai du Rire, je suis à deux doigts d'arrêter ce métier que j'ai commencé 3 mois avant. Et grâce à deux amis, dont Laurent Beltrando, qui est toujours aussi mon associé dans la production de mon spectacle, et qui connaît rien, qui connaît juste Avignon parce qu'il y a grandi, il me dit, mais il y a le Festival d'Avignon, pourquoi on ferait pas ça avec ton spectacle? Et il sort 4000 euros de ses économies, et on fait notre premier Festival d'Avignon en 2007, et on en a fait 10, avec du succès.
8: Bien sûr, le génie.
7: Bien sûr.
8: Vous souvenez-vous de la dernière fois où vous êtes rendu en restaurant? Voilà la question que l'on vous pose ce soir, surtout du prix que ça vous a coûté. Avec un budget de plus en plus serré, on sait, les petits plaisirs se font parfois rares, Florent, encore plus pour les personnes en situation de précarité. Direction notre pays, comme chaque jour, face à ce constat, une idée très inspirante a vu le jour. On est dans le Grand Est, avec Robin Bernot et Gabin Grulet.
10: À Nancy, vous pouvez trouver un menu au restaurant pour 5 euros.
11: Bah, je trouve que c'est une très bonne initiative.
10: L'association L'Escabelle a ouvert fin août un restaurant solidaire près de la place Stanislas. Un restaurant ouvert au public, mais avec des repas moins chers pour les personnes en situation de grande précarité. Le tout avec des salariés en insertion. Notre journaliste Gabin Grulet s'est rendu sur place et a rencontré Jean-Marie Morel, le président de l'association, à l'initiative du restaurant.
12: Déjà pouvoir faire en sorte que des personnes en difficulté croisent, rencontrent, soient de fait au même niveau que ceux qui n'ont pas de difficulté, ceux qui vivent normalement, classiquement, ça c'est déjà un progrès. L'homme a besoin de pain, mais il a aussi besoin de roses. Et les roses, c'est dans le contact, dans la relation à l'autre qu'on les trouve. C'est solide.
10: Ici à Nancy, ça marche. Et vous, qu'en pensez-vous? Je suis allé en discuter avec Lison, séduite par l'idée, surtout que le restaurant, bah, ce n'est plus forcément la priorité en ce moment avec le coût de la vie.
11: Aujourd'hui, on est obligé de regarder le ticket de course et de compter chaque centime. Qui plus est, moi je suis étudiante, donc si j'avais ce type d'initiative dans ma ville, j'y serais bien plus souvent parce que monsieur ne peut plus m'inviter au restaurant. Là.
10: Le restaurant s'appelle Convive, il est ouvert au grand public à Nancy du lundi au vendredi de midi à 14h. Le menu, entrée, plat, dessert, coûte 20 euros et une partie de l'addition permet donc de financer ses repas à 5 euros. Et vous, tiens, seriez-vous prêt à mettre 20 euros pour financer d'autres repas? On en a discuté avec Lison.
11: Oui, je pense. Et en plus, ça dépend ce qui est proposé. Mais si on reste sur des produits frais et bons pour la santé, bien cuisinés, pour moins de 5 euros, je fais des choses très bonnes à la maison. Donc pourquoi pas au resto, ouais.
10: Durant le reportage, notre journaliste est par exemple allé rencontrer dans la salle du restaurant Edith et Olivier. Deux retraités, ils étaient en train de planter leur fourchette dans un tzatziki aux crevettes. Et ce qui plaît sur place, eh bien, c'est la mixité qui est créée dans ce restaurant. Je vous le conseille vivement si vous êtes de passage à Nancy. Je vous redonne le nom de l'établissement, ça s'appelle les Convives, Convives au pluriel, et franchement, je trouve que c'est une super initiative.
8: Merci beaucoup Robin Bernot. Florent Père est votre invité. On parle des lieux qui ont marqué sa vie. Saint-Joux, il s'en souvient pas du tout. Aix-les-Bains, il s'en souvient quand même. Et il y a un lieu très

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2: Avec Florent Père, notre invité, un amoureux de la vie, un sourire, hein, franchement très agréable depuis 20h. Il partage son ascension ce soir de son premier one-man show, ça s'appelait comme ça d'ailleurs, en 2007, en passant par Nature, coécrit avec entre autres Philippe Cavrivière. C'était Pascal Obispo qui avait signé la musique du prénom au théâtre Édouard VII à Paris, en passant par les producteurs d'Alexis Michalik, sans oublier quelques films, Arrête Dingue ou encore Duc au but. Florent Père est votre invité jusqu'à 21h. Je vous ai donné un indice dans la présentation par rapport à ce que je vous ai dit il y a quelques minutes, Florent. Saint-Loubès, le sud-ouest, 22 janvier 2016, à l'issue d'une représentation, c'est la première fois que vous déclarez, je vais faire du ciné.
3: Ah bon ?
2: Et que vous allez annoncer que vous serez en tournage avec Danny Boone.
3: C'est vrai ?
2: Bah oui. Donc c'est aussi un tournant. Voilà, moi je vous parle
3: mais
2: de ça.
3: C'est quand même un tournant, mais pourquoi ? Moi je m'en souviens pas. Comment vous savez que j'ai dit ça là-bas ?
2: Parce que je suis votre biographe.
3: Vous
2: votre...
3: êtes mythomane !
2: Non, mais c'est ça se vérifie tout ça. C'est
3: non, non, mais c'est possible que je l'annonce, parce que j'en étais très fier. Effectivement, c'est.
2: Non, mais peut-être dans une interview vous avez dit ça, mais en tous les cas vous en avez parlé à l'issue de cette représentation ce jour-là, 22 janvier 2016.
3: Ah ouais ? Eh bien écoutez, je vous remercie, mais effectivement. C'est probable que je l'ai fait parce que j'étais tellement fier, j'ai dû le dire à la fin du spectacle en disant au public, bah voilà, c'était bah oui le tournage de Red Dead.

0: C'était
1: où? C'était à Saint-Loubès, le 22 janvier en 2016.
0: Vous l'avez tourné où, ça?
1: On a tourné ça en Belgique, et enfin un peu à Bruxelles et un peu à Paris. Ouais. Et voilà, c'était mes premiers pas au cinéma. Adoubé par Danny Boone, que j'adore et qui a toujours compté pour moi dans ma carrière. Et c'était fou de se dire que mes premiers pas au cinéma étaient accompagnés par ce grand humoriste qui m'a tant inspiré. Mmh.
0: Le cinéma, le théâtre, j'en ai évoqué quelques spectacles, la télévision, la radio un petit peu, vous en avez fait ?
1: Pas beaucoup, non. Pas en tant qu'animateur, non. Et en tant que chroniqueur, j'ai peut-être fait une ou deux chroniques, dans la bande originale chez Nagui.
0: Le sens de l'humour. Parlons de cette actualité, puis on retournera en région dans un instant avec d'autres villes à évoquer. Aujourd'hui, le sens de l'humour, c'est au Théâtre Antoine. C'est donc à Paris, on va s'en dire un mot. Bon, une comédie très contemporaine. Sacha Judasco, Fabrice Donio pour l'écriture, qui parle, oui, de notre époque. L'histoire d'un quatuor, quatuor assez exceptionnel, je voulais te donner la parole quand même. L'histoire d'un fou rire qui devient une catastrophe, quoi.
1: Oui, Romain, qui est auteur de comédie, qui est interprété par Ariel Mallet, prend un fou rire innommable chez ses beaux-parents un dimanche après-midi avec sa femme. Et le soir même, ils reçoivent la future patronne de sa femme et son mari. Donc ça commence déjà sur fond d'engueulade parce qu'on ce fou rire a créé un cataclysme dans la famille. Et en plus, ils vont se récupérer un couple assez haut en couleur. Et il y a un réel enjeu puisque Élise Diamant, qui interprète Sarah, la femme de Romain, donc va signer son CDI certainement à l'issue de cette soirée. Donc elle a la pression d'avoir sa patronne à la maison, son mari qui est banquier, que j'interprète, et ces quatre personnes à l'humour très différent. Qui vont cohabiter toute une soirée.
0: Parce que c'est ça la pièce, c'est que tout le monde n'a pas le même humour, quoi. Et là, on a quatre humours totalement différents. Comment ça fonctionne ensemble?
1: Particulièrement débridé dans mon personnage qui s'appelle Jean-François, qui se permet à peu près tout et n'importe quoi, et surtout n'importe quoi, quitte à gêner. Lui, il aime l'humour un peu dérangeant. Donc, voilà.
0: Bon, cet éclat de rire arrive, effectivement, on l'a compris, au pire moment, quand le sourire est totalement impensable. Ce fou rire devient impardonnable. On va comprendre dans la pièce, on ne peut pas trop en dire ce qu'il en est, mais effectivement, ça suscite aussi toute une réflexion autour du rire. Et la question que tout humoriste se pose depuis des années, est-ce qu'on peut rire de tout? Est-ce que le rire est une arme? Enfin, vous êtes posé toutes ces questions aussi?
1: Jamais, je ne suis pas assez intelligent. si, mais bien sûr, surtout quand on fait mon métier.
0: Bah oui.
1: Moi, ma réponse, c'est qu'on doit rire de tout. Qu'il faut rire de tout parce que c'est une preuve de victoire, en fait. Là, je parle du rire sur sur le malheur. Mais le rire en général, de toute façon, vous constatez que vous rentrez dans un magasin, si vous avez ce pouvoir-là, vous faites rire cette personne qui est là depuis 6-4 heures du matin dans sa boulangerie et qui a peut-être une journée un peu longue, vous lui faites deux blagues, elle rigole, vous la rendez heureuse, de la rendre heureuse, ça vous rend heureux, et tout ça, ça met quand même une énergie très sympathique. Et pour ce qui est de rire des choses moins rigolotes, je pense qu'on doit, parce que c'est une forme de recul, d'ironie et de victoire. C'est-à-dire que si on est capable de rire d'un grand malheur ou personnel, c'est que on l'a surpassé et pourtant pas oublié qu'on peut aussi lui rendre hommage par le rire. Et on peut tout faire par le rire. Moi, je ne communique que par le rire. C'est-à-dire que si je suis gêné, je vais trouver une vanne pour m'en sortir. Si je suis heureux, j'ai envie de faire rire. Si je vois quelqu'un de pas heureux ou qui est celui qui rit jamais, parce que c'est le bougon ou la bougonne et tout, ça va être mon objectif de la faire rire. Et même, je peux même me sentir responsable si la personne ne rit pas, j'ai l'impression que c'est ma faute. C'est une espèce de... Moi, je trouve que quand on a de l'humour, c'est ce que je dis à mon fils qui a aussi beaucoup d'humour, j'ai quand t'as ce pouvoir-là, c'est presque un super pouvoir et il faut en user, en abuser, parce que tu peux diffuser tout autour de toi de la bonne humeur et c'est et surtout actuellement, franchement, c'est un vrai pouvoir.
0: Où est-ce que vous avez le plus ri dans votre vie? C'était quand? Ou est-ce que c'est tous les jours? Allez, me dites pas tous les jours, parce qu'effectivement, vous riez tous les jours et vous venez de l'expliquer.
1: Oui, tous les jours, mais c'est vrai que, après, avec l'âge, forcément, il y a moins d'insouciance, donc le rire est un peu moins immédiat. Mais je crois que là où j'ai vraiment ri, c'est au crêpes, où vraiment, parce qu'on est en pleine adolescence, on est complètement neuneux, on rit de tout, c'est formidable. Ouais. Mais non, mais le rire est quand même très, très présent dans ma vie. Ça se cultive aussi, hein. Mais, Non, j'ai des potes, mais qui sont pas du métier, qui sont dont notamment un pote du sport études qui s'appelle Marion Malaquin, enfin Malak pour les intimes, qui est, je pense, la personne qui me fait le plus rire au monde. Alors que c'est pas du tout un humoriste, mais il a un truc qui m'amuse, une espèce de folie, de voilà.
0: Le sens de l'humour, c'est en ce moment au Théâtre Antoine à Paris, théâtre de Jean-Marc Dumonté, qu'on salue avec Claudia Tagbo, Ariel Mallet, Florent Père, notre invité, et Élise Diamant. Ce jour, là, ça vient débuter mi-septembre, donc vous y êtes au moins jusqu'à la fin de l'année, j'imagine.
1: Jusqu'au 10 janvier.
0: Jusqu'au 10 janvier. C'est parfait, on viendra vous voir avec plaisir.
1: Venez.
0: Beau théâtre d'ailleurs, Théâtre Antoine. Quel est le... vous avez fait les théâtres. Il y a un théâtre que vous retenez en particulier, une ville où vous vous êtes dit, oh, ce théâtre, mais c'est un truc de fou. Un opéra ou un théâtre, ou une salle où vous avez joué.
1: Il y a l'opéra de Vichy qui est très très beau. Je le fais pas pour vous faire plaisir, mais je l'avais fait pendant la tournée du prénom. Non, c'est magnifique. Il y a aussi un théâtre à Colmar que je trouve magnifique. J'adore quand on y va. À Paris, le théâtre de Paris où j'ai joué les producteurs l'an dernier est quand même très très beau. Le théâtre Antoine aussi, on sent, c'est chargé de, on comprend l'histoire qu'il y a eu. L'Olympia où j'ai eu la chance de jouer, où j'ai un vrai souvenir aussi artistique et familial. Non, mais il y en a plein de lieux comme ça. Mais c'est vrai que la magie de la tournée, c'est que des fois vous débarquez dans des petits patelins, vous dites bon, bof, ça va être un petit lieu. Voilà. Alors, des fois c'est un gymnase et des fois. C'est un théâtre sublime de 1800, qui a été construit. On ne sait pas quand, comment, on ne connaît pas l'histoire, et on se dit mais là, lui est fou, quoi. Et on sent que c'est chargé. Je ne sais plus où j'ai joué, où le régisseur m'a dit mais viens voir. Ils avaient des pans de décor comme à l'époque peints sur des toiles qui gardaient, qui sortaient plus maintenant, qui sont protégés, mais ils avaient encore ça de l'époque de la préhistoire.
0: Et le public, le meilleur public, ça c'est pour vous fâcher avec la moitié de la France, sauf une région. Le vôtre, celui, votre meilleur public, vous dites, chaque fois que je passe ici, c'est top, quoi.
1: Ça, c'est un petit peu dans toutes les villes, mon ami, vous savez, les gens
0: ici.
1: Il
0: va pas se mouiller,
1: non,
0: ce soir.
1: Non, mais non.
0: Beaucoup de gens me disent le Nord, je vous
1: mets à l'aise. Voilà, c'est pour ça que j'allais faire un poncif, mais je reconnais, il faut reconnaître, que les gens du Nord sont quand même, et les Belges.
0: Ouais.
1: C'est un public qui vit, on sait qu'il est venu pour se marrer, donc il n'y a pas le petit moment de, quand on est habitué au théâtre parisien, au public parisien qui est un peu plus dans ses soucis. Là, on sent dès l'entrée que les gens sont là pour rire et qu'ils le manifestent clairement à haute voix et tout, et c'est très agréable. C'est vrai que le public du Nord est très chaleureux.
0: Et ça ne nous fâche pas, quand on est à Avignon, on range, c'est déjà le Nord.
1: Oui, voilà, exactement.
0: On est d'accord.
1: Mais bien sûr, évidemment.
0: Vous vivez.
1: Très bon ce petit coup de violon. Il y a un mec qui est payé avec ses violons.
0: C'est Benoît Prospero. Okay.
1: Il fait ça aussi.
0: Il fait tout ici.
1: Et la dame qui fait des coussins en pépin à Avignon, elle joue pas de...
0: Vous vivez à Montmartre aujourd'hui.
1: C'est faux.
0: Vous vivez où aujourd'hui alors du coup?
1: J'habite à Montmartre, dans la tour nord du Sacré-Cœur.
0: Alors pourquoi vous me dites que c'est faux?
1: Pour vous embêter.
0: D'accord. Non, mais c'est marrant, vous êtes resté dans le quartier du Moulin Rouge, quoi.
1: Je connais pas très très bien Paris. Je connais uniquement le 9e et le 18e. Quand je suis arrivé au Conflans, j'étais installé à Pigalle, je suis resté 9e, 18e. Donc effectivement là, je suis au pied de la butte Montmartre.
0: C'est vrai que vous faites des road trips en van.
1: Oui, bien sûr, avec ma femme et mon fils.
0: C'est génial, ça. Par goût, par choix,
1: par économie. par choix. Parce que j'ai la chance que ça soit un loisir. Mais c'est un peu le trip en van, c'est un peu syndrome de Stockholm, c'est-à-dire que quand vous y êtes, quand vous prenez le van et tout, que vous le louez, vous dites putain mais pourquoi? Parce que c'est quand même une tannée, faut reconnaître quand vous prenez un van qu'il faut tout déplier tous les soirs, tout emballer tous les soirs, vous dites pourquoi on a fait ça, pourquoi on s'est pas loué une petite baraque tranquille, donc on souffre au début, on râle souvent, moi en tout cas je râle souvent, on le fera plus jamais l'an prochain et tout, et puis en fait après on se retrouve dans des lieux tellement isolés où vous n'avez accès, en fait. Quand d'un coup vous vous endormez au milieu d'une forêt ou au bord d'une falaise et que vous vous réveillez le lendemain matin ou vous vous couchez avec les étoiles, le bruit de la mer et que ça n'est accessible que comme ça et que vous prenez votre VTT, vous allez faire 3 heures de VTT dans une forêt ou une montagne dans laquelle vous ne seriez jamais venu si vous n'étiez pas en van. Il y a une communion avec la nature que j'adore dans le trip en van.
0: Vous l'avez fait dans les Pyrénées, vous l'avez fait dans les Alpes. Il y a 2 ans, vous étiez en Bretagne et peut-être que le prochain ce sera dans le Massif Central ou l'Auvergne, car ça fait partie des destinations que vous connaissez moins et que vous avez envie de découvrir.
1: C'est vrai.
0: Merci Florent Père.
1: Merci à vous, c'est déjà fini?
0: C'est déjà fini.
1: Mais c'est allé si vite.
0: Quel parcours depuis le petit gamin qui vendait dans les marchés nocturnes du côté de Saint-Raphaël et qui aujourd'hui est au Théâtre Antoine avec le sens de l'humour. On aurait pu parler du Pays Basque que vous adorez parce que vous êtes un amoureux aussi du Pays Basque et des Landes.
1: Ouais.
0: Revenez demain.
1: Ok.
0: Il y aura Benoît Prospero aussi.
1: Ah,
0: tout le monde sera là.
1: Mon Ben, mon Prosperos.
0: Merci Florent Père. Ici.fr pour écouter l'émission Le Théâtre Antoine. Jusqu'au 10 janvier pour le sens de l'humour. Rendez-vous demain. mois. Portez-vous bien. Merci pour ce rire en tous les cas.
1: Merci, c'est
0: un plaisir.
1: Vous.
0: Salut Florence, salut à tous.
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0: Et les mélodies de votre radio ici, Francis Cabrel, les murs de poussière.

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1: Passez une excellente soirée, il est tout juste 21h, merci d'écouter ici. 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
2: Bonsoir à tous. Est-ce que les tubes d'aujourd'hui seront toujours des tubes dans 40 ans? Ah, pas sûr. En revanche, ceux des années 80 sont toujours des tubes aujourd'hui. La preuve encore ce soir, ça commence comme ça.

0: Footloose, c'était Kenny Loggins.
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0: Chanteur et guitariste, cet Américain pur jus est un habitué des bandes originales de films célèbres. Hein. Top Gun en 86 et puis Footloose en 84. Film qui a été plutôt un beau succès aux États-Unis et qui a permis à ce titre d'être nommé à l'Oscar de la meilleure chanson originale. Mais cette année-là, c'est Stevie Wonder qui reçut la statuette grâce à I Just Called to Say I Love You, BO du film La Fille en Rouge. Attention, chef-d'œuvre en vue, la voix de Brian Ferry arrive, 1982, Roxy Music, Avalon.

C'était Shadé avec Smooth Operator. Après la voix de crooner de Brian Ferry, c'était la voix la plus sensuelle du monde de la musique du XXe siècle, la sublime Shadé, qui, contrairement aux rumeurs, n'aurait pas définitivement arrêté la musique. Son groupe existe toujours. Ils auraient enregistré de nouveaux titres dans un studio du sud de la France il y a de nombreux mois, mais mystère, toujours pas de nouvelles concernant une sortie prochaine. Eh oui, hélas. Allez, pour se consoler, on retrouve un groupe qui, c'est sûr, n'existe plus du tout, Images et leur Corps à Corps. Ça, c'était un tube sorti en 1986.

0: Malik Mandel. Elle est drôle cette chanson, elle raconte l'état d'esprit d'une femme qui se réveille un lundi mais qui préférerait qu'on soit dimanche. Ce titre qui devient un tube en 86 a été écrit et composé par un certain Christopher. Mais derrière ce prénom se cachait le génial Prince qui avait craqué pour ce groupe de filles, les Bangles. Dans un instant, c'est Mel Brooks qui arrive avec It's Good to be the King, juste après ça.
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0: Indochine avec Canary Bay.
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0: Extrait de l'album 3 qui, comme son nom l'indique, est le troisième album d'Indochine sorti en 85. Un titre sur l'homosexualité féminine dont les paroles furent censurées par la télévision. Ah bah oui, c'était en 85, comme quoi. Hein. Les temps changent parfois en mieux. Pourtant, on était tolérants pendant cette décennie. On n'a rien dit quand la chanteuse italienne Spagna est arrivée avec sa coiffure blonde, style deux doigts dans la prise électrique. On l'a même adorée à l'époque. Tout comme son tube, très italo-pop. Hein. Call Me, que voici.

Mylène Farmer, c'était plus grandir. En 1985, c'est le premier titre dont Mylène écrit elle-même le texte et qui exprime vraiment son univers sombre, mélancolique. Une chanson sur la peur de vieillir, la mort. Le clip qui l'accompagne, réalisé par Laurent Boutonnat, est le premier tourné en cinémascope conçu comme un court-métrage de 8 minutes. La suite, c'est David et Jonathan, célèbre duo Bella Vita.

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1: Merci d'avoir suivi notre rendez-vous quotidien avec les tubes des années 80. Rendez-vous demain dès 21h. La suite, c'est toujours en musique, avec 100% chansons françaises. Eh ben, je vous souhaite une belle fin de journée avec ici votre radio. Et oui, il est 22h. 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
3: La Ziza de Daniel Balavoine, un message d'amour à sa femme qui devient un hymne à la tolérance.
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3: Fin 1985, quelques minutes lui suffisent après un reportage sur les tensions raciales pour composer l'Aziza, qui signifie « la chérie » en arabe. C'est un hommage vibrant à sa femme, Corinne, juive marocaine, mais aussi un plaidoyer pour la tolérance.

0: Le destin bascule le 14 janvier 86. Le chanteur disparaît tragiquement dans un accident d'hélicoptère sur le Paris-Dakar. L'émotion est immense. L'Aziza s'installe en tête des ventes pendant 2 mois, dépassant le million d'exemplaires vendus.
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2: On décolle pour un voyage intérieur avec les deux frères les plus célèbres de Toulouse, Big Flo et Oli.
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2: D'habitude, le duo, c'est l'énergie pure. Mais pour le titre Sur la Lune, tout a été différent. Ce titre les a littéralement hantés. Comment parler de la solitude quand on a tout? Oli l'avoue, l'écriture a été un véritable chemin de croix. Il a fallu des mois de doute et des dizaines de brouillons à la poubelle pour mettre des mots sur ce sentiment d'être déphasé, d'être ailleurs.

0: Un morceau suspendu en apesanteur qui affirme une chose. Même sous les projecteurs, on a tous le droit d'être un peu ailleurs et d'avoir la tête dans la lune.
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2: Yatouni est d'origine mahoraise et nous raconte son parcours. Dites-moi, Yatouni, qu'est-ce que vous aimeriez que les gens connaissent de votre culture mahoraise ?
3: La richesse, c'est vraiment relationnelle. C'est vrai qu'à Mayotte, il y a vraiment une solidarité extrême entre les habitants. Si, par exemple, vous rencontrez des inconnus dans la rue, vous allez toujours ressentir ce lien. Je ne sais pas, c'est quelque chose qui est naturel. Alors qu'ici, en France, les inconnus qu'on croise dans la rue, on ne sent pas forcément un lien avec eux et on ne serait pas forcément apte à les voir, leur poser des questions et tout ça, oui.
2: Moins d'entraide, moins de solidarité, on ne va pas facilement demander un peu de sel ou un peu de sucre chez le voisin, en fait.
3: Oui, c'est ça, oui. À Mayotte, on a vraiment une relation assez intense avec les voisins. On les respecte et on vraiment montre beaucoup d'amour envers eux. Si jamais on manquait de quelque chose, parfois de l'eau ou du sel, peu importe, on peut aller toquer chez le voisin et lui demander. Et avec plaisir, la personne va lui offrir. Sauf qu'ici en France métropolitaine, je pense que ça paraîtrait un peu bizarre quand même.
2: Oui. Vous buvez-vous un jus de pomme?
3: Oui.
2: Comment on dit pomme en maoré?
3: Jus de pomme et jiva.
2: Ah, jiva?
3: Oui. Qui veut dire le jus de pomme est très bon. Oui,
2: ici. Ah bah c'est court, c'est facile.
3: Oui.
2: Vous avez hâte de retourner à Mayotte. Quelle est la première chose que vous allez manger quand vous arrivez?
3: Ça serait une mangue avec du sel.
2: Ça, ah, c'est...
3: oui.
2: Ça, c'est étonnant, ça.
3: Oui. C'est comme si on mangeait du chips, mais encore mieux. C'est super bon, les mangues. C'est... le goût est juste indescriptible. Oui.
2: Mais avec du sel.
3: Oui, avec
2: le sel qui va faire ressortir le goût de la mangue.
3: Oui, c'est ça, oui, ça va vraiment faire ressortir le goût de la mangue.
2: Alors, votre maman, Siti Fatima, c'est elle qui cuisine à la maison. Qu'est-ce que vous aimez manger quand elle cuisine?
3: J'aime beaucoup manger le pilao. C'est un plat qui ressemblerait un peu au paella de l'Espagne. Plat très coloré.
2: Avec des épices un peu particulières que nous n'avons pas ici en France.
3: Il y a le curcuma, après il y a le masala et il y a aussi le poivre, le poivron. Et le citron aussi et le sel, donc tous les ingrédients ici en France.
2: Vous vous intéressez à la cuisine, vous avez appris à cuisiner avec maman?
3: En fait, à Mayotte, c'est très important pour une femme de savoir cuisiner. Depuis l'âge de 6 ans ou 7, jusqu'à mes 10 ans, donc j'avais l'habitude en fait de rejoindre ma mère et qu'elle m'apprenne à cuisiner.
2: J'ai entendu parler d'un fruit, le konona.
3: Konokono.
2: Kono, oui. Comment vous dites?
3: Konokono.
2: Ah oui.
3: Oui.
2: C'est pas du tout konona.
3: Non.
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4: 10e étage au CHRU de Nancy, service médecine légale, unité médico-judiciaire. Ah bah elle est là.
5: Bonjour
4: Élodie. D'habitude, quand on voit un médecin, bon, ça peut être qui tout double, c'est pour se faire soigner ou pour avoir de mauvaises nouvelles. Mais comme vous êtes dans les coins, vous, c'est pas bon.
5: Alors généralement, non, c'est assez mauvais signe de venir chez le médecin légiste.
4: Ah, c'est ça.
5: Mais il y a des gens qui pensent qu'ils ne viennent chez le médecin légiste qu'une fois décédé.
4: Oui.
5: Ce qui n'est pas vrai.
4: D'accord.
5: Puisque là, actuellement, vous êtes dans le service de l'unité médico-judiciaire où on prend en charge les victimes vivantes.
4: On vous connaît plus en tant que médecin légiste quand vous intervenez dans les feuilletons sur les scènes de crime, par exemple.
5: On va dire du point de vue du grand public, on nous voit à travers les séries télé, dans sa salle d'autopsie, parfois un petit peu lugubre pour rajouter, mais on intervient finalement beaucoup plus en fait auprès des victimes vivantes.
4: D'accord. Les victimes vivantes représentent plus de votre temps de travail?
5: Oui, alors sur Nancy par exemple, on voit à peu près 5000 victimes par an et on va faire 500 autopsies par an.
4: C'est qui une victime?
5: Alors une victime, c'est une personne qui a été victime, mais de violences. Alors on pense aux violences volontaires, bien sûr, aux agressions dans la rue, malheureusement aussi des faits de violence sexuelle ou des maltraitances à enfants, mais aussi des personnes qui ont été victimes de violences dites involontaires, accident de voie publique, accident du travail, même un accident domestique.
4: Toutes les victimes passent par chez vous?
5: Alors oui, sur Nancy, en fait, à partir du moment où elles souhaitent déposer plainte, elles vont au commissariat ou à la gendarmerie, et ensuite, l'enquêteur va prendre contact avec notre service pour prévoir un rendez-vous sur cette unité.
4: Et c'est vous qui les recevez?
5: Et c'est les médecins légistes qui les reçoivent pour pouvoir les examiner.
4: Vous, c'est une vocation?
5: Oui, j'ai fait médecine pour faire médecine légale. Bon, je suis de l'ancienne génération où j'avais quand même une spécialité. Je suis médecin du travail de formation, mais je n'ai exercé que dans le cadre de la médecine légale.
6: Pourquoi ?
5: C'est une excellente question, souvent posée. Pourquoi on en arrive à la médecine légale ? Donc déjà, pas du tout par rapport aux séries télé ou autres.
6: Est-ce que vous avez quel âge ?
5: Alors moi, j'ai 38 ans.
6: Donc votre génération, elle a regardé quoi comme séries télé médicales ?
5: Bon, à l'époque, c'était Urgence. Moi, j'ai connu aussi les débuts de Bones à l'époque. Et je fais, d'ailleurs, on pourra en parler, de l'anthropologie médico-légale dans mon activité.
6: Qu'est-ce que c'est, ça ?
5: Alors ça, c'est l'examen des ossements qui sont découverts soit, par exemple, à l'extérieur, soit dans une habitation, dans la nature, mais ça peut être aussi l'examen d'ossements au décours d'une autopsie d'un corps qui a pu être très altéré, justement pour rechercher des lésions et aussi pour établir ce qu'on appelle le profil biologique pour essayer de comparer aux personnes disparues.
6: Oui, là on rigole, mais c'est pas drôle en fait. Hein.
5: Non, c'est pas drôle, mais c'est assez satisfaisant parce que ça permet aussi de pouvoir identifier des ossements et ça c'est toujours satisfaisant de pouvoir rendre, on va dire, un défunt à sa famille.
6: Bon, on revient au pourquoi du comment. Pas du tout inspiré par les séries, votre vocation ?
5: Non. Alors moi, de base, je pense que mon inspiration vient surtout de mon père, qui était paléontologue. Donc depuis toute petite, j'étais bercée dans les ossements, plutôt australopithèque, hein, on était plutôt sur l'ancien humain, et beaucoup sur l'archéologie, anthropologie, et je voulais être égyptologue quand j'étais petite, mais pour découvrir des momies. Donc maintenant, je fais des momies, mais dans un cadre plus récent que de l'Antiquité. Et je pense que c'est ce qui m'a donné en fait ce plaisir, cette curiosité vis-à-vis de l'humain, de l'humanité. Et puis après, d'autres m'ont fait découvrir en fait ce qu'était la médecine légale par le biais d'amis de mes parents qui étaient médecins légistes et médecins généralistes. Et quand j'ai assisté à ma première autopsie, quand j'étais en troisième année de médecine, j'ai su que ma place était là.
6: On peut aller visiter un peu le service ?
5: Oui.
6: Il y a des victimes à toute heure et tous les jours qui viennent ici.
5: Alors en fait, l'unité médico-judiciaire, c'est un service de consultation. Donc on est ouvert de manière fonctionnelle du lundi au vendredi, aux horaires classiques de consultation. Mais on a aussi une permanence de médecine légale. C'est-à-dire que les nuits et les week-ends, un médecin légiste peut être contacté pour justement soit voir des victimes en urgence, soit aller faire des levées de corps, donc examiner des défunts sur des lieux de découverte.
6: Oui, c'est ça. De toute façon, si quelqu'un décède, on fait appel à vous. Vous vous déplacez, vous venez forcément.
5: Non. Alors, non. Si quelqu'un décède, c'est un médecin qui va faire le constat de décès. S'il y a quelque chose de suspect, si on est dans le cadre de mort violente, à ce moment-là, la justice sera informée par un obstacle médico-légal sur le certificat de décès et demandera à ce moment-là au médecin légiste de se déplacer éventuellement sur place ou décidera directement de faire amener le corps à l'Institut de médecine légale pour les autopsies.
6: Donc, les autopsies, elles ont lieu ici, au 10e étage ?
5: Non, c'est pas dans ce bâtiment. C'est un bâtiment qui est excentré au fond du CHU à côté d'une petite chapelle en continuité de la chambre mortuaire.
6: Bon, là, le service, c'est quoi ? C'est un couloir, des portes et des bureaux, quoi.
5: Exactement.
6: Il n'y a rien à voir.
5: Donc, effectivement, ça, c'est un service de consultation. Donc, il y a des consultations classiques de bureaux. Et en fait, à l'unité médico-judiciaire de Nancy, comme dans maintenant une grande majorité de centres hospitaliers universitaires, il y a en fait un dispositif qu'on appelle audition Mélanie.
6: Donc, ça, c'est cette salle
5: où l'enfant va être en présence d'un enquêteur qui est formé à recueillir la parole d'un enfant victime de violence. Et pendant ce temps-là, donc, il va être à la fois filmé et puis enregistré à l'aide d'un micro. Et donc, il y a une vitre sans teint qui sépare d'une salle qu'on appelle la salle de régie où va se faire l'enregistrement et où un autre enquêteur sera également présent derrière la vitre pour voir un petit peu ce qui se passe et poser éventuellement des questions complémentaires par la suite.
6: Bon, quand vous avez choisi cette voie, vous saviez qu'il y avait cette partie-là ?
5: Oui. Oui. Quand j'ai fait médecine, je voulais faire médecine légale. Et quand j'ai fait mes stages, en fait, en tant qu'étudiant en médecine, j'ai découvert ce que je n'avais pas eu l'occasion d'appréhender, le côté victime vivante. Donc oui, j'ai choisi la voie en sachant quelle était la globalité du travail.
6: C'est un quotidien très intense, j'entends, hein ?
5: Alors, très intense et très varié surtout. Et c'est ça qui est très agréable aussi, nous, dans notre travail, je pense, pour justement, même si ce ne sont pas des choses joyeuses dans tout ce qui se passe, mais on va être le matin auprès des victimes vivantes, on peut être l'après-midi au niveau de l'Institut de médecine légale. Ça nous arrive d'être appelés pour faire ce qu'on appelle les reconstitutions. Donc quand on a fait des autopsies ou des examens de victimes, un juge d'instruction peut demander à ce qu'on soit présent quand il va essayer de refaire ce qui s'est passé pour demander notre avis par rapport à ce qu'on avait constaté, aux déclarations de la personne qui est entendue. Et puis après, comme ça arrive, je l'ai fait ce matin, aller aux assises également, enfin devant des cours criminels pour pouvoir être entendu par rapport à nos constatations faites et donc pouvoir apporter, en fait, suivre le dossier jusqu'au bout.
6: Ouais, c'est ça. Vous avez une vie comme dans une série quand même, j'ai l'impression. Hein.
5: Oui, on a quand même des éléments qui sont repris dans les séries télé.
6: Bon, on va refermer cette porte. Bon, souvent un médecin soigne. Il peut être porteur de mauvaises nouvelles, mais aussi de guérison. Vous êtes plutôt dans un aspect morbide, sordide, plus difficile. Comment vous le vivez finalement au quotidien ?
5: Alors moi, je ne le vois pas en tant que morbide. Je suis un médecin de constat, d'expertise, pour apporter des choses objectives à la justice. On a quand même une pierre à apporter justement aux victimes pour faire reconnaître les préjudices qu'elles subissent et apporter un éclairage factuel à la justice.
6: Bon, bah merci de nous avoir accordé un petit peu de temps entre deux autopsies. Ah, je rigole, mais
5: c'est pas tout à fait faux.
6: Merci bien, bonne fin de journée.
5: Merci, vous aussi.

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1: Salut Tom.
2: Salut Quentin et bonjour à toute la compagnie.
1: Quelle histoire aujourd'hui tu vas nous raconter?
2: Ah, celle d'un héros de la résistance qui a ouvert une galerie d'art à Nice.
1: Ouais. Alors on ouvre.
2: Ouvre la page.
1: Ah, là, là.
2: C'est la raison 126, Jean Moulin, rue de France. Alors c'est vrai que lorsqu'on dit résistance, on pense directement à un homme avec une silhouette énigmatique, un chapeau, une écharpe. C'est devenu un symbole et une fierté française. Il s'agit bien sûr de Jean Moulin.
1: Alors Tom, pour ceux qui arrivent de Mars, c'est qui Jean Moulin?
2: Alors ça arrive, hein. Alors lui, il est né à Béziers en 1899. Étudiant brillant, il devient le plus jeune préfet de France. Mais en 1940, tout bascule. La France perd face à l'Allemagne nazie et le jeune fonctionnaire refuse la défaite et part à Londres pour y rejoindre le général de Gaulle.
1: Mais du coup, Tom, quel est le lien entre Jean Moulin et la Côte d'Azur?
2: Eh bien, le général lui donne une mission de la plus haute importance, unifier la résistance. Et pour ça, il va traverser le pays et il arrive à Nice en octobre 42 pour y rencontrer les principaux chefs des mouvements de combat.
1: Ouais, mais faut pas se faire repérer, comment il fait?
2: Eh bien, il va ouvrir une galerie d'art, une sorte de diversion pour esquiver la police. Jean Moulin se fait alors passer pour un collectionneur et il ouvre au 22 rue de France la galerie Romanin. Il y expose des tableaux d'Henri Matisse, Edgar Degas et d'autres. Et grâce à cette couverture, Jean Moulin pouvait traverser la France en sa qualité de collectionneur d'art. Et l'appartement au-dessus de la galerie servait de planque aux résistants niçois.
1: Et puis il n'était pas tout seul dans cette galerie.
2: Et oui, il demande à son amie Colette Ponce-Dreyfus de s'occuper des lieux. Elle nous en parle dans une interview en 1983.
3: La fonction de ma galerie, c'était de couvrir l'activité de Jean Moulin. Je savais parfaitement que c'était une activité de résistance. Je ne savais pas son importance exacte, ça je ne l'ai su qu'après. Il ne fallait pas que je la sache, d'ailleurs tout ça a été très bien fait. Il tenait beaucoup à ce que ce soit une chose très officielle et qu'une fois pour toutes, il soit Jean Moulin, marchand de tableau.
2: Mais le 21 juin 1943, Jean Moulin est arrêté. Le jour même, Colette Ponce reçoit un télégramme avec ces quelques mots « Vendée ». Comme prévu. Et ce message codé signifie que la couverture de Jean Moulin est grillée. Elle doit donc de toute urgence fermer le local, mettre à l'abri les œuvres et fuir. Alors aujourd'hui, le grand chef de la résistance est au Panthéon. Son fameux « Entre ici, Jean Moulin
1: bah ». De Malraux, dont on parlait déjà cette semaine.
2: Bien sûr. Morale de l'histoire, il vaut mieux être collectionneur qu'un collaborateur. Et depuis 2013, au 22 rue de France, une plaque nous rappelle l'avenue de Jean Moulin à Nice.
1: Et ça, c'est une bonne raison d'aimer la Côte d'Azur.
2: En plein dans le mille.
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4: Anthony est un enfant de Galiria. Et au village, il a tous ses souvenirs.
5: J'ai grandi ici depuis mon enfance. J'ai toujours vécu ici. J'ai été à l'école à Galiria. Et j'ai essayé de m'investir associativement à Galiria, donc voilà. C'est pour cela qu'on a repris, il y a maintenant 2 ans, avec des amis à moi d'ici, des jeunes de Galiria, l'association du village qui se nomme l'Asso du Falazorminc. Donc c'est vrai qu'on met plutôt en avant tout ce qui est associatif pour Galiria, pour les jeunes, les futures générations et les plus anciens, bien sûr. Donc on essaye de faire vivre Galiria au maximum en toute saison.
4: Et l'association propose plusieurs rendez-vous sur l'année.
5: Des balles, on fait 2 à 3 balles par saison en été. On fait également des concours de boules qu'on fait pareil en été. Et on a aussi également des concours de belotes ainsi que des concours de beach soccer.
4: Le but, réunir les gens et les générations.
5: C'est plus ou moins difficile dans certains points. Mais bon, c'est vrai que quand on fait un bal, il va y avoir toute génération. Pareil pour des concours de boules, ceux qui aiment jouer aux boules. La belote, c'est vrai que ça rapproche vraiment pas mal de monde parce qu'on a beaucoup d'anciens qui jouent. On a appris avec eux. On joue tout le temps avec eux, que ce soit au bar, à la maison. Voilà, c'est vrai que ça rassemble vraiment beaucoup de monde et c'est très important. Il y a plus de locaux qui participent à ces événements qu'au tourisme, quoi, on peut le dire.
4: Parallèlement à son engagement associatif, Anthony est étudiant à Corté.
5: Je suis en 2e année de technique de commercialisation en BUT. Alors à côté de ça, je suis aussi impliqué pour les pompiers volontaires à Galiria. Donc je suis pompier volontaire, ça fait maintenant 1 an que je suis rentré. Donc c'est vrai que ça m'aide beaucoup, que ce soit pour le village, pour le lien avec les gens, parce que vis-à-vis de ma famille ou les gens du village, c'est très important pour moi. donner ma passion, apporter de l'aide aux personnes qui sont en cas de danger. Être là et présent pour les gens d'ici, ça me tient vraiment beaucoup, beaucoup à cœur.
4: Anthony ne quitterait pour rien au monde son village.
5: Alors, ma vision sur le village, c'est que c'est un très bon village avec une très bonne mentalité. On essaye de le refaire vivre d'ailleurs, beaucoup plus qu'avant. Il faut continuer sur cette voie-là et on est bien parti pour mettre en avant Galéria.
4: Anthony Spinoza y fait partie de ces jeunes du village qui comptent pour l'avenir de Galéria.
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6: Aviateur hors pair et héros national, Roland Garros était un pionnier de l'aviation de combat. Il a mis au point un système révolutionnaire permettant de tirer à travers l'hélice de son avion. À la veille de ses 30 ans, c'est le 5 octobre 1918, pendant qu'il accomplissait des missions périlleuses en tant que pilote, que Roland Garros va trouver la mort en plein vol, abattu dans le ciel de Saint-Morel par un ennemi durant la Première Guerre mondiale. Et quand on pense à Roland Garros, c'est immédiatement la terre battue, les échanges de balles et les exploits des plus grands champions de tennis qui nous viennent à l'esprit. Mais derrière ce nom, il y a une autre histoire. Il voit le jour à la fin du 19e siècle, sur l'île de la Réunion. Le jeune Roland développe une passion pour l'aviation pendant ses vacances dans la maison de famille située à Sapicourt, dans la Marne. En 1909, il assiste à la première semaine de l'aviation à Bétnie, à côté de Reims. Il sera le témoin des exploits de pionniers comme Henri Farman ou encore Louis Blériot. Il intègre la prestigieuse école de commerce HEC à Paris et va se lier d'amitié avec les membres du Stade français. D'ailleurs, en 1928, 10 ans après sa mort, le club Omnisport parisien décide de lui rendre hommage. Le nouveau stade de tennis est construit porte d'Auteuil et portera son nom. Une manière de célébrer cet homme courageux et visionnaire qui a marqué son époque non seulement par ses prouesses aériennes, mais aussi par son sacrifice. Le 23 septembre 1913, il effectue la traversée aérienne sans escale de la Méditerranée, reliant la France à la Tunisie, un parcours de plus de 800 km, une prouesse technique qui marque l'histoire de l'aviation. La tombe de Roland Garros est visible au cimetière communal de Vouziers, un lieu de mémoire qui nous rappelle que derrière le nom du tournoi de tennis, il y a l'histoire d'un homme. Roland Garros, c'est l'un des trésors de Champagne-Ardenne.
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1: Bonjour Louise, bonjour à tous.
2: Les Suisses ont décidément besoin de nous pour tout.
1: Ouais, alors je vais pas vous faire toute la liste, on y passerait la journée, mais il y a quand même un truc qui est indiscutable. Est-ce que vous connaissez la langue suisse ? Eh ben non, et c'est normal parce qu'ils n'en ont pas, ou plutôt si, ils en ont quatre, mais en fait ils les piquent aux pays voisins. Et donc, nos voisins romands, faute d'avoir leur langue à eux, eh ben ils parlent la nôtre. Oui, les Suisses, ne vous étouffez pas, mais pensez qu'à chaque fois que vous ouvrez la bouche, c'est du français hein, qui en sort. Sans nous, vous seriez muets. Remarquez que des fois, ce serait peut-être pas plus mal.
2: Bon, et d'après vous, on est trop gentils.
1: Bah, déjà, plutôt que de leur prêter, on devrait leur louer. Hein, eux qui savent si bien dire qu'on est pauvre à côté de leur pays coffre-fort. Mais ça, bon, passe encore. Par contre, il y a une attitude qui est insupportable, c'est de se croire proprio de ce qu'on vous prête. Quand vous invitez des amis à manger, ils viennent avec un petit cadeau, mais ils n'amènent pas leurs meubles pour s'installer. Eh bien, les Suisses, si.
2: Ça mérite une petite explication, là, quand même.
1: Alors, ils n'ont pas de langue, donc pas de dictionnaire. Nous, on a le Robert. Eh bien, je vous le dis, si on les laisse faire, ils vont nous le naturaliser suisse, le Robert. Leur université a en effet fait le forcing pour entrer des mots de leur dialecte dans notre dico. Le carac. Est-ce que vous savez ce que c'est le carac ?
2: Non.
1: Évidemment non. Eh ben, ça y est, le carac est dans le Robert. C'est une tartelette garnie d'une ganache au chocolat et recouverte d'un glaçage de couleur verte surmontée d'une pastille de chocolat. Mais une tartelette suisse.
2: Oh là là.
1: Et comble de l'insolence, ils ont même proposé d'y entrer le mot frouze. Alors je vous le dis, méfions-nous de leur intrusion dans notre belle langue française, sinon on n'est pas à l'abri d'une lente annexion. Et ça, eh ben c'est impossible ou bien ?
2: Merci beaucoup David. On entend le message, attention, hein, ça commence par le dictionnaire et puis après on ne connaît pas la suite. Très bonne journée et puis on se dit à demain comme d'habitude.
1: À demain.
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3: C'est une attraction à ne pas manquer cet été. Une belle manière de redécouvrir notre ville du Mans sans effort et dans l'ambiance des chimères. Aujourd'hui, j'ai testé pour vous le petit train nocturne du Mans. 20h30, place des Jacobins à côté du pâté, devant moi, un petit train blanc, bien garé, attendant les premiers visiteurs. L'occasion est parfaite, je décide d'aller voir Myriam, animatrice depuis 4-5 ans. C'est elle qui accueille les voyageurs. Emmanuel, son compagnon, est le chauffeur depuis environ 8 ans. Ancien chaudronnier de métier, il a rencontré cet univers dans un concours de circonstances.
4: J'ai cherché dans les bus, j'ai pas trouvé et j'ai répondu par hasard à une annonce à un petit train.
3: Aujourd'hui responsable du Mans, il garde sa passion intacte et me fait grimper dans sa locomotive. Face à moi, un grand nombre de boutons.
4: Alors on a toute la partie forcément tableau de bord avec le niveau de gasoil, le niveau de température, un petit peu comme une voiture, le niveau d'air aussi comprimé.
3: Et puis plusieurs autoradios reliés aux différents wagons pour diffuser la bande sonore.
5: Chers amis, bonsoir.
3: Je m'installe alors à côté d'un couple d'octogénaires assez particulier. Dominique est bretonne, Lothar est allemand. Tous les deux sont venus découvrir la vieille ville et n'avaient pas forcément envie de beaucoup marcher. Dominique nous avoue d'ailleurs qu'elle n'avait pas fait de petit train depuis son enfance. Quelques minutes plus tard, Myriam passe dans les wagons pour distribuer des bracelets lumineux. Manque de chance, notre ami Lothar casse le sien.
6: Il a cassé.
7: Ah, vous voulez que je vous le donne ? Attendez.
6: Bah non.
7: Si.
3: Un peu triste de ne plus avoir mon bracelet, je n'ai pas vraiment le temps de pleurer parce que la balade de 40 minutes démarre. Un parcours nocturne qui vous promène à travers la cité Plantagenêt jusqu'à la muraille romaine. Vous pouvez y observer différents points stratégiques, portraits sur les arbres, projections sur les monuments, et puis sentir cette ambiance. Tout le monde a le sourire et rigole. Certains font coucou aux passants dans la rue et les gens répondent. J'ai eu l'impression d'être un peu dans une bulle féerique. C'était très particulier et assez magique. Seul bémol, faut bien tenir son téléphone sur les pavés du Vieux Mans, sinon vous aurez beaucoup de photos floues.
4: Alors, moi, je vous cache pas que ça secoue un petit peu, hein. C'est le charme du Vieux Mans.
3: Mais rassurez-vous, plusieurs moments exprès pour les photos sont prévus. Et c'est après une remontée sous le tunnel que notre petit train termine son voyage à la case départ, place des Jacobins. Tout le monde est ravi. À peine les gens descendent qu'une deuxième tournée se prépare pour toutes celles et ceux qui n'avaient pas pu réserver. En clair, une belle parenthèse enchantée à faire en famille, le petit train du Mans, c'est testé et approuvé par Icymène.
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6: Timéo, le chasseur.
8: Il était 5h du matin, on avançait dans les marais, couvert de brumes.
6: Révélé par The Voice Kids, Timéo Béas est un jeune chanteur originaire de Cran. L'interprète de Canaillou a aussi su séduire les studios Disney en prêtant sa voix au personnage de Mufasa, le roi lion.
8: Marchait devant dans les roseaux.
6: Pour l'un de ses enregistrements, il rend hommage à Michel Delpech.

0: C'était Timéo.
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3: La nature.
4: Aux gens qui habitent à côté.
5: Bah moi, je sais pas, mais il y a monsieur le maire. Dans son prénom, il y a le maire. Bah, il y a la mère. Du coup, bah moi, du coup, je pense que c'est Ali.
6: Ah, tu penses que monsieur le maire est le propriétaire de la mer?
5: Oui.
6: Et comment on appelle les habitants de la mer?
5: C'est ceux qui habitent dans les îles.
6: Et est-ce que vous savez combien elle mesure, la mer? Est-ce que vous savez jusqu'où ça peut descendre?
5: 60 mètres.
7: 3 kilomètres.
5: 100 mètres. 200 plus, plus, plus,
6: plus, plus, plus, plus. Quels sont les animaux qui vivent tout dans le fond, tout dans le fond, tout dans le fond de la mer?
5: Une raie.
7: Une pieuvre.
5: Une tortue.
4: Les étoiles de mer.
5: Les corails.
4: Les requins.
5: Les poissons.
8: Et avec ceci,
9: oui,
8: ce sera tout.
9: Non.
8: Ce sera tout.
9: Non.
8: Ce sera tout.
9: Non.
8: Ce sera tout.
6: Comment ils font pour voir?
5: Ils ont une vision plus adaptée dans l'eau.
4: Ils ont des gros yeux.
6: Et des fois, il fait vraiment très nuit. Hein, vous avez vu des images, des fois?
5: Parce qu'en fait, il y a des poissons ils ont une antenne où il y a une petite boule qui fait de la lumière.
6: Mais ils n'en ont pas tous. Alors comment ils font les autres, ceux qui n'ont pas de lampe?
5: Ils s'approchent d'eux et du coup, ils voient.
6: Tu penses qu'en fait, il y en a qui ont des lampes et ceux qui veulent voir, bah, ils suivent ceux qui ont des lampes?
5: Ouais.
6: Et quel est le plus gros des animaux, selon vous, qui vit sous l'eau, tout dans le fond de l'eau?
5: Une pieuvre.
4: Des grosses pieuvres.
5: Des baleines.
4: Une grosse baleine.
5: Un requin.
4: La barrière des corails.
6: C'est quoi la barrière de corail?
5: Bah, ça permet pour pas que les requins aillent manger ceux qui sont après la barrière.
6: C'est comme une clôture, en fait?
5: Un peu. C'est comme un filet dans l'eau, et c'est pour que les gens ils se baignent dedans, et pour pas que les requins ils mangent les gens qui se baignent.
6: Parce que les requins, ça mange les gens?
4: Les requins, c'est méchant, donc moi, je pense que oui.
10: Des fois, je regarde des vidéos de requins, et du coup, et ben, je vois où des fois, ils en mangent, les gens. Et je pense que c'est très, très, très méchant.
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1: Ah, faudra attendre la Saint-Paul pour savoir qui sera le cognon.
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1: Cognon, à rapprocher de quignon, désigne un morceau de pain. Dans le temps, à la messe, on partageait un pain béni qui était offert à tour de rôle par une famille de la paroisse. Celle qui venait d'offrir le pain allait emporter un morceau, le cognon, à celle dont ce serait le tour le dimanche suivant. À Mentoux-Salon et dans les villages voisins, les vignerons n'ont pas choisi Saint-Vincent comme patron, mais Saint-Paul, célébré le 25 janvier. Eh oui, l'hiver, les gens de la terre ont un peu moins de travail, les jours sont courts et on peut faire la fête. À Mentoux, le cognon, c'est celui qui succède au bâtonnier. Dans les années 2000, la fête de Saint-Paul a bien failli disparaître. Et il a fallu toute la ténacité de Paul Gilbert, qui avait fondé la confrérie en 1950, pour lui redonner de la vigueur. Traditionnellement, Paul Gilbert entonnait la chanson de Mentoux à la fin du repas. En 2007, il nous a exprimé sa joie de voir revivre la Saint-Paul. A entonné la chanson, mais il l'a jamais terminée, vu qu'il est passé de vie à trépas en chantant le refrain. Voici les paroles de cette chanson, qui se chante sur l'air de la Charibiaude, dont les paroles sont de Jean-Baptiste Magnon. Et qu'on chante encore à la Saint-Paul.
2: En Berrichon dans le texte.
1: Dans notre pays, sans fait de manière, on passe notre vie ben honnêtement. Oh, y a pas besoin de faire une prière pour voir s'amener le pichet de vin blanc. Que ça soit chez Pierre, ou ben chez Paul, ou Bourdin ou ben d'en bas, chez le Turé ou chez le maître d'école, en vrais amis, trinquons les gars. C'est qu'à Mentoux, une autre bonne terre, chant heureux tout en travaillant. J'en ai des filles, qu'à son genre, t'es fier. Du beurre, du blé, des gavaillants, et poum des cravères et du bon vin blanc. Si vous passez par Mentoux, venez donc me voir, je vous la chanterai.
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3: Bonjour, je suis Jean-Luc Perrin, j'habite à la commune de Levignon. Je suis agriculteur et musicien de musique traditionnelle.
4: Cette passion des musiques traditionnelles, elle est venue comment ?
3: Elle est arrivée un peu sur le tard, après pas mal d'années de musique conventionnelle, hein, banda, ça fait du coin quoi. C'est vrai que j'écoutais beaucoup Nadao, j'aimais bien ses sons, ses bruits, ses instruments bizarres. Et puis finalement, je me suis rendu compte que ces instruments étaient bien de notre région. Et puis il y avait des cours debout de ce type d'instrument-là, qui était à proximité, je me suis dit, allez hop, on tente, et puis voilà. Je joue à Tradalaï, de la cornemuse, j'ai fait de la boue, je jouais aussi de la clarinette, de la flûte.
4: Quel est votre instrument préféré ?
3: La boue.
4: Pourquoi ?
3: C'est assez typique comme instrument, ça a un doigté assez simple, mais peu commun. C'est un son que j'aime bien. Par rapport aux autres cornemuses, c'est une cornemuse qui est beaucoup plus simple. Le bourdon n'est pas séparé de la gamme, en quelque sorte. Tout se fait sur le même morceau de bois, parce qu'autrefois, c'était tout simplement un morceau de bois dans lequel on faisait des trous et qui faisait du bruit. Et puis voilà. Moi, la musique, en fait, m'est venue par mes parents, hein, qui m'ont mis dans une école de musique, tout simplement parce que j'avais un oncle qui, lui, était musicien, et donc il fallait aussi que je fasse de la musique, puisque c'était une discipline comme une autre, qui était plutôt bien, individuelle et collective. Donc j'ai grandi avec un saxophone dans les mains, comme offert pour ma communion, ma première communion, ah, hein, oui. C'était un bel événement. Et puis ça a duré jusqu'à presque mes 30 ans, quand ma vie familiale s'est bien complétée et me laissait plus trop le temps dans les bandas.
4: Est-ce qu'il y a quand même un métier que vous avez rêvé de faire et que vous n'avez jamais fait ?
3: Waouh ! Quand j'étais gamin, je voulais être pétrolier, mais alors je ne sais pas pourquoi.
4: Ah bon ?
3: Musicien, ça n'aurait pas fait rêver mes parents, hein, comme beaucoup de parents, alors que maintenant, musicien, c'est une belle profession, bien encadrée. Je dis à tous les parents, quand votre enfant veut être musicien, laissez-le faire. De toute façon, on est en carence de professeurs de musique. C'est une très belle profession. Notre type de bal, c'est souvent des danses collectives, des danses simples. Et il faut que les personnes qui viennent voir se laissent prendre la main par d'autres personnes, par des danseurs. C'est vrai que tout le monde apprécie, ils se disent, mais punaise, c'est pas si mal, hein. De fil en aiguille, ils se prennent au jeu, ils aiment bien notre musique, puis la mayonnaise monte, ils dansent, ils chantent, et on fait ouais, finalement de belles soirées, c'est cool.
4: Jean-Luc Perrin, avant de se quitter, un petit défi, ça vous dit ?
3: Oui, dites-moi.
4: Ben, le nom de la radio qui vous a tendu le micro là aujourd'hui, c'est qui ?
3: Ah, ben ici Gascogne.
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5: Avaler des légumes aux ados, c'est souvent mission impossible.
6: Parce que c'est pas bon.
5: Et si en plus les légumes sont moches, bah là c'est carrément la guerre.
6: Oh, toi, file dans ta chambre, avec ça saute. Dépêche-toi. Allez, housse.
5: Carottes tordues, navets craquelés, patates trop grosses ou trop petites, difficile de leur faire avaler tout ce qui sort des standards parfaits des supermarchés.
7: Non, j'ai pas faim.
5: Du coup, les légumes moches finissent à la poubelle. Pourtant, ces légumes-là ont autant de goût, voire plus de caractère. Mais non, non, non, ils ne rentrent pas dans le moule. Comme dans la vie, ce qui n'est pas dans la norme est souvent mal perçu. Et dans l'alimentation, bah, carrément jeté.
7: Je me rappelle dans le temps que, quand j'étais petite, qu'on ne gaspillait rien.
5: Au lycée d'Avier à Joigny, on a décidé de casser les codes et de ne rien gaspiller avec une soupe un peu spéciale.
6: Tiens, ça c'est de la soupe au chou.
5: Alors, elle n'est pas forcément au chou, mais tous les mercredis, entre 10h-10 et 10h10, c'est l'effervescence dans la cafétéria. Des centaines d'ados, des cuillères qui s'agitent, des verres de soupe qui disparaissent en un clin d'œil, 150 portions englouties avec le sourire. Le secret ? Une soupe préparée avec des légumes moches. C'est tellement bon. Bah oui, des carottes difformes, des pommes de terre irrégulières, transformées en un délice réconfortant.
8: Avant, j'étais moche. Ma vie était un enfer.
5: Et puis l'équipe choc de l'association Lycévasion, née en 2025, est arrivée et elle a tout changé. Avec cette idée choc, et si on montrait que moche ne veut pas dire mauvais ? Et ça marche, les élèves adorent, tout se passe comme sur des roulettes au lycée Louis Davier. Voilà un geste d'éducation de bon goût, doublé d'un geste solidaire et anti-gaspi, qui met dans le mille. Du coup, j'ai envie de m'y mettre aussi. Allez, sauvons les légumes moches.
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1: Peut-être que vous connaissez, vous, la place du village. Sur les réseaux sociaux, Jean-Noël et Philippe de Paris parcourent les Savoies avec leurs caméras et ils vous racontent leurs rencontres tous les jours au micro de votre radio ici. Aujourd'hui, Jean-Noël, on s'arrête dans l'ouest du département de la Savoie. C'est ce qu'on appelle l'avant-pays.
2: Nous sommes à Nance, du côté du lac d'Aiguebelette. Et on va rencontrer quelqu'un qui a un métier rare, un métier d'art. C'est celui de sellier, tapissier, décorateur. Et on va en parler avec Jean-Pierre Ancel. Dans cette région bien paisible autour du lac d'Aiguebelette, et Jean-Pierre commence par nous dire « J'ai choisi de m'installer à Nance parce que je voulais du calme ». Et là-bas, il est servi et il nous dit qu'il a longtemps vécu en ville et nous explique que là-bas au moins, à Nance, on peut se garer. On connaît Nance au nord du lac d'Aiguebelette, c'est vraiment la campagne, et il est heureux de travailler là-bas. Et il travaille dans un métier dont il dit qu'il est un peu l'héritier du bourrelier, puisqu'il lui-même est sellier garnisseur, des bourreliers qui ont quasiment disparu. Lui, il va utiliser beaucoup de cuir, beaucoup de crin animal, donc très naturel, la ouate qu'il préfère, le tissu et la mousse. Et tout ça sur des supports extrêmement variés, notamment les vieilles chaises. Il nous dit qu'il aime bien travailler sur les vieux objets, les vieilles chaises. Il faut les recoller, il faut faire les vernis, il faut les retinter. Mais il travaille aussi sur l'automobile. Il va notamment refaire une vieille De Dion Bouton de 1902 à l'ancienne avec justement du cuir et puis du crin animal. Donc il aime ce travail, il en est passionné et en particulier il va travailler d'une drôle de façon puisqu'effectivement il utilise des petits clous qu'on appelle des semences et ces petits clous, il les met dans la bouche pour une bonne raison, c'est que c'est plus facile pour travailler. Et là c'est original et on le voit faire. Il met une poignée de clous dans la bouche, il y a des petits clous qui sont pas très longs quand même et il a un marteau aimanté, s'il vous plaît. Donc, il prend avec la main droite le marteau, il va choper le clou dans la bouche. La main gauche est disponible. Et il nous dit, c'est comme si j'avais trois mains. Ça, c'est formidable. Et il nous explique qu'il a des clous dans la bouche très souvent. Et que, il prend son clou et il tape dessus et paf, le clou. Incroyable. Il enfonce ça avec une dextérité énorme. C'était un bonheur de le rencontrer du côté de Nance.
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0: 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Installée à Rivesaltes dans les Pyrénées-Orientales, la boutique laboratoire showroom Les Givrés Haute Glacerie propose une approche originale de la gourmandise. Des pâtisseries en trompe-l'œil entièrement glacées.
1: Bonjour et bienvenue chez Les Givrés Haute Glacerie à Rivesaltes.
0: Merci de nous accueillir, Dominique, ici dans un univers de pâtisseries glacées.
1: C'est de la pâtisserie glacée, donc avec des caramels coulants, des pralinés, tout en restant dans de la glace avec des produits locaux au maximum. Donc c'est une boutique laboratoire showroom.
0: Et là, vous m'emmenez où ?
1: Alors là, je vais vous amener voir mon époux, car c'est lui l'artiste, hein, c'est lui qui crée tout ça.
0: On peut rentrer ?
2: Non, c'est bon.
0: Bonjour Xavier, c'est vous le créateur de tout ça ?
2: C'est bien moi, oui, voilà.
0: Donc votre métier, c'est pâtissier à la base ?
2: Pâtissier, oui, exactement.
0: Glacier ?
2: Glacier, c'est une création de ma part, voilà.
0: Comment vous avez eu l'idée de vous spécialiser dans la pâtisserie glacée ?
2: C'est que le réchauffement climatique, je pense, ça m'est venu comme ça à l'idée. Tiens, pourquoi pas faire une création de pâtisserie glacée ? Tout nouveau, une nouvelle création, voilà.
0: Vous aviez envie, vous, de desserts un peu frais, de la fraîcheur ?
2: Oui, c'est ça, exactement. C'est par rapport au bord de mer aussi, de côté rafraîchissant, réconfortant, pour se faire plaisir au bord de plage, par exemple.
0: Vous visez une clientèle grand public, mais aussi oui. Des professionnels ?
2: Exactement, oui, c'est ça, oui. Les restaurations, la clientèle particulière aussi.
0: Dites-moi, ça sent très très bon, là, dans ce laboratoire. Vous avez travaillé quoi, juste avant d'entrer arriver ?
2: J'ai travaillé le chocolat, voilà, oui. Oui, je travaille le chocolat, je suis en train de faire des chapeaux pour le CLAC, c'est un événement ici à côté, et on fait des chapeaux de leur logo, en fait, c'est un chapeau factice, en revêt de chocolat.
0: Alors, dans votre laboratoire, bon, évidemment, il y a des appareils de pâtisserie.
2: Oui.
0: Ça, c'est sûr. Et il y a aussi, j'imagine, des appareils à glace.
2: Voilà, nous avons ici devant nous une sorbetière. À côté, nous avons un pasteurisateur où je fais maturer mes glaces. Où je cuis mes glaces et je fais maturer 24 heures. Ici, nous avons une cellule de refroidissement.
0: Ah, il y a quoi dedans ?
2: Voici les petits chapeaux.
0: Ah, les petits chapeaux.
2: Voilà, oui.
0: D'accord. Ils vont rester longtemps, là ?
2: Ils vont rester, ils vont rester 2 heures pour que ça soit bien, bien glacé. Et après, ça va partir en boîte et en décoration, puis en boîte.
0: Alors ici, ça c'est la partie production.
2: Et nous allons dans la salle à côté. C'est la salle ici, emballage et finition.
0: Alors, on va faire une petite dégustation.
2: Oui, bien sûr, oui.
0: Xavier, vous avez fait de grandes maisons, vous ?
2: C'est Monsieur Ducasse, à Paris et à Londres. J'ai pas mal baroudé, oui. Et beaucoup aussi de travailler sur la Côte d'Azur, oui.
0: Alors là, Dominique, vous avez sorti quoi ?
1: Alors là, c'est une mangue fruit de la passion, sur une petite guimauve à la vanille.
0: Alors c'est incroyable, parce qu'on dirait vraiment le fruit qui est dans l'assiette.
1: C'est exactement ça. On va la couper en deux.
0: C'est vraiment un trompe-l'œil.
1: Un vrai trompe-l'œil.
2: Alors à l'intérieur, c'est un sorbet à la mangue, un sorbet au fruit de la passion, un caramel coulant parfumé au gingembre et à la vanille, et un petit biscuit de coco. Tout ça déposé sur une guimauve à la vanille de Madagascar.
0: C'est trop trop bon, bravo hein.
2: Pas trop sucré.
0: Et vous l'avez breveté ?
2: Oui, nous avons déposé notre marque, oui exactement, oui. Les Givrés.
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3: Francis Magnot, j'ai écrit plusieurs livres sur la franc-maçonnerie et j'en ai fait un sur l'histoire de la franc-maçonnerie à Limoges.
0: Les Limousins sont formidables. Stéphane Pigato.
3: J'étais employé d'un petit service public. Je suis entré en franc-maçonnerie après plusieurs sollicitations. J'y étais entré pour la fraternité. Et très vite, j'ai compris que la fraternité n'était que de façade. Et je suis devenu un des spécialistes de l'histoire de cette association. Je suis devenu bouddhiste très prématurément, parce que c'est quand le premier moine Thich Quang Duc s'est immolé par le feu à Saïgon en 1963, donc j'avais 12 ans. Mes parents étaient tous les deux originaires de la résistance et ils m'ont laissé faire quasiment tout ce que je voulais. Donc je me suis intéressé au bouddhisme, ils m'ont trouvé les rares bouquins qui existaient sur le sujet. J'ai adhéré à la communauté Tunglan Minson, qui est dans le nord de la Haute-Vienne, mais c'est pas un bouddhisme qui me convenait, donc j'ai trouvé ma voie définitive assez tardivement, en 2008, et je suis membre du Fatiao Wao depuis cette date-là, et j'ai écrit un bouquin sur le sujet.
4: Voilà. Vous allez encore régulièrement au Vietnam ou pas?
3: J'y vais moins parce que le paradoxe de la retraite, c'est qu'on a beaucoup plus de temps pour dépenser l'argent qu'on n'a plus. Voilà. Je trouve que le bouddhisme que je pratique va de la frontière Khmer jusqu'à Saïgon, tout le sud Vietnam.
4: Et donc c'est des endroits qui sont très dangereux quand même, quoi.
3: Dangereux en théorie, parce que même la tendance de cette religion qui est noyautée par le Parti communiste, les gens qui en sont membres m'ont donné des documents. Donc dès que j'ai eu ces documents, je les ai fait passer en France dans le but de faire ce livre adressé à mes parents, en disant que ma mère s'intéressait beaucoup à la musique vietnamienne. Ils n'ont pas vérifié les CD. C'est parti comme ça de la grande poste de Saïgon jusqu'à Limoges. Et moi, j'ai passé d'autres documents qui étaient interdits de communication parce qu'ils veulent pas que cette religion progresse.
4: Et qu'est-ce que ça vous a apporté le bouddhisme après avoir vécu donc cette franc-maçonnerie que vous avez, à laquelle vous n'avez pas du tout adhéré? Vous êtes arrivé au bouddhisme. Qu'est-ce que ça a changé dans votre vie concrètement?
3: Alors ça a changé dans ma vie parce que j'ai eu une grosse épreuve le 18 janvier 94. J'ai perdu une fille de 18 ans dans un accident de la route. J'ai eu plusieurs tentatives d'autolyse, j'ai failli me flinguer plusieurs fois, et si je n'avais pas eu le bouddhisme comme support, je pense que, à l'heure qu'il est, j'habiterais à Louya.
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2: Karen Ponte est romancière, elle est picarde et sur ici Picardie, elle vient tous les matins pour donner son billet d'humeur du jour. Karen Ponte s'éparpille. Bonjour Karen.
3: Bonjour. J'étais au téléphone il y a quelques jours avec mon amie Karine et elle me dit « Tu devrais parler à la radio de l'enfer des codes de validation. » C'est vrai que j'ai déjà évoqué les ouvertures faciles, pas faciles, les chaussettes orphelines, les bouchons de bouteilles qui se décrochent plus des goulots. Je peux continuer cette série évidemment en parlant de d'autres choses agaçantes telles que les mots de passe et les codes de validation.
2: C'est chiant.
3: Vous l'avez sans doute constaté, aujourd'hui on doit créer des mots de passe pour tout et pas n'importe quel mot de passe, évidemment. Il faut des majuscules, des minuscules, des caractères spéciaux, il faut au moins 8 caractères quand c'est pas 10. Et aujourd'hui, parfois, il faut même le changer tous les 6 mois. Et comme on l'oublie, on clique sur mot de passe oublié, on est obligé d'en recréer un. Bref, c'est l'enfer sur Terre.
2: Oui.
3: Mais comme si ça n'était pas suffisant, aujourd'hui, en plus des mots de passe, on reçoit des codes de validation.
2: Oui.
3: Soit par texto, soit par mail. Et une fois sur deux, évidemment, on ne les reçoit pas, ces codes de validation.
2: Ouais.
3: Ils doivent s'en douter sur les sites, parce que si vous l'avez repéré, vous pouvez cliquer sur « Réenvoyer le code ». Donc, eux-mêmes savent que ça ne marche pas tout le temps. Et évidemment, on ne parle pas de ces fameux CAPTCHA. Vous savez, ces petits trucs qu'on doit confirmer qu'on n'est pas un robot, en cliquant sur des images avec des feux tricolores. Comme on ne voit jamais ce qu'il y a écrit, on clique sur tout. Et évidemment, ça ne marche pas. C'est mon amie Karine qui a raison. Finalement, je crois que je préfère encore collectionner les chaussettes orphelines.
2: Oui.
3: Je vous dis à lundi. Et d'ici là, rappelez-vous, 4 focus, c'est bien, mais 4 éparpillés, c'est encore mieux.
2: Karen Ponte, romancière picarde, qu'on retrouve tous les jours, du lundi au vendredi, sur Ici Picardie, à retrouver évidemment sur notre site ici.fr.
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4: L'un des villages les plus légendaires de Bourgogne se trouve en Côte d'Or. C'est le village de Malin, un lieu chargé d'histoire, de chevaliers et de sorcellerie. Bonjour Sandra Amani.
5: Bonjour Charlotte.
4: Cette légende est extraite de votre livre « Les légendes de châteaux en Bourgogne » aux éditions de l'Escargot Savant. Il était une fois la sorcière de Malin. Malin est un petit village médiéval accroché à une colline. Son château surplombe la vallée de Saint-Bernon et sa plaine est traversée par la rivière Louche. Ici se trouve le fameux trou du diable.
5: C'est en effet un endroit terrifiant. Une grotte sombre que tout le monde évite depuis plusieurs siècles, sauf Antoinette, une jeune femme très belle qui vit dans le village de Malin. Nous sommes au 15e siècle, mais c'est semblable l'ennui. Antoinette veut du grandiose, de l'inattendu, de l'immortel. Seule au coin du feu, un soir d'hiver, elle pense à voix haute.
6: Je déteste mon existence de bonne femme sans avenir. J'ai hâte que minuit sonne. Satan, j'attends notre rencontre depuis si longtemps.
5: C'est avec entrain qu'Antoinette s'enfonce dans la forêt de Malin en une nuit glaciale de novembre. Sous sa capuche noire, son visage reste bien caché. Personne ne doit savoir qu'elle va rencontrer Satan. Et encore moins qu'il va lui donner l'immortalité. Arrivée devant le trou du diable, Antoinette sent une chaleur s'échapper de la grotte. Elle s'approche et tombe sur un homme splendide. Waouh, elle est stupéfaite. Elle qui pensait se retrouver face à face avec le monstre cornu à la queue fourchue des légendes. Mais chacun sait que Satan maîtrise comme personne l'art des métamorphoses lorsqu'il est question de séduction.
7: Approche, belle amie. Je veux que tu sois l'instrument de ma vengeance. Et uniquement si tu y parviens, je te donnerai l'immortalité. Trouve un prétexte pour te rendre au château de Malin. Deux sœurs y demeurent en ce moment, Catherine et Jeanne de Montagu, les nièces du propriétaire. Je déteste ces femmes qui ne cessent de m'humilier en proférant des prières pour m'obliger à quitter le village. Leur dernière trouvaille, avec la complicité du curé, c'est de combler ce trou pour m'en interdire à tout jamais la sortie. Je ne peux tolérer cela et je veux que les donzelles payent pour leur insolence. Tu es très intelligente, Antoinette, et c'est pour cela que je t'ai choisie. Imagine une vengeance qui soit digne de moi. Tu n'obtiendras ce que tu désires tant qu'à cette seule condition.
4: À votre avis, comment Antoinette va-t-elle venger son maître Lucifer?
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4: Nous sommes de retour à Malin au XVe siècle où vit Antoinette, une sorcière en devenir. Elle a promis de venger son maître Satan des deux nièces du seigneur de Malin. Première partie du plan, tuer le seigneur. Cette histoire est extraite de votre livre, Sandra Amani, Les légendes de Château en Bourgogne aux éditions de l'Escargot Savant.
5: Antoinette se fait discrètement passer pour une marchande de tissus et empoisonne le seigneur. Le pauvre homme succombe quelques jours plus tard d'un mal inconnu. C'est à partir de ce moment-là que les choses deviennent intéressantes pour Antoinette.
6: Mon plan se déroule à merveille. Le seigneur est mort sans avoir eu d'enfant. Ses deux nièces vont donc se battre pour son héritage. Leur vie dans le château va devenir un véritable enfer.
4: Mon maître Satan va enfin être vengé.
5: C'est exactement ce qu'il va se passer. Les deux nièces entrent en guerre quelques semaines à peine après la mort du seigneur. Elles font même construire un mur en plein milieu du château pour ne plus se voir. Le château sera ainsi divisé jusqu'en 1654. Plus personne ne songe alors à combler le trou du diable. Antoinette, quant à elle, obtient enfin l'immortalité. Deux siècles plus tard, la vie d'Antoinette est cependant menacée. Elle est poursuivie pour sorcellerie et les habitants de Malin la précipitent dans l'Ouche. Mais Antoinette ne se noie pas. Elle est immortelle. On l'envoie donc à Dijon, où elle comparaît en justice en compagnie d'autres accusés.
6: Jamais ils ne pourront prendre ma vie. J'appartiens au seigneur des enfers.
5: Antoinette n'a pas peur. Enfermée dans le noir d'une cellule du château de Dijon, mal nourrie, assoiffée, elle reste emprisonnée ainsi pendant 4 longues années et finit par être libérée par miracle. Pas de bûcher ni de pendaison pour la sorcière de Satan, qui par précaution quitte Malin pour s'installer à Anteuil, l'autre village des sorciers au cœur de la vallée de l'Ouche. Se succèdent alors les mois, les années, les siècles, sans qu'Antoinette ne soit de nouveau accusée de sorcellerie. Elle traverse les époques, mais arrivée au XXIe siècle, elle commence clairement à s'ennuyer. Alors elle retourne à Malin.
6: Ça fait plusieurs siècles que je n'ai pas vu mon maître Satan. Serait-il encore caché dans le trou du diable ?
5: Debout devant l'entrée, Antoinette dresse l'oreille. Soudain, elle se sent happée par une force qui l'attire vers le fond de la grotte et l'entraîne dans un vaste souterrain où l'attend celui à qui elle a voué son existence.
4: Personne n'a jamais signalé la disparition d'Antoinette. On a retrouvé sa voiture au pied du château et certains journalistes d'aujourd'hui s'interrogent encore. La jeune femme aurait-elle été emportée par le malin ?
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8: Ah, quel enfant n'a pas rêvé un jour de devenir pompier, enfant adolescente. Gaëlle Hérault est adjudante, les gens d'ici.
9: Bonjour, je suis l'adjudante Gaëlle Leroux. Je suis pompier professionnel depuis 23 ans et j'occupe le poste de chef de salle opérationnelle adjointe au CODIS de la Sarthe. Mon histoire, j'ai découvert l'univers pompier en classe de 4e lors du stage de découverte et donc j'ai dû intégrer la section des jeunes sapeurs-pompiers au centre de La Ferté-Bernard. Par la suite, donc rentrée pompier volontaire. Après le bac, je suis rentrée militaire technicienne de l'air en tant que pompier. Donc le déclic et puis l'ambiance caserne, alliée du sport, travail d'équipe et puis de passer les différentes formations, ça a concrétisé et aujourd'hui je regrette pas et je continue dans ce métier avec passion.
10: Un incendie s'est déclaré.
9: Alors la fameuse question, quand on est femme, est-ce facile de progresser ou d'être pompier? Comme tout métier, lorsqu'on l'exerce avec passion, conviction et beaucoup de sérieux, je pense que tout le monde a sa place. Et la Sarthe représente bien ce corps-là, féminisé au maximum. Chaque pompier se doit de répondre à ses missions. Et là, il n'est plus question de femmes ou d'hommes. Au moment de partir en intervention, il y a toujours cette phase de gestion du stress, l'adrénaline. On aime cette phase-là, en fait, qui nous porte et puis qui nous galvanise pour la mission à venir. Voilà, au fur et à mesure des années, l'expérience font que ce stress, on le dompte, on le familiarise et puis grâce aux formations, on en fait une clé de réussite en fait. Mais on a tous besoin de ce stress là et de cette adrénaline pour continuer à exercer ce métier. Et toujours cette fameuse question, est-ce que la tenue de pompier peut faire fantasmer? Je suis désolée, alors soit parce que je la vois depuis trop longtemps, pour moi elle s'apparente à mon métier, ma passion, et forcément certains la portent tout de même mieux que d'autres, faut être honnête. Mais après je suis pas du tout dans le mythe de l'uniforme, peut-être parce que ça fait trop d'années que je le porte, mais c'est valable aussi pour les autres corporations, hein, gendarmes ou autres. Donc voilà, désolée de mon côté, je rentre pas dans le mythe du pompier en tenue.
11: Un pompier doit toujours être prêt à intervenir.
9: Voilà, c'était l'adjudante Gaëlle Leroux. Merci de m'avoir écouté et gardez en tête, toujours réserver un meilleur accueil possible pour les pompiers qui, sachez-le, au téléphone ou en mission, font le maximum pour vous aider.
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1: Un mot usuel occitan que vous connaissez, Necha et Chegur, j'en suis sûr. C'est le mot bigot. Laurent, tu peux aller me chercher le bigot, je te prie? Je savais pas où t'es ton téléphone. Non, pas mon téléphone, mon bigot. Dit Montalier, dans mon atelier, en entrant à gauche. Effectivement, ce n'était pas le bigophone, l'argot du téléphone. Bigot étant le nom de l'inventeur d'un instrument de musique en carton qui porte son nom avant de désigner familièrement l'appareil téléphonique. Non, le bigot dans la campagne de chez nous, c'est la bêche. Vai cercar lo bigot, va me chercher la bêche, la binette ou la houe. En technique, le bigot est cette fourche retournée qui sert à tirer le fumier ou à briser les mottes après le bêchage. Bon nombre de révoltes paysannes se faisaient avec le bigot, l'arme qu'on attrape facilement, appuyée contre un mur. Si prenez lo bigot, va veire. Si je prends le bigot, tu vas voir. Ane adio.
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2: À Laval, je vous emmène à la rencontre d'un musicien qui s'appelle Julien Gauthier et qui fabrique depuis un peu plus d'un an un instrument qu'on n'a pas l'habitude de voir ni d'entendre, la cigar box guitare. Alors moi je trouve ça très beau comme son, c'est justement ce que je lui fais remarquer en arrivant chez lui.
3: Ben oui, c'est ce qui m'a plu quand j'ai commencé ce projet. Le son m'a tout de suite emballé, donc je me suis dit allez, il faut continuer, il faut en faire d'autres.
2: Alors vous appelez ça une cigar box guitare, on n'est pas vraiment sur la boîte de cigares hein, d'ailleurs avec vous.
3: Ben oui, mais bon, pour l'instant, guitare bidon, je ne sais pas si c'est très vendeur.
2: Parce que vous utilisez des bidons d'huile à la place.
3: C'est ça, ce sont des bidons en fer blanc, d'huile, des bidons anciens. Et puis, moi, ce qui me plaisait, c'était surtout le côté recyclage.
2: Ça fait un an que vous avez lancé votre activité. C'est venu comment? Comment c'est né?
3: Eh bien, pareil, j'avais vu des cigar box, des petites guitares en boîte de cigares. Et puis, en discutant comme ça, avec un ami, puis en regardant à gauche à droite ce qui se faisait, l'idée de la boîte en fer blanc s'est imposée, en fait.
2: Parce que même dans l'histoire de la musique, elles ont leur importance, hein, ces cigar box.
3: Bah, les cigar box, oui, c'est l'instrument rudimentaire des musiciens de blues fabriqué avec ce qui traînait dans la rue, quoi, un manche à balai, une boîte de cigares vide et une corde et c'était parti, quoi.
2: J'ai l'impression qu'on peut faire vraiment plein de choses en termes de son, c'est le cas.
3: Ben c'est ça, c'est vraiment fait pour faire du blues, et puis notamment quand on rajoute le bottleneck. Donc
2: Alors attendez, qu'est-ce que c'est que ça? Parce que là, vous venez de rajouter quelque chose sur votre petit doigt.
3: Oui, c'est un goulot de bouteille que je coupe moi-même et qui permet de glisser sur les cordes et de produire ce son-là. Voilà, c'est un son typique du blues qu'on connaît bien, quoi.
2: Et alors, ce qui est bien, c'est que c'est plus facile à jouer cet instrument que la guitare classique. Parfait pour les débutants. Je demande donc à Julien Gauthier si je peux lui emprunter son instrument.
3: Avec grand plaisir.
2: Allez, on y va. Je m'assois quand même, c'est mieux, on est
3: ah
2: d'accord.
3: Oui, ça va être mieux.
2: C'est parti, allez hop. Tremble, Jimi Hendrix. Bon, ben, je préfère quand c'est vous qui jouez, en fait, Julien. Hein, c'est mieux quand même.
3: Oui, mais il faut un tout petit apprentissage quand même.
2: Pour en savoir un peu plus sur cet instrument, n'hésitez pas à aller faire un tour sur nos réseaux sociaux, Facebook et Instagram. On vous partage une vidéo en compagnie de Julien Gauthier et de ses cigar box guitare. Julien qui propose aussi des ateliers pour fabriquer soi-même son instrument.
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4: Bonjour, je m'appelle Isor. Je suis née au milieu des animaux. J'ai 15 ans et j'habite à la Bédouère, à Serres.
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4: Mon père a créé le parc il y a 35 ans maintenant et il prenait des animaux à un peu de différents endroits. Et on a des naissances chaque année pour renouveler un peu la arme.
6: Ma guide aujourd'hui n'est pas une adolescente comme les autres. Elle partage sa vie entre l'école et les animaux.
4: C'est sûr que avoir des amis et savoir que je vis au quotidien avec des animaux, ça leur fait rêver. Donc ils veulent forcément venir chez moi. Ouais, je me sens chanceuse parce que je sais que j'ai de la chance de vivre avec des animaux et que c'est pas le quotidien de tout le monde. Qu'il y a des gens qui peuvent être même dans le besoin ou des choses comme ça. Mais on essaye toujours de faire partager un peu tout ça à travers différents événements. Et on fait ce qu'on va faire aujourd'hui avec vous. On va aller nourrir les animaux, leur expliquer un peu le fonctionnement de ce qu'on fait chaque jour.
6: Isor et sa sœur Sixtine sont d'ailleurs appelées les petites mouglis de la Touraine.
4: Elle, qui s'appelle Cannelle, c'est pareil, on l'a élevée au biberon parce qu'en fait elle est née très très tard par rapport à la période de naissance des daims. Elle est née en septembre alors que c'est juin-juillet. C'est pareil, on l'a élevée au biberon. Là par exemple c'est notre père, c'est Sixtine et moi qui sommes devenus ses mères adoptives. Et en fait le premier individu qu'un petit voit, il le considère comme sa mère. L'élément nourricier va devenir sa mère. On connaît quelques trucs que les autres n'ont pas forcément en connaissance. Donc forcément, on apporte un peu, par exemple, dans des évaluations ou des choses comme ça, pour essayer aussi de gratter des points, forcément.
6: Malicieuse, mademoiselle Isor, et contemplative.
4: Alors là, c'est des oies du Canada, de Bernache. Donc en fait, elles sont sauvages, elles viennent de temps en temps sur le plan d'eau et tout. Comme ça, elles ont de la nourriture, elles sont complètement libres de partir, de revenir, enfin elles font ce qu'elles veulent. C'est joli le matin par exemple de se lever et de voir les oies sur le plan d'eau, c'est pas mal.
6: Ce plan d'eau qui rappelle forcément de bons souvenirs.
4: Je suis toute petite, on se met à l'eau avec les biches. On se baigne avec elle. Et c'est vrai que, entre guillemets, j'ai appris à nager avec elle. Appris à être en confiance dans l'eau avec mes petits brassards tout roses. Et en fait, on profite du cadre à fond, que ce soit par la nature ou même par le domaine animalier.
6: Et là, on se dit que la vie est belle quand on a 15 ans. Pour découvrir Isor et Sixtine, direction la page Facebook du même nom, Le Monde d'Isor et Sixtine. Prochainement, des événements seront organisés qui s'appellent Dans la foulée des biches. Affaire à suivre.
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1: Itinéraire bis cette semaine, nous sommes à Villeneuve-sur-Yonne et aujourd'hui, pause gourmande et sucrée. Je suis à la maison de nom. François de Charon, bonjour.
2: Bonjour, bonjour.
1: Merci de nous accueillir dans cette maison qui a toute une histoire ici à Villeneuve-sur-Yonne.
2: Oui, effectivement, c'est un passage obligatoire, la maison de nom à Villeneuve-sur-Yonne. Elle a été créée en 1920 par la famille Donon. Et aujourd'hui, au 1er janvier 2023, j'ai repris l'entreprise et j'essaie de perpétuer cette tradition du pain d'épices et du miel. Moi, je suis arrivé dans Lyon, enfin ma famille est arrivée dans Lyon il y a une quarantaine d'années et on était déjà clients en fait depuis toujours à la maison de nom. Et c'est comme ça qu'en fait j'ai été complètement séduit et conquis à la fois par les produits, par l'équipe et par le cadre idéal dans lequel on exerce notre métier.
1: Cette maison, vous avez voulu lui donner une autre image. Quelle est la pâte François de Charon ici?
2: Alors, la pâte François de Charon, c'est d'abord, en fait, perpétuer la tradition et le savoir-faire de la maison Donon au travers de nos produits intemporels qui sont le pain d'épices, la biscuiterie et également le miel, bien entendu. L'idée, c'était d'avoir une image qui corresponde un peu plus à ce qu'attendent aujourd'hui nos clients, une image peut-être un petit peu plus premium et qui se démarque et qui montre en même temps la qualité des produits qu'on fait à la maison Donon.
1: Et puis, ici aussi, on est au cœur de la maison, à côté de l'atelier de fabrication. Ici aussi, vous avez voulu redonner une autre image à cette maison.
2: Oui, en fait, quand je suis arrivé, je me suis aperçu qu'il y avait beaucoup de clients qui aimaient passer du temps chez nous, qui aimaient regarder ce qu'on faisait, regarder la fabrication. Et donc, j'ai installé effectivement une cour, je l'ai végétalisée, j'ai installé des tables, j'ai mis tout un tas de visuels où on voit le processus de fabrication pour que nos clients, quand ils viennent, ils aient envie de rester et qu'ils soient bien quand ils restent, qu'ils puissent déguster nos produits, boire un café ou une boisson fraîche.
1: Là, on est dans ce salon de thé, votre création, et puis juste à côté, une boutique qui, elle aussi, est nouvelle.
2: 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On a remis en avant nos produits d'exception, qui sont vraiment le pain d'épices et le miel. Et puis, on a aussi développé toute une gamme de biscuits, qui maintenant deviennent de plus en plus recherchés par nos clients. On essaye d'amener de la nouveauté chaque année, notamment au moment de Pâques et au moment de Noël, où on prépare des créations spécifiques pour ces périodes festives.
1: Les produits de la maison Donon, on les retrouve ici au cœur de Villeneuve-sur-Yonne, dans cette très très belle boutique, mais sur d'autres points de vente.
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3: Bonjour Olivier, vous nous racontez une expérience professionnelle aujourd'hui.
2: Oui, linguistico-professionnelle. Mais blé. Aujourd'hui, je vais vous raconter l'histoire d'une jeune kiné qui s'est installée à Saint-Hé, toute fraîche diplômée et persuadée que chez nous, tout le monde parlait comme dans les manuels de l'école de kiné. Le travail, pas de souci, elle en a d'abord, comme tous les kinés. Mais ce qu'elle n'avait pas prévu, c'était une aide pour les séances de traduction simultanée en gaga. Premier cas, un patient vient pour une rééducation à une prothèse de hanche. Il s'assied, soupire et déclare « Mon problème principal, c'est que j'arrive plus à m'acacasser. » « À vous quoi ?» qu'elle lui rebique, perplexe. « Ben, à mettre un cacasson, pardi. » Et là, notre kiné reste planté, croyant qu'il parlait d'un nouveau mouvement de yoga. Alors qu'en fait, bien sûr, il voulait juste s'accroupir. Deuxième séance de la matinée, deuxième quiproquo. Une patiente entre en se tenant le dos et lui dit « Ma sciatique, elle m'a fait kiné !» La jeune praticienne la regarde, ébahie. « Ah, vous vous êtes découvert une vocation ?» Mais la patiente ne voulait pas dire kiné au sens de kinésithérapeute, mais bien kiné, Q-U-I-N-E-R, qui veut dire gémir, pleurer, couiner. La jeune femme s'imaginait qu'à peine arrivée, la patiente voulait lui faire de la concurrence. Troisième épisode, un monsieur arrive, pas très en forme, et déclare « J'ai du mal à me concentrer sur les exercices, j'ai le bas beau depuis quelques jours. » Et la kiné de rebiquer « Mais si vous avez le bas du corps qui est beau, c'est plutôt positif, non ?»« Mais non, kiné ma blette, avoir le bas beau, c'est ne pas avoir le moral. » Et pour finir, la palme de la consultation la plus confuse, une dame entre et lui dit « J'ai une consulte. » 5 minutes d'incompréhension plus tard, la jeune kiné découvre que « consulte » ici, ça veut dire « ordonnance ». La tatin, elle est allée la voir, la jeune kiné. Elle m'a dit qu'elle avait bien progressé parce que, après 2 mois à Saint-Hé, la kiné lui a dit « Allez, on s'acacasse doucement, tâchez moyen d'y aller doucement pour pas kiné. » Moi, je suis été la voir, la kiné, pour lui remettre le diplôme du Gaga Lauréat.
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1: Bon, tout va bien, Sébastien ?
2: Ouais, tout va bien. Oh, ben moi, je fais une belle balade avec vous. Par contre, il va falloir s'arrêter, Claire, pour faire l'interview.
1: Bon, ben attendez, je m'arrête là. J'attends le plat. Ça y est,
3: ah,
1: c'est bon.
3: Ah, ça fait bizarre. Hein.
2: Bonjour, Claire Gombeau.
1: Bonjour, Sébastien.
2: Vous faites partie de l'association À Vélo Sans Âge à Toulouse. Et d'abord, on va raconter un peu votre... Avant de raconter ce qu'est l'association, on va raconter votre parcours. Vous êtes retraitée, mais qu'est-ce que vous faisiez dans la vie ?
1: Alors, j'étais institutrice au départ, puis chef d'établissement. Donc, pendant plus de 38 ans, je me suis occupée des pitchouns.
2: Et à la retraite, quand arrive l'heure de la retraite, vous vous dites quoi ?
1: Je me dis, oh, chic, je vais me poser. Et... patatras, je lis un article dans un journal qui raconte l'odyssée d'un vélo sans âge. Et je me dis, mais qu'est-ce que c'est que ce truc ? C'est génial. Je les appelle et ils me disent, il n'y a pas d'antenne entre Bordeaux et Nice, Claire, il faut que tu en montes une.
2: C'est quoi ce slogan ?
1: Du vent dans les cheveux et de la lumière dans les yeux, c'est magique.
2: Ouais. Alors que fait l'association ?
1: On propose aux personnes à mobilité réduite ou personnes âgées, isolées ou en EHPAD, des balades en triporteur. Figurez-vous que vous avez deux personnes devant et un bénévole derrière qui pédale.
2: Et c'est génial parce que, évidemment, vous mettez des étoiles dans les yeux des personnes que vous transportez, notamment des personnes âgées et ce couple qui pourrait en être un. Émile et Gaston, deux copains.
1: Oh, Émile et Gaston, magique. Quand on a ouvert l'antenne, Gaston a inauguré le premier triporteur. Il avait mis la cravate de son mariage, trop fier, en disant « Aujourd'hui, c'est jour de fête ». On est parti place du Capitole, où on a été accueillis par le maire. Gaston était le roi du jour. Tout le monde voulait monter avec lui pour découvrir ce drôle d'engin. À la suite de cette première balade, il ne ratait jamais, jamais une balade avec son copain Émile.
2: Avec... quel âge tous les deux ?
1: Je pense qu'Émile avait déjà 91 ans et Gaston devait en avoir 92. On a emmené des personnes jusqu'à 104 ans.
2: Oh, magnifique. Il y a aussi la petite Élise.
1: Élise, extraordinaire, une jeune autiste qui, quand elle arrive, elle hurle de joie, de je ne sais. Et à partir du moment où elle s'installe sur le triporteur, elle s'arrête net, les yeux pétillent, elle sourit pendant toute la balade et dès qu'on rentre et qu'on remet le pied à terre, elle se remet à hurler. C'est quand même magique.
2: Et vous alors, le bonheur que ça vous procure, vous nous en parlez ?
1: Honnêtement, ce sont les personnes qui nous le transmettent parce que ce sont que des sourires, que du bonheur. Et j'avoue qu'il y a des jours où on se donne un petit coup de pied dans le derrière pour y aller parce qu'on a la flemme. Mais quand on rentre, on se dit, heureusement qu'on y est allé, c'est magique.
2: On repart, Claire ?
1: Allez, on y va, en route !
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4: Bonjour Daphné Michelin.
5: Bonjour Philippe, bonjour à tous.
4: On vous pose des questions tous les matins sur le patrimoine et la Drôme Ardèche. Aujourd'hui, on parle d'un trésor mondial, mais très local. Pourquoi, Daphné Michelin, cette grotte mondialement connue s'appelle Chauvet ? C'est un nom d'artiste ?
5: Pas du tout, Philippe. En fait, si la grotte Chauvet porte ce nom, c'est simplement parce que l'un de ses découvreurs ou de ses inventeurs, eh bien, s'appelait Jean-Marie Chauvet.
4: Et voilà.
5: Un agent du ministère de la Culture passionné de spéléologie. Avec ses deux amis, Eliette Brunel et Christian Hiller, eh bien, ils ont exploré un recoin du cirque d'Estre près de Vallon-Pont-d'Arc en décembre 1994.
4: Donc, il a mis son nom dessus.
5: Alors, c'est pas lui qui l'a baptisé, en fait. Hein. Le nom Chauvet, c'est imposé très vite dans les médias et dans les milieux scientifiques. Car c'était la première personne citée dans les premiers rapports.
4: Ouais,
5: c'est un usage courant d'ailleurs dans l'exploration, le nom du premier déclarant reste.
4: Bah, j'imagine la jalousie, enfin je sais pas, la grotte aurait pu s'appeler Brunel ou Hiller, non ?
5: Alors exactement, on aurait pu l'appeler la grotte Brunel ou même la grotte des trois amis,
4: bah oui, c'était
5: mais
4: bien.
5: Chauvet, c'est resté en fait. Ce qui compte, c'est surtout ce qu'elle contient. Hein. Des peintures vieilles de 36 000 ans, lions, rhinocéros, chevaux, mammouths, même un hibou. Hein.
4: Oui.
5: C'est l'un des plus vieux chefs-d'œuvre de l'humanité.
4: Comment ont-ils su que c'était si ancien au moment où ils l'ont découverte ?
5: Ça, c'est la science. Non, non,
4: ouais.
5: c'est un petit peu après.
4: C'est après qu'on a su
5: la datation au carbone 14. Hein. Et puis l'étude des couches géologiques. Et puis, eh bien, finalement, tout concordé. Et ce bestiaire a été peint à l'époque de l'Homo sapiens, il a environ 36 000 ans. Et tout ça est resté intact, scellé par un éboulement pendant des millénaires.
4: Et c'est pour ça.
5: Et aujourd'hui, la grotte Chauvet 2 permet à tous, eh bien, de découvrir ce trésor sans endommager l'original. Un hommage à la fois aux artistes d'il y a 36 000 ans et aux découvreurs d'aujourd'hui.
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6: 7h38. À cette heure-là, chaque matin, on apprend plein de choses grâce à Arnaud Fromage et sa nécessaire minute comtoise. Bonjour Arnaud.
7: Bonjour Loïs.
6: Il faut bien se rendre à l'évidence, les francs-comtois sont partout.
7: Oui, et s'ils le font un peu moins savoir que les Bretons ou les Corses, force est de constater que les francs-comtois ont conquis le monde. Je vous avais déjà parlé des villes fondées par les colons comtois au Nouveau Monde, Saint-Claude au Canada, Saint-Hippolyte et Besançon sans cédille aux États-Unis. D'autres, venus de Champlite, ont fondé des villes au Mexique, mais aujourd'hui, c'est au bord de l'océan Pacifique que j'ai décidé de vous emmener.
6: Attendez, on est aussi là-bas ?
7: Ben carrément que vous y êtes les petits gars. Et si je le sais, c'est parce qu'en 1924 paraissait le premier numéro d'un journal intitulé « Les Gaudes d'Extrême-Orient, revue trimestrielle des francs-comtois résidant sur l'océan Pacifique ». Le siège de cette parution était installé à Hanoï, alors en Indochine française, et elle avait pour but, je cite, « de servir de trait d'union entre les membres de la société dispersés sur les distances effarantes qui courent du Kamtchatka aux îles Malaises et de l'océan Pacifique aux frontières de la Russie ». Sur ce territoire fantastique, nous dit le préambule de la revue, sont éparpillés nos compatriotes. Les Gaudes iront leur porter les nouvelles du pays, les nouvelles des amis, qui sont eux aussi en Extrême-Orient.
6: Et donc, il y a quoi dans cette revue ?
7: Alors, il y a un peu de tout. C'est un sacré bottin, quasiment 100 pages, qui contiennent des poèmes, des souvenirs du pays, quand la neige tombe et qu'on picole, ou encore des extraits de livres de Louis Pergaud. Et puis, il y a la chronique économique, où l'on apprend que ça exporte pas mal, des montres, des bicyclettes, des automobiles, de la quincaillerie, du fromage de gruyère, des vins d'Arbois, et jusqu'à la recette de la cancoyotte, nous affirme l'auteur, qui se réjouit. Nous sommes ici nombreux en tant qu'individus. Le nombre de maisons franc-comtoises nous met parmi les provinces de France les mieux représentées. On y apprend aussi au détour d'un paragraphe que Gré est la ville des jolies filles et que les hôtels y sont bien tenus et confortables. Bon, j'ai pas réussi à trouver combien de francs-comtois étaient présents à l'époque sur les rives de l'océan Pacifique, mais ce que je peux vous dire, c'est qu'il y avait des naissances, bah oui, un carnet rose aussi. Donc, avec 100 ans de retard, je voulais souhaiter la naissance de Maurice Chamodeau, fils de Monsieur Chamodeau de la gendarmerie d'Hanoï, et envoyer tous mes vœux de bonheur à Jean Détouillon et Anna Ripert qui se sont mariés. Voilà, ça me semblait important. Et on salue les francs-comtois qui nous écoutent partout dans le monde. Et oui, plus besoin d'une revue dédiée. Aujourd'hui, il suffit d'avoir son appli ici pour avoir des nouvelles de la région où que vous soyez dans le monde. Et ça, c'est beau quand même.
6: Et oui, amis franc-comtois du Pacifique, merci de nous écouter avec Ici Besançon. Et merci Arnaud Fromage pour cette nécessaire minute comtoise encore très intéressante. On parle souvent, c'est vrai, des Bretons avec leur drapeau qui sont absolument partout. La légende dit même que les Américains, quand ils sont arrivés sur la Lune, il y avait déjà le drapeau breton de planté, c'est pour vous dire. Mais finalement, les francs-comtois, on est quand même pas mal représentés à l'échelle internationale. Merci

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1: Oui, salut, bonjour. Je m'appelle Jean Meyer. Je suis né à Sarlat, mais je suis bordelais d'adoption depuis 1964.
2: C'est un florilège de klaxons. Alors, on a commencé par le klaxon italien, ensuite le klaxon de combi.
1: Tous les enfants ont klaxonné un peu plus dans les tunnels et voilà.
2: Ça affirme aussi la personnalité d'une voiture.
1: Oui, oui, chacun.
2: Comme la de chevaux. Jean Meyer nous reçoit chez lui à Bordeaux, dans le quartier de la Bastide. Difficile d'imaginer que derrière la porte d'un garage se cache un véritable trésor sentimental. Des voitures anciennes dont deux modèles font sensation. La 2 chevaux cactus et la 2 chevaux vigne, sur laquelle poussent des raisins.
1: J'ai trouvé un marchand de plants à Sainte-Livrade qui nous a dit on va trouver un cépage qui résiste au vent, et on a fait faire une très belle galerie complètement adaptée. Je crois que j'amuse la galerie avec ma vigne. Oui, tout le long de l'auto, l'auto a même été prolongée puisque je dors dedans. Donc il y a un lit dans l'auto et vous imaginez qu'une berline est transformée en break et la vigne dégueule sur les côtés et sur l'arrière. La vigne tient toute la longueur de l'auto.
2: Et elle pousse bien.
1: Et elle pousse très bien, oui, elle est bichonnée l'hiver.
2: Et ça veut dire qu'au mois de septembre, quand vous promenez avec cette 2 chevaux, cette voiture, avec la vigne à l'intérieur, vous pouvez conduire en dégustant des raisins?
1: Sûrement pas, hein, parce que c'est vraiment un cépage qui est choisi pas pour être dégusté ni pour faire du vin.
2: Quand les Bordelais vous croisent, comment réagissent-ils exactement? Est-ce qu'ils sont surpris? Est-ce qu'ils vous saluent? Ils vous font des grands sourires?
1: Ceux qui l'ont vu s'en souviennent. Donc après, la vigne est verte, alors on a fait ça sur une auto verte, oui.
2: Vous concevez que c'est pas quelque chose de commun?
1: Mon goût, c'est effectivement de faire les choses belles, efficaces.

0: classe et drôle. Ça sert à aimer la vie.
1: Le but d'une voiture, c'est quand même de se déplacer, d'être mobile avec. Elle roule à combien ?
0: Elle roule à combien ? Oh là là, je dépasse pas 60 à l'heure avec cette auto, mais ce qui m'a pas empêché d'aller et de revenir de Grèce en l'an 2000.
1: Est-ce qu'elle a un nom d'ailleurs cette voiture ? Est-ce qu'elle a un surnom ?
0: Nous, on l'appelle la Vigne.
1: Il y a la Vigne et puis d'autres voitures, il y en a une qui me plaît bien, c'est la deux chevaux Cactus.
0: Ben moi, à la place de la roue de secours, j'ai mis un jardin de cactus. En 2007, je suis allé à Pékin et retour.
1: Et toujours le lit dedans. Mais avec les cactus donc sur le capot, jamais vous vous êtes fait arrêter sur la route par la gendarmerie ou la police, on vous a posé des questions ?
0: Ils ne nous arrêtent que en disant c'est pour la photo du magazine de la gendarmerie.
1: On peut rentrer à l'intérieur ?
0: Mais bien sûr.
1: Ça couine à l'intérieur.
0: Coquin.
1: La deux chevaux Vigne est de l'année 1980. Les pieds de vigne ont été plantés en 2000. Ce véhicule a véritablement créé le buzz. Des propriétés viticoles du Médoc ont même contacté Jean Meyer à plusieurs reprises pour organiser des animations. Et Jean Meyer, quand il rentre dans son garage tous les matins, qu'est-ce qu'il se dit ?
0: Que je suis le plus heureux du monde.
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3: Moteur !
4: Allez, on se démarre !
5: Hé, c'est quoi le texte ?
6: C'est ma France, hein, c'est moi qui l'a dit tout le temps.
7: Action !
8: Je passais le plus clair de mon temps au cinéma Le Star.
9: Coupé ! Elle était bien celle-là.
10: Poupou, pidou !
11: Août 1997, Gérard Pires pose sa caméra à Marseille pour réaliser son prochain film, Taxi.
12: Est-ce que vous pouvez me sauver la vie ?
13: A priori, non.
12: J'ai un avion en Marignane dans 25 minutes. Si je rate, je suis un homme mort. Si j'attrape, vous êtes un homme riche.
14: Monsieur a de la chance. Vous pouvez attacher votre ceinture, s'il vous plaît.
11: Daniel est chauffeur de taxi, mais aussi un fouille volant qui s'est échappé aux radars les plus sophistiqués.
15: Un taxi blanc à grande vitesse.
16: Il a renversé mon radar.
17: On s'en occupe, t'as relevé le numéro.
15: J'ai pas eu le temps, il est allé trop vite.
17: Eh ben alors, ma peau, il faut ouvrir les yeux, hein. C'est un métier, ça.
11: Mais un jour, il croise la route d'Emilien, policier recalé pour la huitième fois à l'examen du permis de conduire.
18: Tac au tac, je gratte, j'encaisse.
11: Pour conserver son taxi, il va devoir l'aider à arrêter un gang de braqueurs de banque.
19: T'étais pas à 90, t'étais à 190.
4: Ah, ça y est, je sais, ça doit être à cause du soleil. J'ai pas vu le 1 sur le cadran, j'ai vu que le 90... C'est pour ça que je m'affolais pas. Si j'avais su, j'aurais levé le pied.
9: De toute façon, même 90, c'est interdit. C'est limité à 50 en ville et pour tout le monde. Les voitures, les skateboards, les taxis, tout le monde.
6: Tu veux connaître mon rêve, écoute ça, rouler un test à Rosa.
11: Quelques années plus tôt, alors que Luc Besson est coincé en taxi dans un embouteillage parisien, il imagine le chauffeur se transformer en as du volant pour s'en extraire. La rêvasserie prend de l'ampleur et devient vite une idée de film, puis un scénario. Mais qu'il n'a pas le temps de réaliser lui-même, totalement accaparé par le cinquième élément qu'il est en train de finir.
2: Faut que ce soit green, ok ?
11: Mais à partir de là, les choses se compliquent. Besson confie la réalisation à Gérard Pires, qui est hospitalisé quelques jours avant le début du tournage à cause d'une chute de cheval. Il est remplacé au pied levé par un autre Gérard pour tourner les premières scènes. Gérard Krasik, qui deviendra d'ailleurs le réalisateur des opus suivants. Mais ce n'est pas le seul problème, comme s'en souvient Pires.
1: À peu près personne n'était intéressé à produire ce film ou le distribuer tel que Gaumont. C'est à cause de ça qu'on a eu du retard à la réalisation de ce film. C'est qu'il a fallu trouver des comédiens au dernier moment. Donc, le casting prévu, c'était Guy Martinez et Attal.
11: Et ce sera finalement Samy Nasseri et Frédéric Diefenthal, qui se souvient très bien aussi qu'à l'origine, le film ne devait pas se faire à Marseille.
8: Il était question que le film se tourne à Paris. Ça devenait très compliqué pour les autorisations de tournage et c'est là où Besson s'est tourné vers Marseille et où les choses pouvaient se faire simplement. Puis aussi, il avait trouvé une chose quand même assez artistique. C'est que c'est une ville où tout de suite vous arrivez, vous avez la vue, allez, à 180 degrés de Marseille, du port, de la bonne mer, vous embrassez la ville en arrivant comme ça en voiture. Et ça, cette chose-là, je sais qu'elle était importante pour lui visuellement. Et du coup, il y a eu une évidence.
11: Malgré les embûches, Taxi devient non seulement un énorme succès, mais également un pur produit marseillais, avec la musique confiée à Kenaton.
13: Alors les Bavaroises, ça marche ? Toujours en tracteur ?
11: M'excuse pour la dernière fois, mais comme un con, j'avais oublié le frein à main, c'est pour ça que j'avançais pas. Du rap, du soleil et un budget tôle froissé illimité, Besson fonce vers les sommets du box-office.
7: J'ai donc décidé de baptiser cette opération l'opération Zen.
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10: De retour dans la famille, aujourd'hui, vous allez fêter un anniversaire. Donc, préparation de la journée avec une de vos matantes, la table est mise à 8h alors que les invités ils arrivent à midi. Vous savez que vous allez passer la matinée au garde à vous parce que, évidemment, c'est interdit de s'asseoir sur les chaises, ça va bousculer son organisation. J'ai déjà dit que la matante était souvent affectueuse, mais j'ai jamais dit que c'était pas une emmerdeuse. Alors qu'elle veille à la finition de sa table, elle pousse un cri « Ah !» Un gros minou collé sous un pied de chaise. Pas un gros chat, hein, un mouton. Elle se baisse pour le ramasser, elle se relève et elle dit « Eh, biche, berloque, mi, j'ai encore rien bu !» Ne paniquez pas, Wikizef est là pour vous aider. Je berloque, vous avez la définition dans ce merveilleux livre, le Wikizef illustré, toujours en vente pour la somme modique de 18 euros au profit d'une association. La mienne. Berloque, c'est vaciller. Le stade au-dessus, c'est balocher. Et le stade encore au-dessus, c'est avoir du vent dans les voiles. Tout dépend de la taille de la canette. Et la phrase complète, c'est « Eh bêche, berloque, mi, et j'ai encore rien bu !»
16: Définition.
10: C'est une manière imagée de demander un peu de soutien parce que chat tourne, elle voit des étoiles. Et aussi, vous laisse présager une bonne journée d'anniversaire parce qu'elle précise bien « J'ai encore rien bu !» Ça signifie que ça va venir. Et que tout vient à qui sait déboucher une bouteille. Et c'est aussi pour vous dire qu'il est 8h du matin et que ceux qui berlent au castor-là, parce qu'ils ont déjà entamé les hostilités, ben, chez que des buvrolles. Par contre, elle sait qu'à un moment dans la journée, si elle reberloque, elle saura pourquoi. Et elle dira, je crois que je suis un peu carvé. Je vais arrêter les bulles. Le sien, tu peux m'amener une bière? Ça fait foncer. Que voulez-vous? Comme dit l'adage, qui a bu, buvra.
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2: Bonsoir à tous, bienvenue ce soir sur le réseau des